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1: Bonjour à toutes et tous, bienvenue dans Affaires classées, le podcast. Nous sommes en 1875, au cœur de la Bigorre, dans le petit village de Montousset, pas loin de Bagnères. Un fermier du village est assassiné avec sa fille. La veille, trois inconnus leur avaient rendu visite. Question, qui sont ces étranges visiteurs? La suite, dans un instant.
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1: Nous sommes en l'an 1877. Les gazettes judiciaires de l'époque regorgent de faits divers, de vols, de meurtres. Pour quelques sous, certains n'hésitent guère à frapper, à tuer. Souvent, hélas, ces drames sordides impliquent des ressortissants espagnols sans ressources. Des sans-domicile fixe, errant de ville en ville, profitant de la quiétude des campagnes pour commettre leurs méfaits. En cette fin de 19e siècle, la France accueille nombre d'immigrés fuyant leur patrie après l'invasion de Napoléon. Comme en atteste le procès qui va suivre. Ce matin du 12 mars, une imposante foule de curieux s'est amassée des deux côtés de la petite rue qui conduit de la prison au palais de justice de Tarbes. Tous guettent le passage, dans un instant, du convoi à cheval qui transportera les accusés du crime de Montousset. Voilà plusieurs jours que la presse régionale annonce ce qui sera le procès criminel de l'année dans le coin. Il est 11h. Le président de la cour d'assises, Monsieur Léniel, vêtu de son imposante robe rouge et noire, ordonne aux gardes qu'on introduise les accusés. Deux hommes et une femme dans le box. Ils sont jeunes, une trentaine d'années, de taille moyenne. Les deux hommes sont originaires de la province voisine de l'Aragon, tandis que leur voisine de galère est certes née à Tarbes, mais de parents espagnols. L'affaire a débuté 2 ans plus tôt. Dans la soirée du 25 novembre 1875, le trio arrive d'Auch en diligence à la gare de Lannemezan. Ils vont marcher, à pied, toute la nuit, en direction du petit village de Montousset, dans le canton de Bagnères-de-Bigorre, qu'ils atteignent enfin au matin suivant.
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1: Leur traversée ne passe pas inaperçue. Des paysans, déjà au champ, scrutent ces inconnus. Qui sait s'ils ne sont pas là pour voler? Un petit garçon les voit, aiguisant leur couteau au bord d'un sentier. C'est à lui que le trio réclame son chemin.
3: La ferme des Campistrous, tu sais où c'est?
1: Arrivé à destination, il toque à la porte et tombe sur Philippe, le chef de famille. C'est Louise, sa fille, que la dame du trio demande à voir. Elle dit être une ancienne amie. Direction, un champ proche où Louise est à pied d'œuvre. Quand elle aperçoit sa visiteuse, elle se jette dans ses bras, l'embrasse avec effusion et propose au trio de passer la nuit à la maison. Dimanche 27 novembre, Rosalie, une voisine des Campistrous, s'étonne de voir les volets fermés. Elle frappe à la porte. Personne. Louise ! Silence. Un sombre pressentiment envahit Rosalie qui part alerter Monsieur le maire, lequel se transporte sur place, accompagné de quelques hommes. Un épouvantable spectacle les attend. Philippe, le chef de famille, gît inanimé dans son lit. Une mare de sang s'écoule à travers le matelas. Un double bâillon noué derrière la tête et fortement serré a été posé sur sa bouche pour l'étouffer ou l'empêcher de crier. Des plaies béantes sur sa poitrine, son cou, sa tête lui ont été infligées par une arme blanche. Et Louise, elle, c'est dans l'écurie que son cadavre mutilé sera découvert, lardé de coups de couteau. Pour les gendarmes de Bagnères, il n'y a pas à chercher bien loin. Le vol est le mobile de ce double meurtre. Les meubles ont été fouillés, le linge des armoires jeté au sol. Un objet va pourtant retenir leur attention.
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3: C'est un cache-nez, noir et blanc. Rosalie, la voisine, est formelle. Il appartient à l'un des deux hommes arrivés la veille. Elle a croisé le trio quand il se dirigeait vers la ferme en début de soirée. Et bizarrement, tout ce beau monde a disparu. Nul ne sait à ce stade qui sont les deux hommes à l'accent espagnol qui accompagnaient la visiteuse qui se disait amie de Louise Campistrous. Elle, en revanche, est très vite identifiée. Elle se nomme Marie Viau. Née à Tarbes, elle s'adonne depuis longtemps à la prostitution dans les rues du chef-lieu de la Bigorre. Selon les policiers, Marie s'est mise en ménage avec un certain Francis Badel, un homme fort dangereux, condamné par trois fois et fraîchement sorti de prison après avoir failli assassiner un compatriote. Sa spécialité, c'est le vol d'argent et malheur à la victime qui lui résiste. Un voleur patenté, capable de tuer sa proie, voilà qui dessine le portrait idéal du suspect numéro 1 dans l'enquête ouverte sur le crime survenu le 26 novembre à la ferme de Montousset. Reste une question. Comment Marie Viau a-t-elle fait connaissance avec Louise ? La réponse ne tarde pas. Quelques mois avant son assassinat, la jeune paysanne avait fait un petit séjour derrière les barreaux à la prison de Tarbes à cause d'un menu larcin. Et c'est là que Louise et Marie s'étaient liées d'amitié, à tel point que Louise lui fit promettre qu'il faudrait passer la visiter une fois dehors à la ferme familiale. Immature, Louise avait glissé une imprudente confidence. Philippe, son père, avait longtemps vécu aux Amériques. Il en était revenu riche, très riche, et pour preuve, il cachait sous son matelas des lingots d'or et 30 000 francs en espèces.
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3: Une confidence qui ne tomba pas dans l'oreille d'une sourde. Marie en parla aussitôt à son amant, lui aussi en prison. C'est pour s'emparer de ce joli magot que Marie Viau conçut le projet de rendre visite à son ex-voisine de cellule, aidée des deux hommes que les policiers ne tardent pas à identifier comme étant les deux frères Badel, Francis et Valentin. Mais où sont-ils passés ? Le lendemain du crime, le trio sanguinaire a déjà traversé la frontière afin de se planquer en Espagne. Grâce à l'entraide entre les deux pays, les trois suspects seront malgré tout interpellés vite après. Face au juge, Marie Viau se met à table et elle raconte. Profitant de l'hospitalité du vieux Campistrous, le trio assassin entamait la soirée en savourant les spécialités culinaires de la ferme de Montousset avant de tuer le père et sa fille. Selon ses deux compères, c'est Marie Viau qui a décidé d'achever le vieil homme.
4: Il faut en finir, et vite, sinon les gendarmes vont arriver.
3: Joignant le geste à la parole, elle s'empare d'un couteau de cuisine posé sur la table et elle le tend à son compagnon.
4: Vas-y, achève-le.
3: Détail sordide, une fois les deux meurtres commis, la jeune femme s'est mise à danser, ivre de joie, à l'idée du magot qu'elle imaginait découvrir dans les armoires de la ferme. Mais sa joie sera de courte durée. Malgré une fouille approfondie, les trois compères ne trouvent pas une seule trace du butin dont Louise avait parlé à sa copine de cellule en prison. Ni lingots d'or, ni billets, ni pièces de monnaie. Le butin se résumera à quelques vêtements. Deux robes, un parapluie, des boucles d'oreilles, des chemises, des draps et une montre.
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3: Un butin bien dérisoire face à la guillotine que les trois assassins encourent à présent. Inculpés du crime de vol suivi de meurtre, commis avec préméditation, ils retournent à la prison de Tarbes et pour longtemps, la même où naquit leur sanglant projet criminel. Le procès aux assises s'ouvre au printemps 1877. La presse locale et nationale est là. L'affaire passionne l'opinion publique car, aux yeux de tous, les frères Badel ne sont que, des exécutants, le cerveau du drame, l'instigatrice, c'est Marie, la diabolique. Dans l'inconscient populaire, la femme donne la vie, pas la mort. Et comme chaque fois lorsqu'une femme est accusée d'un crime horrible, la foule accourt. Face aux magistrats et aux jurés, les frères Badel semblent résignés, convaincus que leur sort est déjà scellé et qu'ils finiront coupés en deux par la lame du bourreau. Mais Marie, jeune et belle, joue la comédie jusqu'au bout. En pleine audience, elle tombe à terre, en proie à des attaques nerveuses. Simule-t-elle la folie pour échapper à la peine capitale ? Un médecin accourt, il lui fait respirer des sels. Marie se calme, repose sa tête sur l'épaule d'un gendarme et l'audience reprend. Au nom de la société, l'avocat général, M. Dumoulin, requiert la peine de mort contre les trois accusés. Unis dans le crime, unis dans le châtiment. Une heure suffira à la cour pour rendre son verdict. Peine de mort pour Marie Viau, peine de mort pour Francis Badel et prison à vie pour le jeune frère Valentin. C'est le 12 mai suivant que Francis sera guillotiné. Marie aura plus de chance. Elle est graciée par le chef de l'État. Devenue une détenue modèle, elle sera libérée 25 ans plus tard, en 1902.
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3: D'or et de sang, c'était ce nouvel épisode du podcast. Je vous propose de nous retrouver dans un prochain rendez-vous avec cette fois-ci un petit voyage dans le temps en juillet 1992. Un curé d'origine basque est découvert dans les toilettes d'une aire d'autoroute en Charente-Maritime. Que s'est-il passé ? Réponse dans un prochain numéro. À bientôt.
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5: Adi Oubalen et Adi Sias à toutes. Est-ce que vous connaissez le mot fenestru ? Ben, une fenestru est une fenestre. C'est une petite fenêtre. Un couple obési m'a bien contat qu'il n'y a pas spougu d'intra d'un loustal. Un jour, mon voisin m'avait raconté qu'il n'avait pu rentrer chez lui. Savez-vous pourquoi ? Vous savez pourquoi ? Ben, sa femme avait clavé la porte d'entrée. Clavé, qui vient de l'occitan claba. Alors, à votre avis, qu'est-ce que ça veut dire ?
6: Eh bien, je dirais fermé à clé, verrouillé.
5: Et en effet, je m'explique. Mon voisin était sans clé et sa femme, eh bien, elle était parti faire une course en ville. Comme il n'avait pas les clés, eh ben, sa belle Zekefaguette, vous savez ce qu'il a fait? Eh ben, t'es passé par le fenestro del garage. Il est donc passé par le fenestro du garage. Le fenestro est lingo nostro. C'est la lucarne, le vasistas, une précisionnette. Je pas plat, je pèse le bégier, et steugne, et je magre. Mon voisin est maigre. C'est bien pour ça qu'il a pu passer par le fenestro du garage.
6: Et le fenestro, ça peut être autre chose?
5: Eh bien, oh, eh bien oui, le fenestro bremonde. Et ça veut l'autre mot pour parler de la télévision. Ce mot fenestro s'utilise également pour parler de la télévision. Bon, surtout une copère, surtout autrefois, car les téléviseurs étaient pitchous, ils étaient petits. D'ailleurs, quand les premiers postes sont arrivés, certaines personnes appelaient cet objet ben, le fenestro. Mais depuis, eh bien, les choses ont bien changé avec ces grands écrans de télévision.
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7: On part en Vendée ce matin à Bouin, tout près de Beauvoir-sur-Mer et Noirmoutier. Voici François, conteur d'histoire depuis 1987. Il transforme chaque balade en un voyage dans l'imaginaire. Il fait naître des histoires qui touchent petits et grands, mêlant tradition locale et émotion. Une passion présente depuis très longtemps pour François.
8: Ça vient de très loin, ça vient de ma grand-mère qui racontait des histoires à mon papa et de mon papa qui nous racontait des histoires quand on était petit. Notamment une histoire que ma grand-mère lui racontait. Contait l'histoire de Jean sans peur. C'est l'histoire d'un petit garçon qui part de chez lui et qui rencontre le diable.
7: Oh ouais.
8: Et c'est la première histoire que j'ai racontée devant un public. Et en fait, c'est là que j'ai réalisé que j'avais un don pour le conte.
7: Ça se sent le fait d'avoir ce don pour raconter les histoires, c'est parce que c'est pas donné à tout le monde.
8: Alors pour moi, c'est donné à tout le monde, mais en fait, c'est une passion et puis c'est un plaisir d'emmener des gens juste avec l'imaginaire, avec très peu de décors et juste avec les mots. Alors moi, j'adore les mots. J'attache énormément d'importance aux mots, à leur sens. Et quand j'invente une histoire, eh ben, je choisis mes mots avec avec beaucoup de rigueur.
7: On est d'accord, c'est votre métier, François.
8: Alors c'est mon métier. C'est devenu mon métier un peu après. Donc moi j'ai eu un parcours où j'ai vécu une vingtaine d'années à la montagne du côté de Bourg-Saint-Maurice et j'étais gardien de refuge. Ben je racontais des histoires au refuge aux gens le soir à la veillée. Et ils remontaient au refuge pour que je raconte mes histoires de colporteur d'histoires.
7: Quelle émotion justement vous recherchez à travers vos histoires, vous ?
8: Le rire, la joie. Et aussi, un des grands messages, c'est de dire qu'on peut toujours se relever. Que dans chaque épreuve de la vie, on peut trouver quelque chose qui va nous faire rebondir.
7: Alors, elle est où la part de vérité là-dedans ?
8: Alors, dans le conte, il y a toujours de la vérité. D'abord, la première vérité, c'est le vocabulaire.
7: Ouais.
8: L'autre vérité, c'est que, ben, effectivement, dans la vie, on peut toujours s'en sortir. S'émerveiller de quelque chose, même quand on pense que tout est fini, qu'il n'y a plus d'espoir. Qu'il y ait plein de vie, même dans un lieu qui est quand même assez rigoureux.
7: Comment la Vendée vous inspire, vous, pour vos histoires ?
8: Ah ben, la Vendée, c'est mes origines, c'est ma famille, c'est mes oncles et tantes chez qui je suis allé beaucoup en vacances, c'est les bisous de mes grands-mères. Quand, après 20 ans en Savoie, je suis revenu en Vendée, je suis allé boire un café sur la route, et là, j'ai entendu l'accent. Un accent vendéen qui est très maternel, qui est très affectueux, qui est très affectif.
7: Comment vous imaginez votre avenir, tout simplement, François ?
8: 56 ans, j'ai encore une trentaine d'années à travailler.
7: Ouais, vous êtes un jeune homme.
8: Voilà, je pense qu'à 90 ans, ben, j'aurai la barbe encore un peu plus blanche, les cheveux tout blancs, mais je pense que je continuerai à faire des balades comptées au port du Bec, au port des Champs, à la Couplace, etc. Parce que ben, c'est pas un métier facile où on gagne des millions, ça c'est un choix. Et par contre, ben, c'est toujours le bonheur de faire rêver les gens, de les faire rire, énormément rire.
7: François, c'est un personnage attachant et généreux. Avec lui, une simple promenade devient moment hors du temps.
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2: Itinéraire bis à Chablis cette semaine et aujourd'hui je me suis arrêtée à l'obédiencerie du domaine La Roche, ici à Chablis. Margot Meunier, bonjour.
3: Bonjour.
2: Vous êtes responsable marketing, communication, domaine La Roche. Une obédiencerie, Margot, c'est quoi ?
3: Alors, une obédiencerie, c'est un ancien monastère qui recueillait les chanoines de l'ordre de Saint-Martin de Tours et donc qui louait obédience au Seigneur, donc un lieu de prière et également un haut lieu de vin.
2: Ici, on est à l'origine des vins de Chablis, c'est ça ?
3: Exactement, l'obédiencerie est le berceau des vins de Chablis. Il faut imaginer que les chanoines sont arrivés à Chablis, ont cultivé la vigne et ont vinifié les vins ici à l'intérieur de nos caves pour la première fois.
2: On est dans une cave très très ancienne ici.
3: Tout à fait, la partie la plus historique est datée du 9e siècle.
2: Et ici, on entrepose quel type de vin de Chablis ?
3: Au domaine La Roche, on est fiers de continuer de vinifier, d'élever l'intégralité de nos premiers grands crus dans ces caves, qui nous permet de perpétuer cet héritage de plus de 1000 ans et d'avoir une qualité exceptionnelle au niveau des vins.
2: Cette obédiencerie, elle est ouverte à la visite et au public.
3: Tout à fait, on a à cœur de faire vivre et de partager cet héritage et ces monuments. Donc nous accueillons le grand public sur des créneaux fixes deux fois par jour tout au long de l'année. Et nous disposons aussi également de différentes prestations qui peuvent être sur mesure ou à la demande.
2: Qu'est-ce qu'on explique ? Quelle est l'histoire que l'on raconte aux visiteurs ?
3: Lorsqu'on reçoit des visiteurs, on leur fait partager l'histoire de l'obédiencerie et du domaine La Roche. C'est un voyage de plus de 1000 ans d'histoire à travers l'héritage culturel et vinicole que l'on détient.
2: Et puis, on peut voir et peut-être toucher quelques grandes bouteilles.
3: Tout à fait, on a la chance d'avoir une vinothèque assez exceptionnelle, aussi bien en qualité qu'en démonstration. Donc c'est possible de découvrir des flacons aussi bien en format que des vieux millésimes que vous ne pouvez pas trouver partout.
2: Et puis un magnifique, exceptionnel pressoir.
3: Exactement, lors de la visite, vous êtes amené à découvrir un pressoir authentique du XIIIe siècle à l'intérieur de nos caves. C'est vraiment une découverte grandiose et qui retrace des siècles d'héritage vinicole en Bourgogne et particulièrement à Chablis.
2: Ici donc le berceau de ce vin exceptionnel qui est le Chablis et puis c'est un endroit qui vit toujours.
3: Exactement, donc toutes les équipes se rendent quotidiennement dans les caves, que ce soit pour faire visiter au grand public ou que ce soit pour veiller sur le bon déroulement des vinifications et des élevages de nos vins.
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2: Itinéraire bis à Chablis et aujourd'hui on ne va pas parler de vin à Chablis, on va parler de bière. Alexis Madelin, bonjour.
4: Bonjour.
2: Nous sommes aux bières Madame. Ces bières Madame, Alexis, elles sont nées comment et quand ?
4: Eh bien, elles sont nées il y a bientôt 10 ans, donc c'était en octobre 2016, la fondation des bières Madame, avec une première bière qui s'appelait la Porte Romane.
2: C'est plutôt étonnant de voir une entreprise, une microbrasserie comme ça, dans une des capitales du vin français.
4: Oui. Aussi, bien sûr, mais moi j'ai des origines viticoles, vigneronnes, et du coup ça me semblait absolument normal pour moi de créer une brasserie ici. Et on retrouve beaucoup de similitudes entre la bière et le vin. On parle de fermentation, de mise en bouteille, de refermentation en bouteille, de méthode champenoise, donc on a beaucoup de similitudes, d'accord, mes boissons, donc mes bières, dans le cas concret, et puis bien sûr ça reste des produits plaisir qu'on peut consommer entre amis, en famille. Sans problème.
2: Et qu'on consomme bien sûr avec modération. Les caractéristiques des bières Madame, quelles sont-elles, Alexis ?
4: Alors, les caractéristiques principales, c'est bière avec une bulle très fine, une aromatique, une belle longueur en bouche, parce que justement, pour faire le parallèle avec le monde du vin, on fait un élevage sur lit, donc en bouteille, et ce qui permet d'avoir des bières très aromatiques avec de la matière.
2: Et une belle gamme.
4: Et une gamme maintenant qui s'est bien densifiée depuis le démarrage il y a 10 ans, puisqu'on a aujourd'hui une dizaine, voire un petit peu plus de bières qui étudient un peu tous les styles, les grands styles des bières françaises et internationales, et aussi des bières un peu plus impactantes sur le territoire, puisqu'on a des bières qui sont élevés en fûts de chêne, donc des fûts de Chablis, des fûts de Bourgogne-Rouge, qu'on élève à la manière d'un vin, 10, 12, 15 mois d'élevage en fût, voilà.
2: Je voudrais qu'on parle ici de l'établissement où on se situe. C'est un établissement qui est presque neuf.
4: Oui, au début on a recherché hein, pour s'installer en centre-ville, ville, dans un bâtiment ancien, mais c'est compliqué à trouver quand même. Donc on s'est installé là où on a trouvé, donc un petit bâtiment au début, et en 2016, et ensuite on a agrandi en 2020-2021 pour avoir aujourd'hui une belle surface et de production et de vente, puisqu'on a aussi un bar maintenant avec de quoi accueillir également des séminaires d'entreprise.
2: Voilà, les bières pression, des tables où on peut déguster et quelquefois même manger, dîner.
4: Eh oui, on peut faire un petit peu tout ce qu'on veut, puisqu'on a même de la musique, des soirées musicales, des concerts de rock, de musique celtique, avec de la bière, ça se marie très très bien.
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2: Itinéraire Bis, toujours à Chablis cette semaine, et aujourd'hui j'ai décidé de m'arrêter au musée Vinéa Passion. Alexandre Gautrin, bonjour.
5: Bonjour à tous.
2: Ce musée, Alexandre, il porte bien son nom, puisque vous avez réuni ici le fruit d'une vraie passion, le vin.
5: Oui, exactement. J'ai commencé de collectionner les outils de la vigne et du vin dès mon plus jeune âge, à l'âge de 16-17 ans, jusqu'à aujourd'hui, et j'ai 48 ans.
2: Alors, on va parler de ce musée. Il est sur deux étages, c'est ça ?
5: Il est sur deux niveaux. Et le musée Vinéa Passion retrace l'évolution de la vigne et du vin depuis le 19e jusqu'à nos jours. On a environ 3000 objets, à peu près. Il faudrait les recompter, ce qu'on en rajoute toujours. Hein, quand on trouve de nouvelles pièces, on les rajoute. Mais bon, ça fait déjà une collection assez conséquente.
2: Des pièces qui sont les vôtres, vous l'avez dit, mais qui vous sont données, que vous achetez, que vous trouvez où ?
5: Toute ma collection, c'est dû à 30 ans de Chine, sur les brocantes, les vigreniers, les foires aux outils spécialisés. En fait, un vrai métier d'outil de la vigne et du vin.
2: Et c'est important pour vous d'ouvrir ce musée pour les montrer au grand public et pour expliquer ce qu'était le travail de la vigne.
5: Ben oui, c'est très important de déjà premièrement de mettre en valeur les outils d'autrefois que les anciens utilisaient pour faire voir l'évolution en laquelle nous en sommes arrivés au jour d'aujourd'hui avec des outils ultra modernes par rapport à il y a 150 ou 200 ans. Hein.
2: On peut donner des exemples là autour de nous. On a un gros pressoir qui date du début du 20e siècle, c'est ça ?
5: Oui, ben ça c'est une particularité, c'est peut-être l'outil le plus vieux du musée. On peut pas le dater parce que ce sont des outils qui étaient fabriqués artisanalement. Des visseries faites à la forge, vraiment des belles choses.
2: Combien de mètres carrés vous avez ici, Alexandre ?
5: Environ 800 mètres carrés.
2: Et une salle de projection également.
5: Oui, effectivement, une salle cinéma sur un grand écran. Pour y parler du vignoble de Chablis, on a une vidéo autre sur les gelées de printemps, la nuit.
2: Et puis ici, il y a également un petit train touristique, Alexandre.
5: Alors oui, c'est une activité qu'on propose depuis 2 ans. Découvrir le vignoble de Chablis en petit train touristique et le village de Chablis. Tout ça, c'est une balade qui dure environ 1 heure. 30 minutes dans les vignes, 30 minutes dans Chablis. Et tous les édifices où on passe dans Chablis sont commentés.
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2: Itinéraire Bis à Chablis. Aujourd'hui, on va parler de patrimoine. Je suis en compagnie de Joël Bouchard. Joël, bonjour.
6: Bonjour.
2: Ça s'entend peut-être. Nous sommes à la Collégiale Saint-Martin et avec vous, on va parler de l'association Chablis Terre d'Histoire. Cette association, quels sont ses buts, ses missions ?
6: Je dois déjà commencer par le commencement, c'est-à-dire elle a été créée en 2019, ce qui n'est pas si ancien. Et ça n'a l'air de rien, mais à l'heure actuelle, nous voilà rendus à 70 adhérents. Et c'était notre objectif de parler patrimoine, de parler histoire et de parler richesse et intérêt de notre histoire.
2: Parce que Chablis, ce n'est pas que le vin.
6: Alors, Chablis, ça n'est pas que le vin, mais c'est quand même principalement le vin. On tourne autour du vin dans les recherches que nous faisons, dans les découvertes que nous faisons.
2: Alors ici, on est dans la Collégiale, Joël, et eh bien, il y a eu des recherches de fait et des choses extraordinaires de découvertes. On peut le dire.
6: Quand on dit découverte, c'est en fait des choses qui étaient au vu et au su de tout le monde depuis quasiment le 19e siècle. À savoir des toiles, des tableaux de grands noms de la peinture française, déjà comme Pierre Mignat. Ensuite, Philippe de Champaigne, qui était le portraitiste officiel du roi Louis XIII. Et une toile attribuée au peintre Bassano, qui est une référence de la Renaissance italienne.
2: Joël, lorsque j'ai poussé les portes de cette collégiale Saint-Martin ici à Chablis, je me suis aperçue que ce très beau monument, je pouvais le visiter grâce à mon téléphone.
6: Alors ça, ça a été un de nos... Ouf ! Une belle victoire de l'année 2024, au cours de laquelle nous avons réussi à faire référencer par le site Belles Églises, qui est d'envergure nationale, notre collégiale Saint-Martin. Donc nous avons fourni à Belles Églises toute la documentation technique, architecturale, historique, etc., qui est actuellement maintenant à disposition du visiteur, numérique, entièrement gratuit.
2: Et puis en parlant de cette association, moi je suis allée faire un petit tour sur votre site internet, et là, il est magnifique. Avant de venir visiter Chablis, regardez-le.
6: Je vous ai parlé de 2019, la création de notre association, ça a été notre tout premier objectif, première réalisation. On trouve sur ce site toute la documentation, l'explication, la vitrine de ce qu'est l'histoire de Chablis, avec des éléments documentaires qui n'ont jusqu'alors jamais été publiés, donc d'un intérêt majeur.
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2: Itinéraire bis à Chablis cette semaine, et vous l'attendez tous, c'est la partie gourmande de ma balade. Ici à Chablis, je suis à la boulangerie-pâtisserie, le pilier de Chablis, dans la famille Boucher. Je voudrais Amandine. Amandine, bonjour.
7: Bonjour.
2: Présentez-vous à nos auditeurs. Ici, on est dans une affaire totalement familiale.
7: Oui, je suis du coup la fille de la maison. Ma maman est la chef pâtissière de l'entreprise, et mon papa, chef boulanger.
2: C'est pour ça, dites-moi, qu'ils vous ont prénommé Amandine.
7: Je pense que ça vient un peu de là. C'était soit Amandine, soit Charlotte.
2: On va parler des spécialités de la maison. Alors ici, quand on rentre, on a envie de tout manger. On va commencer par les spécialités de pain, là, qui sont juste à côté de nous, si vous le voulez bien, Amandine.
7: Oui, alors en spécialité de pain, donc, on peut retrouver chez nous donc, la tradition. Après, on a tout ce qui est pain spéciaux, donc le pain au maïs, le bûcheron, qui est un petit peu plus prononcé en goût, le set céréales, et plein d'autres variétés.
2: On passe à la pâtisserie. Je suis dans mon élément, moi, ici. Hein.
7: Moi aussi. Alors, la pâtisserie, on fait tout ce qui est pâtisserie classique, on va dire pâte à choux, tartelettes, et puis gâteaux un petit peu plus travaillés.
2: Et c'est la maman qui les fait.
7: Exactement.
2: Et puis, les chocolats, avec un chocolat qui a donné son nom à cette boulangerie-pâtisserie, c'est le pilier de Chablis.
7: Oui, c'est ça. Alors, le pilier de Chablis, c'est vraiment notre spécialité ici. C'est une marque qui est déposée, donc qui existe déjà depuis plus de 30 ans maintenant. Donc, c'est un bonbon de chocolat, donc avec un enrobage chocolat noir, lait ou blanc. Et à l'intérieur, on retrouve une ganache pralinée au marc de Bourgogne avec des raisins macérés au ratafia.
2: C'est une recette qui existe depuis plus de 30 ans. Et c'est une recette qui a été transmise à votre maman, votre papa ?
7: Exactement. On a repris la recette avec la boulangerie.
2: Il y a d'autres spécialités gourmandes comme ça ? On m'a dit qu'on se déplaçait le dimanche pour la gougère de la boulangerie-pâtisserie, le pilier de Chablis ici.
7: C'est vrai que le dimanche, c'est le jour du marché ici à Chablis. Et la gougère, c'est quelque chose qui accompagne parfaitement le Chablis. Donc le dimanche, oui, c'est une grosse journée gougère. Et en période estivale, on la détourne aussi avec des lardons, de l'andouillette, de l'escargot, tout ce qu'il faut.
1: Itinéraire bis, Catherine Marchezin.
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9: Bonjour Olivier, on parle donc de cuisine aujourd'hui ?
8: Tout à fait, et on fait un viron du côté du nord du département. Bonjour les amis, petit tour du côté du pays rouennais aujourd'hui. Comme on y dit là-bas, la gastronomie c'est très important à Rouen, vous en avez peut-être écouté parler. Sur le plan linguistique, le Y pronom neutre, on y aime bien dans le nord du département. Et je vous rappelle que le verbe entendre n'existe quasiment pas. À Rouen, on écoute. Donc vous avez peut-être écouté parler de l'importance de la gastronomie là-bas. Alors la figure tutélaire, c'est la la maison Trois Gros, 3 étoiles au guide Michelin. Le restaurant tenu à partir de 1930 à Roanne par Jean-Baptiste Trois Gros et son épouse Marie, puis par leurs fils Jean et Pierre, et enfin par leur petit-fils Michel, qui s'est installé depuis quelques années à Ouche près de Roanne, et maintenant son fils César. Vous avez remarqué comment je dis Roanne en une syllabe plutôt que Roanne en deux syllabes? C'est comme ça qu'on y dit dans la région. Donc vous l'avez compris, la gastronomie c'est important, c'est number one. Les gens aiment bien les douceurs aussi, hein. La région rouennaise, c'est la terre où l'on a fait la vraie papillote, celle qui est faite chez Révillon en Coteau. Ça va être de saison. Et puis, nous avons la praluline, une brioche au beurre et aux pralines roses, créée par Auguste Pralu en 1955. Au fait, la pâtisserie et chocolaterie Pralu, c'est bien d'origine rouennaise, même si on en trouve un peu partout aujourd'hui, et même si les Lyonnais tentent de se l'approprier. Non, les Gones, Pralu, c'est rouennais. Les pralulines, ils en font tellement qu'il faut qu'ils prennent très tôt le matin. Prendre, ça peut vouloir dire embaucher, commencer le travail dans le parler rouennais. Alors, attention quand même avec les papillotes et les pralulines, hein, si vous avez une chemise blanche, parce que vous pouvez vous faire une catole, c'est-à-dire une tache. Par contre, après avoir mangé, vous aurez la caisse. À d'autres termes, vous serez en forme. Les ch'tis, ils adorent. Oui, à Rouen, on parle volontiers de ch'tis pour désigner les enfants. Ne pas confondre avec le ch'timi du Schnorr. Un événement incontournable de la région rouennaise, c'est Rouen Table Ouverte, RTO pour les intimes, dans lequel gastronomie et spectacle vivant se rencontrent pour le plaisir des papilles, des yeux et des oreilles. Un autre grand rendez-vous, c'est le Salon de la Gastronomie, organisé par le comité des fêtes au Coteau et qui se tient depuis quelques années dans la grande salle du Scarabée à Riorges. On y propose le meilleur de la production d'une centaine d'exposants et leur savoir-faire. Et même si ça pleut, et si la pluie vous y craignez, comme on dit volontiers à Rouen, c'est-à-dire si vous n'aimez pas ça, vous serez bien à l'abri au Scarabée. Au Scarabée, on peut s'étendre, mot du patois rouennais qui veut dire se réchauffer. Voilà, voilou.
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10: Bonjour, je suis Pierre Bourguignon, je suis un ancien officier de gendarmerie. J'ai depuis quelques années écrit quelques polars. J'habite en bordure de côte. Le but de mon écriture, c'est de faire connaître les Landes et faire connaître un peu la gendarmerie, comment elle fonctionne, parce que ces films télévisés et autres ne reflètent pas du tout l'esprit gendarmerie.
11: D'où est née cette idée d'écrire justement a posteriori de votre profession de gendarme?
10: J'ai eu envie de donner une image précise de la gendarmerie et de la justice plus largement parlant. C'est pour cette raison que j'ai commis une dizaine de polars dont les enquêtes sont menées par les gendarmes. Mais le dernier, bizarrement, il est mené par un détective. Ce détective, il s'appelle François Latournerie. T'as quoi? Mais comme c'est pas très vendeur, c'est Jack Larson.
11: Est-ce qu'il y a un peu de vous dans Jack Larson?
10: Ouais, disons que je fantasme un peu. Certainement, oui, peut-être.
11: Et alors justement, les diaboliques d'Ossegor, l'histoire en elle-même, vous l'avez complètement inventée?
10: Ah, complètement inventée. Elle se passe dans une boîte échangiste, c'est pas graveleux, c'est simplement de l'humour, ce que je tiens à maintenir dans tous mes polars. Les Landes, j'aime bien, je les connais bien pour y avoir vécu depuis tout petit. Les secteurs dont je parle, je les connais particulièrement, qu'il s'agisse du courant du Chêne, de Moliès, de Messanges ou de Dax. J'ai travaillé dans le Tursan, Jaune, Air-sur-Adour. J'ai eu aussi envie d'en parler puisque j'ai un titre qui se déroule dans ces lieux mêmes, Palombe, Tursan et Salami, le titre. Si vous voulez, on m'a comparé souvent à Saint mais dans le rural, donc j'ai envie d'avoir des titres qui fassent sourire. Tous mes polars, il y a du suspense, vous savez pas qui a fait quoi jusqu'à la dernière page. Ce que je souhaite, c'est pas forcément le cas, mais ce que je souhaite, c'est que le lecteur ait envie d'en lire un autre. J'écris quand j'en ai envie, quand j'ai 10 minutes, 5 minutes, je reprends où j'en étais, et j'ai aucune pression, je me mets dans la peau de l'enquêteur que j'ai été, et bien sûr, je me mets dans la peau du truand, je me dis si j'étais truand, pour contrer les enquêteurs, qu'est-ce que je pourrais faire? Et ça vient tout seul.
11: Ce métier de gendarme, finalement, c'était une vocation.
10: C'est arrivé par hasard, mais c'est une vocation. Parce qu'être gendarme, c'est être à la disposition des gens, être prêt, être humain, essayer de comprendre, de trouver des solutions, d'éviter des drames. C'est ça, être gendarme. Et aujourd'hui, ça a beaucoup changé. Les gendarmes sont à l'image de la société aujourd'hui. C'est-à-dire que de la rentabilité, de montant, c'est pas ça.
11: Vous voulez dire que leurs conditions de travail ont changé?
10: Ah, complètement. Ils sont débordés. On leur colle sur le dos de plus en plus de tâches. On peut pas tout faire. On peut tout faire, mais pas forcément bien. Dans le temps, les gendarmes étaient accueillis par la population. Aujourd'hui, on se fait agresser. C'est pas du tout pareil.
11: Donc on rappelle quand même que le nouveau roman, ça s'appelle Les Diaboliques d'Ossegor, c'est publié aux éditions Terre de l'Ouest, qui mine de rien est une maison d'édition de Seignos.
10: C'est un nouvel éditeur qui s'appelle Benjamin Jugiot à Seignos, qui porte une attention particulière à l'orthographe.

0: d'OVNI et ce qu'on appelle une piscine tournesol. En fait, il s'agit d'un modèle qui a poussé en France dans les années 70 et qui a pour origine un programme lancé par l'État en 1969. Ce programme, nommé 1000 piscines, intervient dans un contexte marqué par deux événements. D'abord, le fiasco des nageurs français aux Jeux Olympiques de Mexico en 1968. Ensuite, plusieurs noyades tragiques impliquant des enfants. Résultat, eh bien, il faut apprendre à tous les Français à nager, vite et partout. Pour cela, un concours est lancé afin de concevoir des équipements innovants, économiques et facilement reproductibles. Et le type tournesol est l'un des plus caractéristiques. Il est l'œuvre de l'architecte Bernard Scholler. Alors attention, 1000 mètres carrés au sol, 6 mètres de haut, cette piscine était révolutionnaire à l'époque. Il faut imaginer 36 arches métalliques qui soutiennent un dôme de plastique en partie escamotable et pivotant afin de profiter au maximum du soleil, d'où son nom, hein, le tournesol. Dedans, on retrouve tout le nécessaire, un bassin de 25 mètres, des vestiaires, des douches, bref, un vrai vaisseau spatial aquatique.
1: Mais cette piscine tournesol de Chasseneuil-sur-Bonnieure était-elle le seul modèle construit dans notre région ?
0: En France, entre 1972 et le début des années 80, il y en a eu 183 construites sur les 250 prévues au départ, dont 18 en Nouvelle-Aquitaine. Mais attention, hein, la moitié a déjà disparu, à l'image de celle qu'il y avait à Châtel-Aillon-Plage. Il faut dire aussi que ces piscines tournesol, eh bien, elles ont tendance à mal vieillir. Maintenir ces structures à flot, sans mauvais jeu de mots, coûte cher et les rénovations ne sont pas toujours simples à réaliser. C'est pour cela que la piscine tournesol de Chasseneuil est un vrai petit morceau de patrimoine des Trente Glorieuses, toujours bien vivant avec près de 40 000 usagers par an. Les gens sont sensibles à son charme rétro-futuriste, à ses petits carreaux de faïence ou à ses grands hublots. Alors en cette fin d'été, eh bien, si vous passez du côté de Chasseneuil, n'hésitez pas à aller piquer une tête dans cet OVNI.
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1: Louis Thomas est notre invité et il a choisi l'Auvergne depuis un an déjà. Louis Thomas, l'Auvergne vous a ouvert les bras et vous êtes donc chez nous dans cette si belle région, on peut le dire. Même si la douceur du Tarn n'est pas là, la région vous plaît?
2: La région me plaît, ses saveurs aussi. Avant de venir à Clermont-Ferrand, j'avais commencé par m'acheter tous les fromages d'Auvergne pour être bien sûr de votre choix. Ça faisait rire ma compagne. Je regardais les deux racines et des ailes sur l'Auvergne. J'essayais de m'imprégner avant d'arriver et je ne suis pas déçu.
1: Vous avez grandi dans le Tarn, dans une maison que vous appelez votre maison du bonheur et un peu auberge espagnole. Pour quelle raison?
2: Pour plusieurs raisons. Enfin, déjà le terme. Une maison où on a reçu toujours beaucoup, beaucoup de monde, des amis, déjà enfants, famille, amis de mes parents, avec des enfants qui avaient le même âge que nous, à tous jouer ensemble, construire des cabanes. Non, c'était vraiment une belle époque. Et puis ensuite, moi, j'ai pris le relais au lycée pour organiser mes premières soirées aux grandes dames de mes parents.
1: Ah oui. Ah là, ça plaisait moyennement, si je comprends bien. Peut-être trop d'amis et trop souvent à la maison?
2: Oui, mais ça va, je ne cassais rien. Je ne cassais rien ou peu de choses ou des choses trop petites pour que mes parents le remarquent.
1: Un petit malin, un petit cachotier.
2: Oui, voilà. Donc,
1: vous avez évoqué les spécialités auvergnates, en tout cas ce beau plateau de fromage que nous avons la chance d'avoir. Qu'est-ce que vous aimez manger donc ici? Qu'est-ce que vous avez découvert de notre région Auvergne?
2: Alors, moi, je connaissais le Roquefort parce qu'une partie de ma famille est avéronnaise. Et je dois vous avouer que je préfère le bleu d'Auvergne. Ouais, c'est beaucoup plus crémeux et je le préfère tout simplement. Ensuite, je vais régulièrement à la Régalade, lieu emblématique de Clermont-Ferrand. Effectivement, son plateau de fromage est incroyable. Entre la Fondambert et la Comtesse de Vichy, bon, c'est un peu plus haut, mais fromage et sa carte des vins aussi est exceptionnelle.
1: Mais vous ne vous nourrissez pas de vin et de fromage. Quel autre plat cuisiné est-ce que vous aimez?
2: Alors moi, c'est plutôt l'Italie, car j'ai beaucoup voyagé, déjà dès le lycée, et j'y vais tous les ans. Tout ce qui va être gastronomie, je suis plutôt parti sur l'Italie que sur les plats français.
1: On le disait, hein, nous sommes dans votre showroom. Vous pouvez nous décrire un peu tout ce qu'on aperçoit, en tout cas les pièces maîtresses de ce showroom?
2: Tout ce que nous avons autour de nous provient de collectionneurs amateurs du 18e siècle, que ce soit des meubles ou des peintures. C'est vraiment les grands siècles. On a vraiment une expression des grands siècles français ici. Des commodes, des secrétaires, des fauteuils Louis XV, des portraits royaux. Des tapisseries, c'est vraiment une expression classique. D'ailleurs, c'est le nom de cette vente, Intérieur Classique, qui pourra, je l'espère, satisfaire les envies de Clermontois pour meubler leur intérieur.
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1: On sait qu'on est Lorrain parce que...
2: Parce qu'on est grenat à la vie, à la mort.
3: Bien sûr, évidemment.
2: Je la croise à la librairie La Pensée Sauvage, avenue de Nancy à Metz. Un charmant repère d'amoureux de livres de nature et de poésie.
3: Pas très loin du stade Saint-Symphorien.
2: Exactement. Amoureux de livres de nature et de poésie, donc je m'étais perdu.
3: Oui.
2: Elle entre dans la boutique, je lui demande son prénom, persuadée de lui avoir déjà signé un livre. Anne-Marie, elle lâche du bout des lèvres. Elle m'assure que je ne lui ai jamais rien signé, elle s'en souviendrait, et je comprends vite que son après-midi serait plus belle si je daignais lui lâcher la grappe. C'est ma fâcheuse habitude de parler aux inconnus. Mais c'est con, j'ai pas envie de lui lâcher la grappe parce que je pressens le bon millésime.
3: Oui.
2: C'est que la dame a de l'allure et de la conversation. Alors je pousse un tout petit peu le taillage de bavette en lui demandant si ça va. Attention, un vrai ça va, hein.
3: Oui.
2: Pas le gant de toilette tiède de politesse constant à tout bout de champ, sans jamais écouter la réponse.
3: Oui, non, puis c'est toujours oui, de toute façon.
2: Un vrai ça va, intéressé, une main de fer dans un gant de téflon.
3: Oui.
2: Et c'est là qu'elle me cueille en répondant qu'elle a enterré son mari la semaine précédente.
3: Oh.
2: Ah ben, me voilà bien.
3: Voilà
2: si je m'excuse, je concède avoir gaffé.
3: Oui.
2: Or, j'y suis pour rien dans le décessus mentionné.
3: A priori.
2: Alors je demande à Anne-Marie si elle a été heureuse avec son mari et aussi comment ce mari s'appelait. Tout ceci est vrai. Hein.
3: C'est délicat, non, c'est vrai.
2: Oui, bien sûr. Il s'appelait Norbert et il a consacré toute sa vie au sport. Supporter du FC Metz devant l'Éternel, il a été enterré avec un maillot grenat floqué du nombre 33, son année de naissance. Le foot était tout pour lui, précise Anne-Marie. Et lorsque je lui demande si Norbert a pu aller au stade jusqu'au bout, elle s'exclame, évidemment, à la fin c'était dur pour lui, à cause de la maladie et à cause des résultats du club. Alors je me suis demandé combien sont-ils en Moselle à indexer la santé ou la courbe de leur morale sur les résultats de leur club de cœur. Pour combien de vrais supporters la météo dépend d'un point arraché à Jean Bouin, La Beaujoire ou Raymond Coppa. J'ai laissé Anne-Marie à ses livres, à sa nature et à sa poésie, songeant qu'on peut aimer sans condition les bouquins, sa femme ou l'équipe de foot de sa ville. Et je me suis laissé espérer qu'un instant entre les rayons chargés d'ouvrages, Norbert avait pointé le bout de son nez.
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0: peut pas.
1: Ce très jeune artiste a adopté la Bretagne et le pays de Ploërmel pour en faire son espace de création. Déjà repéré et soutenu par des musiciens comme Gizmo du groupe Trio, il propose des chansons au style frais et léger.

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2: Et bonjour.
3: Ah,
2: et
3: bonsoir. Tellement contente. Oui, bonjour, bonsoir.
2: On sait plus où on est.
3: Alors, j'imagine qu'une semaine de sortie d'album, tu sais plus si c'est bonjour ou bonsoir.
2: Ouais.
3: Et puis, tu sais plus si c'était hasta luego ou good morning. Parce qu'en plus, tu fais de la promo dans tous les pays, là, pour ce disque.
2: Ouais, non, c'est cool. Après, l'accueil est sublime. Donc, c'est hyper agréable de partager avec tous les gens.
3: Thank you for being here, Zaz. Merci d'être avec nous.
4: Yeah.
3: Je vais me transformer en Nelson Montfort.
2: En anglais, vraiment.
3: Pour vous annoncer donc, oui, que Zaz sort son sixième album, Sain et Sauf.
5: Allez.

0: reconnaît instantanément la voix de Zaz, son timbre, son grain. Ah ouais. Et ce titre, quand même, qui n'est pas anodin, sain et sauf, c'est une expression qu'on utilise pendant un moment de soulagement après le danger. Est-ce que tu as la sensation d'avoir été, de t'être mise en danger, alors dans tes 15 ans de carrière ou même dans ta vie?
1: Oui, j'ai été beaucoup en danger et, ouais. Et je me suis mise beaucoup en danger après. Oui.
0: Parce que l'expression sain et sauf, elle n'est pas anodine, quoi.
1: Ah, bah non, elle n'est pas anodine, mais c'est vrai que j'ai traversé énormément de choses, mais j'ai une capacité de mourir et renaître assez exceptionnelle, vraiment.
0: La chanson qu'on va écouter, c'est une des premières que tu as dévoilée sur ce disque. Elle s'appelle Je pardonne. Donc là aussi, on est sur du soulagement. Après la colère vient le pardon.
1: Ouais. Donc
0: en fait, je trouve que tout ça, que ce soit le titre de l'album, la chanson que tu as choisie pour nous le présenter il y a quelques mois et tout ça, t'as un gros message à faire passer. Alors sur toi-même, évidemment, mais aussi peut-être une sensation à partager avec les autres, de dire la résilience, en fait, ça fait du bien.
1: Oui, après, il faut traverser tout ça, et c'est comme quand les gens te disent, ça y est, t'es heureuse, t'as le bonheur, on dirait qu'il est dans une petite boîte, et ça y est, t'as le bonheur dans la boîte. C'est pas si simple que ça, c'est la vie, elle est faite de haut et de bas, il faut aussi accepter tout ça. C'est juste que je pense que, à force d'avoir expérimenté, à un moment, j'avais envie de me détacher aussi de choses qui étaient néfastes pour moi, de relations, tu sais, quand tu veux que l'autre reconnaisse ta souffrance, quand tu veux, et tout mon travail que j'ai fait depuis mes 20 ans, en fait, à peu près 20 ans, ça a été justement de retrouver toute ma liberté, de me défaire de ce qui m'appartenait pas, des choses que la société voulait que je, tu vois, des injonctions qu'on a à être ou à pas être, des choses.
0: Et c'est encore plus quand on est dans l'œil du public.
1: Oui, bah disons que en fait, quand j'ai eu la notoriété, ça a réveillé les failles que je pensais avoir réglées. Les failles se sont ouvertes et les gens ont été joués dedans, et ça m'a donné une bonne base de travail, en tout cas, ça c'est sûr.
0: Oui, je me dis.

0: todo.
1: Zaz, oh là là, cette chanson s'appelle Je pardonne. Ce qu'on a dit tout à l'heure sur le fait de comme un phénix, mourir et revenir, renaître plein de fois. Sur ce retour-là, sur ce nouvel album, Zaz, le sixième, donc je le rappelle, qui sort vendredi. Ouais. T'as une nouvelle équipe, une nouvelle maison de disques, un nouveau management. Donc là, c'est un retour presque sur table rase.
0: Table rase, je sais pas, parce que il y a des acquis, il y a des choses qui ont été avant qui étaient merveilleuses et qui portent ses fruits aujourd'hui aussi.
1: Mais t'as changé beaucoup de choses.
0: Oui, je pense qu'en fait j'avais une fin de contrat, j'avais le choix d'être soit en indépendant, soit de re-signer dans une maison de disques. J'avais très envie d'être indépendante, mais vu qu'il y a le succès à l'international, ça fait beaucoup de boulot et je venais juste de rencontrer mon équipe de management et en fait je me disais c'est un peu casse-gueule tout seul. Ça fait beaucoup de boulot et j'ai rencontré Vincent Frérebeau qui a toutes les qualités d'un indépendant
1: et
0: les grandes forces d'une grande major. Donc c'était et surtout la joie qu'il avait à vouloir que je vienne avec lui. Et je me suis reconnue en fait en lui, c'est-à-dire que c'est une locomotive, c'est quelqu'un qui rêve, c'est quelqu'un. En plus, il aime les artistes, il aime la magie de la scène, il aime la magie du spectacle et tout ça. Et il c'est un gros kiffeur.
1: Je sens que ça t'amuse, toi, d'être dans un endroit où il y a à la fois Vianney et Chaka Ponk.
0: Ouais, et puis il y a pas que, j'en ai découvert, il y en a vraiment des merveilleux quoi. Et c'est très éclectique, mais il y a un point commun chez tous les artistes, c'est-à-dire il y a quelque chose de très humain. Et c'est vraiment une famille. Il y a vraiment c'est vraiment vrai. Hein, c'est une famille. Et il y a plus de gens d'ailleurs qui travaillent que d'artistes. C'est-à-dire plus de gens qui travaillent autour que d'artistes. Et puis il y a Nathalie Noëlec qui a travaillé toute mon image. Et elle m'a fait rencontrer des gens exceptionnels sur le clip, sur les clips, sur le visuel des albums. Enfin, c'était hyper agréable d'avoir des gens je sais pas, moi aussi j'ai changé, donc je pouvais mieux accueillir les choses et du coup j'ai trouvé beaucoup d'amour, de bienveillance et je trouve ça trop cool.
1: Ah, c'est une bonne nouvelle. Alors sur cet album Sain et Sauf, vous allez avoir des surprises. Alors oui, vous allez retrouver la Zaz que vous connaissez, évidemment, mais on ne s'ennuie jamais et certainement pas dans ce disque-là avec Zaz. La preuve avec ce titre, on peut comme ça. On peut

0: enfants.
1: Parce qu'elle sait tout faire, Zaz. Alors, je n'étais pas toute seule, hein. Il y a eu plein de bons musiciens. J'ai pas tous les noms en tête, mais la chanson, c'est Noé Préchoff qui a écrit. Et il y a un musicien qui a composé aussi avec. J'ai pas le nom là, parce que je suis désolée pour lui.
0: Il sera écrit en gros dans les pochettes, voilà, dans la pochette de ton disque.
1: Il y avait une maquette. On aimait vraiment l'énergie de la maquette. Ensuite, on est parti en studio faire une version acoustique avec des très bons musiciens dont j'ai oublié les noms. Je suis vraiment navrée, mais on l'entend au piano. Enfin, c'est Nico. Je suis désolée. Et en fait, mais ça faisait. Du coup, c'était pas. Il y avait quelque chose de trop acoustique et j'avais envie de mettre de l'électro dedans. Du coup, c'est passé entre les mains des Puggy et j'ai dit voilà, j'aimerais bien ça. Vas-y, je fais des chœurs là, je fais des cris. Et putain, le résultat est. Je l'adore.
0: Cette chanson, elle est d'une liberté folle. Donc, elle s'appelle On peut comme ça. D'ailleurs, celle-ci est déjà disponible avant même la sortie de l'album vendredi. Mais je trouve que c'est une belle preuve de ta joie, puisqu'on a dit qu'on parlait pas du bonheur qu'on garde, qu'on met en cage et tout. Mais en tout cas, de ta joie à faire de la musique, ça s'entend en fait. On ne se dit pas oh là là, la pauvre, elle a souffert en studio. Là, on se dit mais elle s'éclate, Zaz, et elle est complètement libre, elle ne s'interdit rien. Est-ce que c'est le cas?
1: Ah oui, complètement. Puis j'avais vraiment envie de chercher là. J'étais en mode, je kiffe cet album, je veux kiffer parce que je suis toujours très exigeante. Et des fois, j'ai fait des albums où c'était souvent les albums que j'ai fait à part le premier. Mais je me mettais la pression, une espèce d'un truc intransigeant. Je répétais, j'étais insatisfaite. Et là, je me suis dit sur cet album-là, je veux juste kiffer en fait. Je veux évidemment. Moi, je suis toujours un peu j'ai perfectionniste, voire beaucoup. Mais
0: c'est pas un défaut.
1: Ça dépend, c'est un défaut quand ça devient rigide et que ça devient dur et que du coup tu oublies de prendre du plaisir.
0: Ouais, bien sûr.
1: Donc c'est bien et en même temps par parcimonie. J'arrive pas d'employer ce mot-là.
0: J'aime bien parcimonie.
1: Parcimonie, on dirait tu sais, c'est quelqu'un. C'est
0: genre, oui.
1: Parcimonie.
0: Parcimonie.
1: Ouais, par Isabelle.
0: Appelez-moi Simonie. Zaz.

kiff de te réentendre avec Charles Aznavour, ouais. Pour dire que voilà, la chanson qu'on a écoutée avant, On peut comme ça, pas ton premier jazz. Et aussi pour nous amener lentement vers les collaborations. Tu citais Puggy, avec qui tu as beaucoup travaillé sur cet album. Tu as fait aussi des duos dans ta carrière qui nous ont marqués. Je pense à celui avec Icar.

0: là sur le nouvel album, il faut qu'on parle de Raphaël.
1: Ouais.
0: Raphaël vient. C'est pas la première fois, évidemment, que vous travaillez ensemble. Je pense que la chanson la plus connue de vous deux, c'est Ébloui par la nuit.
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0: Ouais, tout le monde connaît cette chanson.
1: Il y a la fée aussi, la fée.
0: La
1: fée avait très bien marché. Ouais. Porcoton, qui est pas très connu, mais qui était sur le premier album, qui est sublime.
0: Donc ça veut dire que dès tes débuts, dès ton premier album, Raphaël est dans le coin. Et c'est quelqu'un qui, là, a une place à part sur ton album.
1: Bah ouais, j'ai choisi plein de chansons, on a travaillé ensemble de manière encore différente. Je trouve qu'à chaque fois, depuis 15 ans qu'on se connaît, on grandit tous les deux, donc on se voit évoluer. Et j'ai encore rencontré Raphaël de manière encore différente. Il a plein de dimensions à son être. Je sais pas comment dire, quand je suis avec lui, je perçois plein de choses très subtiles, plein de couleurs. Il a une manière d'écrire très cinématographique aussi, je trouve. Il y a sa poésie qui lui est propre, qui est vraiment singulière. Et voilà, et on a bossé ensemble. Et puis il y avait une chanson qui traînait et il me l'a fait écouter. Je dis, oh, je la veux. Et c'était une chanson qu'il avait écrite en pensant à sa mère. Et je dis, mais tu l'as pas faite? Il me dit, bah non, mais j'avais déjà... Voilà, après, je vais pas raconter sa vie perso, mais...
0: En tout cas, la chanson existait.
1: La chanson existait. Donc
0: mais il l'avait pas chantée.
1: Non. Et en fait, je lui ai dit, je la prends, parce que je la trouve... Ça parle du transgénérationnel, donc moi, c'est vraiment parfait.
0: Ça s'appelle une passerelle vers la mer.
1: Et moi, mon interprétation de ça, c'est... on incarne l'histoire aussi de nos parents, dans notre ADN. On a les non-dits, les choses pas résolues. Il y a quand même... On porte aussi les choses de nos ancêtres qui traversent le temps, et donc de nos parents. Et en même temps, ils nous transmettent des choses très, très belles aussi. Donc, c'est de dire, bah voilà, si... Moi, tout ça, c'est comme ça que je le prends. Si toi, t'as pas su faire la paix, ou si t'as pas réussi... Moi, je vais l'incarner ça et j'espère que ça va pouvoir rejaillir sur toi et que tu vas pouvoir profiter de. Tu vois, je vois ça comme ça. C'est une chanson très tendre et je lui ai dit mais vas-y, on l'a fait en duo. Ça n'a pas de sens que je la prenne et que je la chante toute seule. Et je voulais absolument qu'il la chante et avec moi. Et je trouve que l'arrangement, comment on a réussi, parce que nos tessitures sont complètement différentes et il a fallu que je change. Enfin, on a essayé plein de trucs et ça marchait pas. Enfin, c'était pas clair avec les Puggy. Il est venu en studio donc chez les Puggy à Bruxelles. On a essayé, on s'est dit tiens, on va le faire entendre. Donc je vais changer ma texture de voix moi. Tu m'entends sur la chanson, ma texture de voix est différente.
0: Moi, je t'ai jamais entendu chanter comme ça.
1: Oui, c'est ça, c'est que il fallait que j'ai un timbre très très soufflé quoi et presque murmuré, je sais pas comment dire, ouais, dans le souffle, pas forcé quoi.
0: C'est agréable pour toi de chanter comme ça parce que là vous allez découvrir donc ce duo, vous allez entendre Zaz comme vous l'avez jamais entendu. Et est-ce que c'est doux pour toi de chanter comme ça?
1: En tout cas, c'était difficile parce que c'est un exercice que j'ai pas l'habitude de faire.
0: Déchanter, en fait.
1: Ouais, il faut que faut pas que je force, faut pas que je passe les choses en force. Et moi, j'ai tout le temps, tu vois, dans ma mécanique, je suis tout le temps en force, tout ça. Donc, je suis obligée de, mais j'ai envie d'avoir plusieurs palettes, tu vois, de pas juste être comme un mécanisme où je serais tout le temps en force. Donc, depuis quelques années, j'apprends vraiment à faire moins force, parce que quand je me réécoute, je trouve ça pas beau aussi, tu vois, quand c'est trop en force. Et puis il y a moins de nuances quand t'es tout le temps en force. Donc je trouve ça quand même plus agréable les nuances. Et du coup ça c'est plus agréable à écouter. Et celle-là, je trouve qu'elle est tellement bien arrangée et nos voix se mêlent. Il y a une magie. Et puis par rapport aux propos et à son écriture aussi, parce qu'elle est hyper bien écrite et elle est particulière quoi.
0: Elle était faite pour être chantée par vous deux, on dirait. Une chanson qui t'a attendue.
1: Oui, et en plus, j'ai l'impression que c'est comme si... parce qu'on n'a jamais eu de duo tous les deux.
0: Non, puis là, c'est un duo-duo.
1: C'est ça, c'est un vrai duo. Donc du coup, c'est comme s'il y avait quelque chose qui était bouclé, entre guillemets. Enfin, bouclé pour j'espère qu'on continuera de travailler ensemble. Mais il y avait comme quelque chose qui aboutissait à quelque... Enfin, je ne sais pas comment dire, je n'ai pas le mot là.
0: Bah, aboutissement, moi je trouve ça bien.
1: Ouais, voilà,
0: mais même si effectivement c'est pas la fin.
1: C'est pas la fin, non.
0: Évidemment, mais alors en tout cas c'est une belle étape supplémentaire dans votre relation artistique.

0: Zaz, pendant toute la chanson, t'avais le casque sur les oreilles, t'écoutais attentivement.
1: En fait, c'est comme si c'était même plus moi qui chantais, je sais pas comment dire, j'entends vraiment, je la trouve sublime. Et c'est comme si je m'oublie en fait que c'est, je sais pas comment dire, tu sais, je la trouve trop belle.
0: Et ben moi aussi. C'est un truc que tu cherches, la beauté?
1: Ah bah oui, quand tu fais...
0: Non mais ça peut être un critère, tu vois.
1: Oui, après la beauté, elle est relative, ça dépend ce que tu appelles la beauté, tu vois. Lisser les choses et rendre tout lisse pour que ce soit propre, bah du coup on perd de la beauté des fois, tu vois ce que je veux dire. Pour moi c'est les aspérités aussi, la beauté, donc ça dépend ce que tu mets dans ce mot-là.
0: Ouais. Là en tout cas, moi j'ai trouvé ça vachement beau.
1: Ouais, je la trouve incroyable, l'arrangement est beau, puis notre manière de chanter est vraiment différente, on a découpé les mots aussi, enfin je sais pas, il y a un truc qui me plaît.
0: C'est un peu magique cette affaire. Yeah.

0: émotion auditive.
1: Est-ce que tu veux une tarte au dessert, mon amour?
0: Donc c'est sain et sauf.
1: Oui.
0: En espagnol.
1: Oui, c'est pas la traduction. C'est une adaptation. C'est pas la traduction littérale. Et en fait, j'ai un tel amour pour la langue espagnole. On m'a proposé. J'ai dit vas-y, on le fait. C'est trop cool.
0: Oh là là, c'est magnifique. Et puis c'est un chouette cadeau pour tous ces fans que t'as, qui sont hispanophones, alors que ce soit en Espagne, mais au Mexique, en Colombie, en Argentine, tous ces pays-là, t'y vas quasiment à chaque tournée. Là-bas, tu remplis des stades. C'est une autre partie de ta vie que nous, je pense, on a du mal à imaginer vu d'ici.
1: Ouais, moi je le vis. C'est vrai qu'à chaque fois qu'on me prend en interview, je dois le répéter comme si les gens l'intégraient pas. Ou des fois, quand les gens partent à l'étranger, ils disent ah mais je t'ai entendu là, je t'ai entendu
0: à la radio.
1: Ouais. Ou alors tu demandes une artiste française, ils vont dire ton nom. Tu dis, ah bon, mais en fait, je pense que j'ai beau l'expliquer, le dire, il y a, je sais pas, c'est sûrement compliqué pour les gens parce qu'ils le vivent pas.
0: Mais surtout parce que, évidemment, on est tellement auto-centré. On se dit, artiste française, nous on est français, c'est chez nous que ça se passe. Non, Zaz, ça se passe vraiment dans le monde entier. Et la République tchèque, et l'Autriche.
1: Oui,
0: et
1: parce que les gens se disent, c'est des expats. Tu sais, ils se disent, c'est des expats, ou c'est les trucs des françaises. Mais en fait, comment on appelle ça
0: la francophonie.
1: Mais non.
0: En fait, là-bas, c'est les gens.
1: Les ambassades françaises, ou des choses comme ça.
0: Oui, l'émission française.
1: Pas le nom. Merde.
0: Moi non plus.
1: Pourtant, j'en ai fait plein.
0: L'Alliance française,
1: voilà. Alors qu'en fait, non, c'est pas du tout des expats, non.
0: Bah non, c'est
1: ça. C'est assez dingue.
0: Ton public, dans
1: ces
0: pays-là.
1: Après, moi, je le vis depuis 15 ans. Donc
0: alors, comment tu l'analyses? Qu'est-ce qui fait? À quel moment ça démarre? Ça démarre au même moment en France et dans le reste du monde?
1: Ouais, en fait, ça démarre sur le premier album. Je vends autant en France qu'en Allemagne.
0: Ouais.
1: Donc l'Allemagne, ça cartonne.
0: Alors qu'ils parlent pas français, les Allemands.
1: Non, mais ils adorent la culture française et ils aiment la langue et je pense qu'il y a quelque chose aussi le swing. Ils sont vraiment mélomanes. Ils adorent la musique. Ils écoutent la musique. Ils ont une qualité d'écoute qui est vraiment particulière.
0: Ouais. Donc ça commence comme ça. C'est l'Allemagne.
1: L'Allemagne et les pays genre tu sais il y avait la Suisse et tout ça, mais ça c'est francophone. Mais côté flamand, par exemple, quand tu marches en Belgique, généralement tu marches pas du tout du côté flamand.
0: C'est
1: très,
0: Hollande,
1: c'est très rare.
0: Ouais.
1: Et moi ça remplit de ouf là-bas. Enfin genre parce que je pense ce côté swing, jazz qu'ils entendent dans ma voix. Je pense que le fait que ce soit pas leur langue, ils captent quelque chose qu'on peut pas capter quand c'est notre propre langue.
0: Et tu alors, nous, on l'a jamais vécu et on va pas se mentir, les amis, on ne le vivra sans doute jamais. Donc, je pose la question à Zaz et projetons-nous un peu dans son expérience. Ça t'a fait quoi la première fois que t'as pris l'avion pour aller jouer en Amérique du Sud et qu'en fait t'étais attendu là-bas?
1: Eh ben, c'était ouf. En plus, on savait pas vraiment on savait pas ce qui allait se passer. Donc, c'était une petite salle. Et c'était blindé. Il y avait des gens qui attendaient dehors. Il y avait des gens qui pleuraient parce qu'ils avaient fait 1200 kilomètres pour venir me voir. Ils pouvaient pas rentrer. C'était une dinguerie. Franchement, on hallucinait, quoi. C'était, mais un amour. J'avais l'impression d'être leur sœur. Enfin, et j'ai toujours le même truc. C'est-à-dire que je suis leur sœur. C'est-à-dire que je suis pas la star. Il n'y a pas une notion de star.
0: Il y a vraiment une proximité.
1: Il y a un truc de t'es ma sœur. Enfin, tu vois, ils captent mes valeurs. Et en fait, après, en plus, en grandissant avec eux, j'ai fait des trucs un peu exceptionnels là-bas aussi. En Argentine, j'ai été dans des vichas où tu ne peux pas rentrer normalement. J'ai travaillé avec des associations locales. Des trucs où tu peux, si tu rentres, tu ne ressors pas. Tu vois, enfin, des endroits incroyables. Le lendemain, j'étais au Luna Park devant 10 000 personnes. Et la veille, je faisais un concert dans un endroit pour récupérer des sous pour des... Bref, c'était complètement surréaliste. J'ai été manger sur la Plaza del Mayo avec des SDF, avec des chefs qui font à manger pour eux. Enfin, on a fait des trucs de dingue. Donc, il y a une compréhension aussi de qui je suis. Et du coup, je sais pas comment dire. Il y a un truc vraiment de... Je suis leur sœur, quoi. Ils m'aiment, genre, je les aime d'amour. Vraiment, c'est fou, quoi. C'est fou.
0: Il y a une telle connexion. Donc là, sur Sain et Sauf, il y a une chanson en espagnol. On l'a dit, l'adaptation de Sain et Sauf en espagnol.
1: Ouais.
0: Tu ferais un jour un album tout en espagnol?
1: Peut-être, mais tu vois, quand j'allais au Brésil, je chantais aussi en portugais.
0: En portugais, ouais.
1: Et il y a Samba en Preludio. J'arrive pas à le dire, mais c'est pas pareil. Du coup, j'ai pas les mêmes
0: automatismes de prononciation.
1: Automatisme, mais par exemple, j'avais fait Je veux en japonais, j'avais fait en italien, je veux, j'avais fait comme ci, comme ça en allemand. Donc, j'ai fait des petits trucs et je pense que j'aime les langues en fait, j'adore ça. Je pourrais, Moi, mon rêve, ça serait de faire un album avec plein de langues différentes, avec des chansons typiques du pays. Mais après, ça, t'imagines la logistique. Il faut s'y préparer.
0: Moi, je me dis que si t'en as envie, t'auras pas peur de la logistique.
1: Non. Puis mais je veux dire, j'en ai plein des rêves. Il y a plein de choses à faire. Et en fait, il faudrait plusieurs as pour et plusieurs équipes aussi, parce qu'on est à un moment, c'est déjà, on est beaucoup, mais il y a énormément de travail. T'imagines la logistique qu'il faut avec multiplié par les pays.
2: C'est vrai.
1: C'est énorme. Bon, on se rend pas compte.
0: Longue vie à tes rêves et à ce nouvel album. Merci beaucoup d'être venu nous voir.
1: Merci à toi. Merci Mélie.
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0: Sérieux, vous en avez fait combien des émissions de radio, de télé dans votre vie? Non, mais des milliers.
5: Ah, dans ma vie, oui. Ah bah oui. Bon, en même temps, je suis un gros bavard, hein, donc c'est pas un problème. Ouais, moi je déroule, j'adore. Je raconte des tas de choses.
0: Ah bah déjà dans votre album, vous racontez des tas de choses.
5: Bah oui.
0: Et là, on va essayer ce soir justement pour celles et ceux qui l'ont déjà écouté, de leur donner quelques clés. Puis celles et ceux qui n'y sont pas encore allés dans ce grandeur nature, d'en savoir un petit peu plus. La jeunesse de cet album, c'est une chanson que Vianney vous a proposée. Elle s'appelle T'aimer encore.

0: Elle vous est arrivée à quel moment, Florent, cette chanson signée Vianney?
1: Oh, elle m'est arrivée en 2022.
0: 2022.
1: Donc on avait... J'ai fait la finale et la demi-finale de The Voice en 2022 et je sortais à peine des traitements. Donc c'est vrai que mes amis Vianney ou Marc Lavoine ont vécu ça avec moi puisqu'ils m'accompagnaient sur le programme et ça les a un petit peu bouleversés, ça les a inspirés aussi avec la sensibilité qu'ils ont et les gros cœurs et ouais parce que c'est des gens remplis d'amour et puis avec un vrai cerveau, une vraie plume, ce qui fait que Vianney est arrivé avec ce titre que j'ai écouté en lui disant waouh, tu sais que ça c'est une grosse chanson mais je vais pas la chanter tout de suite. Par contre, comme elle est pour moi, je vais la garder sous le coude parce que quand j'aurai envie d'y retourner, quand j'aurai envie de reprendre le chemin des studios et de repartir sur une nouvelle aventure avec des nouvelles chansons, déjà entre celle de Vianney ou celle de Marc Lavoine qui est L'amour est toujours devant nous, j'avais déjà deux belles chansons d'amour. Et j'ai pu après les intégrer dans un autre voyage qui était encore plus pop rock et donc ça fonctionnait très bien. Mais c'est vrai que elles sont restées 3 ans sous mon coude et au bout de 3 ans, quand j'ai eu envie, c'était les premières que voilà, c'était déjà sur la liste. Après, il fallait qu'il y ait que des nouveautés.
0: Mais alors, moi, j'ai envie de savoir à quel moment justement l'envie de chanter elle revient, puisque si on refait le déroulé des 5 dernières années, il y a votre tournée des 60 ans que vous interrompez parce que vous êtes malade. Vous devez botter le cul de ce cancer avant de faire autre chose.
1: Ouais,
0: ça prend du temps.
1: Ouais, enfin après moi j'évaluais pas tout à fait les choses qui allaient se passer, mais c'est vrai que d'un seul coup, quand il t'arrive une merde comme ça, elle prend toute la place.
0: Ouais.
1: Ça devient prioritaire. Donc ok, tu sais que tu peux pas terminer ta tournée, tu vas rentrer dans un tunnel que tu connais pas. Ensuite, on verra ce qui se passe. Mais bon, moi j'ai réussi quand même à chaque fois faire quelque chose en même temps. J'ai eu 2 récidives où j'ai eu encore d'autres traitements et j'arrivais quand même à alterner entre activités, de tournée avec les festivals, une émission on devait faire sur la fin de la tournée des 60, on devait faire une émission spéciale où j'avais tous mes camarades, où j'invitais tous mes camarades à venir partager quelques-uns de mes titres. Bon, ils sont venus sur tous les titres, ce qui fait que j'ai pu même faire un autre projet qui était 2 bis.
0: Oui, l'album de duo.
1: Oui, donc en fait, voilà, à un moment tu rebondis avec ce qui se présente, en sachant que entre les uns et les autres, finalement, après 2 bis, je suis parti finir les festivals, puis j'ai eu à nouveau une rechute. Donc je suis reparti faire des traitements, et puis à chaque fois les protocoles fonctionnent plutôt pas mal. Et puis après ça, il s'était passé 2 ans de traitement. Bon, maintenant ça fait 2 ans que je fais mes contrôles, que je regarde, que c'est cool, tu peux continuer tous les 3 mois. Et puis au bout de 2 ans, d'un seul coup, le désir était véritablement revenu. Il y avait une vraie tournée qui se préparait pour 2026. La tournée des 65.
0: Ah ouais.
1: Bon, même si je vais faire que mes 64 maintenant, mais l'année prochaine, sera en effet ma 65e année. Et tu te dis, nouvelle tournée, j'ai déjà bien donné sur tout mon répertoire, puisque j'ai écrémé tout ce que j'avais fait pendant 35 ans. Et ça serait quand même bien d'avoir un nouvel album qui me donne envie d'y aller et qui me file la pêche, et c'est exactement la chance que j'ai eue, c'est de trouver des chansons qui correspondent à ça. Ouais. Et je vais me faire un vrai plaisir de monter sur scène avec ce nouvel album Grandeur Nature et quand même les Gold, les incontournables.
0: Ah bah oui, c'est-à-dire il y en a certaines, si vous les chantez pas, il y a Manif à la fin du concert.
1: Mais c'est sûr que les gens ils viennent chercher certaines choses, certaines chansons qui correspondent tellement, c'est tellement des bornes dans la vie des gens, c'est tellement lié à des souvenirs, à des choses qu'on a tous vécues en même temps, ce qui fait que c'est sûr que tu passes pas à côté. Ma liberté de penser ou savoir aimer, tu es obligé de les faire, quoi.
0: Alors dans les nouvelles chansons, vous citiez celle de Marc Lavoine, L'amour est toujours devant nous.

0: Sur Grandeur Nature, il y a beaucoup de chansons au futur qui regardent devant. T'aimer encore, c'en est une. L'amour est toujours devant nous. Là, c'est carrément explicite. Mm-hmm. Et puis, il y a la dernière chanson de l'album aussi, elle.
1: Il faudra.
0: Voilà, mm-hmm. Encore du futur. Il faut.

0: Et c'est d'ailleurs logique de trouver des correspondances dans les chansons, puisque c'est comme ça que vous avez fabriqué l'album. Vous, vous ne composez pas, vous n'écrivez pas de paroles. En revanche, vous assemblez les chansons de manière à raconter une histoire. Et donc là, on va tout droit devant, quoi.
1: Bah, disons que moi, mon rôle, c'est d'être un messager. Je fais pas de musique, j'écris pas les paroles. Par contre, je me positionne que comme interprète, mais un interprète exigeant et qui veut trouver des messages universels, des messages qui concernent tout le monde, qui me concernent moi, mais qui concernent aussi les autres. Et puis se dire que si on peut avoir des chansons qui nous donnent des clés avec de l'espoir, avec de l'amour, avec un futur beaucoup plus agréable qu'un présent qui est un peu difficile ces derniers temps, bah pourquoi pas, c'est quand même une bonne idée d'arriver avec des messages positifs.
0: Ah, je suis entièrement d'accord. Le pays était prêt, Florent.
1: Oui, c'était le bon moment. Hein. Oui, non, mais dernièrement, c'est juste grave. Tu fais, mais c'est pas possible de se détester à ce point-là. À tous les niveaux, pour n'importe quel sujet, pour n'importe quelle histoire et tout, que ce soit les genres, les tendances, les religions, les machins. On se déteste. Cette humanité, elle devient super grave. À un moment, tu dis, bah attendez, moi, j'ai un plan pour vous. J'ai une solution pour tout ça. Un peu d'amour, ça ferait pas de mal quand même.
0: Ouais, Florent Pagny branchait la guitare. Un peu.

0: tous les codes du pop rock.
1: Ça va hyper bien.
2: J'adore.
0: Alors après, pour les amoureux de Florent Pagny qui chante sur du piano, ne vous souhaitez pas, vous avez vos moments sur Grandeur Nature. Hein. Sur

0: elles se complimentent, quoi. Les notes de piano, les notes de guitare.
1: Ouais, les prods sont super.
0: Ouais. Ouais. Grandeur Nature, c'est la chanson qui donne son titre à l'album. Qu'est-ce qu'elle a de spécial pour vous, pour être autant en avant
1: Ouais, elle m'inspire ces longues marches dans les grands espaces. Mais bon, elle est accompagnée de ça. Puis quand tu écoutes ça, alors tu peux l'écouter dans ta bagnole aussi. Tu pars, tu vas faire la route et je peux te dire que tu vas faire des kilomètres, tu vas même pas t'en rendre compte. Mais si tu pars dans les grands espaces, te faire une belle marche avec ça dans les oreilles, mais waouh, tu regardes et tu prends tout, mais à 100%. Elles ont ce truc-là de l'altitude, chanson de musique d'Alain Lanty. Et c'est un mec qui s'appelle David Verlan qui écrit Grandeur Nature et de l'altitude. Et il y a cette dimension et dans les mots et dans la musique qui te permettent de tu décolles, c'est fait pour. C'est la musique, elle doit t'embarquer, elle doit te faire un voyage. Et les chansons doivent te faire des voyages. Et là, je suis servi, mais grave.
0: Mais alors, servi à tel point, je me dis, là, donc sur ce disque, on a ces 11 chansons, 6 interludes aussi, on en parlera tout à l'heure, parce que je trouve ça très intéressant. On a dû vous en proposer plein.
1: Ah chansons. Oui, j'en ai eu.
0: Comment? Parce que celles-là, bon, on a compris vraiment, vous les aimez d'amour, là, les 11 qui sont là, c'est vos préférés. Les autres disparaissent dans la nature, sont rendues à leurs auteurs, vous les gardez pour plus tard. Comment ça marche, ces chansons-là?
1: En fait, j'ai reçu beaucoup, beaucoup de choses. J'ai reçu des titres où je me suis dit, c'est pas pour cet album, c'est presque pas pour moi, mais je trouve ça beau. Ouais. Et je les ai quand même mises de côté. Et je les ai tellement mises de côté que j'ai enchaîné et j'ai fait un autre album.
0: Non. Vous avez fait deux albums?
1: Oui, mais bon, je suis sur celui-ci. L'autre, on verra plus tard.
0: Ouais, en tout cas, si vous vous demandiez si l'envie de chanter était revenue, alors là,
1: ah
0: carrément...
1: oui, j'étais servi. Mais j'avais tout. En plus, je suis devenu mon propre producteur. Donc, moi qui commandais. Mon contrat de 32 ans se terminait. Et d'un seul coup, j'ai re-signé avec Universal, mais en distribution.
0: Ouais.
1: Et j'ai fait la même chose que ce que je faisais avant, à part que là, maintenant, je fais les chèques. Mais,
0: oui.
1: Comme ça, j'ai encore plus conscience de tout ce qui se passe. Mais c'est un peu ce qui s'est passé. Alors, on parlera pas de cet autre, parce que cet autre il est très particulier aussi, mais c'est vrai que c'est arrivé et je me suis dit je vais pas les abandonner, je vais pas les laisser comme ça, parce que à la fin j'avais un autre disque très barré, très atypique, très particulier, et j'ai eu envie de le faire. Donc je l'ai fait, mais bon, je me le garde pour l'instant sous le coude.
0: Ok, bon bah ça c'est une info.
1: Vous avez un scoop.
0: Ouais. J'étais pas au courant, merci
1: pour
0: le scoop.
1: Mais bon, c'est votre question qui me l'amène, ouais. Où tu fais, bon bah je vais pas faire l'hypocrite ni le menteur, je sais pas mentir.
0: Bah merci pour ce scoop. Donc il y a un deuxième nouvel album de Florent Pagny. Il est barré et il est quelque part dans son coffre à trésors.
1: C'est ça.
0: Affaire à suivre. Très bien. Florent Pagny est de retour avec un album Grandeur Nature et des chansons qui me paraissent, Florent, taillées pour la tournée. En studio, en enregistrant, vous pensiez déjà à l'effet que ça allait vous faire et que ça allait faire au public pendant la tournée?
1: Oh, je crois que même c'est dans les choix des titres quand
0: même de les enregistrer.
1: Oui, j'avais cette envie, et quand elles arrivaient et que ça partait dans cette direction avec ce côté, avec cette dynamique, parce que c'est important d'avoir des chansons. Alors c'est agréable d'avoir des chansons tendres, des chansons douces, un peu lentes, mais sur scène il faut que ça envoie, il faut que ça pulse. Puis en plus on commence à avoir un certain âge, il faut pas s'endormir, il faut y aller, il faut se réveiller aussi. Et donc, quand d'un seul coup les titres arrivaient, je me dis « Oh, ça, c'est trop bien pour cet album et pour ce spectacle ». Donc ouais. Oui, dès le choix, c'était évident qu'il me fallait ça, quoi.
0: Alors, imaginez-vous à l'Arena du Pays d'Aix, au Zénith de Nancy, à l'Arkéa de Bordeaux, ou encore au Zénith de Nantes, de Lille, à ce moment-là. Libre.

0: Vous allez faire ça, vous allez faire chanter à des foules de 10 000 personnes, libres nous sommes, vous allez commencer la révolution, Florent Pagny, en fait.
1: Bah oui, mais en même temps, on peut y arriver peut-être.
0: Je sais pas.
1: Bah oui, bien sûr.
0: La musique peut-elle changer
1: être,
0: le monde?
1: On peut déjà être libre dans sa tête.
0: C'est vrai.
1: Et puis après, à nous de trouver des chemins qui nous permettent d'être libres.
0: On a beaucoup parlé depuis la sortie de cet album de votre voix, à raison.

0: ben, ça fait pas semblant de chanter.
1: Ah bah oui, hein, c'est vocal. Hein.
0: Waouh.
1: Ah oui, oui. Wow. Bon, alors ça, c'est pareil. Ça, c'est une chanson donc de Rémi Lacroix. Le mec chante super bien.
0: Ouais.
1: Donc, vraiment, les maquettes, quand elles arrivent, ces vocalises, ces notes qui partent comme ça, c'est lui qui me les indique. C'est lui qui me donne cette direction. Quand j'écoute, je fais... Oh, comment il fait ça, lui? Et donc, il y a un moment, tu te dis, mais voilà, il faut que la voix soit là. Une fois que j'ai trouvé ma tonalité, mais ces envolées, c'est un tel plaisir de pouvoir les interpréter et de les faire claquer comme ça, ça fait un bien fou. À moi de les faire, et ouais. J'ai un peu l'impression que ça fait un bien fou de les écouter aussi, parce que c'est agréable, des belles notes.
0: Ah bah, c'est absolument canon, évidemment. Et c'est un des effets.

0: Ça donne envie d'arrêter de cloper, je vous jure.
1: Ouais, ça peut, ouais.
0: Ah là là, Florent Pagny, j'ai dit tout à l'heure qu'on allait parler des interludes. Parce qu'alors ça, c'est un truc absolument fascinant. Les interludes sont donc de petits moments musicaux entre les chansons, qui lient les chansons entre elles. Mmh. Alors, sur votre album, il y en a 6. On va en écouter 3 pour se donner une petite idée de votre degré hippie, parfois, torturé, parfois, nature, parfois.
1: D'accord, ouais, vas-y.
0: Sur un fil invisible.

0: respiration après une chanson qui, souvent dans vos chansons, voilà, ont des moments de fin assez intenses. Préparation, introduction à la chanson suivante.
1: Ouais, j'ai rien inventé, mais c'est vrai que c'est une demande de ma part aux musiciens, leur disant, tiens, fais un petit bout de musique avant ton titre. Donc j'ai demandé à Alain Lanty, Régis Ceccarelli, les gens qui étaient dans la prod, de mettre des petits interludes musicaux pour faire un lien, pour rester dans le voyage, pour rester dans une ambiance, pour ne pas être que à écouter une chanson, un blanc, une chanson, un blanc. Et en fait, alors c'est la troisième fois que je fais ça. Moi j'avais fait ça une première fois sur un album qui s'appelait Abracadabra.
0: Ouais.
1: Ensuite je l'ai fait sur un album en espagnol, mon premier album en espagnol, c'est comme ça. Et puis c'est vrai que ça se prêtait super bien. Alors on le fait pas sur tous les titres,
0: non,
1: mais sur les trois premières et les trois dernières, ça peut être un joli voyage. On passe d'un titre à l'autre et on est accompagné entre les deux chansons.
0: Et ça implique, mes amis, si vous voulez vivre l'expérience du coup de cet album de Florent Pagny, il faut l'écouter dans l'ordre et il faut écouter tous les titres. Et là, Florent, vous luttez contre l'époque parce que c'est une époque de playlist, de un titre par-ci, un titre par-là. Là, pour vivre pleinement l'expérience et pour profiter des interludes,
1: faut faire le voyage entier.
0: Faut faire le voyage entier.
1: Mais bon, il est court, hein, c'est 38 minutes.
0: Oui, c'est vrai.
1: Ce titre, non, ouais, mais ouais, moi, ouais. C'est 40 minutes le temps d'attention d'une personne pour ne pas s'ennuyer et peut-être avoir envie d'y retourner. Si on fait 15, 16 titres, 17 titres, il y a un moment, c'est bon, on a tellement entendu, on a fait plus d'une heure, tu fais, c'est bon, je retournerai pas. Mais je sais que le format, je fais toujours des albums de 10, 11 titres, en général c'est plutôt 11, et ça tourne autour de ces 38, 40 minutes, et comme ça, ça crée, t'as pas le temps de te lasser, et t'y retournes parce que le voyage est sympathique.
0: Comment aimeriez-vous qu'on l'écoute? Parce que tout à l'heure, on plaisantait en disant que la chanson Grandeur Nature, fallait l'écouter, c'est mieux en voiture qu'en trottinette pour aller très très vite. Mais en vrai, dans l'idéal, si vous pensez là à quelqu'un de votre public qui va découvrir l'album là tout à l'heure, après avoir écouté l'émission, ce serait quoi les meilleures conditions pour vous pour écouter votre disque?
1: Bah, je reviens à la bagnole, moi.
0: Bagnole,
1: ouais. Ouais, en fait, c'est là où j'écoute le mieux les chansons. Parce qu'en fait, ou alors à la maison, et tu te poses dans un fauteuil, et tu mets ton disque, et tu bouges pas, tu restes à faire le voyage comme ça. Mais à la maison, t'as toujours un truc à faire, ouais. T'es toujours en train de bouger, tout. Alors que dans la voiture, bah, à un moment, t'es derrière ton volant, ou t'es sur ta banquette, et tu bouges pas. Et là, tu peux, moi, c'est dans la caisse que j'écoute le mieux les albums et les chansons. Mais en même temps, ça va. C'est, tu peux aujourd'hui quand même avec ces AirPods, ces
0: oui.
1: choses, on peut se balader et vivre avec de la musique non-stop et ça marche très bien.
0: Voyage en train aussi, moi.
1: Ah bah oui.
0: Moi je l'écoutais.
1: Oui, en fait, le train, l'avion, tu peux te faire ce genre de trip, ça te fait passer le temps.
0: Ouais.
1: Parce que finalement, c'est vrai qu'un voyage en avion des fois il est un peu long. Entre écouter un bon album plusieurs fois et puis regarder quelques films, ça peut être sympa. Et à un moment, t'es arrivé, super. J'ai pas vu le temps passer. Important.
0: Tiens, d'ailleurs, en parlant d'avion, j'ai entendu dire que vous revenez vous installer en France, dans une ferme. Alors, j'ai entendu ça cet été.

0: été. Maintenant qu'il commence à faire un peu moche, vous êtes sûr?
1: Oui, oui, vous inquiétez
0: pas.
1: Non. Si, si, je retourne. Mais moi, je fais toujours.
0: Ah, voilà.
1: Non, non, mais moi, je fais toujours que passer.
0: Ah.
1: Je m'installe nulle part.
0: The passenger, vous voyez.
1: Ouais, je fais vraiment. J'aime. Je peux pas rester trop longtemps au même endroit. Donc, il faut toujours que je puisse circuler et atterrir dans des endroits où j'ai envie à chaque fois de me sentir chez moi. Alors, c'est vrai que
0: la ferme, c'est vrai.
1: La ferme, oui, bien sûr.
0: Ah, ouais.
1: La ferme, c'était c'est un vrai retour aux sources. C'est la Bourgogne. Moi, je suis bourguignon et j'ai eu envie soudain de retourner un peu dans ma région, parce qu'elle est magnifique et qu'en plus, avec ce petit changement climatique, finalement, les saisons sont bonnes. Il commence à faire chaud. Et même cet été, il faisait pas aussi chaud que dans le sud, mais il faisait quand même bon, on était bien. Et puis, c'est pas si loin, et puis c'est beau. Et donc, c'est une belle région. Et donc, voilà, ce petit retour. Mais ça n'empêche que dans une semaine, je suis dans mon avion. Quand j'ai fini tout ce que j'ai mis en route là, je suis dans l'avion et je repars. Les octobre-novembre, je suis en Argentine.
0: Le retour, c'est le nom de cette tournée très attendue et déjà très très très remplie de Florent Pagny, le retour 2026. On a hâte, évidemment. Vous y jouerez quand on a trop de cœur?
1: Ah oui, mais je pense que je vais jouer tout cet album. Je vais le diviser, je vais pas faire tout dans sa continuité. Mais je pense que cet album, je peux franchement le jouer entièrement sur scène. Ça me fera du bien, et puis ça fera du bien aux gens qui, parce que ça fait quand même longtemps, hein, qu'on se connaît tous, moi, sur scène, eux, dans la salle, et qui m'entendent chanter toujours, les mêmes chansons, et c'est formidable d'avoir d'un seul coup un nouveau répertoire qui puisse nous enthousiasmer et qui aille avec l'ancien, avec ces fameux gold, qui fonctionnent très très bien, donc, non, je suis super heureux, je suis comblé. Bon retour.

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2: 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Et je trouvais ça hyper audacieux de le faire à cette époque-là. Quand j'étais petit et que j'écoutais cette chanson, je regardais la liberté de Diane Tell qui pouvait le chanter avec un air si... Oui, c'est libéré.

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2: Bonjour la France, j'espère que tu vas bien la France. Nous sommes mercredi, je n'ai pas de candidat. Autant vous dire qu'aujourd'hui et demain, j'ai intérêt à gagner.
3: Elle va pas bien.
2: Sinon, on va finir la saison avec une personne avec un ego surdimensionné. Hein,
3: je pense qu'ils sont en train ils étudient les nouveaux plans de construction de la maison de la radio pour agrandir les portes.
2: Voilà, donc la France, si tu pouvais penser à moi. Bien, je rappelle que toute la semaine, nos candidats vont s'affronter pour aller en finale vendredi. Le premier prix, les amis, c'est... Ça sent les vacances. On vous offre un séjour pour 4 adultes à PortAventura World. Et oui, 3 jours, 2 nuits, pension complète, hôtel 4 étoiles. Et donc vous avez l'accès illimité pendant 3 jours à PortAventura Park. Vous avez l'accès à Ferrari Land. Et vous aurez 100€ de carburant pour aller dans ce magnifique endroit. Si on ne gagne pas ça, qu'est-ce qu'on gagne, mon bouchon ?
3: Bah écoutez, pour accompagner un beau séjour comme ça en Espagne, il faut qu'on se mette à l'heure espagnole.
2: Bien sûr.
3: Olé ! Messieurs, Joe Malongo et sa famille !
2: Olé !
3: Il a fabriqué una machina, una máquina à café, 30 de dosetta. Si verra en verre, hola, que tal ? La machine peut être pour vous vendredi.
2: Eh ben, on attaque tout de suite nos deux candidates, qui sont des filles, Céline et Alexandrine. Bonjour, bonjour les filles, comment ça va ?
3: Bonjour, bonjour.
4: Bonjour Valérie.
2: Alors, Céline joue avec ici Dromardèche, Alexandrine avec ici Occitanie. Comment ça va Céline ?
3: Beaucoup trop de femmes.
4: Eh ben ça va très bien, je suis bien contente de vous avoir.
2: Eh ben moi aussi figure-toi, parce que la Dromardèche c'est un peu ma passion dans la vie. Alors, tu as 52 ans, tu habites Bourg-les-Valence.
4: C'est ça.
2: Alors je sais plus comment on dit les habitants de Bourg-les-Valence.
4: Les Bourquins.
2: Les Bourquins ?
3: Les Bourtins.
2: Non, Bourquin.
3: Ah, Bourquin.
2: D'accord. Ah d'accord, ok, t'es une petite bourquine quoi. Hein ?
4: Et ben voilà.
2: Et ben voilà. Alors, tu vis avec Franck, tu as 2 enfants et tu as un petit chat.
4: Oui.
2: Alors, j'aimerais comprendre pourquoi ton papa et ta famille proche t'appellent Totoche.
4: Oh, eh ben, je ne sais pas.
2: Oh, ah oui, d'accord.
4: Parce que quand je demande à mon papa, il me dit « je ne sais pas ».
2: Ah d'accord.
4: Okay. Toute petite, je t'ai appelée comme ça, mais je ne me souviens plus pourquoi, et c'est resté.
2: Totoche quand même, Totoche.
4: Quand même.
2: Alors.
4: Je vous ai dévoilé quelque chose. Hein.
2: Ah ben j'adore, moi les surnoms, tu sais, Totoche, moi c'est Valoche, hein. Moi c'est pas mieux. Alors, tu bosses au rayon vêtements d'un hypermarché, tu bosses où ? À Bourg-les-Valence ou plus loin ?
4: Oui, tout à fait, à Bourg-les-Valence.
2: Eh ben voilà. Et alors, il paraît que petite, on voulait faire danse avec les stars, on faisait de la danse de salon ?
4: Ben oui.
2: C'était quoi ta danse préférée ?
4: Le rock.
2: Ah oui, voilà, bon, bah alors, t'as pas continué, parce que bon, à l'époque, il n'y avait pas danse avec les stars, mais s'il y avait eu danse avec les stars, bah oui, t'aurais pu être danseuse là-bas. Bon.
4: Ah ouais.
2: Tu regardes danse avec les stars ?
4: Oui, je regarde, j'aime bien.
2: Évidemment. Bah,
3: t'as vu Valérie quand même ?
4: Bien sûr.
3: Bah voilà.
2: Évidemment, comment te dire ? La reine du quick step. Ben oui. Alors, comme nous avons démarré très en retard, rapport au cadeau qui fait 2 minutes d'annonce,
3: 2 km et demi,
2: je vais tout de suite te faire gagner ton premier point, ma chérie, avec la première question, vrai ou faux. Tiens, on va se mettre un tango, c'est pas mal. Alors, figure-toi que le pape François, il a été videur de boîtes de nuit en Argentine avant d'être pape. Est-ce que c'est vrai ou faux ? Top chrono 5 secondes. Il a été videur de boîtes de nuit en Argentine, vrai ou faux ?
4: Je dirais faux.
2: Non, c'est vrai ! Évidemment, mais oui, il a fait plein de boulot à Buenos Aires pour financer ses études. Il a été videur de nuit, agent d'entretien, technicien de labo. Voilà, donc comment te dire ? Bon, pas de points, mais tu sais un truc maintenant.
3: Et le nouveau pape, il sera à Paris d'ailleurs le 28 septembre prochain avec une messe sur le Champ de Mars. Non, à la Concorde. Un événement quand même, hein. Alexandre, je vois que vous en foutez complètement.
2: Complètement, comment te dire ?
3: Alexandrine est avec nous, avec ici Occitanie. Bonjour Alexandrine.
5: Bonjour.
3: Alors j'aime bien ce prénom, ça me passe, Alexandrine. Oui. Tu habites à Montrabé, c'est en Haute-Garonne. Sois la bienvenue. Tu es mariée ? Tu vis comment ? Oui.
5: Oui, je suis mariée.
3: Comment s'appelle la personne ?
5: Il s'appelle Fadel.
3: Fadel, très bien. Fadel, il y a une fille, c'est la vôtre ?
5: Oui.
3: Charlène, 28 ans.
5: Voilà.
3: Et du coup, t'es mamie, si je dis pas de bêtises.
5: Oui, je suis une jeune grand-mère, donc j'ai un petit-fils qui a 4 ans, bientôt 4 ans et demi, et qui s'appelle Ismaël.
3: Et t'es devenue grand-mère, t'avais 49 ans, en fait, hein, si je fais bien les calculs.
5: C'est
3: donc jeune
5: ouais.
3: grand-mère, quoi.
2: Oh, il s'appelle jeune Ismaël, quel
3: Ismaël,
2: joli
3: ouais.
2: prénom.
3: Ouais, c'est tout mignon, ça, Ismaël. Mmh. Alex, pour toi, hein, voilà, Alexandrine, on parlait de Toto, t'as pas vraiment de surnom, toi, c'est Alex, hein, tout simplement, pour les potes, les collègues, ouais.
5: Voilà, tout le monde m'appelle Alex et mon mari m'appelle ma puce. Voilà.
3: Oui, c'est normal, ça.
2: C'est
3: sympa. Bon, Alexandrine, tu travailles et tu es agent EDF.
5: Tout à fait.
3: Qu'est-ce que tu fais exactement? C'est quoi ton expertise?
5: Alors, donc je suis expert technique. Je fais plutôt un travail de bureau. Je fais du contrôle qualité sur des dossiers et j'attribue de la certification en économie d'énergie pour encourager de la rénovation énergétique. Et derrière, nous finançons, nous attribuons des primes. Donc, c'est vraiment un travail de qualité.
3: Cette phase est beaucoup trop longue, mais j'ai compris à peu près. Avant, tu étais secrétaire, tu as été assistante commerciale et aujourd'hui, voilà, tu fais ça avec EDF. Ça a l'air super intéressant, en tous les cas, ton métier.
5: Oui,
3: Alexandrine, allons-y sur la question. La première question, je te rappelle que j'ai deux candidats et que je compte sur toi pour
2: que
3: tu
2: sois... Ouais, ça va, stop, pose la question.
3: La troisième. Voici un petit extrait.
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3: Eddie Mitchell et le hamburger. Le hamburger a été inventé dans la petite bourgade de Burgsville, dans le Tennessee, aux États-Unis. Est-ce que c'est vrai ou faux? 5 secondes, Alexandrine.
5: Je dirais vrai.
3: Tu dis vrai. Le hamburger tire ses racines de la ville? Non, de Hambourg, c'est donc faux. C'est Hambourg. Ben oui, il a vu le jour il y a plusieurs siècles. C'était au 19e siècle. Et non, je suis désolé.
2: Allez, ça fait 0+0, la tête à Toto. Et là, tout de suite, oh là là, j'aime quand vous dansez. Bon, pas en voiture, hein, les gars, vous vous arrêtez sur le côté.
3: Ah ben oui.
2: On sort de la caisse, on bouge son boule et on fait pour une begin avec toi. Pour une begin.
3: Excusez-moi,
2: avec
3: moi, je vais pas écouter Marc Lavoine, je vais aller lire le dernier Nadine Mouchet.
2: Allez, Marc Lavoine, pour une begin avec toi, vous écoutez ici, on vous aime, à tout de suite.

0: le puzzle macabre de Nadine Mousselet que j'ai lu avec bonheur.
1: Toi, tu...
0: le nouveau Nadine Mousselet,
1: c'est ta petite passion.
0: Ah oui, moi, Marc Lavoine, voilà, je crois. Puzzle macabre quand même.
1: Ouais, Marc
0: J'aime bien
1: Lavoine.
0: Marc, hein,
1: mais oui, on adore, allez, jingle.
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1: On est très triste quand il n'y a pas la pub de Nadine Mousselet pour ses romans, parce que
0: c'est partie de ces personnages légendes, Joe Malongo, Nadine Mousselet.
1: Mais oui, Lucinda Riley, enfin, tous ces personnages qui font partie de l'émission.
0: Avec nous depuis 2 ans.
1: Et voilà. Alors, nous jouons avec Céline et ici Dromardèche contre Alexandrine et ici Occitanie. Céline habite à Bourg-les-Valence. Céline, alors il paraît que bon, ok, tu voulais être danseuse de salon, t'as pas fait ce que tu voulais, mais... Tu continues à faire de la danse, tu fais de la zumba, du jambala, du step et de la salsa.
3: Oui, un petit peu.
1: Alors, la salsa, comment ça se passe au niveau du bassin, putain, là ?
3: Ah, ça va bien, mais c'est dur quand même. Hein.
1: Ah, c'est dur, mais c'est pas aussi dur que la samba, ma chérie. Ah, la samba, c'est dur. Bon, et alors, tu fais combien de fois par semaine de la salsa ?
3: Une fois seulement, c'est pour ça que c'est un peu dur quand même.
1: Ah oui, mais alors est-ce que tu y vas avec Franck ? Ou alors Franck il danse pas ?
3: Alors oui, j'y vais avec Franck, mais le souci c'est que on peut pas danser ensemble pendant toute l'heure parce qu'on tourne.
1: Ah,
0: avec d'autres
3: partenaires. Et du coup avec son cavalier, on danse quoi ? 5 minutes au début, 5 minutes à la fin quoi.
1: Oui, mais bientôt vous allez devenir des bêtes de salsa et vous pourrez danser ensemble. Là ils font tourner pour que vous appreniez vraiment les pas quoi. Qui est pas de.
3: Eh oui.
1: Alors, tu ne fais pas beaucoup de bricolage. Bon, ça, c'est pas. Bon, bon. En revanche, t'aimes bien t'occuper de tes fleurs. Tu fais du jardinage.
3: Oui, voilà, c'est ça.
1: Et alors, il paraît que tu fais des boutures et que tu donnes ça à tes copines.
3: Oui, c'est des plantes grasses. Je crois que ça s'appelle les succulentes ou je sais plus trop
1: c'est
3: les
1: beau,
3: noms, mais.
1: Les succulentes. Mmh. Et alors, t'es douée ? Parce que moi, je sais pas faire une bouture, par exemple, tu vois.
3: Mais non, mais je suis pas douée. Ça pousse tout seul parce que j'ai pas la main verte. Donc si je le fais, tout le monde peut le faire.
1: Ah d'accord. Bah écoute, je vais acheter des succulentes alors parce que ça va être.
3: Ah oui, vraiment.
1: Ok.
0: Mais vous avez tous les talents, Valérie. Quoi que vous touchez, vous le savez, ça se transforme en or.
1: Mince. Oh bah j'aimerais bien, dis donc. Oh
0: là. Moi aussi.
1: Allez. Enfin, tu sais comment ça a fini. Tu connais la légende de Midas, hein, le pauvre.
0: Le pneu.
1: Aïe, aïe, aïe, bon, allez, je vais plutôt tout de suite poser la question à ma petite Céline pour qu'elle marque son premier point. Tiens, je vais te parler de la Finlande, un joli pays du Nord. Écoute, en Finlande, des agriculteurs peignent les bois des serres.
0: Bonjour madame.
1: Ça c'est Eric Bastien qui demande un sandwich.
0: Ouais.
1: Donc il paraît qu'en Finlande, les agriculteurs peignent les bois des serres avec de la peinture réfléchissante. Est-ce que c'est vrai ou faux, top chrono ? 5 secondes.
3: Je dirais que c'est faux.
1: Et non, c'est vrai. Et oui, parce que c'est l'association des éleveurs de rennes en Finlande. Et ils pulvérisent une peinture réfléchissante sur les bois des rennes pour qu'elle soit plus visible et pour que les collisions se fassent moins. Donc voilà, c'est une très bonne idée des Finlandais. Pas de point.
0: Alexandrine. Bah oui, Alexandrine n'a pas de point non plus, mais Alexandrine revient en force avec Ixi, Occitanie, Haute-Garonne. On l'a dit, jeune grand-mère à 49 ans avec le petit Ismaël. Tu as déjà des choses de prévues pour cet été, par exemple ? Tu as des vacances qui sont organisées ou pas ?
4: Alors, les vacances, je n'en prends pas beaucoup cet été.
0: Ah bon ?
4: Je partirai plutôt, moi, fin septembre, début octobre.
0: Ah oui.
4: Donc là, je vais faire un voyage en Guinée, voilà, puisque mon mari est originaire de là-bas.
0: D'accord.
4: Et sinon, si j'ai pris quelques jours au mois de juillet, mais bon, on a des travaux à la maison et puis on a la piscine, donc bon, on est presque en vacances, quoi.
0: Alors, ça tombe bien que tu parles de la piscine parce que tu plouffes. Tu fais de l'aquagym, quoi, t'es sportive. Aquagym régulièrement, ouais.
4: Non, j'en fais un petit peu à la maison.
0: C'est bien.
4: Quand je vais dans des centres balnéo, j'en fais un petit peu. J'essaye de nager, mais c'est pas une activité régulière.
0: Bon, tu marches beaucoup, donc voilà, tu te maintiens en forme, c'est ce qu'il faut. Et puis alors, tu connais parfaitement bien ce générique de télévision. L'émission qui revient.
1: In the middle of the street.
0: L'émission qui revient sur
1: M6.
0: Mais
1: oui, allez vous inscrire sur M6+, les amis. Voilà. On va vous refaire vos maisons.
0: Déco, Valérie, Damido, qui est en retour sur M6. Alors, en voilà une qui a suivi tes conseils, Valérie. Parce que toi, tu bricoles, tu sais peindre, tu sais démonter un siphon, tu sais remplacer une poignée de porte. Bon, tu sais tout faire.
4: Alors, quand même pas. Mais quand on a une maison et un jardin, voilà, et ben, il faut apprendre, il faut se débrouiller. Et puis, C'est du plaisir d'entretenir son chez-soi.
0: Bien sûr, mais t'es manuel, hein, tu fais de la couture, des torchons, des rideaux, des vêtements aussi un petit peu.
4: Voilà, je peux transformer des vêtements, des petits ourlets, oui, des petites choses. Hein. C'est pas de la grande couture non plus. Hein.
0: C'est bien. Puis tu t'occupes de tes fleurs, voilà. Tu cultives ton jardin, comme dirait l'autre.
4: Exactement.
0: Nous jouons, Alexandrine. Allez, une question supplémentaire et surtout un premier point. Ça serait quand même intéressant. Extrait.
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0: L'Europe est le seul continent à ne pas posséder de désert. Vous entendez dans la chanson. Est-ce que c'est vrai? Est-ce que c'est faux? Top chrono. L'Europe n'a pas de désert.
4: Je dirais que c'est vrai.
0: C'est faux. Il y a un désert. Et en plus, c'est là, c'est en Espagne, puisque c'est là où on vous offre ce beau cadeau. C'est en Andalousie, c'est celui de Tabernas, en Andalousie, dans le sud donc de l'Espagne, qui a servi de décor d'ailleurs à pas mal de westerns, qui est assez connu.
1: PortAventura, c'est pas du tout dans le sud de l'Espagne, hein, c'est limite à la frontière. Hein,
0: ça reste quand même l'Espagne, là, on est d'accord.
1: Oui,
0: l'Andalousie, c'est le sud de l'Espagne.
1: Oui, d'accord, mais c'est pas là où on les invite.
0: Excusez-moi, Monaco, c'est en France?
1: Je sais pas. En tout cas, PortAventura, c'est pas dans le désert. Okay.
0: Mais qui a dit que c'était dans le désert?
1: Toi, t'as dit c'est là où on vous invite.
0: Je voulais dire.
1: Ouais, c'est ça.
0: Vous me cherchez, vous, hein?
1: Ouais, pas du tout. Allez, c'est bien. Donc, ça fait toujours 0-0, la tête à Toto.
0: Ouais.
1: Et là, tout de suite, on va écouter une magnifique chanson. J'adore. C'est bon entendeur.
0: C'est pas nous, hein. On n'est pas bon entendeur.
1: Le ciel est bleu.
0: Ah, c'est ça, ouais.
1: J'ai deux amis qui sont aussi les amoureux. Je vous aime. Vous écoutez ici, à tout de suite.
0: Surtout pas de candidat. Ah.

0: Exactement.
1: J'ai deux amis qui sont aussi deux amoureux.
0: Isabelle Pierre, bon entendeur, avec le temps est bon sur ici.
1: Le ciel est bleu sur ici. Allez, à tout de suite.
0: C'est toujours beau.
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0: Je vous ai dit que le puzzle macabre était sorti de Nadine Mousselet.
1: Oh, le nouveau Nadine.
0: Je vous jure.
1: Oh mon Dieu.
0: Une histoire de trésor, d'héritage.
1: Oh là là, les filles, là, Céline et Alexandrine, alors que vous lisiez Nadine Mousselet et Lucinda Riley, c'est tellement palpitant.
0: Le papillon doré.
1: Oh là. Alors, Céline, comme ça, on aimerait bien déjeuner avec Céline Dion. On adore Céline Dion.
3: Oui.
1: Ouais. Et tu la vois là, à la rentrée là?
0: T'as rendez-vous avec elle ou...
1: Non, mais je veux dire, tu vas à son concert quand qu'elle va donner là?
3: Non, malheureusement, non, je n'ai pas de place. Par contre, en septembre, je vais voir Génération Céline. C'est d'autres chanteuses qui chantent du Céline Dion. Bah, c'est l'autre consolation.
1: C'est bien. Moi, je trouve que c'est bien. Voilà, il y a un moment donné.
0: Oui, mais c'est pas Céline quand même.
1: Oui, mais c'est les Céline Dion, elle a qu'à faire des places qui coûtent pas de reins, quoi. Ah, à un moment donné, ok.
3: C'est ça.
1: Voilà, on est d'accord. Bon, voilà.
0: C'est le cas, je vois.
1: Ouais. Alors, ma petite chérie, c'est le quiz musical. Est-ce que tu chantes? Est-ce que tu fais des karaokés avec tes amis?
3: Ah, pas trop. Je chante beaucoup toute seule dans la voiture.
1: C'est déjà pas mal. Alors, écoute bien. C'est le mot manquant qu'on va devoir découvrir. Je vais te faire écouter une chanson de Gilbert Bécaud. Il y a deux mots à trouver, un point par mot. Donc, c'est une chanson archi connue.
0: Ah,
1: écoute
0: oui.
1: bien. Quand il y a le mot qui manque, t'entendras un pouet-pouet. Attention.
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0: Alors, et maintenant, que vais-je faire de tout ce que sera ma vie? De tous ces gens qui... Voilà, top chrono, 10 secondes.
1: Ce temps m'indiffère.
0: Eh bien, nous allons écouter tout de suite Gilbert qui va nous donner la réponse. Je pense que c'est pas mal.
2: Et maintenant...
0: Que vais-je faire?
3: Il doit avoir des crampes, le gars, il joue toujours la même chose.
0: De tout ce temps... Oui, premier point. Que sera ma vue? Et attention, de tous ces gens qui m'indiffèrent. Bravo, Céline, 2 points, bravo.
1: Ah, quand même, merci.
0: Quand même, ça démarre. Allez.
3: Ah là là, Alexandrine, passons à table rapidement avant de jouer, j'ai faim. Et je me suis laissé dire que côté cuisine, c'était pas mal.
1: Oui.
3: Allez, qu'est-ce que tu nous prépares pour midi, t'as un petit... Enfin, pour 13h, là.
1: Alors, à midi, ce sera une salade, tout simplement, et un fruit, on va faire léger.
3: Ah oui, t'es léger, là. Et
1: sinon, oui, je cuisine un petit peu, oui.
3: Non, mais attends, je viens pour une salade et un fruit, c'est sympa, mais tu... Je sais pas, tu veux pas me faire ton petit poulet au citron, là?
1: Ah, non, bah, pas en semaine, non, ça, on le fait quand on a de la famille ou des amis, attends, on adore
3: suis...
1: ça.
3: Mais je, suis... je ne suis pas un ami, c'est ça que t'es en train de dire?
1: Ah, si, mais bien sûr.
3: Fou, ça. Un petit poulet au citron dans une recette sénégalaise. Voilà ce qu'Alexandrine sait nous faire. Petite tarte tatin et tiramisu en dessert, ça vous va? Petit pastis landais aussi. Toutes tes spécialités. Alexandrine.
1: Oui.
3: Es-tu spécialiste de la musique? Réponse tout de suite. Avec ton quiz et le mot manquant, une chanson hyper connue comme celle de Gilbert Bécaud. On est sur Starmania, la comédie musicale, le blues du businessman. La chanson s'arrête à 2 reprises et tu devras trouver les mots qui manquent. On y va.

0: Voici deux mots à trouver. J'ai du succès dans mes...
1: affaires,
0: je note. J'ai du succès dans mes amours. Je change souvent de secrétaire. J'ai mon bureau en haut d'une tour, d'où je vois la ville à l'envers, d'où je... univers. Vérifions immédiatement.
2: J'ai du succès dans mes affaires.
0: Bien sûr.
2: J'ai du succès dans mes amours. Je change souvent de secrétaire.
0: Attention.
2: J'ai mon bureau en haut d'une tour. D'où je vois la ville à l'envers.
0: Attention.
2: Où je contrôle mon univers.
0: Bravo, Alexandrine Barreau.
1: Ah, enfin.
0: Eh ben oui, enfin.
3: Ah, ben voilà, les filles, vous marquez les points en même temps. C'est magnifique, ça. Ça fait 2 points pour Céline, 2 points pour Alexandrine. Ça, c'est bien ça. J'aime quand ça marque des points. Surtout ma candidate, Céline. Hein, voilà.

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2: Et je vous rappelle que toute la semaine, les candidats s'affrontent pour la finale de vendredi. Le premier prix, c'est un séjour pour 4 adultes à Port Aventura World, avec 3 jours, 2 nuits en pension complète dans un hôtel 4 étoiles, l'accès illimité pendant 3 jours à Port Aventura Park, un accès à Ferrari Land, 100 euros de carburant pour y aller. Si vous ne gagnez pas ça, vous gagnez bien sûr la machine à café Malongo, les 32 dosettes et les 6 verres en verre. Allez, jingle, on reprend la compète.
3: Olé !
2: Qu'est-ce qu'il y a ?
3: C'est le nouveau jingle au Taquet. Jusqu'à vendredi, à chaque fois que vous direz jingle, ce sera ça.
2: Ah,
3: ça
2: okay,
3: vous plaît ?
2: D'accord.
3: Ça vous va ?
2: Ah, c'est marrant, moi j'adore l'Espagne, tu sais. Donc.
3: Bon bah voilà, donc vous pouvez me refaire jingle pour voir ?
2: Jingle.
3: Ah voilà, moi j'aime bien, hein.
2: Olé ! Alors, Céline qui joue avec ici Drôme Ardèche. Céline, alors comme ça, quand on était petite, on balançait des boules puantes dans l'ascenseur des nouvelles galeries à Valence ?
4: Mais non, faut pas dire ça !
2: Ah bah je sais pas, tu l'as raconté à Gwen, faut rien dire à Gwen, hein, je t'explique. Qu'est-ce que c'est que cette histoire ? Parce que du coup, ça bloquait un peu l'ascenseur. Raconte-nous ça.
4: Un petit peu, oui.
2: C'est-à-dire, hein ?
4: Avoir 13 ou 14 ans quand même.
2: Combien tu jetais de boules puantes dans ce pauvre ascenseur ?
4: Oh, pas tant que ça. On a fait, allez, 3 fois grand max.
2: Ouais, bien sûr. Et du coup, bah, plus personne ne pouvait prendre l'ascenseur. Et en plus, tu te baladais dans le magasin et tu remettais des boules puantes dans le magasin.
4: Une fois, je crois.
2: Ouais, bien sûr.
3: Donc c'est pas clair le dossier là. Je crois que c'est pas clair votre dossier.
2: Bien sûr. Comment s'appelait ta copine ? Tu t'en rappelles ?
4: Isabelle.
2: Alors Isabelle et Céline, hein, les nouvelles galeries peuvent nous appeler. Enfin, ça a fermé les nouvelles galeries à Valence.
4: Ouais, depuis, voilà, on craint plus rien.
2: Donc on craint plus rien, on peut le dire.
3: Bah, c'est, hein, c'est à cause d'elle que ça a fermé.
2: Mais non. Ça... si seulement c'était ça. Et donc du coup, bah voilà. Mais tu faisais pas que ça, parce que t'étais une coquine. T'adorais faire les appels téléphoniques anonymes, sonner au port, partir en courant. Hein ?
4: Bah oui, c'était les petites bêtises gentilles pour l'époque, hein, quand même.
2: Bah oui, c'était mignon, c'est vrai. Mais en vacances, tu avec ton cousin, tu faisais quoi déjà ? Vas-y, je
4: Un petit ballon de baudruche avec de l'eau du quatrième étage sur les petits passants vacanciers.
2: Ah là là, c'était toi la terreur.
3: Oui, on est sur du cobu là.
2: On est sur la terreur de la Drôme Ardèche, c'était Céline. Ah là là là là. Bon, tu t'es jamais fait choper, tu t'es jamais fait engueuler.
4: Non.
2: Bon voilà, le reste c'est de la littérature, on s'en fiche. Alors, par contre, t'es un peu, hein, t'es un petit peu, t'oublies tout. T'es un peu comme notre petit Pierre Richard, parce que tu oublies tout le temps ton sac à main sur le toit de la voiture.
4: Pas tout le temps, mais ça m'est arrivé quelques fois. Et c'est vrai que c'est bien énervant quand même.
2: Bah, tant qu'il tombe que sur le pare-brise, ça va. S'il tombe sur de par terre et que tu le vois pas, c'est un peu plus embêtant quand même.
4: En général, on le voit bien quand il tombe.
2: Ah là là là là. Bon, alors là, tu sais, c'est le moment de vraiment de t'envoler dans les scores. C'est la question à choix multiples. Je te pose la question, je te fais des propositions de réponses. Et à mon top chrono, t'auras 10 secondes pour me donner ta réponse. Tiens, écoutons.
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2: Julien Doré, les crocodiles. Alors aujourd'hui, mercredi 1er juillet, le film concert qui a été capté lors de la dernière date de concert de Julien Doré est diffusé au cinéma pour une soirée unique. Mais est-ce que tu sais le nom, le titre de ce film qui va passer au cinéma ? Est-ce que c'est Aimé Tour, Coco Caline fait son cinéma, Le dernier pestacle où Éric Bastien est un crocodile.
3: Voilà.
2: Donc c'est quoi le nom du film qui passe à partir d'aujourd'hui dans les cinémas ? Aimé Tour, Coco Caline fait son cinéma, Le dernier pestacle, t'es 100% sûr ?
4: Oui.
2: Eh bien c'est une bonne réponse, oui ! Voilà, c'est Le dernier pestacle et c'est une seule soirée au cinéma. C'est magnifique. Voilà, tu as 3 points de plus, tu as 5.
3: Bon, on a 2 points.
4: Je vais très souvent au cinéma.
2: Eh ben voilà.
3: Alexandrine, on a 2 points, mais Alexandre. on va pouvoir égaliser. Alors, on va jouer dans un instant, mais on en profite pour faire connaissance jusqu'à 13h. On a dit à l'instant que tu cuisinais de bonnes choses, notamment ce petit poulet au citron dans une recette, c'est décalé. Oui. Ah, là, là, là. Alors, tu as des qualités, c'est vrai, mais tu as aussi des petits défauts. Et on aime bien en parler, parce que ça nous fait toujours un peu rigoler. On entend Monk, tu sais, c'est. Voilà, t'es un peu comme ça, t'as des petites manies, tu vérifies que la porte d'entrée est bien fermée plusieurs fois.
6: Oui, c'est vrai.
3: Et combien de fois, genre avant de te coucher, il faut que tu t'y retournes combien de fois?
6: Je sais que je l'ai fermé, mais je vais me coucher et il faut que j'envoie tout à mon mari ou que je redescende pour m'assurer que c'est bien fermé. Une fois, deux fois. Alors pas tout le temps, mais c'est quand même souvent.
3: Ouais. Ok, ouais, j'entends. Bon, t'as aussi un petit côté maniaque, alors là c'est plutôt pour le ménage. Là, la propreté, il faut que ce soit impeccable à la maison, il faut que ça brille.
6: Ouais, plutôt. Ouais.
3: Mais d'où se vient cette maniaquerie un peu excessive? Sur le rangement aussi, il n'y a pas que la propreté. Enfin, voilà.
6: Ah, le rangement, je me fais violence, je laisse un peu traîner maintenant, mais je pense que ça me vient de. Pas chercher, ma mère, qui a senti la même chose. Hein.
3: Comme souvent. Bon, ce qui me plaît, c'est que tu as un porte-bonheur, j'espère que tu l'as sur toi. Tu possèdes un œil de Lucie, donc c'est un coquillage.
6: Oui, tout à fait.
3: Et tu l'as avec toi?
6: Oui, je l'ai avec moi, il est dans mon porte-monnaie. C'est ma sœur aînée qui me l'a offert. Okay. C'est un tout petit coquillage qui a un demi centimètre de diamètre à peu près. Et en fait, on le glisse dans son porte-bonnet et c'est censé apporter protection, chance, prospérité. Et lorsqu'on se voit, ma sœur et moi, et bien on vérifie qu'on lâche.
3: Que vous l'avez bien, c'est trop beau. C'est une belle histoire de sœur, ça. Allez, voici ta question. Alors, tu as, je regarde, oui, tu es un petit peu de la même génération que moi, donc tu as
2: Génération
3: X. Génération X. T'as connu le Walkman, bien sûr. Le Walkman.
6: Ben oui.
3: Aujourd'hui, nous sommes le 1er juillet, Valérie l'a dit, car elle a bonne mémoire. Le 1er juillet, c'est également l'anniversaire de la sortie du tout premier Walkman de Sony. Voilà, c'est aujourd'hui qu'il sortait. Mais est-ce que tu sais quelle était sa couleur principale, le tout premier Walkman de Sony? Il était rouge, il était jaune, il était bleu et argent, ou noir, une des couleurs préférées d'ailleurs de Valérie D'Amito. Top chrono, 10 secondes. Rouge, jaune, bleu et argent, ou noir?
6: Moi je dirais qu'il était bleu-argent.
3: Je vois exactement à quoi ressemble ce Walkman et tu as raison, il était bleu et argent. Il a été lancé en 1979, il s'appelle le TPS L2 et c'était effectivement cette espèce de design très années 80. Bravo!
2: Alors ça fait 5 pour Céline, 5 pour Alexandrine. Et là tout de suite, ça va nous ramener presque à l'époque du Walkman. Oh là là, on est avec mon 501 Métiac, les gars, je vous le dis tout de suite. C'est Nick Kershaw, The Riddle. Là, vous écoutez ici, on vous aime, à tout de suite.

0: Elle portait ses tiags, elle avait déjà son Walkman sur les oreilles. Bah, elle écoutait Nick Kershaw à cette époque.
1: Évidemment, jungle.
0: Avec The Riddle.
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0: Attendez, ils sont trompés de jingle, hein. C'est pas ça le jingle, on a dit que c'était ça. Hein.
1: Ah d'accord. Ça va,
0: okay. Alors.
1: Olé. Bien, alors Céline et Alexandrine, vous êtes à égalité, vous avez 5, c'est dingue, vous êtes vraiment les filles à égalité parfaite. Alors, ma petite Céline, comme ça, on a un petit peu des manies.
3: Moi,
1: j'ai des manies, dit-elle. Alors comme ça, oui, c'est un peu comme Monk, hein, on vérifie le gaz et les prises électriques.
3: Ah là là, c'est insupportable.
1: C'est-à-dire, il paraît que tu pars du boulot, tu débranches les prises, tu débranches les appareils, tu vérifies la porte d'entrée, enfin tu vérifies tout quoi.
3: Oui, puis je suis un petit peu comme Alexandrine, je crois que même si je le sais, j'envoie quelqu'un le faire pour moi ou je rappelle et je dis tu peux vérifier que j'ai bien fait ça. Je le sais, mais tant qu'on me l'a pas dit, bah c'est compliqué.
1: Mais attends, enfin, c'est-à-dire, t'as déjà eu un accident électrique ? Enfin, je veux dire, qui a déclenché cette petite passion des prises et des portes ?
3: Mais je crois que c'est ma mère aussi, parce qu'elle fait pareil. Et il y a eu une chose qui n'a rien arrangé, c'est qu'il y a quelques années, il y a une maison à côté de chez moi qui a brûlé. Donc, comment te dire ?
1: Ah oui, maintenant tu fais gaffe. Ouais, je comprends. Alors là, moi, je ne fais pas ça, mais je ferais bien de le faire. Parce que moi, j'ai tendance à tout laisser ouvert. Alors, il paraît qu'on adore les activités à sensation. Il paraît que tu as sauté en parachute avec ton fils.
3: Oui.
1: C'était bien ?
3: Ah, super bien.
1: Ah! Et alors, t'as fait une plongée en scaphandre à l'île Maurice.
3: Oui, tout à fait.
1: Oh là là là là, c'est pas trop étouffant le scaphandre là?
3: Eh ben, j'avais peur, effectivement, parce qu'au moment où ils te mettent ça sur la tête, t'as tendance à hyperventiler. Puis non, une fois que t'as compris que t'étais bien, ben, tout se passe bien.
1: Oh là là, comme dans le Grand Bleu. Oh mon Dieu, mon Dieu, mon Dieu! Et du coup, t'as vu des beaux poissons?
3: Ah oui, très beau. Vraiment, j'ai des photos d'ailleurs, c'est génial.
1: Oh là là.
0: Oh là, j'avais pas écouté ce générique depuis 1812, quoi. Ushuaïa. Générique d'Ushuaïa, ça, quand même.
1: Oui, et alors, tu interromps donc ma candidate pour me dire un truc.
0: Ah oui, parce que ça a provoqué en moi quelque chose. Oui.
1: Ça provoque quoi chez toi ?
0: Je sais pas.
1: L'envie de couper la parole aux gens ?
0: Déstabiliser.
1: Oh là là, c'est pas possible. Bon, ma chérie, tu as 5. Elle a 5, c'est bien là. Si tu marques tout de suite 5 points, là, allez, on s'envole. Écoute bien. Si tu flânes dans le quartier de Plaka, quelle capitale européenne visites-tu ? Si tu flânes dans le quartier de Plaka, t'es dans quelle capitale européenne ? Top chrono, 10 secondes.
3: Je sais pas.
1: T'es à Athènes, parce que Plaka, c'est le plus vieux quartier d'Athènes. C'est au pied de l'Acropole. Et c'est super beau d'ailleurs, Plaka. Et donc, tu n'as pas trouvé, mon petit chéri. Donc, tu restes
3: non,
1: à 5.
3: Je ne savais pas du tout.
0: Vous venez de ranger le point dans le Plaka.
1: Qu'est-ce que tu racontes ?
0: Vous n'avez pas donné votre poids. Vous l'avez laissé dans le Plaka. Re, le Plaka. Jeu de mots.
1: Le Plaka re.
0: Bah oui, je vous fais un jeu de mots, écoutez, Valérie.
1: Mais c'est quoi ton jeu de mots ?
0: Mais parce que vous avez dit Plaka, la réponse, là.
1: Oh là là.
0: Ah, vous arrivez même plus à comprendre mes blagues de fin de saison quand même.
1: Ah non, mais excusez-moi, c'est pas des blagues. Les blagues, c'est censé être drôle. Pardon, hein, je demande pardon à l'humour.
0: Je suis sûr qu'il y a des gens qui ont ri. Peut-être deux personnes. Manifestez-vous.
1: Eh bien, écoutez, si vous avez ri, manifestez-vous.
0: Alexandrine. Ah, quelqu'un a ri. Gwenaël, le professeur Coupez a ri, elle me dit dans le casque.
1: Le professeur Coupez est une faillotte et c'est tout.
0: Faillotte. Alors, la rencontre avec Fadel. On n'a pas encore parlé de cette belle rencontre. Et ouais, c'était la boum. C'est une soirée étudiante ?
4: Oui, c'est ça, une soirée étudiante. Ouais, il y a très longtemps.
0: Bah oui, tu,

0: C'est quoi ça?
1: Ouais, le cabiai, ils appellent ça le cabiai. C'est un gibier local, c'est un gros rongeur, c'est un plus gros rongeur au monde.
2: Mais c'est le...
1: Ça ressemble à un castor. Et voilà.
2: Mais c'est si mignon, comment t'as pu manger cette petite bête?
1: Et je savais pas au départ comment c'était. Je connaissais pas l'animal, je l'ai mangé avant de l'avoir vu. Et après, oui, j'ai.
2: Oui. Après, tu l'as vu, t'as regretté de l'avoir mangé?
1: Pas du tout.
0: Elle a mangé du serpent, elle a mangé de l'iguane, elle a mangé du rongeur. Ouais. Berk, j'ai envie de dire.
1: Bah, bon, quand on va à l'étranger, il faut découvrir, il faut tester. Et puis voilà.
2: Bah, tu peux aller faire Fort Boyard maintenant.
0: Hein. Ah oui. Bon, il y avait Poulet Boucané qui était quand même un peu plus sympa. Alors voilà, c'est partie des choses que tu as découvertes. Allez, on va jouer avec cette question. Cache, elle vaut 5 points. Concentre-toi. On est à 5 et Céline à.
2: 5 aussi.
0: Ah d'accord. Alexandrine, là, on peut peut-être prendre le dessus. Hein. Voici ta question. Comment. Petit extrait, pardonnez-moi.
3: Je voudrais toujours te plaire dans mon jardin d'hiver.
0: Voilà, jardin d'hiver, ça m'adore. Comment appelle-t-on une structure extérieure installée dans un jardin ou sur une terrasse composée de poteaux et d'un toit léger? Comment ça s'appelle? 10 secondes.
1: Une pergola.
2: Je trouve que la facilité de tes questions est de plus en plus.
0: Oui, c'est une bonne réponse, une pergola qui permet de profiter du jardin.
2: C'est que moi, il faut que je trouve un quartier d'Athènes, un quartier que si t'as pas visité Athènes, t'es pas censé connaître. L'autre, il a un truc de pergola, le truc le plus simple du monde. Merci Raphaël, merci Luigi, vous lui filez toujours des questions faciles. S'il a une troisième candidate aujourd'hui, à cause de vous, Raphaël et Luigi, changez de pays, changez de ville. Quand je connais vos adresses, connais vos familles. Et je suis amie avec le roi du pistolet à eau. Croyez-moi, ça va chier les bulles. Bien, allez, ça fait 10 pour Alexandrine.
0: Eh oui.
2: 5 pour Céline. Bon, ma petite Céline, j'ai confiance en toi, tu vas tout déchirer sur le bingo. Et là, tout de suite, nous allons écouter une petite nouveauté magnifique. Oria, soirée mondaine, vous écoutez ici, on vous aime.

0: Soirée mondaine, c'est une nouveauté. Et c'est Auréa sur ICI.
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2: Soline, l'heure est grave. Je n'ai pas de candidat pour la finale. Il faut que tu sois finaliste. Sinon, ça va être un drame. Est-ce que tu m'entends bien, ma petite chérie?
3: Oui, je t'entends bien.
2: Merci, c'est magnifique. Avant que tu gagnes et que tu l'emportes dans le bingo, je veux dire que, bon, tu adores voyager. Hein. Là, on a dit qu'en octobre, t'allais au Mexique. T'adorerais partir à Tahiti. Mais tu as le mal des transports.
0: Ah oui.
2: Et oui, il paraît qu'il y a 2 ans, t'es parti en Corse. Et pour être sûr de pas être malade, t'as tout pris, hein. Eh, vas-y, le scotch. Ah, voilà, le scotch sur le nombril, le bracelet avec les aimants, les lunettes sans verre avec des ronds, les cachetons, tout à tout prix.
3: T'as tout pris.
2: Et ça a marché?
3: Bah oui, puisque j'ai pas été malade, donc est-ce que il y en a un sur les 3-4 qui a fait, on s'en fiche. Le tout, c'est que j'ai pas été malade.
2: Ah, bah c'est le plus important, j'ai envie de dire. Alors là, franchement, c'est magnifique parce que le mal des transports, c'est terrible, hein. C'est horrible. C'est horrible. Voilà. Alors, pour t'encourager, pour te faire gagner, pour te faire triompher, pour que tu sois ma première candidate,
0: ah oui.
2: Je vais t'encourager avec Céline.

0: bon. C'est pas gentil, elle a raison. Tu vas arrêter.
1: C'est réaliste en même temps.
0: Écoute-moi bien.
1: Je suis factuel.
0: Ça fait 2 ans que je gagne. T'as gagné une seule fois en 2 ans.
1: C'est vrai.
0: Je ne t'ai jamais humilié comme tu le fais depuis le début de la semaine. Ton ego te perdra, mon petit bonhomme. Tu es tout petit. Ma Céline, écoute bien ce petit bingo. Il est très simple. Voilà, à mon top chrono, tu vas devoir.
1: Oh, il faudrait une caméra, là, c'est énorme.
0: Bon, déjà, j'ai mes lunettes de soleil de vue parce que j'ai oublié une de mes vraies lunettes.
2: Un petit côté comme ça.
0: Un bien côté.
2: Ah, bah, je vais vous le faire.
0: À mon top chrono, tu vas devoir me donner un maximum de noms de présidents de la France. Tous les présidents.
1: Bah,
0: les morts, les vivants, les. Voilà. Les max de présidents qu'on a eus en France. Top chrono. 10 secondes.
3: Macron, Chirac,
0: Non, Sarko, Mitterrand, De Gaulle, Hollande. René Coty, Paul Doumergue, Gaston Doumergue, Paul Deschanel. Non,
3: tout le monde.
0: Céline, tu m'en as donné 2 seulement. Oh my god.
3: Oh non.
0: Aïe, mon Dieu.
1: Vous allez donc rester humble jusqu'au bout.
0: Ouais, t'aurais pu se planter pour en donner 15.
1: Exactement,
0: aussi, hein.
1: C'est pourquoi je reste marche sur des œufs et je suis à tâtons avec Alexandride. Mais bon Dieu, que ça sent bon. Pardon, excuse-moi.
0: T'arrêtes de marcher sur les œufs parce qu'il n'y en a plus beaucoup en ce moment, ils ont augmenté le prix. Marche sur tes petits pieds déjà.
1: Oui. Commencez pas. Non, mais commencez pas.
0: Avec tes grosses chevilles.
1: Ça va, voilà, je la laisse faire. Alexandrine.
0: Alexandra.
1: Elle a fait 2. Donc, si tu fais 3, voilà, si tu donnes 3 bonnes réponses, ça suffira pour être la 3e candidate dans la team Bastien et être avec nous surtout vendredi pour t'offrir ce beau séjour en Espagne. Donc, c'est quand même pas rien. Ok?
3: Hein? Ok.
1: Allez, pour te faire plaisir et pour t'encourager, Joe Dassin, tu adores.

0: et tous les midis.
1: Allez.
0: Qui va gagner, Ricounet?
1: Tais-toi.
0: On va rester dans les présidents. 10 secondes pour me citer un maximum donc de présidents, mais américains, s'il te plaît. Tous les présidents américains en 10 secondes. Top chrono.
2: Alors, Ronald Reagan, Carter, Bush, le père, le fils, Donald Trump,
0: oui.
2: Barack Obama. Bon, ben là, je crois que c'est bon.
1: Bon, écoutez, c'est bon, elle en a donné 7.
0: J'ai juste envie d'envoyer ça. Allons-y. Troisième candidate. Bravo. Allez.
1: J'en appelle à la France. La France, je ne t'ai jamais laissé tomber. En 2 ans, la France, je t'ai prouvé à quel point je t'aimais. Demain, la France, ma candidate, doit gagner. Mais c'est pas possible. Mais vous vous rendez pas compte de ce que vous faites là, en laissant gagner cet animal? Il va pérorer dans les couloirs. Bon, Céline, je suis désolée, ma chérie, tu n'as pas gagné.
0: Désolée, Céline.
1: Ah bah, je sais, mon petit canard. Bon, écoute, c'est pas grave.
2: C'était un plaisir de jouer avec toi. En
1: tout cas. Merci, ma chérie. Moi aussi, c'était un plaisir parce que franchement, c'était très sympa. Bien, eh ben, écoutez, bonne journée, les filles.
2: Bonne journée.
0: Moi, je vais passer une bonne journée.
2: Bonne journée à vous.
1: Tais-toi bien, toi. Je
0: suis capable de me battre.
1: Je remercie Céline à la réalisation, Vincent à la technique, Maître Coupez au savoir et au fou rire pour des vannes pourries, Alex au standard, Maître Bastien qui va continuer à enfler de la tête.
0: Ah oui.
1: Je vous embrasse très fort, je vous aime, je t'aime la France, à demain. Vous avez écouté Au Taquet, il est 5h, Paris s'éveille. C'est l'heure de quoi, mon petit chou?
0: C'est l'heure de, avant de se retrouver à Billy d'ailleurs, je précise, c'est l'heure de retrouver Johan Rock, il est très en forme, il arrive pour les petits matins là.
1: One for the money, two for the show.
0: A
1: tout de suite.

0: l'autre Finistère. JP Nataf et ses camarades. Ici, c'était Les Innocents.
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0: Bon réveil à l'écoute de votre radio locale. Entre lève-tôt, on se comprend et on est ravis de vous retrouver pour entamer cette nouvelle journée ensemble. Des bons plans, des conseils pratiques et quelques bonnes chansons triées sur le volet pour vous donner la force à l'heure du petit déjeuner. Tiens, dans les prochaines minutes, Eurythmics et Monsieur Eddy. Et puis tout ce qu'il vous faut savoir de l'actualité du jour, journaux et reportages par les rédactions d'ici. Parce que l'info n'attend pas. Bonjour Cyril Erdorodon.
2: Bonjour Johan, bonjour à tous.
0: C'est à la une de l'actualité ce matin.
2: Nous reviendrons sur la déclaration de candidature de Marine Le Pen.
0: Si je vous dis que la Banque de France peut vous aider à gérer votre budget, vous me répondrez non mais arrête, c'est pas vrai. Eh ben si, par ici les économies va tout vous expliquer dans 10 minutes. Puis en attendant, venez donc nous raconter ce qui va se passer dans cette nouvelle journée. Vous connaissez le principe, dès lors que vous passez sur l'antenne, d'office, vous gagnez votre pack été 0810 055 056. Il est 5h.
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0: Nous sommes le mercredi 8 juillet, bienvenue, il est 5h. Le journal présenté par Cyril Erdorodon et elle se lance donc dans sa 4e élection présidentielle.
2: Marine Le Pen, condamnée en appel dans l'affaire des assistants d'eurodéputés FN, décide d'être candidate et de nommer Jordan Bardella Premier ministre en cas de victoire. Une peine d'inéligibilité de 15 mois déjà purgée et d'un an de prison ferme sous bracelet électronique a été prononcée. Mais peine qui a été suspendue suite à son pourvoi en cassation.
3: Ce soir, je suis candidate à l'élection présidentielle. Ma conviction a été très rapidement faite, puisque j'avais indiqué, vous le savez, que je ne ferai pas campagne sous bracelet électronique. Mais comme j'ai la possibilité de faire un pourvoi en cassation, ce qui n'était pas obligatoirement le cas des autres hypothèses, et que le pourvoi en cassation suspend les effets de l'arrêt, je ferai donc campagne sans bracelet électronique.
2: Marine Le Pen hier soir aux 20h de TF1 et elle précise qu'en cas de victoire, Jordan Bardella sera nommé Premier ministre. Lui qui se préparait à se lancer dans la course à la présidentielle. Mathilde Lemaire, Marine Le Pen se lance donc dans un pari très risqué judiciairement.
4: Marine Le Pen se dit très confiante. Elle table sur le fait que la Cour de cassation examine son dossier dans un délai ordinaire de 18 à 24 mois, c'est la moyenne. Son sort judiciaire serait ainsi tranché après la présidentielle. Après, espère-t-elle, son accession à l'Élysée, elle bénéficierait alors d'une immunité jusque 2032. Mais voilà, le premier président et le procureur général près de la Cour de cassation, quand elle est tombée en première instance sous le coup d'une inéligibilité avec application immédiate, avait promis d'examiner exceptionnellement son dossier rapidement avant 2027, étant donné le calendrier électoral, l'intérêt démocratique. Si cette volonté d'aller vite est maintenue et si la Cour de cassation rejette ce pourvoi, la condamnation de Marine Le Pen sera définitive et elle sera dès janvier-février convoquée par le juge d'application des peines pour la pose de son bracelet électronique en pleine campagne. Interrogée sur ce scénario tout à fait possible, la désormais candidate s'est contentée de répondre « Alors, nous verrons ». Marine Le Pen prend son risque.
2: Explication de Mathilde Lemaire et donc début de campagne dès ce matin pour Marine Le Pen et Jordan Bardella. Il se déplace ce matin sur le marché de la Flèche dans la Sarthe. Dossier complet à retrouver sur notre site et notre application ici.fr. Les députés ont adopté hier un texte en faveur de la présomption d'usage légitime des armes à feu par les forces de l'ordre. Concrètement, il y aura une présomption de légitime défense pour un policier ou un gendarme qui utilise son arme. La gauche et plusieurs ONG dénoncent un permis de tuer. La proposition de loi doit désormais être examinée par le Sénat.
0: La situation reste difficile dans les Pyrénées-Orientales face à l'incendie qui a démarré samedi.
2: Le feu n'est pas fixé, dit le préfet, même si la situation s'améliore peu à peu selon les pompiers. 4900 hectares de végétation ont été parcourus au total, plus de 10 000 personnes évacuées. Les habitants de deux communes sont autorisés à retrouver leur domicile, pendant que d'autres découvrent les dégâts, comme cette agriculture que vous avez rencontré à Y-sur-Tête, Benjamin Illy.
5: Son exploitation est au pied des collines. Aujourd'hui, noircie, brûlée, ces collines qui dominent Y-sur-Tête. Les flammes à sa porte, la fuite en catastrophe, elle n'a rien oublié. Le stress est toujours là. Et maintenant, s'ajoute ce constat.
6: On a perdu la moitié des terrains. Tout ce qu'on avait planté en verger a cramé.
5: Iskra, 40 ans, agricultrice, elle a pu aller sur place pour se rendre compte de l'ampleur du désastre.
6: Une partie d'un terrain, on avait beaucoup de cabanes en bois, de stockage, du matériel. tout le bas du terrain, il est parti en fumée. On a perdu la quasi-totalité de nos affaires. Il y a des animaux, je ne sais même pas s'ils ont réussi à survivre, parce qu'on avait des chèvres dans la montagne, on avait des oies, et en fait, tout est parti, tout le bas du terrain a flambé. C'est vraiment psychologiquement très difficile. On espère juste qu'il y aura un élan de solidarité pour nous aider à replanter, à reconstruire, et que surtout, que les assurances elles vont suivre.
5: L'étape d'après, évidemment, mais Iskra devra encore être patiente. Ille-sur-Tête, comme plusieurs dizaines de communes, reste vidée de ses habitants. L'ordre d'évacuation n'a pas été levé car 850 pompiers sont toujours mobilisés pour venir à bout de l'un des plus gros incendies des 50 dernières années dans la région.
2: Reportage de Benjamin Elie. Au total, selon la Fédération nationale des sapeurs-pompiers, il y a une quarantaine d'incendies en cours ce matin en France, dans la Drôme ou en Corse du Sud par exemple. Ce matin, 7 départements du Sud sont placés en rouge pour un risque très élevé d'incendie. Tous les massifs forestiers des Bouches-du-Rhône sont interdits au public. Les syndicats de la fonction publique, reçus ce matin par le ministre des Comptes publics pour discuter de leur rémunération. Les organisations syndicales réclament des hausses de salaire et menacent déjà d'une grève fin septembre pour peser dans le futur débat budgétaire.
0: Ici 5h05, les huitièmes de finale de la Coupe du Monde de foot, c'est terminé.
2: Victoire in extremis 3-2 de l'Argentine sur l'Égypte. La Suisse, elle se qualifie pour la suite en battant la Colombie au tir au but après un nul 0-0. La France joue demain soir son quart de finale face au Maroc. Coup d'envoi à 22h, match qui sera évidemment à suivre sur votre radio locale ici et sur ici.fr. Et puis en pleine canicule, la cinquième étape du Tour de France aujourd'hui, près de 200 km entre Lannemezan dans les Hautes-Pyrénées et Pau dans les Pyrénées-Atlantiques, avec un final promis aux sprinteurs. On jette un coup d'œil aux couleurs du ciel, Johan, et la troisième vague de forte chaleur se poursuit en France aujourd'hui.
0: Avec une alerte rouge vigilance canicule qui concerne les départements de l'Hérault, l'Aude, les Pyrénées-Orientales et Languedoc-Roussillon. Une chaleur extrême qui est attendue donc dans ces départements aujourd'hui. Conséquence de ces fortes chaleurs, cette nuit le thermomètre a eu du mal à baisser, donc au lever du jour. Ce matin, les températures seront déjà élevées, 19 à Biarritz en milieu de matinée, 21 à La Rochelle, Nantes et Bordeaux, 21 dans la capitale et 28 degrés, rendez-vous compte ce matin à Perpignan. Cet après-midi, le soleil sera présent pour tout le monde, soleil de plomb à l'exception de quelques nuages au-dessus de la frontière belge et allemande, et puis un soleil donc qui va cogner, 34 à Paris, 39 à Toulouse en Occitanie, 38 à Bordeaux et 41 degrés sur le pourtour méditerranéen à Montpellier et à Perpignan. Comment ça se passe chez vous ce matin à 5h06? Vous prenez votre clavier, votre téléphone, un petit message sur la page Facebook d'ici, le nom de votre commune, une température, comme tous les matins, ici, on fait la météo ensemble.
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0: Voici les doux rêves d'Annie Lennox, Sweet Dreams par Eurythmics. 5h07, bon réveil, vous écoutez ici.

0: un mercredi en France qui débute. Et vous qui êtes déjà à l'écoute d'ici, il est 5h10.
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0: Quitter son domicile pour partir en vacances, pour certains, c'est très angoissant. Il y a toujours cette inquiétude de se demander si quelqu'un ne va pas rentrer chez soi pour vous cambrioler. Et c'est pour cette raison qu'une habitante du nord de Los Angeles a équipé récemment sa maison de tout un barda de caméras de surveillance connectées. Chez elle, des caméras, il y en a partout, on dirait presque un studio de télévision. Eh bien, ça n'a pas empêché que ceux qui devaient arriver arrivât à 800 km de chez elle en pleine nuit. Alors qu'elle dormait à l'hôtel, elle a reçu une petite alerte sur son téléphone, lui signalant qu'un intrus venait de rentrer chez elle. Et là, à l'écran, sur son smartphone, elle a vu l'identité du cambrioleur. Un ours de dévaliser sa cuisine, ouvrant placards, tiroirs et frigos, saccageant tout sur son passage. Elle a tout vu en direct, cette jeune femme totalement impuissante. Et pendant une demi-heure, donc, dans cette cuisine de Los Angeles, l'ours a fait son petit marché, il choisissait ses victuelles. Il allait dans le jardin ensuite pour les manger. Visiblement, ce qu'il a le plus apprécié, l'ours, sont les tacos.
2: Voilà. Ah oui.
0: En premier, puis en second, la nourriture du chien. En revanche, au dire de la propriétaire, il n'a pas touché aux 3 bouteilles de vodka qui était présente dans le frigo. Peut-être que pour les ours, le dry January, c'est au mois de juillet. On ne sait pas. En attendant, à 5h11 ce mercredi, on va partir pour le Vaucluse, Cyril.
2: Un département rouge face au risque très élevé de feux de forêt et où des bénévoles montent à cheval dans les massifs forestiers pour sensibiliser les promeneurs.
0: Et dans la playlist de votre début de journée ce mercredi, il y aura... Je présente Bruno Mars.
2: Ah non, c'est Bruno Juillet.
0: Ici, on est ensemble le matin et on fait des économies. Bah oui, évidemment, avec Valère Correa. Bonjour Valère, chaque jour vous nous partagez un bon plan pour redynamiser notre pouvoir d'achat et aujourd'hui on parle budget.
3: C'est vrai qu'on n'a pas appris à l'école à gérer un budget, savoir ce qui compte, comment placer ses économies, préparer sa retraite, les différentes solutions d'emprunt aussi. En somme, comment gérer son argent, que l'on en ait un peu ou beaucoup. C'est important de bien savoir gérer un budget. Et c'est pour ça que je voulais vous parler d'un site proposé par la Banque de France, mesquestionsd'argent.fr. Alors comme son nom l'indique, il répond à toutes nos questions autour de l'argent. Gérer son budget, les moyens de paiement, les assurances, l'épargne, la retraite, la perte d'autonomie, les arnaques, mais aussi... les aides, je vous recommande vraiment d'aller le voir parce que c'est un bon moyen d'obtenir des informations d'abord fiables, indépendantes et c'est totalement gratuit.
0: Alors comment peut-on se faire aider grâce à cette plateforme ?
3: Il y a deux services que je trouve intéressants. D'abord, les points conseil budget, des lieux pour rencontrer un conseiller près de chez vous si vous vous sentez perdu sur le plan financier. Ça peut être une mise au point, un échange pour comprendre les services qui existent, des conseils pratiques. Le plus important, si vous en ressentez le besoin, c'est surtout de ne pas rester seul avec vos angoisses. Ensuite, vous avez une rubrique qui référence toutes les aides qui existent, mais aussi et surtout la possibilité de renseigner vos informations et vérifier si vous ne passez pas à côté d'un dispositif qui pourrait vous donner un coup de pouce. Et puis le site mesquestionsd'argent.fr est intéressant parce que ça vous met dans une démarche, en fait, celle de regarder en face un sujet angoissant quand on est très serré. Et c'est notamment là, plus que jamais, qu'il faut un maximum de clarté pour prendre les bonnes décisions. Est-ce que vous avez déjà testé ce site ? Vous en pensez quoi ? Pensez à m'écrire par ici leséconomies@radiofrance.com.
0: Merci pour l'info, Valère. Demain, vous nous parlerez des soldes d'été. En attendant, pour retrouver toutes les astuces, les bons plans de par ici les économies, vous allez direct sur le site de la radio ici.fr. Il est 5h13.
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0: À 5h14, l'info d'ici, ce sont 7 départements du sud de la France qui sont ce matin en rouge face à un risque très élevé de feux de forêt selon Météo France.
2: Et 47 autres départements sont en orange pour un risque élevé. Et parmi les territoires en rouge, donc le Vaucluse, où la sensibilisation du public est de mise, dans la commune de Saint-Saturnin-les-Aptes, des bénévoles montent à cheval pour aller à la rencontre des promeneurs. Patrouille que vous avez suivie, Philippe Aupert.
7: À Saint-Saturnin-les-Aptes, les 40 volontaires du comité feu de forêt patrouillent toujours en 4x4, mais cette année, ils ont deux nouvelles recrues. Deux chevaux, Caris et Nafoé, un pur sang anglais, un quarter horse, avec Françoise Videman, cavalière en orange.
8: Quand on est à cheval, on a fait l'expérience sur les premières patrouilles qu'on a déjà fait depuis le début de la saison. On est quand même en position haute, donc nous, on regarde en hauteur, et donc on voit quand même très bien le paysage. Et vous voyez, par exemple, ici, on est juste au-dessus du village et on est très très panoramique. Ça brûle !
7: Pendant qu'on discutait, l'autre cavalière, Océane Savoie, tend le bras vers une fumée plein sud.
9: Oui, bonjour, je fais partie du comité des feux de Saint-Saturnin-les-Aptes. Je vois un départ de feu qui est situé derrière le petit Luberon, vers Cadenet. On voulait savoir s'il
10: oui,
9: était...
10: Oui, on est engagé, on a envoyé plus de camion là.
9: Ok.
10: Merci à vous, au revoir.
7: La patrouille à cheval reprend.
11: Oui, bonjour.
7: Sous les arbres, Léon se repose. Avant sa balade à vélo, ce vacancier marseillais avait regardé la carte du risque incendie.
12: Donc rouge, moi d'habitude, je vais voir les lavandes là-haut, par les pistes. Eh ben, je suis passé par la route, quoi. Je connais les gens en orange parce que je les rencontre de temps en temps. Moi, je suis en vacances, là. Je savais pas qu'il y avait un cheval. C'est nouveau pour moi. Moi, j'adore les chevaux, donc c'est très beau. C'est un bel animal.
7: Les chevaux sont surtout utilisés pour faciliter la rencontre avec les touristes et les habitants.
9: Il y a toujours cette facilité, bah, de suite. Vous faites du cheval, vous êtes cavalière. Donc, il y a toujours d'abord ce petit dialogue avant de rentrer dans la réglementation des massifs, pourquoi vous êtes là, etc. Bah, ils sont beaux, vos chevaux, comment ils s'appellent, etc. Et après, à ce moment-là, on peut intégrer dans la parole, est-ce que vous avez pu voir l'accès au massif aujourd'hui ? Et puis voilà, comme le monsieur faisait du vélo, bah nous on dit qu'on faisait du cheval.
7: Jusqu'à la mi-septembre, la patrouille à cheval répétera les risques d'incendie de forêt au départ des sentiers de randonnée, près des campings et même sur le marché de Saint-Saturnin-les-Aptes.
2: Un reportage de Philippe Paupert, ici Vaucluse, et au total, selon la Fédération Nationale des Sapeurs-Pompiers, une quarantaine d'incendies est en cours ce matin dans les Pyrénées-Orientales, la Drôme ou encore en Corse du Sud.
0: Ce mercredi, double ration de Stéphane Bern en plus de son voyage dans le temps, avant les infos de 5h30. Dans 3 minutes, il sera aussi l'invité des coulisses télé. Normal ce soir à la télé, il y a le village préféré des Français. Pour l'heure, Eddie Mitchell est là, 5h17.

0: Merci d'avoir choisi ici votre radio locale pour vous accompagner tout au long de l'été. C'est un 8 juillet qu'ils sont nés, la journaliste Audrey Crespo-Mara, qui officie dans le magazine 7 à 8 le dimanche soir sur TF1. Elle a été aussi la compagne de Thierry Ardisson, à qui elle avait consacré un portrait documentaire sorti après la mort de l'homme en noir. On souhaite un bon anniversaire ce mercredi à Mimi Mati, alias Joséphine Ange Gardien. 22 saisons pour cette série télé où à chaque épisode, l'héroïne est envoyée sur Terre pour venir à la rescousse de quelqu'un qui a des problèmes. Et une fois la situation résolue, hop, en un claquement de doigts, elle s'éclipse. Un 8 juillet de l'année 1621, le fabuliste Jean de La Fontaine voyait le jour. 4 siècles plus tard, les élèves des cours élémentaires apprennent toujours ces fables, le corbeau et le renard, la cigale et la fourmi. Il vous reste quelque chose, vous, Cyril, de tout ça ?
1: 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Basique.
0: Évidemment, pas tout mono. Et puis enfin, ce mardi, c'est la journée nationale du jeu vidéo. Une journée dédiée à tous les gamers et monomaniaques du joystick, vos enfants, vos petits-enfants, qui sait peut-être vous-même être un zinzin du jeu vidéo. Bon anniversaire à vous, en tous les cas, si c'est un 8 juillet que vous êtes né, on vous souhaite de profiter au maximum de cette journée. Il est 5h22 chaque matin ici, on check le programme télé du soir et ce mardi, je vous emmène dans les coulisses du village préféré des Français. Des rues, des églises, des châteaux et des jardins. Ce soir, France 3 célèbre le patrimoine avec Stéphane Bern.
2: C'est un nouveau tour de France que je vous propose ce soir à la découverte de 14 villages, tous plus beaux et attachants les uns que les autres.
3: Quel endroit magnifique!
0: 14 ans déjà que Stéphane Bern sillonne les routes à la recherche de ces petites communes qui espèrent devenir le village préféré des Français. À chaque saison, ils sont 14 en lice. Et j'ai demandé à Stéphane sur quels critères ces derniers sont sélectionnés.
4: D'abord, il faut qu'ils soient consentants, qu'ils aient envie de participer. Ensuite, évidemment, il faut que ce soit des villages qui ont une certaine joliesse, beauté, beaucoup d'authenticité. C'est ce qu'on valorise. On valorise aussi, évidemment, le patrimoine bâti, le patrimoine culinaire, enfin, toutes les traditions locales. Et puis souvent, la vraie richesse des villages, ce sont les gens qui l'animent. Et pour ça, on voit la mobilisation des villages un peu partout en France.
0: Et depuis sa création, cette émission est devenue une véritable institution. Elle fait office de vitrine en montrant le prestige à la française. Et forcément, chaque année, pour le village gagnant, les retombées touristiques sont immédiates.
4: Lorsque le village remporte le titre de village préféré des Français, évidemment, il voit dans le week-end qui suit un afflux de touristes. On annonce même 30% en général. Cette émission attire des touristes du monde entier, des Japonais, des Américains, des Anglais, des Belges, des Suisses, évidemment. Il y a un afflux massif de touristes. Alors, il faut surtout organiser les parkings ensuite. Mais ça dope l'économie locale.
0: Parmi les régions qui attirent traditionnellement le plus de votes de téléspectateurs figure l'Alsace, la Bretagne, tandis que la région parisienne, elle, est habituellement boudée. D'ailleurs, est-ce que les goûts de l'animateur coïncident avec celui des téléspectateurs ?
4: J'aimerais pouvoir prendre un joker pour répondre à cette question. Écoutez, moi je valorise souvent, peut-être moins l'attrait touristique, connaissez mon appétence pour le patrimoine et pour les traditions locales. Mais globalement, sur les 15 éditions, je dois dire que mon choix se porte aussi sur le village qui remporte. Alors, ça peut se jouer aux 3 premiers villages, vous voyez. Et parfois, je suis un peu déçu parce que les villages que j'aime beaucoup se trouvent dans des positions subalternes et je le déplore.
0: Alors, quelle commune gagnera cette année ? Réponse ce soir, 21h05 sur France 3, dans le village préféré des Français. Qu'est-ce que vous avez prévu de faire de beau ce mercredi ? Si vous veniez nous le raconter, 0810 055 056, cette semaine, dans le paqueté, il y a un roman de Franck Tillier, le maître du suspense à la française, un calepin pour noter vos souvenirs, et puis même une paire de lunettes pour profiter de l'éclipse, 0810 055 056. Voici Bruno Mars. Était il y a 10 jours de passage en France pour une série de concerts.

0: Vous écoutez ici, avant l'actualité locale et le 90 secondes, on va faire un crochet par l'histoire, la petite qui raconte la grande avec vous, Stéphane Bern, qui ce mercredi nous emmenait au temps où Bayonne inventait ses propres traditions.
1: On imagine volontiers les fêtes de Bayonne héritées du Moyen-Âge entre deux remparts et trois légendes gravées par l'épée d'un preux chevalier. En réalité, leur objectif est beaucoup plus terre-à-terre, relancer le commerce local. Bayonne, printemps 1932. L'ambiance n'est pas exactement festive. La crise économique, arrivée après 1929, a ralenti les affaires. Les vitrines sont pleines, mais les poches sont vides et les clients seront rares. C'est là qu'intervient Benjamin Gomez, architecte local. Il propose une solution simple, presque moderne, créer un événement. Son idée tient en une formule. Les fêtes sont le sourire des villes. Un slogan mi-office du tourisme, mi-dentifrice.
2: Pour des dents plus blanches en 3 jours seulement.
1: On organise donc une opération de séduction à grande échelle. Il faut attirer les riches vacanciers de Biarritz, les Espagnols de Bilbao, les élégants de Saint-Sébastien. Bref, on vise le carré VIP. Le comité des fêtes envoie 14 voitures sur les routes pour distribuer des prospectus. Une campagne marketing, version années 30, avec essence, poussière et coups de klaxon. En juillet, tout est prêt. Le programme est chargé. Danseurs basques, géants, corrida, alcool, course de vache, régate, bal, alcool, théâtre en plein air, braderie, alcool. À consommer avec modération, bien sûr. On ne lésine pas sur les moyens et ça fonctionne immédiatement. En 1947, on invente le lancer des clés depuis l'hôtel de ville. Le blanc, lui, arrive bien plus tard, popularisé dans les années 60. Il ne devient vraiment incontournable que dans les années 90. Même si, côté lessive, on aurait sans doute pu viser une couleur un peu plus stratégique.
3: Plus blanc que blanc, qu'est-ce que c'est comme couleur? C'est nouveau, ça vient de sortir.
1: C'est peut-être ça le vrai génie bayonnais. Avoir fabriqué une tradition si bien réussie qu'on jurerait qu'elle a toujours existé. Sur ce, Gora Bayona et vive Bayonne.
0: La même chose. Merci à vous, Stéphane Bern. Ça fait partie des rendez-vous de l'été ici. Chaque mercredi, un libraire vous recommande un bouquin qu'il a littéralement emballé. Aujourd'hui, il sera à la une de la presse. Pour l'heure, il est 5h30. L'info en France et dans le reste du monde. C'est l'heure du 90 secondes avec vous, Cyril Ardo-Redon.
4: Ce sera donc elle, le visage du Rassemblement National pour la campagne présidentielle. Marine Le Pen, candidate, c'est ce qu'elle a annoncé hier soir sur TF1 après sa condamnation dans l'affaire des assistants d'eurodéputés FN. Une peine d'inéligibilité de 15 mois déjà purgée et d'un an de prison ferme sous bracelet électronique. La chef de file du RN annonce ce pourvoir en cassation. L'Assemblée nationale fait le choix de soutenir nos forces de l'ordre, dit le ministre Laurent Nunez, après le vote d'un texte en faveur de la présomption d'usage légitime des armes pour les policiers et les gendarmes. Une loi liberticide, un permis de tuer, disent la gauche et certaines ONG. Une quarantaine de feux sont en cours en France, selon la Fédération nationale des sapeurs-pompiers. Les deux principaux sont situés dans les Pyrénées-Orientales et dans la Drôme. Ce matin, 7 départements du Sud sont placés en rouge pour un risque très élevé d'incendie. 9 crèmes solaires sur 10 vendues sur Temu, Shein ou AliExpress sont dangereuses pour la santé, selon une étude de Que Choisir Ensemble. Elles contiennent des substances interdites et ne protègent pas du soleil. L'association appelle à suspendre temporairement l'accès à ces 3 sites marchands. La Coupe du Monde de foot, on connaît désormais toutes les affiches de quart de finale. La dernière sera Argentine-Suisse après la victoire in extremis 3-2 de l'Albi Céleste sur l'Égypte. La Suisse, elle, s'est imposée au tir au but après un nul 0-0 face à la Colombie. Et puis la 5e étape du Tour de France, aujourd'hui dans la chaleur, près de 200 km entre Lannemezan dans les Hautes-Pyrénées et Pau dans les Pyrénées-Atlantiques, avec un final promis aux sprinteurs.
0: Ici, 5h32, Marine Le Pen est donc candidate à l'élection présidentielle.
4: Elle l'a annoncé hier soir après sa condamnation en appel dans l'affaire des assistants d'eurodéputés FN. Une peine d'inéligibilité de 15 mois déjà purgée et d'un an de prison ferme sous bracelet électronique a été prononcée. Mais Marine Le Pen se pourvoit en cassation, ce qui doit lui permettre de faire campagne sans bracelet, au moins au début. Une décision saluée, Audrey Tison, sur sa terre d'élection à Hénin-Beaumont dans le Pas-de-Calais.
5: Je suis candidate à l'élection présidentielle. Quand elle entend ces mots depuis le bar PMU du centre-ville, Jessica se sent rassurée.
6: Bah oui, parce qu'elle lâche jamais rien. J'aime bien Marine.
5: Un peu plus loin, en terrasse, Jérôme salue lui aussi le panache de celle qui a décidé de se présenter contre vents et marées.
7: Qu'elle se bat pour sa candidature. C'est ça que je vois. Moi, c'est bien des gens qui se battent pour obtenir ce qu'ils veulent. Bah, j'espère que ça va aller pour elle. Je trouve qu'elle est bien, moi.
5: Et si 2027, c'était la bonne année, Manuel y croit plus que jamais.
8: Ouais, je pense que, à mon avis, c'est une des dernières chances pour que le Rassemblement National arrive au pouvoir. Et puis, j'espère qu'il va y arriver, quoi. Voilà, sincèrement, parce qu'il y en a marre.
5: Mais chez ceux qui osent lutter contre le RN, ici à Hénin-Beaumont, on s'interroge sur un acharnement de la part de Marine Le Pen. Vincent s'agace.
9: Bon, ça ne m'étonne pas d'elle. Ça fait des mois, des années, des décennies qu'ils font traîner tout ça. Elle va continuer à faire traîner tant qu'elle peut. Mais en même temps, ça montre toute leur incohérence.
5: Il rappelle qu'il y a quelques années, Marine Le Pen proposait une peine d'inéligibilité à vie pour les élus condamnés par la justice.
4: Un reportage d'Audrey Tison et lancement de campagne ce matin pour Marine Le Pen et Jordan Bardella. Ils se déplacent sur le marché de la Flèche dans la Sarthe. Dossier complet à retrouver sur notre application et notre site ici.fr. On jette un coup d'œil au ciel. Il va faire encore très très chaud aujourd'hui, Johan.
0: Alerte rouge, vigilance canicule pour les départements de l'Hérault, l'Aude, les Pyrénées-Orientales et le Languedoc-Roussillon. Une chaleur extrême donc attendue une nouvelle fois ce mercredi. Conséquence de ces fortes chaleurs, bah, vous l'avez vu et vous l'avez ressenti cette nuit. C'est tropical, effectivement, les températures, et ça va continuer les nuits prochaines. En attendant, au lever du jour ce mercredi, les températures 19 à Biarritz, 21 à La Rochelle, 19 à Strasbourg, et puis déjà 28 degrés en milieu matinée pour Perpignan. Et puis cet après-midi, un soleil qui va cogner dur, 34 à Paris, 39 à Toulouse, 38 à Bordeaux, 41 degrés la maximale sur le pourtour méditerranéen à Montpellier ainsi qu'à Perpignan. Et chez vous, comment ça se passe? Vous nous l'écrivez, vous nous postez un petit message sur la page Facebook d'ici, comme l'a fait Nadine qui nous écrit depuis Rennes ce matin dans son jardin. Il fait 14 degrés, 18 à Limoges chez Jean qui cuisine d'ores et déjà pour le déjeuner de ce midi avec sa sœur. Et puis Nadia, elle vit à Marseille avec son chien Théophile. On salue Théophile, il fait 23 degrés déjà ce matin à Marseille.
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0: Ça fait 30 ans qu'il vit sur la route. Toute la sainte journée, Gérald de Palmas. On est ensemble ce matin, ici, dès 5h. Il est 5h35.

0: pas de doute. Vous êtes ici ce matin et il est 5h39.
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0: Et ici, tous les jours, on vous évite de tomber dans le panneau. Halte aux arnaques, dans C'est pas vrai. Ce mercredi, Cyril, méfiez-vous des rétroviseurs.
2: Imaginez, vous êtes au volant de votre voiture. Un homme vous alpague, vous accuse d'avoir endommagé son rétroviseur. Et bien la suite, c'est Valentin Bertrand qui nous la raconte dans quelques instants.
0: Et puis côté musique, Cock Robin sera bientôt de la partie. Les années 80 à l'honneur sur votre radio locale. En attendant, 6h-20, on accueille Annie. Bonjour Annie.
2: Bonjour Annie.
3: Bonjour.
0: Vous nous appelez de la Creuse. Depuis quelle heure vous êtes réveillée ce matin?
3: 3h à peu près.
0: Ouf. Pour quelle raison? Pour quelle raison?
3: Non, mais j'étais endormie de bonne heure par contre.
0: Ah oui, d'accord. Donc vous aimez bien vous réveiller tôt?
2: Couche tôt, lève tôt.
3: Eh ben, c'est mon horloge biologique.
0: Évidemment, on ne peut pas lutter contre. Alors, parmi les choses qu'on m'a dit au standard, vous êtes fan de Bruce Springsteen, c'est vrai?
3: Yes, et j'aimerais, j'en profite que je passe à l'antenne, pour qu'on passe autre chose de Springsteen que Born in the USA, Street of Philadelphia et Street of Minneapolis.
0: Je vais marquer ça à l'attention du programmateur. Annie demande cahier de doléances. Ça part direct ce matin.
2: Le programmateur nous écoute, hein, ça lève tout lui aussi.
0: À votre service. Bon, qu'est-ce qui est prévu pour cette journée, Annie, dans la Creuse?
3: Ah ben, je vais à Guéret, à la fraîche, du coup, parce que je fais du créatif,
0: donc
3: je vais récupérer
0: créatif.
3: Des matériels pour faire mon atelier créatif. Mmh. Après, je rentre, je vais au Moutier d'Aon, le village préféré de Stéphane Bert.
0: Qui passe ce soir à la télévision, oui.
3: Ouais, non, mais le Moutier d'Aon a participé il y a quelques temps. Il est arrivé 5e ou 6e de
0: Donc vous allez
3: mémoire.
0: Visiter effectivement ou redécouvrir ce village à l'occasion de cette...
3: Je vais m'installer au bord de la Creuse, je vais dessiner, je vais écrire.
0: Enfin, profiter de la vie. Bon, vous savez... Puisque vous aimez les loisirs créatifs, on va vous envoyer le pack été. Il y a un sac aux couleurs d'ici, il y a plein de choses, dont un roman. Non seulement vous allez pouvoir créer, mais en plus profiter du roman de Franck Tillier qui fait partie de ce pack été tout au long de cette semaine. Voilà pour vous.
3: Super.
0: Je vous embrasse, Annie, et puis je vous souhaite une belle journée.
3: Ok, bah vous aussi. Merci.
0: Ça se passe comme ça, tous les matins. Vous êtes les bienvenus sur l'antenne de votre radio locale.
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0: 5h42 chaque matin ici, vous retrouvez C'est pas vrai, votre rendez-vous anti-arnaque. Et ce matin, Valentin Bertrand, les entourloupes du quotidien nous conduisent direct au rétroviseur. C'est un auditeur qui nous alerte sur cette arnaque.
6: C'est Alain qui nous raconte sa mésaventure. Il a 73 ans, son épouse 76. Il y a quelques jours, à la sortie de leur supermarché, ils sont alpagués par un homme remonté. Il les accuse d'avoir endommagé son rétroviseur. Alain s'approche, ne voit aucune trace ni sur la voiture de l'homme face à lui, ni sur son propre véhicule. Mais l'homme n'en démord pas. Il exige 40 euros en guise de dédommagement. Alain refuse, propose plutôt un constat pour laisser les assureurs trancher, mais reçoit un non catégorique. C'est là qu'arrive une dame. Elle se présente comme une agent de sécurité du supermarché. Et étonnamment, elle va dans le sens de l'homme. Elle incite Alain à trouver un arrangement à l'amiable, mais il tient bon.
0: Et alors, a-t-il bien fait ?
6: Oui, surtout, il ne faut pas céder. Les scénarios sont bien rodés, jouent sur la corde sensible, la peur du malus de l'assurance, la facilité d'un échange d'argent, la culpabilité aussi. Et sur Internet, on en trouve d'autres, des témoignages de ce type. L'arnaque au rétroviseur, c'est en fait un classique.

0: que moi.
1: C'est mercredi, que vous soyez en cuisine, à la salle de bain ou déjà sur la route, vous écoutez ici et à 5h47, il est temps d'aller voir le monde merveilleux du vivant. Bonjour Benoît Prospero, aujourd'hui vous allez nous apprendre trois choses sur le grand oiseau marin nicheur de France métropolitaine, le fou de Bassan. Bonjour Benoît.
2: Oh, c'est magnifique, et son nom c'est le fou de Bassan. Bonjour à toutes et tous, au programme tempête, plongeon et kilomètres. Et donc d'abord, première chose à savoir, l'envergure du fou de Bassan peut atteindre 1,80 m et son poids entre 2,5 kg et 3,5 kg. Il est donc parfaitement profilé pour le vol et peut ainsi parcourir des dizaines de kilomètres porté par les vents sans vraiment battre des ailes.
1: Et ce, même en pleine tempête.
2: Mais oui, et même le plus souvent en pleine tempête. Et alors, deuxième chose à savoir, par le parapluie du papillon citron, le fou de Bassan est sans conteste le champion de plongeon de haut vol. Pour se nourrir au-dessus de la mer, en fait, il est capable de s'élever à plus de 40 mètres de haut et d'effectuer un véritable piqué à la verticale, la tête la première et les ailes rabattues contre le corps. Et au moment où il pénètre dans l'eau, il est à près de 90 km/h. Et en fait, un de ses secrets pour ne pas se blesser, eh bien, c'est une série de petits coussins d'air situés sous la peau de sa tête et de son poitrail, de véritables airbags intégrés qui lui permettent d'absorber en fait les chocs au moment de l'impact des plongeons.
1: Et en plus de ça, Benoît, il a une vue particulièrement aiguisée pour repérer un petit poisson d'une telle hauteur.
2: Eh bien, c'est tout à fait vrai. Et alors, troisième chose à savoir, au moment de l'élevage des jeunes, les fous de Bassan adultes quittent la colonie pour chercher du poisson. Problème, les espèces de poissons avec lesquelles ils nourrissent leur progéniture ont quasiment disparu des côtes nord de la Bretagne. Conséquence, les oiseaux sont obligés de faire des

0: trajets de plus en plus longs pour trouver de quoi se nourrir, parfois plusieurs centaines de kilomètres. Des trajets donc de plus en plus longs qui, selon les chercheurs, ont une incidence négative sur la physiologie des adultes et la survie des poussins, ce qui risque de conduire à un déclin inexorable de l'espèce. Le monde vivant est merveilleux, préservons-le. Et pour leur connaissance, un immense merci à Philippe-Jacques Dubois et Élise Rousseau, auteurs du livre « Les guetteurs ». C'est publié chez Albin Michel.
1: Merci à vous, Benoît Prospero. Et pour info, en France métropolitaine, les fous de bassin sont rassemblés sur un seul et unique site de reproduction, l'île Rouzic. C'est aux sept îles dans les Côtes d'Armor, ce qui confère à cette espèce animale une très grande fragilité. On vous retrouve demain, même heure, même antenne, sur votre radio locale, Benoît Prospero.
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1: 6h-10, c'est l'un des nouveaux rendez-vous de votre été. Ici, chaque mercredi, un libraire vous recommande son roman préféré du moment.
3: Et ce matin, on part à Brest, dans la librairie Dialogue de notre libraire du jour.
1: Bonjour Anaïk Kernezet.
4: Bonjour Johan.
1: Anaïk, vous êtes libraire depuis plus de 30 ans. C'est un métier que vous avez toujours souhaité exercer?
4: Alors, je n'étais pas destinée à être libraire. J'ai fait des études de commerce et je recherchais un métier dans lequel je ne m'ennuierais jamais. Alors, j'ai pu mettre ces études de commerce au service de ma passion pour les livres. Et être libraire me permet de partager et transmettre cette passion.
1: C'est ça justement qui vous plaît le plus dans ce métier, transmettre le goût de la lecture aux autres?
4: Oui, c'est important. Pourtant, je lis énormément, mais je ne lis pas que pour moi. Je me considère un peu comme une passeuse de livres, voilà, si vous permettez l'expression.
1: Votre coup de cœur ce matin, c'est le roman de Franck Tillier, À retardement, un thriller qui parle de quoi?
4: Dans À retardement, Franck Tillier a décidé de nous immerger dans un endroit très fermé qui est une UMD, une unité pour malades difficiles. Le docteur Éléonore Ourdel est psychiatre au sein de cette UMD et on va lui confier un nouveau patient délirant, sans papier d'identité. Et en parallèle de ça, Franck Charcot et son équipe enquêtent sur une disparition. Et bien sûr, les différents éléments de l'intrigue, que l'on pourrait croire sans rapport les uns avec les autres, se rejoignent et s'imbriquent.
1: Qu'est-ce qui vous a plu, vous, dans ce livre, au point de le recommander aux auditeurs d'ici ce matin?
4: Ah, alors dans À retardement, Franck Tillier fait vraiment très fort. Hein. J'ai été impressionnée et pourtant, ça fait plus de 20 ans que ces personnages récurrents m'accompagnent et que je suis toujours ravie de les retrouver. Je trouve que Franck Tillier, il est facile à conseiller si on aime le thriller parce qu'il plaît à un large public. Ses intrigues sont originales, solides, les enquêtes sont précises, documentées, réalistes, passionnantes.
1: C'est pas que la libraire qui parle, vous êtes fan à titre personnel.
4: Oui, complètement. Franck Tillier est mon écrivain de thriller français préféré.
1: Oui, d'accord.
4: C'est vrai que quand même j'ai un gros faible pour ces thrillers.
1: Il est déjà passé à la librairie?
4: Oui, je dirais 3 ou 4 fois.
1: Ah oui, d'accord. Bon, c'est un
4: familier. Et on ne s'en lasse pas et on le réinvite quand il veut.
1: Bon, le message est lancé. À retardement, le roman de Franck Tillier. Chez Pocket, c'est le choix de lecture de notre libraire Anaïk à la librairie Dialogue à Brest, qui fait partie du groupement des libraires Ensemble. Merci à vous, Anaïk. Bel été.
4: Merci, bel été à vous.
1: Dans ces tendances, on parle ici régulièrement de ce qui se passe sur TikTok. Ce mercredi, une fois encore, il sera question de ce réseau social qui participe à déculpabiliser les mères de famille. Bon début de journée. Vous écoutez ici, voici Coq Robine.

0: réveil à vous qui venez d'arriver. 5h56 avant de retrouver toute l'équipe d'ici matin sur votre radio locale. Muriel Jordan est avec nous pour décrypter, comme tous les jours, un phénomène de société. Aujourd'hui, Muriel, vous nous parlez d'une tendance TikTok qui déculpabilise les mamans.
1: Oui, des mamans qui subissent les jugements du tribunal de l'Internet, hein, qui les considère parfois comme des mauvaises mères. Vous avez sans doute déjà lu dans les commentaires après une vidéo postée par une maman qui explique, par exemple, qu'elle ne fait pas manger de viande à son enfant et qui reçoit en retour des « Quoi ? Vous décidez ça pour votre enfant ? Mais c'est n'importe quoi, blablabla. » Idem si on dit qu'on donne du chocolat à un enfant après 18h. « Quoi ? Mais c'est trop tard. Et puis ça file des caries. Non mais ça va pas, madame. Vous avez pas toute votre tête. » Bref, vous voyez sans doute ce que je veux dire. Depuis quelques semaines, des vidéos se multiplient pour dénoncer cette pression subie par les mamans sur les réseaux sociaux. Des vidéos qui commencent toutes par la même phrase « Je suis une mauvaise mère parce que… » Extrait.
2: Je suis une mère indigne. Oh, je suis une mauvaise mère.
3: Ça va pas plaire à tout le monde. Ouais. Je pense vraiment qu'aujourd'hui, je serai passée pour une mauvaise mère.
4: Les gars, en ce moment, il y a la trend « Je suis une mauvaise mère parce que… » Quand je regarde ce que les femmes disent, ça me fait doucement glousser parce que c'est trop soft. Genre, moi, en fait, si vous voulez savoir pourquoi je serais potentiellement une mauvaise daronne selon le tribunal des réseaux sociaux, parce que je trouve que je suis une super mère. Je m'occupe très bien de mon enfant et il est très heureux, mais je fais des trucs pas du tout recommandés. Par exemple, la première chose que mon enfant a mangé, c'est du chocolat. Il adore ça.
1: Voilà donc le principe, lister les comportements qui, sur Internet, pourraient être critiqués et nous valoir l'étiquette de mauvaise mère.
0: Et cette trend, en français, cette tendance sur TikTok explique quoi, Muriel ? Est-ce que c'est un ras-le-bol des injonctions, des conseils non sollicités ?
1: Eh ben c'est tout ça à la fois, oui. Il y a autant de conseils de maternité et d'éducation que de recettes de pâtes sur Internet. Vous allaitez, le tribunal d'Internet va vous juger. Vous vous faites du mal, c'est fatigant, tout ça. Vous donnez le biberon, c'est pas bien pour le bébé, c'est pas bon pour sa défense immunitaire, toujours d'après le tribunal de l'Internet. Cette tendance du « je suis une mauvaise mère parce que » est donc libératrice parce qu'elle permet de déculpabiliser, de souffler un bon coup. Ce n'est pas la première fois qu'une tendance de ce genre apparaît. L'année dernière, il y avait le mouvement Ghettosori, véritable pied de nez à la méthode Montessori, à l'éducation positive. Ghettosori a été inventé par des mamans qui en avaient marre de toutes ces injonctions à devenir la maman parfaite. Ça donnait des vidéos comme celle-ci.
5: Donc apparemment, je suis une maman ghetto-souris. Bien sûr que je mange des bonbons devant Victoire et que quand elle me demande si elle peut en avoir un, ben je lui dis que non, elle a pas le droit.
1: Évidemment, ces tendances n'ont qu'un objectif, se dégager des clichés de la maman parfaite. Là, ces vidéos apportent un peu de légèreté à l'heure où nous sommes toutes et tous biberonnés, non pas au lait, mais au cliché.
0: Merci Muriel Jordan, ici.fr, pour retrouver toute la collecte des ces tendances. Cet après-midi, Lannemezan, Pau, 5e étape du Tour, du plat, mais possiblement pas mal de surprises. C'est à vivre en direct, ici, dès 13h30. On vous laisse avec toute l'équipe d'ici matin, votre radio locale. Excellent. De journée.
6: Mais salut tout le monde, bonjour Théo Cobel.
7: Bonjour Anaïs, bonjour à tous.
6: Bien dormi ?
7: Oui, plutôt, ça va.
6: Oh oui, un vous coucou. Ah oh oui, oui. Toujours. Un coucou à Patchy qui réalise cette émission aussi ce matin. Hello ! Et puis on a tout ce qu'il faut pour bien démarrer la journée, des infos locales, des idées de sortie, des rencontres et beaucoup de musique. On se réveille en douceur sur votre radio ici Occitanie.
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6: Et nous sommes le mercredi 8 juillet, il est 6h, bon début de journée. L'info locale avec vous Théo.
7: À la ferveur du Tour de France à nouveau sur nos routes d'Occitanie ce mercredi, 5e étape à 158 km entre Lannemezan et Pau avec un gros passage par les routes du Gers. Hier, le peloton a relié Carcassonne à Foix sous une ambiance de folie, sous une chaleur de plomb aussi puisque les températures ont atteint par endroits 40 degrés. Alors sur le bord des routes, c'était parasol, chapeau et glacière pour tenter de faire face.
9: Très chaud aujourd'hui, c'est la première fois qu'on a assiste à une arrivée d'étape avec des températures aussi élevées quand même. On a beaucoup bu aujourd'hui, beaucoup, beaucoup.
10: Crème solaire, boire, se réhydrater.
9: On a nos femmes qui sont derrière là-bas, ouais, elles sont à l'ombre, donc bah, j'ai ma fille qui est ici. Je l'ai emmenée dans un café parce qu'elle a fait un petit malaise, juste avant la carrière publicitaire. C'est mis dans un café pour récupérer.
11: Alors moi je suis de Tarascon, là ça cogne, là, il faut boire.
12: Vous êtes depuis quelle heure ?
11: J'arrive à midi. Casquette, la gourde d'eau accrochée, crème solaire dans la poche, on a mis, obligé.
12: Les enfants, vous habitez où ?
13: À Pamiers.
12: C'est la première fois que vous voyez une arrivée de Tour de France ?
13: Oui, l'arrivée.
14: C'est un plaisir de les voir si heureux.
13: Je passe une magnifique journée malgré la chaleur.
14: Et là, vous avez vu les premiers coureurs arriver ? Ils ont l'air crevés. Hein.
13: On se demande comment ils font. Nous, on ne bouge pas, on ne fait que les regarder arriver.
14: On est en sueur.
13: Absolument. Alors eux, quel courage.
15: Ils doivent en baver.
16: Déjà, nous, sur les bords des routes, on est déjà KO. Ah, mais ils sont complètement exténués, là. Ils sont courageux, très courageux. Là, ils sont déjà en récupération. Vous voyez, celui qui a gagné, là, il est déjà en récupération avec un gilet fraîcheur.
17: C'est pour ça qu'on vient se rapprocher au plus près d'eux, là. C'est sympa, ouais. On souffre moins qu'eux, je pense. Hein.
7: Un supporter au micro de Marion Chantreau. Effectivement, il n'y a pas que le public qui souffre de cette chaleur. Les coureurs aussi tentent de composer avec, surtout que c'est parti pour durer. Un Tour de France sous le cagnard cette année et les conséquences ne vont pas tarder à se faire sentir, selon Jean-François Bernard, l'ancien maillot jaune consultant ici sur le Tour.
18: On fera le bilan à la première journée de repos, mais ça reste un handicap et ça reste surtout un handicap pour une chose, c'est la fatigue des coureurs. Parce que quelque part, tout coureur malade, là sur le Tour, qui est tombé, qui a chuté, ça va être très compliqué, je veux dire, de revenir dans la course avec cette chaleur-là. C'est pratiquement impossible, plus tous les coureurs qui sont arrivés déjà sur le Tour fatigués, parce qu'il y en a, hein, certainement, dans tous les partants. Pour moi, on est déjà parti pour une petite hécatombe qui va continuer durant ces pratiquement encore ces 3 semaines. On a fait que 4 jours de course.
7: Jean-François Bernard, et pour cette 5e journée aujourd'hui, le thermomètre devrait encore dépasser la barre des 35 degrés sur les routes du Gers. Une 5e étape qui, comme toutes les autres, est à suivre sur ICI Occitanie. La chaleur qui n'a pas qu'un impact sur le Tour de France, le trafic des trains intercités de nouveau perturbé. La SNCF a revu son plan de transport en raison de la canicule. 7 trains supprimés hier sur la ligne Paris-Limoges-Toulouse. Des suppressions aussi sur celle Marseille-Toulouse-Bordeaux, et ce au moins jusqu'à demain.
6: Un important feu dans le Lot.
7: Oui, un feu qui ravage le massif de la Pinède, près de 100 hectares parcourus par les flammes depuis hier, près de Cahors, sur la commune d'Arcambal. 250 pompiers sont mobilisés, avec des renforts venus de la Haute-Garonne, du Gers et du Tarn-et-Garonne. Dans l'Aude, là, c'est la vigilance qui est maximale. Le risque est jugé à très élevé sur l'ensemble du département ce mercredi. Il est même extrême sur les secteurs de Lézignan et du littoral. Conséquence, les travaux mécaniques sont interdits, les accès au massif très restreints. À la préfecture qui appelle chacun à la prudence.
6: Le procès en appel de Cédric Jubilard pourra-t-il bien se tenir en septembre prochain ?
7: Oui, c'est toute la question, Anaïs. Après l'annonce par ses avocats de ses aveux en début de semaine hier à la cour d'appel de Toulouse, seule juridiction qui peut demander des actes complémentaires dans l'enquête, a fait savoir que la justice compte agir rapidement. Une magistrate désignée, même si la cour n'a pour l'instant reçu aucune lettre d'aveu de la part des avocats de Cédric Jubilard. À Moissac, le conseil municipal a rendez-vous devant le tribunal administratif ce mercredi. L'opposition attaque la municipalité RN et dénonce un manque de pluralisme dans la communication de la ville. En cause, une place jugée trop restreinte dans le magazine municipal. Alors, en attendant cette décision de justice, le groupe d'opposition UCM pour Union citoyenne Monsagaise a lancé sa propre gazette pour faire entendre sa voix. Séverine Laurent est la présidente du groupe.
19: On pense vraiment que si entre 2020 et 2026 il y avait eu une communication forte qui avait fait valoir toutes les lacunes, tous les coups de gueule, toutes les mauvaises dispositions qu'avait mis en place le maire Romain Lopez, il ne serait pas passé avec 62%, c'est pas vrai. C'est-à-dire qu'on pense vraiment qu'il faut informer les gens, et de façon factuelle, pas polémique. Nous, ce qu'on vise en fait, c'est de relater des faits, c'est d'apporter des faits pour que les gens réfléchissent par eux-mêmes, mais avec toutes les informations à leur disposition.
7: Séverine Laurent, la présidente du groupe d'opposition UCM à Moissac, et pour réagir à cette audience aujourd'hui au tribunal administratif de Toulouse, le maire RN de Moissac sera notre invité tout à l'heure sur ICI Occitanie à 8h moins le quart. Romain Lopez qui réagira aussi à l'annonce hier soir de la candidature de Marine Le Pen à l'élection présidentielle, à la chef de file de son parti qui compte se pourvoir en cassation après sa condamnation hier dans le dossier des assistants parlementaires européens. Beaucoup de cris et quelques larmes hier dans les lycées. Les résultats du bac sont tombés et l'Académie de Toulouse s'en sort plutôt bien, avec un taux de réussite de 89,6%. C'est 4 points de plus qu'au niveau national, d'où ces cris de joie hier au lycée Gabriel Péri à Toulouse.
20: Admis, mention assez bien.
21: Admis avec mention assez bien.
20: Très bien.
15: Ça y est, t'es content?
20: Oui.
15: Comment vous allez fêter ça?
20: Je vais sortir.
15: Eh ben, ma sœur elle m'invite au resto. Enfin, en fait.
21: Aujourd'hui, j'ai mon bac et c'est le jour de mes 18 ans en même temps. Je suis trop contente. Je m'attendais pas à avoir une mention en plus, donc c'est bien.
15: Vous êtes sa maman?
22: Oui. Ah ben moi, je suis ravie. Bon, moi, pour moi, il n'y avait pas de surprise, hein, mais vraiment, c'est le bouquet. Hein. Là, c'est 18 ans, l'adulte, avec le bac, mention en plus. Franchement, on ne pouvait pas espérer mieux, quoi. Je suis trop fière d'elle.
7: La joie de certains et pour ceux malheureusement qui vont devoir passer par la case de rattrapage, les épreuves vont se dérouler jusqu'au 10 juillet. Et puis, une idée de sortie pour ceux qui ne sont pas au rattrapage et ceux qui sont déjà en vacances ou même tous les autres. Le festival à cinéma en plein air démarre ce soir à la médiathèque de Toulouse. Il va durer ce festival durant tout l'été avec 44 films projetés dans la cour historique fraîchement rénovée pour débuter. Ce soir, c'est la projection de Lost in Translation de Sofia Coppola avec Scarlett Johansson et Bill Murray. Projection à partir de 22h pour profiter peut-être un peu de la fraîcheur, en tout cas quand les températures commencent à retomber. Parce qu'on le disait, Anaïs, il va encore faire très chaud aujourd'hui sur le midi toulousain.
6: Ouais, le ciné en plein air, c'est soit très tôt ce matin,
7: soit très tard, matin, avec l'éventail obligatoire aussi pour regarder le film en plein air.
6: Ouais, c'est ça, là on est toujours en vigilance orange canicule, on va avoir du soleil dès le matin et jusqu'au soir. On a actuellement 19 degrés à Montesquieu-Volvestre. Bon, c'est plutôt
7: on
6: pas
7: peut
6: mal.
7: Aérer l'appartement ou la maison.
6: Ouais, on peut en profiter. 20 degrés à Villefranche-de-Lauragais, 21 à Muret, 22 à Toulouse, Albi et Castres, 23 degrés à Montauban. Et vous l'avez dit, les températures qui vont grimper, parce qu'on devrait avoir normalement des maximales entre 36 et 39 degrés, avec 37 degrés à Toulouse. Donc on pense à bien boire.
7: Oui, s'hydrater, oui, à se rafraîchir quand on peut trouver des lieux au frais.
6: Oui, c'est bien aussi. Rester à l'ombre.
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6: 6h08, alors je dis toujours que je suis fan des Michel, Michel Delpech, Michel Jonas, Michel Berger. Mais Jodassin, quand même, c'est quelque chose. On savoure avec le petit-déj.

0: Joe Dassin sur Ici Occitanie.
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0: Vous vous réveillez tôt le matin et c'est parfois dur de sortir du lit. Bah, nous, on vous accompagne tout doucement pour bien émerger. Les Gémeaux, il n'y aurait pas de l'amour dans l'air. Hein, vous le savez peut-être pas encore. Et bah, écoutez l'horoscope avant 6h30. Sinon, on a un endroit génial pour les golfeurs, ceux qui rêvent de l'être, ou même ceux qui sont loin de l'être. Un superbe endroit à l'est de Toulouse. On découvre Est-Tolosa avec Alban Forlot dans 10 minutes. Mais avant, on a une valise à boucler et je crois que vous avez tous oublié un truc. La trousse des premiers soins. On fait le point avec le docteur Kirzek dans un instant. Mercredi 8 juillet, on fête les Thibauts aujourd'hui. C'est l'anniversaire de Jean de La Fontaine. Voilà, on donne plus son âge. Et Kevin Bacon, l'acteur de Footloose, entre autres, qui a 68 ans aujourd'hui. Et bien sûr, un très bel anniversaire à toutes celles et ceux qui sont nés un 8 juillet.
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0: 6h13, alors attention, on a plein de choses à mettre dans la valise pendant les vacances. Docteur Kirzek, il y a une chose à ne surtout pas oublier, c'est la trousse à pharmacie. Salut Doc.
6: Bonjour à toutes et à tous. Aujourd'hui, on part à la plage. Avant de grimper dans la voiture avec la glacière, le parasol, les serviettes, on fait un petit arrêt indispensable, la trousse de secours pour la plage. Alors, pas besoin d'un gros sac, hein, mais il y a 10 essentiels, à mon avis, malins, légers, qui vous éviteront de gâcher une journée à cause d'une méduse, d'un coup de chaud ou d'une petite coupure. Allez, premier essentiel, le spray ou la crème solaire indice 50+, on en parlait il y a quelques jours. On ne répète jamais assez, c'est un format qui est résistant à l'eau et vous n'oubliez pas le nez, les oreilles et le dessus des pieds et mettez-le en premier dans votre kit. Deuxièmement, la petite bouteille de vinaigre blanc. Vous vous souvenez de la chronique sur les méduses? Bah, le vinaigre empêche les cellules urticariantes de libérer leur venin. Petite mini bouteille de 50 ml et vous êtes paré. Une pince à épiler ou le bord d'une carte bancaire, ça c'est pour retirer délicatement les tentacules de méduses ou enlever une épine d'oursin. N'utilisez jamais vos doigts nus. Des pansements ensuite étanches et des compresses, les petites coupures avec du sable, et puis un petit spray désinfectant, c'est pas mal, et un pansement imperméable, simple et efficace. Ensuite, une crème apaisante après soleil, après la baignade, la peau à soif, hein, il faut choisir une crème sans parfum, avec de l'aloe vera par exemple, et en bonus, ça soulage les petits coups de soleil débutants si vous les attrapez relativement rapidement. Sixième instrument ou produit, un antihistaminique oral, la cétirizine pour les piqûres d'insectes par exemple ou les réactions allergiques. Une dose dans le sac, ça soulage les démangeaisons et l'œdème.
0: Bon, ça en fait six, on a déjà de quoi faire. C'est quoi les quatre derniers à glisser dans le sac?
6: Un spray nasal à l'eau de mer pour rincer le nez après une baignade un peu agitée ou si du sable est entré. C'est aussi top pour décongestionner après une allergie au pollen. C'est inoffensif et c'est très rafraîchissant. Le huitième, c'est une petite dose de réhydratation orale, les sachets de soluté de réhydratation en cas de forte chaleur, de diarrhée passagère, de coups de chaud, ça permet de retrouver rapidement d'énergie, ça pèse rien et ça peut sauver les vacances. Et une poche réfrigérante instantanée, vous savez, les trucs qu'on casse comme ça et ça fait du froid, pas besoin de glaçons, vous achetez un petit sachet cold pack, vous le cassez, il devient froid instantanément, idéal pour un début de coup de chaleur, une entorse de cheville sur les rochers ou un bleu, c'est génial pour les enfants. Et puis une paire de lunettes de soleil et un chapeau, c'est évident. En revanche, ce qu'il ne faut pas mettre dans le kit, ce sont des médicaments périmés, des sirops sucrés qui vont coller et qui chauffent au soleil et des produits sans étiquette parce qu'on ne sait pas ce que c'est. Tout ça, vous le mettez dans une petite trousse étanche type sac de congélation zippé, ça ne coûte pas cher. Et là, vous allez passer un bon été. Allez, bon été, bonne santé à l'écoute d'ici, bien sûr.
0: Ok, c'est noté. Merci, docteur Kirzek. On vous embarque dans un instant à l'est de Toulouse, à Drémil-Lafage, au domaine Est-Tolosa. On va faire du golf avec Alban Forlot. Musique avant avec Daniel Balavoine.

0: Daniel Balavoine sur votre radio ici Occitanie. À 6h20, ça vous tente un peu de verdure et de grands espaces, direction l'est de Toulouse. Alban Forlot est en vadrouille à Drémine-Lafage et on part faire du golf ce matin. Julien Lazorte est le directeur du domaine Estolosa.
1: Estolosa est un golf qui a été créé en 1988. Les créateurs du golf à cette époque-là se sont rendus compte que cette bâtisse était sur la route de Saint-Jacques-de-Compostelle. Il se dit que le grand chêne d'Estolosa, qui est tricentenaire de mémoire, était un endroit de pause sur le chemin de Saint-Jacques-de-Compostelle, puisque l'une des bâtisses était une ancienne boulangerie il y a plusieurs siècles.
2: Qu'est-ce qu'on ne sait pas de Estolosa ?
1: Sur ces 44 hectares, il y a un parcours de golf sur 29 hectares. Le reste sont des practices, des lacs, des bois classés et des friches.
3: Mais moi, je n'ai jamais fait de golf. Est-ce que vous croyez que je peux venir quand même ?
1: Bien évidemment. On organise, grâce à la fédération, des journées portes ouvertes qui s'appellent Tous au golf.
2: Et qu'est-ce qu'il faut savoir avant de démarrer, avant de se mettre au golf ?
1: Le golf, c'est un sport assez exceptionnel parce qu'on apprend un sport, mais on apprend aussi des choses sur soi-même. Quand on voit jouer quelqu'un sur un parcours de golf, il est assez facile de comprendre quelle est la personne. Le golf, on se bat contre plusieurs choses. On se bat contre un parcours avec un score à faire. On se bat contre soi-même. Ne pas réussir un coup peut impacter les coups après. Il faut réussir à faire abstraction du coup loupé pour ne pas louper le suivant. Bien évidemment, quand on est sur un parcours, on est là pour prendre du plaisir, on n'est pas là pour faire de la technique. On l'apprend sur un practice et on l'apprend dans le cadre de cours donnés par des pros. La chance que nous on a ici, c'est qu'on a un pro d'un très bon niveau, Olivier David, qui était champion du monde junior, qui a joué sur certains tours, qui a une approche assez novatrice.
2: Et pourquoi ça s'appelle Estolosa ?
1: Estolosa, un pour notre localisation, l'Est toulousain, et en Occident ça veut dire c'est Toulouse. On a trois activités, le golf, l'événementiel, la restauration. Dans ces trois activités, j'ai à cœur qu'on soit le plus éco-responsable possible. Ce qui fait qu'on a des engagements sur l'entretien de notre parcours, on a des engagements sur le sourcing de nos producteurs pour le restaurant, et on a des engagements également dans la partie événementielle. On fait une cuisine qui est locavore, majoritairement locavore, c'est-à-dire que nos produits sont issus d'une agriculture à moins de 300 km de notre site, donc de Drémine-Lafage. Pour le golf, là malheureusement vous ne la voyez pas, mais on a une tondeuse électrique autonome qui tonde tout le plateau du haut, qui nous a permis de baisser de plus de 50% nos émissions de CO2 et notre consommation de fuel.
0: Chaque dimanche matin, de 9h45 à 10h45, le domaine Estolosa de Drémine-Lafage accueille une séance de yoga dans une atmosphère paisible et propice à la relaxation. Alors là, rien à voir par contre, parce que c'est plutôt un bon réveil matin. L'hymne de la Coupe du Monde de foot 2026, signé Shakira.

0: Shakira sur votre radio, ici Occitanie. Les Gémeaux avec des histoires de cœur, l'horoscope parle pour vous ce matin, bougez pas. Et puis toute l'actu locale arrive dans moins de 4 minutes.
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0: On a tous des rituels. Alors tous, l'horoscope en fait partie à 6h28 sur ICI Occitanie. On part de la maison, on part pas de la maison sans avoir entendu l'horoscope de Catherine Viguier. Bonjour Catherine.
7: Bonjour.
0: Et un message pour nos 12 signes.
7: Neptune, planète de l'intuition et des illusions, fait marche arrière.
8: Bélier, même si cela vous demande des efforts, de prendre le temps, vous évite de faire des erreurs.
9: Taureau, vous avez de l'imagination, vous êtes patient et concret à la fois, alors ça ira.
10: Gémeaux, vous voulez retenir ou attirer le cœur d'un être bien-aimé? Eh bien, réfléchissez à votre plan d'action.
11: Cancer, important, n'ayez pas d'inquiétude si une proposition de travail tarde un peu.
12: Lion, vous avez beaucoup d'atouts, alors malgré les aléas de la vie, gardez confiance en vous.
13: Vierge, indispensable, faire le point avec ce qui vous fait mal à l'intérieur, vous allez trouver des solutions.
14: Balance, amoureux, parents, artistes également, l'une de vos initiatives vous rend fière de vous.
15: Scorpion, la période est agréable, alors diminuez la dose d'exigence que vous avez envers vous-même.
16: Sagittaire, la lune vous invite à embellir votre quotidien et Neptune à regarder votre vie affective en toute sincérité.
17: Capricorne, vous faites le point en famille ou à son sujet et c'est essentiel pour la suite.
18: Verseau, si vous devez vous déplacer ou communiquer, essayez de ressentir ce qui est le mieux pour vous.
19: Poisson, c'est côté argent que cela se joue. Soyez prudent dans vos transactions afin de ne pas vous faire avoir.
20: Et pour nous tous, on rêve, on imagine, mais on ne s'illusionne pas.
0: Eh ben ok, on garde la tête sur les épaules. Merci Catherine Viguier.
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0: Nous sommes le mercredi 8 juillet, il est 6h29. L'info d'ici dans deux minutes, Théo Cobel, on va aller à Castres.
21: Oui, pour faire un bilan des 100 jours de Florian Azéma, le jeune maire RN qui s'est imposé par surprise en mars dernier. Alors au bout de ces 100 jours de mandat, quel bilan à la tête de la deuxième ville du Tarn, notamment sur fond de polémique suite à l'annulation d'une pièce de théâtre.
0: Et puis vous nous mettez toujours des petits commentaires, des petits messages sur la page Facebook d'ICI Occitanie. Francine nous dit qu'il fait 21 degrés au quartier des César, nuit courte et insomnie. Et oui, on imagine, on fait une grosse bise, Francine. 6h30, le 90 secondes en France et dans le monde. Cyril Ardo-Redon.
22: Une bonne nouvelle pour Éric Ciotti. Les limites de la décence dépassées pour l'insoumise Clémence Guettet. Les réactions sont nombreuses ce matin après l'annonce de la candidature de Marine Le Pen à l'élection présidentielle. Malgré sa condamnation dans l'affaire des assistants d'eurodéputés FN, 15 mois d'inéligibilité et un an de prison ferme sous bracelet électronique. La chef de file du RN annonce ce pourvoi en cassation. La situation reste difficile dans les Pyrénées-Orientales selon les pompiers alors qu'un feu a parcouru 4900 hectares depuis samedi. Une quarantaine d'incendies est en cours en ce moment. 7 départements du sud du pays sont placés en rouge par Météo France face à un risque de feu très élevé. Les trois quarts de la France en vigilance orange canicule aujourd'hui. 67 départements sont concernés par cette alerte. Le nord, l'est et la Corse sont épargnés. Pour la quatrième année de suite, nos émissions de gaz à effet de serre ont baissé. 5 millions de tonnes équivalent lancée O2 émise en moins en France en un an. Une baisse de près de 5%, notamment car nous avons moins allumé nos chauffages en raison d'un hiver doux. Une enquête ouverte à Paris après les propos racistes d'une sénatrice paraguayenne à l'encontre de Kylian Mbappé. C'est ce qu'indique le parquet. Des paroles tenues après la victoire de la France face au Paraguay samedi en 8e de finale de la Coupe du Monde. Et puis justement, plus aucun match de 8e de finale. Victoire in extremis 3-2 de l'Argentine sur l'Égypte. La Suisse, elle, s'est imposée au tir au but après un nul 0-0 face à la Colombie.
21: Ah, merci Cyril. Et dans l'info d'ici, alors que Marine Le Pen, vous le disiez, annonce à se présenter à l'élection présidentielle, focus ce matin sur ces villes passées au RN en mars dernier. Quel bilan 100 jours après? Marek Eta, vous vous êtes rendu à Castres, deuxième ville du Tarn, où le nouveau maire Florian Azéma a enchaîné plusieurs polémiques, dont notamment l'annulation d'une pièce de théâtre. Mais les habitants que vous avez rencontrés font remarquer d'autres points.
2: D'autres choses ont changé, a remarqué Jackie, un retraité traité assis sur son banc fétiche sous un arbre, place Jean Jaurès.
4: On n'entend plus les mobilettes. Je bouge pas trop du centre-ville. Ouais, c'est beaucoup plus calme.
2: Dans le secteur, on se sent aussi plus en sécurité, dit un passant, Didier. Il montre les lampadaires.
5: Et la lumière à la nuit. Ah oui, ça c'est important. Bon, ils ont pris la sécurité aussi. Un peu par-ci par-là, on voit les policiers passer plutôt qu'on les voyait moins avant.
2: Quant à ceux qui s'inquiètent de la vie culturelle de la ville et de cette pièce de théâtre sur les migrants déprogrammée.
23: Parce que là, bon, vous avez vu, Castres a fait un peu la une de l'actualité ces derniers temps.
4: Puis Carcassonne aussi, ça y va. Toujours pareil, un truc politique plutôt qu'autre chose.
2: Tout ça pour lui, qui attend sa compagne à l'ombre, ce n'est qu'un coup d'éclat.
24: Oui, bon, ça, moi, je ne dirais pas un mot. Après, à part faire de la télé, voilà.
2: Il attend des mesures concrètes pour les castrés et les castraises.
21: Et en revanche, Marek, dans le monde syndical, l'arrivée du RN aux manettes suscite davantage d'inquiétudes, notamment parce que dans une autre ville RN, à Carcassonne, le maire cherche à expulser les syndicats de la Bourse du Travail, une décision qui inquiète jusqu'à Castres.
2: Et c'est à la maison des associations, propriété de la mairie, qu'on le ressent. Ici, il y a les locaux de la CGT, un symbole, alors qu'à Carcassonne, autre ville passée au RN, le syndicat est expulsé de ses locaux municipaux par le maire, Christophe Barthès. Le secrétaire de l'union locale CGT de Castres, Adam Alquier, l'a bien en tête.
25: Forcément, on se pose des questions, sachant que nous, effectivement, on a nos positions nationales qui font qu'on a peut-être un peu plus de difficultés à traiter avec l'extrême droite. C'est pas pour autant qu'on n'est pas ouvert au dialogue. Au contraire, toujours constructif de discuter, mais il faut que ce soit constructif dans les deux sens. C'est pas pour autant derrière qu'on va se taire, pour le coup. On a notre ligne directrice, on l'a toujours eu depuis la création de la CGT. Demain, si la nouvelle municipalité décide de nous écarter de ses locaux, eh ben, on se battra comme on l'a toujours fait, comme les camarades le font à Carcassonne. Mais pour le moment, c'est pas non plus une crainte qui est énorme.
2: Un discours rassurant. Pourtant, dans les couloirs, on croise un ancien syndiqué, lui dit qu'ici, on marche sur des œufs. Pas de difficulté pour le moment, mais jusqu'à quand, demande-t-il.
21: Pas de difficulté pour le moment. À Castres, à Carcassonne, la CGT fait savoir qu'elle ira jusqu'au tribunal pour contester la demande du maire de quitter la Bourse du Travail. Des syndicats qui ont d'ailleurs manifesté hier en marge du passage du Tour de France dans la ville.
0: La justice compte agir rapidement.
21: Oui, c'est ce qu'assure la cour d'appel de Toulouse après les aveux de Cédric Jubilard, une magistrate nommée pour faire des actes complémentaires dans l'enquête, même si la cour assure n'avoir reçu aucun document, ne pas avoir reçu la lettre d'aveu de Cédric Jubilard. Et puis, on ira dans le journal de 7h sur les routes du Tour de France, puisque les coureurs sont de passage encore par chez nous ce mercredi sur les routes, notamment du Gers, à 158 km pour relier Lannemezan à Pau. Et une étape du Tour de France sous une chaleur caniculaire.
0: Ouais, c'est vrai que je sais pas pour qui c'est le plus compliqué, les supporters ou ceux qui pédalent moins, ceux qui pédalent
21: même
0: après.
21: Pour ceux qui pédalent, ouais, effectivement.
0: Ouais, mais attendre dans le
21: sol. Ils sont habitués quand même, ceux qui pédalent.
0: Oui, voilà. Attendre sous la canicule, c'est pas rigolo, parce qu'on est toujours en vigilance orange canicule. On a du soleil, bon, toute la journée, vraiment, du matin jusqu'au soir. On a actuellement quand même un petit peu de fraîcheur. 19 degrés à Montesquieu-Volvestre ce matin, 20 degrés à Villefranche de Lauragais, 21 à Muret, 22 degrés à Toulouse, Albi et Castres, 23 degrés à Montauban et donc en effet des températures maximales qui vont grimper entre 36 et 39 degrés, 37 à Toulouse. Donc on pense à bien s'hydrater.
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0: Et si quelqu'un vous disait ce matin, sois toi-même, avance à ton rythme, trace ton propre chemin, tu vas voir, tu te sentiras bien dans tes baskets, et bien ce serait un joli message pour bien commencer la journée. Et je pense que quand ça vient de Jean-Jacques Goldman en plus, on est tous d'accord. On écoute.

0: Jean-Jacques Goldman sur votre radio ici Occitanie.
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0: On a un rendez-vous humour avec Fred Ballard avant 7h. On décrypte le langage des couples. C'est pas toujours ce qu'on pense. Notre rendez-vous avec les avions aussi, Toulouse capitale du ciel. Si vous vous plaignez à la pompe quand vous faites l'essence pour votre voiture, attendez qu'on vous parle du plein d'un avion. Ce sera avec Angèle Ménétrier. Et puis dans moins de 5 minutes, vous allez enfin comprendre pourquoi votre chat est un gros associable avec notre vétérinaire, Dr Pierre Fabin. Mais tout de suite, nos trucs en plus, infos insolites et pratiques à 6h40. Certains chanceux montent cet été au pic du Midi. Les Vénards pourront admirer la nuit étoilée la plus pure du monde. Ils verront sûrement un tout nouvel instrument scientifique installé haut, très haut, pour explorer l'espace. Clément Suleda raconte ça à France Massard.
2: Tout en haut et qui s'appelle SPIP.
3: Pas SPIP. C'est le petit écureuil de Spirou, SPIP.
2: Ben ouais.
3: Ah oui,
2: oui, tout à fait, nous dit Marielle Lacombe, qui est ingénieure de recherche et qui est l'une des conceptrices de SPIP.
4: SPIP, c'est le petit frère de notre instrument, Spirou, qui est un spectropolarimètre infrarouge aussi, mais installé au télescope Canada-France-Hawaï, en haut du Mauna Kea. Donc on est aussi à l'origine de cet instrument, l'équipe toulousaine. Et donc spectropolarimètre infrarouge pyrénéen pour SPIP.
2: Spectropolarimètre infrarouge pyrénéen, un nom qui paraît barbare, mais c'est pas si compliqué en fait. C'est un instrument infrarouge, pour ne pas être ébloui, qui permet de détecter et de caractériser les exoplanètes. Ces planètes qui ne sont pas dans le système solaire, qui tournent autour d'étoiles autres que notre Soleil. Jean-François Donati est le responsable scientifique de SPIP.
5: Quelles sont ces exoplanètes et en particulier si c'est des exoplanètes qui seraient habitables, c'est-à-dire situées ni trop proches ni trop loin de leur étoile pour qu'elles aient éventuellement de l'eau liquide à leur surface. Ça, c'est le graal, le but ultime de toute la recherche sur les exoplanètes et c'est probablement pas quelque chose qui va arriver demain, c'est probablement une sorte de but ultime dans les quelques dizaines d'années qui viennent.
2: Voilà, donc pour découvrir d'éventuels extraterrestres, il va falloir être patient. En attendant, on peut s'émerveiller devant SPIP composé de plus de 10 000 pièces, dont des pièces optiques fabriquées en France, qui pèsent 4 tonnes quand même, hein, ce petit SPIP, avec des longs câbles de fibre optique reliés à une énorme cuve de 3 mètres de long et quasiment 2 mètres de haut. Vous imaginez bien que ça n'a pas été une mince affaire d'amener tous ces morceaux au sommet du pic du Midi de Bigorre, 2870 mètres d'altitude, et puis de les connecter au télescope existant, raconte Marielle Lacombe.
4: Les morceaux sont très lourds et très gros, donc il n'était pas envisageable de les acheminer par le téléphérique, donc il fallait les livrer forcément en période estivale via la piste et un plan incliné, c'est-à-dire un monte-charge qui nous permet de faire les derniers 200 mètres pour accéder au pied de la tour du télescope.
2: Voilà, SPIP fonctionne, mais il faut encore que l'équipe toulousaine fasse des réglages et donc il devrait être complètement opérationnel au premier semestre de l'année prochaine. Coût de ce petit écureuil, de ce petit SPIP, 7,2 millions d'euros tout de même.
3: Ah oui, oui, 7 millions d'euros, c'est pas rien. Bon alors, si on peut pas regarder à travers SPIP, on peut peut-être aller au sommet du pic du Midi quand même.
2: Bah oui, prendre de la hauteur, voir de belles choses grâce aux webcams qui permettent une vue panoramique du sommet. Vous tapez pic du Midi live et vous allez accéder gratuitement à ces images. Attendez, je le fais
3: je
2: en même temps que vous.
3: Tac. Il clique,
2: et
3: là,
2: je vois un soleil qui se lève au-dessus du pic de l'Arbison. On aperçoit le Vignemale, la Brage de Roland. C'est vraiment magnifique.
3: Attendez,
2: ça fait rêver
3: si
2: de beau matin.
3: Si je fais ça, non. Non, on est trop loin. Ouais. On ne voit pas, non.
2: Non, c'est pas nous qu'on voit. Ce sont les montagnes magnifiques et le lever de soleil.
3: C'est beau.
2: Il doit faire froid là-haut.
0: Ah, en effet, oui, je pense qu'une petite veste ne sera pas de trop. Merci Clément Suéda. Vous êtes toujours dit que votre chat n'était pas du tout social, pas juste avec les humains, mais c'est normal c'est un chat, mais surtout avec les autres chats. C'est ça le vrai problème. Notre vétérinaire est sur ici Occitanie. Pierre Fabin nous explique le pourquoi du comment juste après ça.
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0: dans sa tête. Vous ne lui offrez pas un gentil petit copain de jeu pour combattre l'ennui. Vous introduisez de force un concurrent direct qui vient lui voler ses précieuses ressources, sa nourriture, ses zones de sieste en hauteur, sa litière et surtout votre attention. Son premier réflexe naturel face à cet intrus, c'est donc de défendre son territoire en tentant de le chasser. C'est pour cela que les premiers jours sont rythmés par des feulements, des crachements et des grognements sourds, parfois très impressionnants.
1: Alors pour éviter que le sang coule dès le premier jour, comment on doit organiser les présentations ? Est-ce qu'on les met tout de suite nez à nez au milieu du salon pour qu'ils règlent leur compte en mode combat de chat ?
0: Et surtout pas, la confrontation directe va provoquer un traumatisme immédiat. La règle d'or pour une cohabitation réussie, c'est la séparation. Pendant la première semaine, enfermez le nouveau chat dans une pièce dédiée avec sa litière, son eau, sa nourriture et ses jouets. Ils vont d'abord se découvrir uniquement par l'ouïe et par l'odeur sous l'interstice de la porte, sans jamais se voir. L'astuce, c'est d'échanger leurs coussins ou de les caresser avec le même gant de toilette pour qu'ils s'habituent à l'odeur de l'autre. Ensuite, au bout de plusieurs jours, organisez des rencontres visuelles très courtes au moment de la pâtée avec la porte juste entrouverte. La nourriture va créer une association très positive dans leur cerveau.
1: Et si malgré toutes ces précautions, la guerre froide s'installe à la maison avec des courses-poursuites et des bagarres, on fait comment pour apaiser durablement le foyer au quotidien ?
0: La solution, c'est de multiplier les ressources. La règle d'or en comportement félin, c'est le nombre de chats plus un. Si vous avez deux chats, il vous faut impérativement trois bacs à litière répartis dans des pièces différentes. Faites exactement la même chose pour les gamelles d'eau et les croquettes. Si tout est regroupé dans la cuisine, le chat dominant va faire barrage et terroriser l'autre qui n'osera plus aller manger. Ensuite, utilisez à fond la verticalité de votre logement, installez de hautes étagères murales ou des grands arbres à chats. Le chat agressé doit toujours avoir la possibilité de fuir et de se percher en hauteur pour observer sans se sentir acculé.
1: Voilà, ou sinon vous prenez des chiens ou des cochons d'Inde, ça se bagarre pas un cochon d'Inde. Merci docteur Pierre Fabin. On va faire le plein dans 5 minutes, alors je vous préviens, pour un moment, on va remplir l'avion. Angèle Ménétrier d'Aéroscopia nous dit à quoi ça carbure un avion. Musique avant avec Indochine, 6h47.

0: Indochine sur votre radio ici Occitanie. 6h51, quand vous faites le plein de votre voiture, de votre scooter, vous trouvez ça beaucoup trop cher, bon, on est d'accord. Angèle Ménétrier d'Aéroscopia, faire le plein d'un avion de ligne, ça doit se calculer en tonnes de kérosène, mais les ingénieurs travaillent quand même pour une aviation moins polluante.
1: Absolument, parce qu'aujourd'hui on se questionne beaucoup sur la transition écologique et cela passe par l'usage de l'aviation et surtout de ses émissions de CO2. On parle alors d'avions plus propres, de l'avenir du transport aérien et au milieu du débat revient souvent un sigle, les SAF, S-A-F, pour Sustainable Aviation Fuel, les carburants d'aviation durable. On leur attribue parfois la capacité de changer la donne. En fait, les SAF sont des carburants alternatifs qui peuvent alimenter les moteurs des avions actuels sans modification majeure, ce qu'on appelle des carburants drop-in, mis dedans en français. Concrètement, ils peuvent être mélangés au kérosène classique dans des proportions qui doivent encore être certifiées. Dans un secteur où un avion reste en service plusieurs décennies, cette compatibilité avec le moteur d'origine est essentielle. L'intérêt principal des SAF, c'est de réduire l'empreinte carbone globale du transport aérien. Attention, brûler dans un moteur, un SAF émet du CO2, comme tout hydrocarbure. L'enjeu se situe plutôt dans la manière dont le SAF est produit, à partir de ressources renouvelables, de résidus ou de matières recyclées, ce qui peut permettre, selon les procédés et les hypothèses retenues, de réduire les émissions de CO2.
0: Mais ils viennent d'où les SAF, Angèle ?
1: Eh bien, les filières de production sont diverses. Certaines reposent sur des matières déjà disponibles, les huiles usagées, les déchets organiques, les résidus agricoles. D'autres sur la production d'un carburant synthétique qui combine du CO2 capté et des hydrogènes bas carbone. Il existe encore d'autres pistes, les biomasses forestières, les algues, les procédés microbiens. Le paysage technologique est en plein développement. Pour l'instant, les SAF sont l'un des rares leviers immédiatement mobilisables pour réduire les émissions du secteur. Mais attention, la production mondiale est encore limitée. Les coûts sont élevés et la production doit se développer prudemment pour limiter les impacts sur les terres agricoles et la production alimentaire. Pour conclure, l'usage des SAF est une solution possible et pragmatique vers une aviation moins polluante et la transition est en cours.
0: Et Total Energy a d'ailleurs annoncé l'arrivée d'une cuve de biocarburant aérien durable au dépôt de l'Espinasse au nord de Toulouse. Merci Angèle Ménétrier d'Aéroscopia. Musique tout de suite avec George Benson.

0: George Benson sur ICI Occitanie. On va décrypter le langage des couples, c'est pas rien quand même. Drôle de langue propre à chacun d'ailleurs. Fred Ballard nous raconte ça avec humour. Et puis toute l'actu locale arrive aussi dans 3 minutes.
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0: 6h58, la vie de couple n'est pas un long fleuve tranquille, vous savez tous. Certains ont leur propre manière de communiquer. Dans l'humour en tube, Fred Ballard a par exemple remarqué qu'un couple qui ne se dit pas un mot au restaurant n'est pas forcément au bord de la rupture.
10: Quand on ne se parle plus, on ne s'engueule plus.
11: Ben oui, c'est logique et c'est une manière pour certains couples d'éviter une confrontation inutile et stérile qui émaille la vie à deux tout au long du parcours conjugal.
10: À 30 ans, quand ton mec fait la gueule, tu veux absolument comprendre ce qui se passe. Non, je t'en prie, dis-moi ce que tu ressens, parce que là, je sens que tu ne te sens pas bien. Et tu sais que quand tu ne te sens pas bien, je ne me sens pas bien. Donc j'ai vraiment besoin que tu me parles de ton ressenti, parce que là, j'ai la sensation que tu ne peux plus me sentir. À 50 ans, quand ton mec fait la gueule, tu savoures le silence.
11: Et oui, et on peut compter sur la longue expérience d'Anne Romanoff pour nous aider à décrypter le langage codé des couples au bord du gouffre. Mais comme Romane Fraissinet, il faut savoir aussi décrypter le langage corporel de certains individus.
12: Il y a des gens, ils envoient un message très précis. Par exemple, il y a des gens, ils envoient le message « Je suis un père de famille en vacances ». Le message, il est clair. J'ai un short. Le short, il a énormément de poches. Tu peux tout ranger dans le short. Il est parti en vacances sans valise. Tout est déjà dans le short. Mais le polo, il est court, court, court.
11: Voilà, voilà, le message est clair. Hein, quand le laisser-aller vestimentaire va de pair avec le gras du bidou, le couple est en général à son apogée et préfère se fendre la poire en discutant le bout de gras que de se prendre le chou entre la poire et le fromage. Parce que tant qu'il y a de l'humour, il y a de l'amour pour toujours.
0: Mais oui, c'est vrai. Merci Fred Ballard. À demain. Après les infos de 7h, on vous fait gagner 2 entrées pour la réserve africaine de Cigéan. On vous raconte tout dans un petit quart d'heure. Mais tout de suite, les infos.
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0: Nous sommes le mercredi 8 juillet, il est 7h, très bon début de journée. L'info locale avec vous, Théo Cobel. Bonjour Théo.
13: Bonjour, bonjour à tous. 3 mois après les élections municipales, c'est déjà tendu. À Moissac, le maire RN, réélu en mars dernier, est attaqué au tribunal administratif ce mercredi par son opposition. Le groupe UCM pour Union Citoyenne Mansaguez dénonce le manque de pluralisme dans la communication de la ville, notamment une place jugée trop restreinte dans le magazine municipal. Alors, pour tenter de se faire entendre, l'opposition vient de lancer Pascal Daniel à sa propre gazette.
14: C'est une petite feuille colorée, du jaune, du vert, 4 pages. Toute l'actualité municipale expliquée par le prisme de l'opposition. Cette Moissagaise, Nicole, adore.
15: Ça me convient énormément que cette personne qui est dans l'opposition, parce qu'on n'a pas forcément tous voté M. Lopez, j'en fais partie, et je n'ai pas honte de le dire, au contraire, je suis très fière. Et donc, ce qui me convient, c'est d'avoir au moins des informations sur ce qui se passe réellement. Voilà.
14: La gazette est imprimée à 3000 exemplaires. Petite précision de la présidente du groupe d'opposition, Séverine Laurent.
16: 3000 exemplaires qui sont entièrement financés par les adhérents de l'Union Citoyenne Moissagaise.
14: Francis Frognier, conseiller municipal d'opposition et membre du comité de rédaction.
17: On voudrait pouvoir s'exprimer librement, voilà, et proposer aux citoyennes des solutions.
14: Exemple, cette idée pour le complexe sportif et l'espace événementiel.
17: pourrait faire des panneaux photovoltaïques qui serviraient à refroidir, parce que c'est d'actualité, le COSEG, voilà, et Confluence. Bon, il y a des bâtiments qui sont classés en ville, cela on ne peut pas, mais il y a certains bâtiments qu'on pourrait faire.
14: Ces feuillets sont distribués dans les boîtes aux lettres auprès des 13 600 habitants de la commune.
13: Et audience donc ce matin au tribunal administratif de Toulouse pour en parler. Romain Lopez sera notre invité tout à l'heure sur Ici Occitanie à 8h moins le quart, le maire RN de Moissac qui reviendra aussi sur la candidature de Marine Le Pen à l'élection présidentielle, la chef de file de son parti qui y va. Malgré sa condamnation hier dans le dossier des assistants parlementaires, elle compte se pourvoir en cassation. Dans le dossier Jubilard, la justice compte agir rapidement, c'est ce qu'assure la cour d'appel de Toulouse après ce nouveau rebondissement. Cédric Jubilard qui reconnaît désormais, selon ses avocats, avoir tué sa femme Delphine en 2020 dans le Tarn. Il a même rédigé une lettre d'aveu, un document que la justice n'a pas reçu pour l'instant. Et ça agace la ruténoise maître Géraldine Valat, l'avocate de la mère de Cédric Jubilard. Elle s'indigne de ses aveux appris par voie de presse et des conséquences que cela a sur sa cliente.
4: Elle a pris une claque, hein. Elle a pris la même claque que n'importe quel être humain peut prendre dans ce genre de configuration, c'est-à-dire tu te réveilles et t'ouvres ton téléphone et puis c'est la première chose qui sort sur ton téléphone. Donc imaginez un instant apprendre que votre fils passe aux aveux dans un journal au réveil. C'est une scène invraisemblable. En fait, ça n'existe pas. Ça n'existe pas en termes de dignité. C'est très très très violent comme procédé. Elle se félicite qu'il puisse enfin avouer. Mais on est dans un vrai problème, parce qu'aujourd'hui, c'est difficile de mesurer l'étendue et le niveau de sincérité. Donc, il faut agir avec prudence, il faut être méfiant, et voilà. Mais évidemment qu'on est stupéfait. Je l'analyse comme quelque chose qui s'apparente à du buzz, en réalité, pas du droit. Aujourd'hui, on se sert encore du média pour créer du sensationnel. Et ça, c'est très, très problématique et c'est très douloureux pour les parties civiles.
13: Maître Géraldine Valat, l'avocate de la mère de Cédric Jubilard, est parmi les questions en suspens suite à ses aveux. Le procès en appel pourra bien se tenir en septembre prochain. C'est toute la question, même si la justice compte agir rapidement. Est-ce qu'elle aura le temps de mener à bien les actes complémentaires, de réentendre Cédric Jubilard, vérifier ses propos ou bien mener de nouvelles investigations sur le terrain, et ce, en période estivale.
0: De gros moyens mobilisés dans le Lot.
13: Oui, avec un feu qui a déjà parcouru plus de 100 hectares depuis hier. C'est près de Cahors, près de Lavin, sur la commune d'Arcambal. 250 pompiers mobilisés avec des renforts venus de toute la région, appuyés par deux hélicoptères bombardiers d'eau et un dash. Hier, c'est l'autoroute A64 qui a été coupée une partie de la journée dans le sens Tarbes-Toulouse à cause d'un feu. Un poids lourd transportant 20 tonnes de bûches compressées s'est enflammé à la mi-journée. Les pompiers ont lutté pour éviter forcément la propagation des flammes à la végétation environnante. Une lutte qui a duré toute l'après-midi puisque l'autoroute n'a pu rouvrir qu'en début de soirée. Et avec cette nouvelle vague de canicule qui favorise les feux, il va aussi y avoir des impacts sur le trafic SNCF. Il va falloir de nouveau prendre son mal en patience puisque la SNCF revoit son plan de transport. 7 trains supprimés par exemple hier sur la ligne à Paris-Limoges-Toulouse, des suppressions aussi sur celle Marseille-Toulouse-Bordeaux. Un plan de transport qui est revu au moins jusqu'à demain.
0: Le Tour de France au pied des Pyrénées ce mercredi.
13: Ah oui, Anaïs, pour la 5e étape, 158 km aujourd'hui entre Lannemezan et Pau, et cette traversée du sud-est du Gers, un passage notamment par Mirande et Marciac. Ça promet de très beaux paysages, de beaux paysages qu'on a pu constater aussi hier, voir à la télé avec l'arrivée du Tour de France à Foix. Le château vu du ciel, les routes de l'Ariège et son patrimoine mis à l'honneur, et c'est loin d'être négligeable puisque le Tour, ça a un vrai impact sur le tourisme, comme l'a constaté Raymond Berdou. Il est le vice-président du conseil départemental de l'Ariège en charge des sports. Il est aussi le maire du Mas d'Azil.
18: C'était en 2000, je crois. Le peloton avait traversé la grotte du Mas d'Azil. C'était une étape qui arrivait à Saint-Gaudens. Donc il remontait la grotte. Il y avait des images formidables de la télé avec le peloton qui sortait de la grotte. Et 15 jours après, on a vu un afflux de touristes belges qui sont fondus de vélo, bien sûr, arriver sur le Mas d'Azil et qui ont dit au camping, oui, on vient parce qu'on a vu ça. Bien sûr, ça vaut le coup de faire venir le Tour de France en Ariège pour donner un éclat, une lumière, un coup de projecteur énorme sur ce beau département. Ce que je peux vous dire, c'est que nous nous attacherons ensemble à ce que le Tour revienne en Ariège. Parfois, il ne fait qu'un passage, mais parfois aussi, il fait étape, parfois, il y a un départ. Alors, si ce n'est pas l'an prochain, peut-être que dans 2 ans, il y aura une belle arrivée aussi, on ne sait jamais.
19: Et donc, pourquoi pas des touristes supplémentaires. En parler de la grotte du Mas d'Asile mis à l'honneur hier sur le Tour de France. Parmi les sites qui seront mis en lumière aujourd'hui, il y a la cathédrale de Saint-Bertrand de Comminges. Le Tour passera à quelques kilomètres de ce village, l'un des plus beaux de France, connu donc pour sa cathédrale et son crocodile. Un site exceptionnel que l'on vous avait d'ailleurs fait découvrir dans notre podcast Partir, la collection tourisme de votre radio ici. Un podcast où l'on entend notamment Philippe Murillo. C'est le chef de chœur des chanteurs du Comminges. Il a été aussi organiste de cette cathédrale dont il connaît parfaitement l'architecture et les sonorités.
20: Sur l'entrée de la cathédrale, le roman a une sonorité particulière due à l'architecture en demi-cercle. Et donc, on trouve ça aussi juste en bas, la basilique Saint-Just de Valcavraire, qui est aussi, comme ici, une acoustique parfaite.

0: Extrait de notre podcast Partir tourner à Saint-Bertrand de Comminges à écouter ou réécouter sur votre application ici avant le départ forcément de cette 5e édition du Tour de France. Ça sera à partir de 14h05, étape à suivre comme toutes les autres sur ICI Occitanie. Étape qu'on va suivre aussi à la maison au frais,
1: oui, c'est
0: puisque
1: mieux.
0: Il fait encore très chaud aujourd'hui. Hein.
1: Oui, on est en vigilance orange canicule avec du soleil dès ce matin et jusqu'à ce soir. 19 degrés à Montesquieu-Volvestre, 20 degrés à Villefranche-Lauragais actuellement, 21 à Muret, 22 à Toulouse-Albi-et-Castres, 23 degrés à Montauban, des températures donc qui vont s'élever jusqu'à entre 36 et 39 degrés, puisqu'on aura 37 degrés à Toulouse. Pour ce qui est de la circulation actuellement, rien à signaler sur le périph' toulousain. Si vous voyez quelque chose, n'hésitez pas à nous le dire. 05 34 43 31 31.
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1: 7h08, vous êtes réveillé peut-être un peu raplapla, la nuit a été courte ou un peu compliquée. Pas la peine de prendre un vase de café, on a ce qu'il vous faut, de la bonne humeur et une belle dose d'énergie avec Gold tout de suite.

0: Gold sur votre radio Ici Occitanie.
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0: Il est 7h13, bon réveil à tous. Aujourd'hui c'est mercredi et le mercredi, bah, même si c'est les vacances, c'est le jour des enfants. Du coup on s'est dit que deux entrées pour la réserve africaine de Sigean, ça pourrait être un très bon début pour une journée en famille. On vous fait gagner ça dans quelques minutes avec une question d'actu. Et puis dans un petit quart d'heure, le rendez-vous des entreprises de chez nous. On sera avec la directrice du Nayou Outlet Village pour savoir comment se porte l'économie alors que des marques mettent la clé sous la porte. Et puis l'actu décortiquée ce matin dans Mon œil, on parle des résultats du bac. Les correcteurs n'ont pas vraiment donné de tour de vis sur l'orthographe comme l'avait demandé le ministre de l'Éducation nationale. Rendez-vous avec Delphine Gauthier dans un instant.
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0: Et à 7h15, on décortique l'actu avec vous, Delphine Gauthier. Et il avait demandé aux correcteurs de ne pas mettre la moyenne aux copies bourrées de fautes d'orthographe. Le ministre de l'Éducation nationale n'a pas franchement été écouté, si l'on en croit les résultats du bac affichés hier, Delphine.
7: Oui, ce sont des résultats encore provisoires, mais ils donnent déjà une tendance très nette. Il y aura en 2026 quasiment autant de bacheliers que l'année dernière. 85,5%, c'est le taux de réussite avant le rattrapage. Toutes voies confondues, en 2025, on était à 85,75%. Autant dire que les exigences d'Edouard Geffray n'ont pas franchement été suivies. Toute copie qui n'a pas un niveau suffisant en termes d'orthographe, de syntaxe et de grammaire ne peut pas avoir la moyenne au baccalauréat, avait pourtant martelé le ministre de l'Éducation le 19 mai. Gros coup de stress pour les lycéens, un mois des épreuves, une opération de communication pour les enseignants, destinée selon eux à répondre aux critiques de l'opinion publique sur le niveau du bac. Les syndicats rappellent que l'orthographe et la grammaire sont déjà prises en compte dans toutes les disciplines et que la possibilité de sanctionner une copie incompréhensible existe déjà depuis une note de service d'août 2025. Le ministère de l'Éducation nationale dénonce lui une inertie. De son côté, l'enseignement supérieur s'inquiète de la baisse du niveau de français. On assiste à une chute phénoménale, assure le président d'une université française. De plus en plus de facs mettent d'ailleurs en place des modules de remise à niveau en français. Mais c'est bien plus jeune qu'il faut s'atteler au problème. Selon une étude publiée il y a 3 ans par le service statistique du ministère de l'Éducation nationale, les élèves de CM2 scolarisés en 2021 font 2 fois plus de fautes en dictée que leurs aînés de 1987.
0: L'actu vu ce matin par Delphine Gauthier. Merci Delphine, à demain. Dans 4 minutes, le rendez-vous des entreprises de notre région avec la directrice de Nayou Outlet Village. Mais tout de suite, on joue. On joue pour gagner 2 entrées pour la réserve africaine de Sigean. Théo, en plus, vous savez quoi, il y a un bébé antilope qui est
8: là. Oh, trop mignon.
0: Oui. Alors, pensez à une question d'actu, par contre.
8: Oui, votre radio vous propose toute une série de podcasts pour découvrir ou redécouvrir des lieux en France. Podcast qui s'appelle Partir. Dans le journal de 7h, on a diffusé un extrait d'un numéro tourné chez nous. Mais où est-ce que c'était? Est-ce que c'était sur la commune de Saint-Bertrand de Comminges? Est-ce que c'était un numéro du podcast Partir dédié à la place du Capitole ou bien au gouffre de Padirac?
0: 05 34 43 31 31 pour répondre correctement, on l'espère, à cette question et remporter donc ces 2 entrées pour la réserve africaine de Sigean. Musique tout de suite avec Juliette Armanet. Le

0: Juliette Armanet sur Ici Occitanie. À 7h20, l'écho d'ici, le rendez-vous des entreprises de la région avec vous, Emma Jacob. On parle du Naïo Outlet Village en plein Lauragais le long de l'A66. Comment se porte ce village alors que des marques comme Le Coq Sportif ou Camaillot ont mis la clé sous la porte? Emma Jacob, vous posez la question à la directrice de cet Outlet Village.
1: Bonjour Anne-Claude Sylvain.
2: Bonjour.
1: Dans quelle mesure le village des marques subit cette conjoncture économique?
2: Alors pour l'instant, le village se porte plutôt bien, avec une fréquentation qui est en léger recul par rapport à l'année dernière. Alors effectivement, on a vécu une petite canicule cet été par deux fois, donc pour nous c'est quand même des moments un petit peu compliqués à vivre. En revanche, le village se porte bien dans le sens où on a aussi des ouvertures de prévues, donc c'est quand même le côté très positif. On parle souvent des fermetures, mais moins des ouvertures.
1: Il y a des boutiques qui ont fermé.
2: Il y a des boutiques qui ont fermé, donc dû à la crise entre autres du prêt-à-porter qu'on connaît quand même depuis de nombreuses années maintenant, des magasins, des chaînes, des fermetures par centaines, des suppressions de milliers d'emplois en France.
1: Combien de boutiques ont fermé dans le village?
2: Dû à des liquidations judiciaires par des marques nationales, on en a vécu une dizaine. Entre autres Caporal, Le Coq Sportif, comme vous l'avez nommé, on a eu Camaïeu aussi, Naf-Naf. Oui, ce sont des fermetures au niveau national.
1: Shein, la plateforme de vêtements chinoise, va ouvrir des boutiques en France, à Limoges, Grenoble ou encore Dijon, mais ça pourrait aussi arriver chez nous. Est-ce que ce modèle de fast fashion vous inquiète ou vous voyez ça plutôt comme une opportunité?
2: Je pense que il ne faut pas oublier que Chine a quand même été déjà mis à l'amende par le gouvernement français, que on est aussi un des rares pays d'Europe à avoir mis en place une loi anti fast fashion. Je pense qu'il faut que le retail se réinvente, trouve de nouvelles, j'allais dire, armes, et puis fasse aussi beaucoup d'innovations. Donc ça passe par la outlet, ça passe par l'upcycling, la seconde main aussi.
1: Ça, vous y laissez de la place à la seconde main?
2: Alors on y pense, on en a régulièrement aussi. Là on accueille un ski discount qui va proposer du matériel de ski de deuxième main. Donc avec une garantie, ce sont oui effectivement des pistes qu'on explore. Et puis je pense aussi que ça va passer par de la pédagogie.
1: Avec les consommateurs,
2: vous voulez dire? Avec les consommateurs.
1: Dans quelle mesure?
2: Il faut quand même rappeler que ce sont des plateformes, enfin ce sont des géants qui ont aussi des pratiques quelquefois douteuses, qui détournent le marketing pour... Enfin, qui utilisent le marketing pour détourner le consommateur, dirais-je. Donc voilà, il va falloir que le retail puisse trouver des pistes d'amélioration.
1: Donc en tout cas, vous appelez les consommateurs et consommatrices à venir plutôt
2: très vigilants. Et puis c'est vrai que on a une clientèle qui est très soucieuse de la qualité, du prix aussi, effectivement. Donc les villages de marque, pour moi, ont encore beaucoup d'avenir. Il reste des modèles, des formats de commerce très résilients et aussi très attractifs par le fait qu'on soit à moins 30 toute l'année.
1: Merci beaucoup Anne-Claude Sylvain. Je rappelle, vous êtes directrice du Naïo Outlet Village.
0: Et 7h23, ça s'écoute aussi bien en fin de soirée que le matin pour se réveiller du bon pied. Le petit coup de moraline dès le matin avec Opus. Merci de passer ce début de journée avec nous sur Ici Occitanie.

0: Opus sur votre radio ici Occitanie. On joue dans un instant avec Claudie de Cahors et puis toute l'actu locale arrive dans moins de 3 minutes.
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0: Et à 7h28 sur Ici Occitanie, on joue avec Claudie de Cahors. Bonjour Claudie.
8: Bonjour.
0: Comment allez-vous?
8: Très bien.
0: Je vous présente Théo.
9: Bonjour Claudie.
8: Bonjour Théo.
0: On a deux entrées pour la réserve africaine de Sigean à vous faire gagner, c'est entre Narbonne et Perpignan. Mais pour ça, Claudie, il faut répondre correctement à une question d'actu.
9: Oui, puisque dans le journal de 7h, on a parlé de notre podcast Partir pour découvrir des lieux en France. Et un numéro, on a évoqué un numéro qui a été tourné chez nous. Mais où est-ce qu'il a été tourné? Est-ce que ça mettait en lumière le beau village de Saint-Bertrand-de-Comminges? Est-ce que ça mettait en lumière la place du Capitole ou le gouffre de Padirac?
8: C'est Saint-Bertrand-de-Comminges.
9: Oui, c'est ça, bravo.
0: Bravo, Claudie. Super bon élève, hein.
9: Vous avez bien écouté.
0: Allô? Oui, vous nous entendez?
8: Oui, je vous entends.
0: Ah, je disais que vous étiez une super bonne élève, que vous avez bien écouté ce matin tout ce qu'a raconté Théo. Donc, deux entrées pour la réserve africaine de Sigean, c'est pour vous. On fait une grosse bise, mais par contre, je voudrais savoir quelle est votre radio préférée à Cahors, Claudie?
8: Oh, c'est ici Occitanie, mais, bien sûr.
0: Évidemment. Bisous, Claudie, à très vite.
8: Bisous, à bientôt, au revoir.
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0: Et l'info d'ici dans deux minutes. Bonjour Alexandre Vaux.
10: Bonjour à tous.
0: On va retourner sur les routes du Tour.
10: Qui s'annonce encore très chaude aujourd'hui. Hier, 40 degrés relevés entre Carcassonne et Foix. Vous allez l'entendre, on fait comme on peut.
0: Et à 7h30 tout de suite, c'est le 90 secondes en France et dans le monde. Cyril Ardo-Redon.
11: Premier déplacement de campagne pour Marine Le Pen qui est ce matin à la Flèche dans la Sarthe avec Jordan Bardella. Elle s'est déclarée hier soir candidate après sa condamnation dans l'affaire des assistants d'eurodéputés FN. Une peine d'inéligibilité de 15 mois déjà purgée et d'un an de prison ferme sous bracelet électronique. Elle va se pourvoir en cassation. La situation évolue favorablement, dit ce matin le préfet des Pyrénées-Orientales sur Issy-Roussillon, alors qu'un incendie a parcouru 4900 hectares depuis samedi. Nous pouvons être optimistes, mais on ne peut pas exclure que le feu reparte, ajoute-t-il. Ce matin, 7 départements du Sud sont placés en rouge pour un risque très élevé d'incendie. Un permis de tuer et une loi liberticide pour les opposants. Un soutien à nos forces de l'ordre pour le ministre de l'Intérieur, Laurent Nunez. L'Assemblée nationale vote en faveur d'un texte sur la présomption d'usage légitime des armes à feu pour les policiers et les gendarmes. La proposition de loi doit désormais être examinée par le Sénat. Les crèmes solaires vendues sur Temu, Shein ou AliExpress sont à éviter à tout prix, dit en substance Que Choisir Ensemble. 9 sur 10 sont dangereuses selon l'association. Elles contiennent des substances interdites et ne protègent pas du soleil. Et puis ça y est, on connaît désormais toutes les affiches de quart de finale de la Coupe du Monde de foot avec Argentine-Suisse après la victoire in extremis 3-2 de l'Albi Céleste sur l'Égypte et le succès au tir au but de la Suisse face à la Colombie. La France affronte elle, le Maroc, demain soir à partir de 22h.
10: Merci Cyril, ce sera à vivre en intégralité bien sûr sur votre radio ici Occitanie comme tous les matchs des Bleus avec une fan zone aussi qui ouvre demain, c'était promis à partir des quarts de finale demain soir au Stadium de Toulouse, on y reviendra. Bien évidemment, la ferveur du Tour de France effectivement à nouveau sur nos routes ce mercredi en Occitanie avec une 5e étape entre Lannemezan et Pau et un gros passage, on vous le précisait depuis ce matin par l'est du Gers où il va faire encore très chaud, une chaleur qui a pesé hier notamment au pied du château de Foix à l'arrivée entre ambiance de folie et chaleur de plomb.
3: Je suis passionné de cyclisme. Les étapes comme ça, c'est assez intéressant quand même. Très chaud aujourd'hui. C'est la première fois qu'on assiste à une arrivée d'étape avec des températures aussi élevées quand même. On a beaucoup bu aujourd'hui. Beaucoup, beaucoup.
4: Crème solaire, boire, se réhydrater.
3: On a nos femmes qui sont derrière là-bas. Ouais, elles sont à l'ombre. Donc, bah, j'ai ma fille qui est ici. Je l'ai emmenée dans un café parce qu'elle a fait un petit malaise. Juste avant la caravane publicitaire. C'est mis dans un café pour récupérer. On a assisté à toute la caravane. C'est génial, formidable. Ouais. Les chars, les goodies.
4: Vous avez eu quoi comme goodies?
12: On a eu des bonbons, des chips, des pâtes panzani, on a tout eu.
13: Ah oui, on a le sac plein.
14: Vos t-shirts là de Leclerc.
15: On en a eu quelques-uns qu'on a ramenés à la voiture déjà.
16: Un t-shirt vache, une casquette.
4: Est-ce que vous avez eu le cabas ici?
15: On a eu le cabas ici. Ça a permis d'en ranger un petit peu.
17: Alors moi je suis de Tarascon. Là ça cogne. Là, il faut boire.
4: Vous êtes depuis quelle heure?
17: J'arrive à midi. Casquette, la gourde d'eau accrochée, la crème solaire dans la poche, on a mis. Obligé.
4: Les enfants, vous habitez où?
18: À Pamiers.
4: C'est la première fois que vous voyez une arrivée de Tour de France?
18: Oui, l'arrivée.
4: Oui. T'as des stars préférées là?
18: Vingegaard et Pogacar. Kevin Guillaume Martin,
19: c'est un plaisir de les voir si heureux. Passer de magnifiques journées malgré la chaleur.
4: Et là, vous avez vu les premiers coureurs arriver? Ils ont l'air crevés. Hein.
19: On se demande comment ils font. Nous, on ne bouge pas, on ne fait que les regarder arriver. On est
4: en sueur.
19: Absolument. Alors eux, quel courage.
17: Ils doivent en baver.
3: Déjà, nous, sur les bords des routes, on est déjà KO. Ah, mais ils sont complètement exténués là. Ils sont courageux, très courageux. Là, ils sont déjà en récupération. Vous voyez, celui qui a gagné, là, il est déjà en récupération avec un gilet fraîcheur.
20: On était au niveau du pont vieux. C'est pour ça qu'on vient se rapprocher. Au plus près d'eux, là, c'est sympa. Ouais. Bah, Pogacar, on a vu l'arrivée en direct.
4: Vous l'avez vu passer,
20: ouais. Ah, bah non, on était au bord de route en plein soleil. Une casquette et on souffre moins qu'eux, je pense.
10: Ah, une arrivée remportée hier par Mats Pedersen et on retiendra aussi que c'est à Foix en Ariège hier que Tadej Pogacar, on l'évoquait, a perdu son maillot jaune, même si ça risque de pas durer très très longtemps. On a vécu une très très belle journée sur ici Occitanie, on vous a fait vivre la course toute la journée, inside hein, avec Marion Chantreau qui signe son reportage dans la caravane. Vous êtes prudent aujourd'hui, on le rappelle, hein, on le rappellera jamais assez, le thermomètre devrait encore dépasser les 35 degrés sur les routes du Gers, vous allez nous le dire Anaïs. Cinquième étape donc à vivre, comme toutes les autres sur votre radio ici Occitanie, radio officielle du Tour, départ de Lannemezan à 14h, donc 158 km jusqu'à Pau qui devrait a priori peut-être nous proposer un sprint à l'arrivée.
4: Ça va, 158 km. C'est pas non plus la mer à boire.
10: Bah non, c'est rien du tout pour eux. C'est roulant, c'est tout plat. Il y a une petite difficulté sur la fin du parcours.
4: Ouais, mais on leur dit pas. Surprise. Bien sûr, ils ne sont pas du tout au courant. Vigilance orange, hein, vous l'avez dit, il va faire super chaud. Vigilance orange canicule, c'est-à-dire que, bah, en gros, il fait chaud et la nuit et le jour. La nuit, ça baisse un petit peu, mais pas suffisamment pour se rafraîchir. Même si on a 19 degrés ce matin à Montesquieu-Volvestre, 20 degrés à Villefranche-de-Lauragais, 21 à Muret, 22 degrés à Toulouse-Albi et Castres, 23 à Montauban. Et donc, des températures qui vont grimper entre 36 et 39 degrés cet après-midi, on aura 37 à Toulouse, sans surprise, du soleil du matin jusqu'au soir. Pour ce qui est de la circulation actuellement, pas grand-chose à signaler sur le périph' toulousain, en tout cas nous c'est ce qu'on voit ou ce qu'on voit pas, n'hésitez pas à nous dire si vous voyez quelque chose, 05 34 43 31 31.
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4: En 7h36, on fait toujours en sorte sur ICI Occitanie que vous ne manquiez de rien, ni de bonne musique, ni d'amour, parce qu'on en a tous besoin, nous dit France Gall.

0: France Gall sur votre radio, ici Occitanie.
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0: Les fêtes de Bayonne, on s'y voit déjà. Un paquito lancé, la peña Bayona, plein poumon, la fête quoi. Mais est-ce que vous savez vraiment d'où vient cette tradition? Stéphane Bern nous raconte ça avant 8h. Et puis à 7h47, l'invité d'ici matin, c'est Romain Lopez, le maire RN de Moissac. Avant tout ça, on a rendez-vous avec nos pitchounes, Alexandre.
2: Bah, c'est un endroit où il y a plein de films différents. C'est un cinéma, mais avec une bibliothèque dans le même bâtiment.
3: Et oui, l'actu vue par nos petits Toulousains, même en vacances ce matin, vous l'avez entendu, c'est la Cinémathèque de Toulouse qui est à l'honneur avec son cinéma de plein air qui ouvre ce soir. On a demandé donc à nos pitchouns de l'école Cessal dans le Lauragais s'ils savaient, est-ce que vous savez les pitchouns, ce qu'est une cinémathèque.
4: Un cinéma, et au lieu de regarder à la télé, tu lis.
5: C'est un cinéma que dès qu'il y a des pubs, tu prends lire et t'attends.
6: C'est un cinéma. Il y a un coin cinéma et un coin lecture. Et ceux qui n'aiment pas regarder les films, ils vont dans la lecture, mais ils sont privés de regarder. Et ceux qui aiment regarder des films, ils vont au cinéma et ils regardent. Enfin, ils lisent pas et du coup, ils deviennent geeks.
7: Vu que les enfants avant le CP, ils savent pas lire, ils l'ont en film.
8: C'est un endroit où il y a plein de cinémas différents, enfin plein de films différents.
2: C'est un cinéma mais avec une bibliothèque dans le même bâtiment.
3: Oui, c'est. Il y a de ça, les pitchouns. Il y a du vrai. C'est un lieu, la cinémathèque, où on projette des films comme dans un cinéma, mais aussi un lieu où on archive les films. Là, c'est bien vu, les pitchouns. C'est donc une sorte de bibliothèque. Les deux principales missions, diffusion et conservation. 4000 DVD, 3000 catalogues de festivals, 15000 livres dans la cinémathèque, rien qu'à Toulouse, puisque vous ne le savez peut-être pas, mais le cinéma, il y a quelques dizaines d'années, les réalisateurs, très précisément, tournaient leurs films sur des pellicules, des bobines, qu'il faut donc numériser et conserver, puisqu'avec le temps, ces pellicules s'abîment. Une idée de sortie pour vous, les pitchouns, avec les parents, ce mercredi, puisque c'est le début des vacances, la Cinémathèque de Toulouse, qui compte aussi une cinémathèque junior. Allez la voir, allez au 69 rue du Thor à Toulouse, et aussi, puisque on peut s'imaginer, tiens, un petit cinéma avec ces chaleurs, ça peut être pas mal. Ce soir, c'est cinéma de plein air. Je sais pas quelle température il fera encore chaud. Mais il y a aussi des salles de projection en intérieur à la Cinémathèque et également un très beau hall d'exposition.
0: Dans les infos de 8h, Alexandre, on parlera des suites de l'affaire Cédric Jubilard.
3: Oui, après les aveux du peintre plaquiste avant-hier, effectivement, le procès en appel prévu dans 2 mois pourrait bien être reporté, on va vous expliquer ça. Et puis des cris de joie, on aime ça, hier à Toulouse pour les résultats du bac, avec des chiffres, s'il vous plaît, meilleurs à Toulouse qu'au niveau national. Wow. Il y a eu de la mention, croyez-moi.
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0: À l'invité d'ici matin, dans 3 petites minutes, c'est Romain Lopez, maire RN de Moissac, élu au premier tour en 2026. On reviendra avec lui sur la candidature de Marine Le Pen à l'élection présidentielle, malgré sa condamnation. Il sera avec nous juste après Teddy Swims.

0: Swims sur Ici Occitanie.
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0: 7h46, 100 jours après sa réélection à la mairie de Moissac, le maire Rassemblement National Romain Lopez est l'invité d'Ici Occitanie ce matin, Alexandre.
3: Bonjour Romain Lopez.
4: Bonjour monsieur.
3: On va parler de Moissac bien évidemment dans un instant. Une question d'abord sur Marine Le Pen, condamnée en appel hier après-midi pour détournement de fonds dans l'affaire des assistants parlementaires européens du Rassemblement National. Un an de prison ferme sous bracelet électronique, 100 000 euros d'amende, 45 mois d'inéligibilité, donc 15 fermes déjà purgées du coup puisqu'on était en appel. Elle confirme hier dans la soirée qu'elle sera candidate à l'élection présidentielle l'année prochaine. Vous dites quoi ce matin? Ouf.
4: Je dis aux Français que Marine Le Pen, contrairement à d'autres d'ailleurs par le passé, ne s'en est pas mis plein les poches. Elle n'a pas détourné de l'argent à des fins personnelles, elle ne s'est pas enrichie personnellement, et d'ailleurs la Cour d'appel l'a reconnu. La Cour d'appel aussi a reconnu que c'est au peuple français de décider qui doit être président de la République, et que la justice n'a pas à s'immiscer justement dans le processus démocratique.
3: Romain Lopez, elle est condamnée deux fois pour être à la tête d'un système de détournement quand même. Elle est condamnée deux fois, en appel hier, pour avoir été à la tête d'un système de détournement de fonds.
4: Alors, public. D'un, les peines ont été largement amenuisées. De deux, il y a encore un processus judiciaire. Aujourd'hui, Marine Le Pen est présumée innocente puisqu'elle se pourvoit en cassation. Par conséquent, toutes les peines qui ont été prononcées en son encontre, y compris le port du bracelet électronique, ont été tout simplement annulées.
3: Avec une précision de la Cour de cassation qui a d'ores et déjà dit qu'elle se prononcerait avant l'élection, c'est-à-dire qu'elle peut être condamnée une troisième fois.
4: Ça, c'est un débat entre juristes et avocats. Mmh. Certains avocats indiquent que la durée moyenne d'un pourvoi cassation, d'un jugement pourvoi en cassation, est de 12 à 18 mois. Par conséquent, ça, c'est qu'une conjecture que vous émettez. On verra si tel est le cas. Je ne pense pas que nous irons sur ce schéma. Parce qu'il est fort peu probable que la justice se prononce à deux mois de l'élection présidentielle.
3: Mais Romain Lopez, pour rassembler au deuxième tour d'une élection présidentielle, l'image compte pour aller chercher au-delà de votre électorat. Elle a encore ses chances réellement, Marine Le Pen?
4: Marine Le Pen a totalement ses chances. Elle forme un binôme complémentaire avec Jordan Bardella. Je rappelle que Marine Le Pen et Jordan Bardella caracolent en tête des sondages et également sont les personnalités préférées des Français. Par conséquent, oui, Marine Le Pen accompagne Jordan Bardella, ont toutes leurs chances pour remporter l'élection présidentielle l'année prochaine.
3: Plutôt Jordan Bardella d'ailleurs, c'est lui qui est en tête des sondages, la personnalité politique préférée des Françaises et des Français. C'était pas lui le candidat? Ce n'est pas lui le candidat selon vous?
4: C'est Marine Le Pen qui est notre candidate naturelle. Elle a toujours indiqué telle qu'elle depuis de nombreuses années. Si elle ne pouvait pas être éligible, Jordan Bardella lui aurait succédé. Mais aujourd'hui, Jordan Bardella et Marine Le Pen sont totalement complémentaires. Et justement, pour la première fois de l'histoire de la Ve République, dans une élection présidentielle, les Français, lorsqu'ils voteront pour leur président de la République, avec Marine Le Pen, ils sauront qui sera leur Premier ministre.
0: Avec le maire Rassemblement National de Moissac, Romain Lopez.
3: On vous invite, monsieur le maire, puisque vous avez été réélu dès le premier tour en mars dernier par les Moissaguais et Moissagaises. C'est vos 100 jours. On parle des mairies Rassemblement National. L'actu pour vous aussi ce matin, c'est le tribunal administratif de Toulouse saisi en référé, puisque l'opposition dénonce un déséquilibre dans les conditions d'expression sur les supports de communication municipaux. Qu'est-ce que vous répondez à cette demande de l'opposition devant le tribunal administratif?
4: Je réponds simplement que lorsqu'on est dans l'opposition, on pense avoir la sensation de jamais s'exprimer assez. À la mairie de Moissac, ce n'est pas le cas. Nous aurons le magazine municipal à notre opposition municipale. Nous lui ouvrons aussi des commissions thématiques, dans lesquelles d'ailleurs elle ne siège pas toujours.
3: C'est justement ce qu'il dénonce, hein, de ne pas avoir assez de place dans le
4: conseil municipal.
3: C'est ce qu'il dénonce, l'opposition, de ne pas avoir assez de place dans le magazine municipal.
4: Écoutez, ça, en principe, toutes les oppositions de France et de Navarre se plaignent de ne pas avoir assez de place. En l'occurrence, nous respectons pleinement le code de la générale des collectivités territoriales. Nous permettons à l'opposition municipale d'avoir un nombre de caractères que nous jugeons suffisant pour s'exprimer. Et d'ailleurs, chez nous, toutes les oppositions ont le même nombre de caractères. C'est ce que ce groupe d'opposition qui se pourvoit auprès du tribunal administratif dénonce. Lui, il veut avoir

0: de signes, non pas que notre majorité, mais plus de signes que d'autres oppositions présentes en conseil municipal.
1: Le tribunal donc tranchera, ou en tout cas regardera ça ce matin. Un mot pour terminer sur votre nouveau collègue maire Rassemblement National de Castres, Florian Azéma, qui a été élu pour la première fois en mars, qui a fait polémique en déprogrammant une pièce de théâtre Passeport consacrée au parcours d'un jeune migrant. Vous le soutenez ?
0: Moi, je soutiens effectivement l'ensemble de mes collègues qui, eux, lorsqu'ils sont élus, ils font ce que souhaitent leurs administrés. Ils ne renient pas ce pourquoi ils ont été élus, ils ne renient pas leur programme. En l'occurrence, M. Azéma a fait un choix qui visiblement est attendu par ses administrés.
1: Il n'y a pas une certaine quand même liberté d'expression qui doit être, même si on est maire, qui doit être respectée, notamment dans la programmation culturelle.
0: Écoutez, la municipalité programme ce qu'elle souhaite en fonction de ses envies. Moi, je vois à la mairie de Moissac, par exemple, nous programmons des artistes de tout style, musicaux.
1: Donc, vous respectez la pluralité.
0: Ouais. Du monde. Voilà. Donc, moi, je n'ai pas à juger de la programmation culturelle de la ville de Castres, par exemple, ou de Carcassonne. Ce sont aux castrés d'en juger pour au maire de Moissac.
1: Merci Romain Lopez d'avoir été avec nous ce matin, maire Rassemblement National de Moissac. Bonne journée à vous.
2: L'étape du jour dans un instant, notre rendez-vous Tour de France. Ce sera juste après David.

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1: David Hallyday sur ICI Occitanie. Cinquième étape du Tour de France après une belle fête chez nous hier entre Carcassonne et Foix. Direction Pau aujourd'hui pour les coureurs. Une voie royale pour les sprinteurs. Les détails du parcours avec Christian Prudhomme, le patron du Tour, au micro d'Emmanuel Collardet.
2: Bonjour Christian Prudhomme.
3: Bonjour.
2: 158 km et une voie royale aujourd'hui pour les sprinteurs. Il aura fallu attendre la cinquième étape et c'est assez rare sur le Tour moderne.
3: C'est rare en effet d'attendre si longtemps avant d'avoir un sprint, si tant est qu'il y a un sprint à l'arrivée de l'étape à Pau. Mais c'est de plus en plus compliqué pour nous de trouver des lignes droites finales sans aménagement ou avec un minimum d'aménagement, puisque bien sûr ce qui prédomine c'est la sécurité du sprint, même si rien n'est jamais sûr. On avait essayé de faire une arrivée à la quatrième étape, ça ne nous convenait pas, ni à Thierry Gouvenou, notre patron des compétitions, ni à moi. On l'a repoussé pour arriver à Pau, place de Verdun, donc où il y a beaucoup d'espace et où sans aucun doute les sprinteurs seront là le mort entre les dents.
2: Ouais, on imagine que le peloton sera évidemment placé sous très haute surveillance par les équipes de sprinteurs. Un contexte comme celui-là, est-ce que ça change un petit peu l'atmosphère de la course ?
3: On aura des sprinteurs non pas fatigués mais un peu émoussés déjà après quatre étapes, même s'ils auront dans la tête de se réserver sur ce jour-là. Le départ de Lannemezan et son école de rugby où Antoine Dupont, le capitaine du 15 de France et champion olympique de rugby à 7, a touché ses premiers ballons, passera précisément aussi après quelques kilomètres à Castelnau-Magnoac chez la famille Dupont. Et puis ensuite, on ira vers Pau pour donc le premier sprint a priori du Tour de France.
2: Pau qui retrouve donc le Tour une fois de plus. Hein, c'est la 77e fois qu'elle accueille la Grande Boucle. Qu'est-ce qui fait de cette ville une place si importante dans l'histoire de la course ?
3: La proximité de la montagne, en entrée ou en sortie, bien évidemment, des Pyrénées. L'accès facile par l'autoroute et l'hébergement. Dans le premier pays touristique au monde qu'est notre pays, la France, on ne peut héberger la caravane du Tour de France qu'à Pau, autour de Pau ou à Toulouse. Donc voilà, je pense que ce sont des raisons assez simples qui font qu'on est ravis de continuer l'histoire d'amour du Tour de France avec Pau, une histoire d'amour qui a commencé en 1930, finalement relativement tard après la création du Tour de France en 1903.
2: Une histoire qui est loin de se terminer. Belle journée à vous, Christian Prudhomme.
3: Merci.
1: Lannemezan-Pau, donc cinquième étape du Tour de France aujourd'hui, à suivre bien entendu sur votre radio ici, Occitanie. Vous connaissez tous les fêtes de Bayonne, mais est-ce que vous connaissez vraiment leur origine ? Stéphane Bern nous raconte ça dans un instant, et puis toute l'actu locale arrive dans moins de 3 minutes.
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1: À 7h58, si on devait choisir un livre d'histoire, on vous choisirait, nous, Stéphane Bern, sur Ici Occitanie. Bonjour Stéphane.
6: Bonjour à tous.
1: On voyage pas si loin, finalement, dans le temps, ce matin, pour découvrir l'origine des fêtes de Bayonne.
6: On imagine volontiers les fêtes de Bayonne, héritées du Moyen-Âge, entre deux remparts et trois légendes, gravées par l'épée d'un preux chevalier. En réalité, leur objectif est beaucoup plus terre-à-terre, relancer le commerce local. Bayonne, printemps 1932. L'ambiance n'est pas exactement festive. La crise économique, arrivée après 1929, a ralenti les affaires. Les vitrines sont pleines, mais les poches sont vides et les clients seront rares. C'est là qu'intervient Benjamin Gomez, architecte local. Il propose une solution simple, presque moderne, créer un événement. Son idée tient en une formule. Les fêtes sont le sourire des villes. Un slogan mi-office du tourisme, mi-dentifrice.
4: Pour des dents plus blanches en 3 jours seulement.
6: On organise donc une opération de séduction à grande échelle. Il faut attirer les riches vacanciers de Biarritz, les Espagnols de Bilbao, les élégants de Saint-Sébastien. Bref, on vise le carré VIP. Le comité des fêtes envoie 14 voitures sur les routes pour distribuer des prospectus. Une campagne marketing, version années 30, avec essence, poussière et coups de klaxon. En juillet, tout est prêt. Le programme est chargé. Danseurs basques, géants, corrida, alcool, course de vaches, régate, bal, alcool, théâtre en plein air, braderie, alcool. À consommer avec modération, bien sûr. On ne lésine pas sur les moyens et ça fonctionne immédiatement. En 1947, on invente le lancer des clés depuis l'hôtel de ville. Le blanc, lui, arrive bien plus tard, popularisé dans les années 60. Il ne devient vraiment incontournable que dans les années 90. Même si, côté lessive, on aurait sans doute pu viser une couleur un peu plus stratégique.
0: Plus blanc que blanc, qu'est-ce que c'est comme couleur ? C'est nouveau, ça vient de sortir.
6: C'est peut-être ça le vrai génie bayonnais. Avoir fabriqué une tradition si bien réussie qu'on jurerait qu'elle a toujours existé. Sur ce, Gora Bayona et vive Bayonne.
1: Amis Leschker, Stéphane Bern, à demain. Les infos tout de suite.
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1: Nous sommes le mercredi 8 juillet, il est 8h. Bon début de journée. L'info locale avec vous, Théo Cobel. Bonjour Théo.
7: Bonjour, bonjour à tous. C'est une étape pour les sprinteurs. Le Tour de France poursuit sur les routes d'Occitanie ce mercredi à 158 km entre Lannemezan et Pau et un gros passage par l'est du Gers. Une cinquième étape qui s'annonce à nouveau caniculaire. 35 degrés sur les routes du Tour attendues après les 40 hier à Carcassonne et ça commence à devenir dur pour les coureurs, comme le reconnaît notre castanéen Quentin Paché.
8: On en souffre, on en reste des humains. Je veux dire, c'est un stress pour l'organisme que de faire des efforts sous 40 degrés. Forcément, on est des athlètes de haut niveau, on est entraînés et on est confrontés à ce genre de conditions de plus en plus souvent. C'est un truc qu'on essaie de travailler, je veux dire, le reste de l'année pour être acclimaté à cette chaleur et être performant malgré tout ça. Bon, après, je pense qu'il y a des mesures qui seraient peut-être plus enclin à limiter ce genre de choses que juste le fait de passer des musettes, peut-être modifier les horaires de départ ou ce genre de choses. Après voilà, nous on dispose avec ce qu'on nous propose.
7: La chaleur qui pèse sur les coureurs, difficile aussi pour ceux qui sont au bord des routes. Hier, pour l'étape entre Carcassonne et Foix, il ne fallait pas avoir oublié son chapeau ou son bob ni sa bouteille d'eau, comme le reconnaît Maurice.
9: On a essayé de se mettre à l'ombre pour attendre les coureurs, parce que bon, la caravane c'est bien joli, mais c'est quand même les coureurs qui ont le plus de mérite. Ceux qui sont sur les vélos, il faut quand même ils pédalent, quoi. Donc ils ont des efforts avec les hausses de température et tout ça. Il y a un minimum de respect, c'est d'attendre qu'ils passent et d'encourager.
7: Maurice est rencontré hier au niveau de l'arrivée à Foix et chapeau bob encore de rigueur donc ce mercredi pour cette cinquième étape. C'est Thorstein Trenne qui part avec le maillot jaune, le Norvégien, départ à 14h15. Une étape à suivre sur Ici Occitanie. La chaleur qui n'a pas un impact que sur le Tour de France, le trafic des trains intercités de nouveau perturbé. Il va falloir à nouveau prendre son mal en patience. La SNCF revoit son plan de transport en raison de la canicule. Cela concerne la ligne Paris-Limoges-Bordeaux, mais aussi celle Marseille-Toulouse-Bordeaux. De nouvelles annulations sont prévues aujourd'hui et demain. Sur la 64, la circulation a pu reprendre dans le sens Tarbes-Toulouse, l'axe qui a été fermé hier une bonne partie de la journée au niveau de Martres-Tolosane à cause d'un feu. Un poids lourd transportant 20 tonnes de bûches compressées s'est enflammé. Les pompiers ont lutté pour éviter la propagation des flammes à la végétation environnante toute la journée. L'autoroute n'a pu rouvrir qu'en début de soirée.
1: Dans le Lot, là, le feu est désormais fixé.
7: Oui, 128 hectares de pinèdes et de massifs brûlés depuis hier, près de Cahors, sur la commune d'Arcambal. Les pompiers qui ont réussi à stopper la propagation des flammes dans la nuit, jusqu'à 250 soldats du feu mobilisés avec des renforts venus de toute la région, appuyés par deux hélicoptères bombardiers d'eau et un dash. Dans l'Aude, là, c'est la vigilance qui est maximale ce mercredi. Le risque incendie est jugé à très élevé sur l'ensemble du département. Il est même extrême sur les secteurs de Lézignan et du littoral. Par conséquent, les travaux mécaniques sont interdits par la préfecture. Les accès aux massifs restreints sur ces secteurs. La préfecture appelle chacun à la prudence.
1: Le procès en appel de Cédric Jubilard pourra-t-il bien se tenir en septembre prochain?
7: Oui, c'est toute la question, Anaïs, après l'annonce par ses avocats de ses aveux. C'était en début de semaine hier à la cour d'appel de Toulouse. Seule juridiction qui peut demander des actes complémentaires dans l'enquête a fait savoir que la justice compte agir rapidement. Mais est-ce que cela sera suffisant à 2 mois et demi de l'ouverture des débats, Clémence Fuléda?
10: La première présidente de la cour d'appel de Toulouse assure que la justice va agir rapidement. Elle désigne une magistrate pour procéder à des actes d'enquête et donc potentiellement auditionner Cédric Jubilard, même si ses avocats n'ont pas transmis sa lettre d'aveu. Tout peut aller très vite, veulent croire maître Géraldine Valat, avocate de la mère de Cédric Jubilard, et maître Laurent Decone, avocat des frères et sœurs de Delphine.
11: Ils peuvent se mobiliser et ils peuvent aussi faire en sorte que ça aille très vite.
12: Si on va avec une vitesse raisonnable à partir de ses aveux, on peut faire vérification rapide et le procès peut être maintenu si on y met un peu de diligence.
10: Mais entre les vacances des enquêteurs et la complexité des actes en eux-mêmes, il va falloir être patient, estime la juge Natacha Aubenot, membre de l'Union syndicale des magistrats.
13: C'est des actes d'investigation qui sont de la compétence du juge d'instruction, que ce soit des interrogatoires, les fouilles, l'autopsie, des expertises s'il y a besoin. Il y aura peut-être des perquisitions. Enfin, je pense qu'il y aura quand même pas mal d'investigations à mener. Et oui, ça va forcément prendre longtemps.
10: Et hors micro, plusieurs magistrats nous confient que non plus ne croient pas à un procès maintenu en septembre.
7: Clément Sulé, d'ailleurs, en attendant le procès toujours audiencé au 21 septembre prochain. Quant à l'influence de ces aveux sur le verdict, ça sera au jury et à la cour d'en décider. Des aveux qui ne garantissent pas à Cédric Jubilard une peine atténuée en deuxième instance. Marine Le Pen a toutes ses chances de remporter l'élection présidentielle avec son binôme Jordan Bardella. Ils arrivent en tête de tous les sondages, c'est ce que nous disait il y a quelques instants sur Ici Occitanie, Romain Lopez, le maire RN de Moissac, qui réagissait après l'annonce hier de la candidature de Marine Le Pen à l'élection présidentielle, la chef de file de son parti, qui y va, malgré sa condamnation hier dans le dossier des assistants parlementaires européens. Romain Lopez qui a lui rendez-vous au tribunal administratif de Toulouse ce mercredi. L'opposition municipale l'attaque en justice. Elle dénonce un manque de pluralisme dans la communication de la ville, en cause une place jugée trop restreinte dans le magazine municipal.
1: Des cris et quelques larmes hier.
7: Oui, pour les traditionnels résultats du bac, si désormais les lycéens regardent principalement en ligne, certains font encore l'effort de se déplacer jusqu'à leur établissement pour avoir la surprise, comme au lycée Gabriel Péri à Toulouse.
14: Admis, mention assez bien.
15: Admis avec mention assez bien.
14: Très bien. Vas-y. Ah, t'es content alors? Comment vous allez fêter ça?
15: Je vais sortir.
14: Eh ben, ma sœur elle m'invite au resto. On va faire la fête.
16: Aujourd'hui, j'ai mon bac et c'est le jour de mes 18 ans en même temps. Je suis trop contente. Je m'attendais pas à avoir une mention en plus, donc c'est bien.
14: Vous êtes sa maman?
17: Oui. Ah ben moi, je suis ravie. Bon, moi, pour moi, il n'y a pas de surprise, hein, mais vraiment, c'est le bouquet. Hein. Là, c'est 18 ans, l'adulte, avec le bac, mention en plus. Franchement, on ne pouvait pas espérer mieux, quoi. Je suis trop fière d'elle.
7: La joie au lycée Gabriel Péri et l'Académie de Toulouse où la réussite est au rendez-vous. 89,6% d'abstention au premier tour. C'est 4 points de plus qu'au niveau national. Pour ceux qui doivent passer par la case rattrapage, les épreuves vont se dérouler jusqu'au 10 juillet. Côté ciel, on sort les éventails aujourd'hui, il va encore faire chaud.
1: Hein. Oui, toujours cette vigilance orange canicule du soleil donc du matin jusqu'au soir. On a 21 degrés actuellement à Cazères et Saint-Sulpice. On a 22 degrés à Auch, Muret et Montauban. Ça grimpe un petit peu, 23 degrés à Toulouse, Albi et Castres. Et c'est rien en effet par rapport à cet après-midi puisqu'on aura des maximales entre 36 et 39 degrés, 37 degrés prévus à Toulouse. Pour ce qui est de la circulation, si vous êtes sur le périph' toulousain actuellement, au niveau de la Pierre, donc l'ouest de la rocade, sur le périph' extérieur, il y a un véhicule en panne, donc soyez vigilants. Et si vous voyez autre chose, n'hésitez pas à nous le dire, 05 34 43 31 31.
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1: 8h08, fermez les yeux un petit instant à part si vous conduisez. Imaginez-vous en terrasse sous le soleil italien, pas besoin de billets d'avion. Étienne Davos s'occupe du voyage, bienvenue.

0: Étienne Dao sur votre radio ici Occitanie.
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0: Mais quoi, on a deux passes de deux heures pour Calissé aux Lunions, vous faire gagner avant 8h30. Bon plan anti-canicule promis. C'est pas juste un vin bouillonnant. Calissé réserve des petites surprises. Sinon, on a une partie de golf aussi dans moins de 10 minutes avec Alban Forlo au domaine Estolosa. Spoiler alerte, même les débutants ou les amoureux des grands espaces peuvent venir. Mais tout de suite, notre rendez-vous anti-arnaque.
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0: 8h13, c'est pas vrai le rendez-vous anti-arnaque. Valentin Bertrand, un auditeur, nous alerte ce matin sur une arnaque au rétroviseur.
4: C'est Alain qui nous raconte sa mésaventure. Il a 73 ans, son épouse 76. Il y a quelques jours, à la sortie de leur supermarché, ils sont alpagués par un homme remonté. Il les accuse d'avoir endommagé son rétroviseur. Alain s'approche, ne voit aucune trace ni sur la voiture de l'homme face à lui, ni sur son propre véhicule. Mais l'homme n'en démord pas. Il exige 40 euros en guise de dédommagement. Alain refuse, propose plutôt un constat pour laisser les assureurs trancher, mais reçoit un non catégorique. C'est là qu'arrive une dame. Elle se présente comme une agent de sécurité du supermarché et étonnamment, elle va dans le sens de l'homme. Elle incite Alain à trouver un arrangement à l'amiable, mais il tient bon.
0: Il a bien fait.
4: Oui, surtout, il ne faut pas céder. Les scénarios sont bien rodés, jouent sur la corde sensible, la peur du malus de l'assurance, la facilité d'un échange d'argent, la culpabilité aussi. Et sur Internet, on en trouve d'autres, des témoignages de ce type. L'arnaque au rétroviseur, c'est en fait un classique. Alain et son épouse ont finalement eu beaucoup de chance puisque des policiers, des vrais, sont arrivés. On ne sait pas vraiment comment ils ont été prévenus, peut-être par un témoin un peu plus loin sur ce parking. Et ce sont eux qui ont démêlé l'affaire. Chacun a fini par faire une déclaration à son assurance et c'est tout. Mieux vaut donc toujours commencer par ça, appeler son assureur pour prendre des informations, insister pour faire un constat et en cas de besoin, faire appel directement à la police ou à la gendarmerie.
0: C'est noté, merci Valentin Bertrand. Si vous êtes victime d'une arnaque ou si vous avez repéré une fausse information, on compte sur vous pour nous alerter. L'adresse mail, c'est ici.arnaque avec un S, @radiofrance.com. 8h15, on va faire une partie de golf dans quelques instants avec Alban Forlo au domaine Estolosa. Mais d'abord, on joue Théo pour gagner deux passes de deux heures pour Calissé aux Lunions. Je le disais tout à l'heure, la petite surprise, c'est qu'en fait, ils n'ont pas chauffé les bains comme des fous. Ils ont justement baissé les températures des piscines, donc c'est un bon plan.
5: Pour se rafraîchir, c'est oui, pas mal ça, effectivement.
0: Oui, une question d'actu, par contre.
5: Oui, puisqu'on en a parlé dans le journal de 8h, même dans tous les journaux. Quelles sont les deux villes reliées aujourd'hui par la cinquième étape du Tour de France? C'est aujourd'hui. Attention, la précision est importante. Est-ce que c'est l'étape entre Auch et Tarbes, est-ce que c'est Lannemezan-Pau ou est-ce que c'est Carcassonne-Foix?
0: 05 34 43 31 31 pour gagner donc du coup vos deux passes de deux heures pour Calissé aux Lunions. Donc quel est le parcours, enfin le
5: oui,
0: les débuts,
5: l'étape,
0: merci.
5: Les villes qui sont reliées.
0: Il n'y a qu'un mot, c'est tout. Du Tour de France aujourd'hui, 05 34 43 31 31. Tennessee, tout de suite sur ici Occitanie.

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1: À 8h19, pas besoin d'être un grand joueur de golf pour aller à Estolosa, à Drémil-Lafage. On peut juste profiter de ce bel endroit. Alban Fourlot n'a pas forcément un bon swing, mais il est parti en vadrouille là-bas.
2: Estolosa est un golf qui a été créé en 1988. Les créateurs du golf à cette époque-là se sont rendus compte que cette bâtisse était sur la route de Saint-Jacques-de-Compostelle. Il se dit que le grand chêne d'Estolosa, qui est tricentenaire de mémoire, était un endroit de pause sur le chemin de Saint-Jacques-de-Compostelle, puisque l'une des bâtisses était une ancienne boulangerie il y a plusieurs siècles.
3: Qu'est-ce qu'on ne sait pas de Estolosa ?
2: Sur ses 44 hectares, il y a un parcours de golf sur 29 hectares. Le reste sont des practices, des lacs, des bois classés et des friches.
4: Mais moi, j'ai jamais fait de golf. Est-ce que vous croyez que je peux venir quand même ?
2: Bien évidemment. On organise, grâce à la fédération, des journées portes ouvertes qui s'appellent Tous au golf.
3: Et qu'est-ce qu'il faut savoir avant de démarrer, avant de se mettre au golf ?
2: Le golf, c'est un sport assez exceptionnel parce qu'on apprend un sport, mais on apprend aussi des choses sur soi-même. Quand on voit jouer quelqu'un sur un parcours de golf, il est assez facile de comprendre quelle est la personne. Le golf, on se bat contre plusieurs choses. On se bat contre un parcours avec un score à faire. On se bat contre soi-même. Ne pas réussir un coup peut impacter les coups après. Il faut réussir à faire abstraction du coup loupé pour ne pas louper le suivant. Bien évidemment, quand on est sur un parcours, on est là pour prendre du plaisir, on n'est pas là pour faire de la technique. On l'apprend sur un practice et on l'apprend dans le cadre de cours donnés par des pros. La chance que nous on a ici, c'est qu'on a un pro d'un très bon niveau, Olivier David, qui était champion du monde junior, qui a joué sur certains tours, qui a une approche assez novatrice.
3: Et pourquoi ça s'appelle Estolosa ?
2: Estolosa, pour notre localisation, l'Est toulousain, et en Occident, ça veut dire c'est Toulouse. On a trois activités, le golf, l'événementiel, la restauration. Dans ces trois activités, j'ai à cœur qu'on soit le plus éco-responsable possible. Ce qui fait qu'on a des engagements sur l'entretien de notre parcours, on a des engagements sur le sourcing de nos producteurs pour le restaurant, et on a des engagements également dans la partie événementielle. On fait une cuisine qui est locavore, majoritairement locavore, c'est-à-dire que nos produits sont issus d'une agriculture à moins de 300 km de notre site, donc de Drémil-Lafage. Pour le golf, là, malheureusement, vous ne la voyez pas, mais on a une tondeuse électrique autonome qui tond tout le plateau du haut, qui nous a permis de baisser de plus de 50% nos émissions de CO2 et notre consommation de fuel.
1: Et chaque dimanche matin, de 9h45 à 10h45, le domaine Estolosa de Drémil-Lafage accueille une séance de yoga dans une atmosphère paisible, propice à la relaxation. On va jouer dans quelques minutes avec Franck de Merville pour gagner deux passes de 2 heures pour Caliceo l'Union. Ce sera juste après Florent Pagny.

0: Laurent Pagny sur votre radio, ici Occitanie. On joue dans un instant avec Franck de Merville et puis toute l'actu locale arrive dans 4 minutes.
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0: Et à 8h27, on joue sur Ici Occitanie avec Franck de Merville. Bonjour Franck.
4: Oui, bonjour à toute l'équipe.
5: Bonjour.
0: Comment allez-vous?
4: Mais très bien, merci.
0: Ça va super, nous nickel. Bon. Qu'est-ce que vous avez prévu de beau pour aujourd'hui?
4: Encore au boulot.
0: Ok, vous êtes quand même un peu au frais?
4: Oui, c'est bon, c'est appréciable, il y a la clim, donc c'est bien.
0: Ok, bon, parce que c'est vrai que ceux qui bossent dehors, c'est un peu moins sympa en ce moment, on pense à eux. Franck, est-ce que vous avez des vacances prochainement ou un petit week-end qui vous attend?
4: Eh bien là, il y a le week-end du 14 juillet, donc ça va arriver là, rapidement, parfait.
0: Donc vous avez un peu de temps libre éventuellement pour aller à Caliceo-L'Union?
4: Exactement, super.
0: Trop bien. Attendez, il faut répondre correctement à une question quand même. Mais juste, je voulais vous dire, parce que on dit souvent canicule, il fait chaud, Caliceo, c'est bien l'hiver, mais l'été, c'est un enfer. C'est pas vrai du tout. Et il y a une nouveauté en plus, c'est la grotte de glace.
4: Ah, je connaissais pas.
0: Ah, et ben, écoutez, si vous pouvez tester et nous raconter, c'est top. Mais je pense que.
4: Un retour si je gagne.
0: Comment?
4: Je vous ferai un retour si je gagne.
0: Si vous gagnez, en effet, parce qu'il y a une question d'actu en effet, Théo.
5: Oui, mais qui n'est pas très compliquée, je suis sûr que vous avez la réponse. Quelles sont les deux villes qui seront reliées aujourd'hui par la 5e étape du Tour de France? Est-ce que c'est Hochtarbes? Est-ce que c'est Lannemezan-Pau? Ou est-ce que c'est Carcassonne-Foix?
4: C'est Lannemezan-Pau.
5: Oui, bravo.
0: Bravo.
4: Merci à mes enfants, ils me l'ont dit hier.
0: Donc grâce à eux, vous remportez deux passes de 2 heures donc pour Caliceo-L'Union et vous allez tester pour nous la grotte de glace. Vous serez notre reporter un petit peu.
4: Mais parfait, super. Nous ça marche sans problème.
0: Après il y a aussi le bain nordique et il y a les un truc il y a plein de trucs froids en gros.
4: D'accord, voilà. Ben voilà, ça va bien rafraîchir, c'est parfait.
0: C'est parfait.
4: Pour le week-end.
0: Franck, vous avez prévu quelque chose? J'allais dire pour ce week-end, mais on est mercredi. Ben non, mais profitez bien de votre semaine
5: de
0: travail.
5: Un peu de patience,
4: un peu de temps.
0: Bon week-end. Non, mais on vous souhaite une bonne semaine, Franck, à très vite.
4: Merci à vous.
0: Et attendez, quelque chose quand même, une question qui vous promet la gloire éternelle sur ICI Occitanie, et c'est pas rien. Est-ce que vous êtes prêts?
4: Bien sûr, allez-y.
0: Quelle est votre radio préférée, votre radio de proximité préférée à Merville?
4: Bien sûr, c'est ICI Occitanie.
0: Ah, évidemment, voilà. Et bah écoutez, donc deux passes de 2 heures pour Caliceo, et en plus, en effet, cette gloire éternelle, au moins sur notre antenne. On vous fait une grosse bise, Franck, merci. À très vite.
4: Merci à toute l'équipe.
0: À la prochaine.
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0: Et à 8h29, dans l'info d'ici dans 2 minutes, Théo.
5: On va aller à Castres pour faire le bilan des 100 jours de Florian Azéma. C'est le jeune maire RN qui s'était imposé par surprise en mars dernier. Au bout de 100 jours, demanda quel bilan pour lui qui est à la tête de la deuxième ville du Tarn.
0: On en parlera donc après le 90 secondes en France et dans le monde avec vous, Cyril Ardo-Redon.
7: Elle sera le visage du Rassemblement National pour la campagne présidentielle. Marine Le Pen, candidate malgré sa condamnation dans l'affaire des assistants d'eurodéputés FN, une peine d'inéligibilité de 15 mois déjà purgée et d'un an de prison ferme sous bracelet électronique a été prononcée. La chef de file du RN annonce ce pourvoi en cassation. L'incendie près de Die dans la Drôme n'est toujours pas maîtrisé, disent ce matin les pompiers du département. Il a parcouru 2100 hectares en 6 jours avec plusieurs reprises de feu dans les Pyrénées orientales. Sur l'autre gros feu, la situation évolue favorablement, dit ce matin le préfet. 7 départements du Sud sont placés en rouge aujourd'hui pour un risque très élevé d'incendie. Une très grande partie de la France en vigilance orange, canicule aujourd'hui. 67 départements concernés par cette alerte. Le Nord, l'Est et la Corse sont épargnés. Nos émissions de gaz à effet de serre ont baissé cette année en France pour la 4e année de suite. 5 millions de tonnes de CO2 émises en moins, c'est une baisse de quasiment 5%, notamment car nous avons moins allumé nos chauffages en raison d'un hiver doux. La Coupe du Monde de foot, victoire in extremis, 3-2 de l'Argentine sur l'Égypte hier soir. La Suisse, elle, s'est imposée au tir au but après un nul 0-0 face à la Colombie. La France affronte demain soir le Maroc à partir de 22h en quart de finale. Et puis en pleine canicule, la cinquième étape du Tour de France. Aujourd'hui, près de 200 km entre Lannemezan dans les Hautes-Pyrénées et Pau dans les Pyrénées-Atlantiques, avec un final promis aux sprinteurs.
5: Merci Cyril, et surtout avec un passage sur les routes du Gers, notamment dans l'est du département, dans l'info d'ici, vous le disiez, alors que Marine Le Pen annonce à se présenter à l'élection présidentielle. Focus ce matin sur ces villes passées au RN en mars dernier. Quel bilan 100 jours après? Mariketa, vous êtes rendue à Castres, deuxième ville du Tarn, où le nouveau maire Florian Azéma a enchaîné plusieurs polémiques, dont notamment l'annulation d'une pièce de théâtre. Mais les habitants que vous avez rencontrés notent d'autres points.
8: D'autres choses ont changé, a remarqué Jackie, un retraité assis sur son banc fétiche sous un arbre, place Jean Jaurès.
9: On n'entend plus les mobilettes. Je bouge pas trop du centre-ville. Ouais, c'est beaucoup plus calme.
8: Dans le secteur, on se sent aussi plus en sécurité, dit un passant, Didier. Il montre les lampadaires.
10: Et la lumière à la nuit.
11: Ah oui, ça c'est important. Bon, ils ont pris la sécurité aussi. Un peu par-ci par-là, on voit les policiers passer plutôt qu'on les voyait moins avant.
8: Quant à ceux qui s'inquiètent de la vie culturelle de la ville et de cette pièce de théâtre sur les migrants, des programmé.
12: Parce que là, bon, vous avez vu, Castres a fait un peu la une de l'actualité ces derniers temps.
9: Puis Carcassonne aussi, ça y va. Toujours pareil, un truc politique plutôt qu'autre chose.
8: Tout ça pour lui, qui attend sa compagne à l'ombre, ce n'est qu'un coup d'éclat.
13: Oui, bon, ça, moi, je ne dirais pas un mot. Après, à part faire de la télé, voilà.
8: Il attend des mesures concrètes pour les castrés et les castraises.
5: En revanche, Marek, dans le monde syndical, l'arrivée du RN aux manettes suscite davantage d'inquiétudes, notamment parce que dans une autre ville, à Carcassonne, le maire RN cherche à expulser les syndicats de la Bourse du Travail. Une décision, Marek, qui inquiète jusqu'à Castres.
8: Et c'est à la maison des associations, propriété de la mairie, qu'on le ressent. Ici, il y a les locaux de la CGT, un symbole. Alors qu'à Carcassonne, autre ville passée au RN, le syndicat est expulsé de ses locaux municipaux par le maire, Christophe Barthès, le secrétaire de l'Union local CGT de Castres, Adam Alquier, l'a bien en tête.
14: Forcément, on se pose des questions, sachant que nous, effectivement, on a nos positions nationales qui font qu'on a peut-être un peu plus de difficultés à traiter avec l'extrême droite. C'est pas pour autant qu'on n'est pas ouvert au dialogue. Au contraire, toujours constructif de discuter, mais il faut que ce soit constructif dans les deux sens. C'est pas pour autant derrière qu'on va se taire, pour le coup. On a notre ligne directrice, on l'a toujours eu depuis la création de la CGT. Demain, si la nouvelle municipalité décide de nous écarter de ses locaux, eh ben, on se battra comme on l'a toujours fait, comme les camarades le font à Carcassonne. Mais pour le moment, c'est pas non plus une crainte qui est énorme.
8: Un discours rassurant. Pourtant, dans les couloirs, on croise un ancien syndiqué, lui dit qu'ici, on marche sur des œufs. Pas de difficulté pour le moment, mais jusqu'à quand, demande-t-il.
5: Pas de difficulté pour le moment. À Castres, vous le disiez, Marek Keta, merci. À Carcassonne, là, la CGT fait savoir qu'elle ira jusqu'au tribunal pour contester la demande du maire de quitter la Bourse du Travail. Des syndicats qui ont d'ailleurs manifesté hier en marge du passage du Tour de France dans la ville.
0: La justice compte agir rapidement.
5: Oui, c'est ce qu'assure la cour d'appel de Toulouse après les aveux de Cédric Jubilard, une magistrate nommée pour faire des actes complémentaires à l'enquête, et ce, alors que l'audience en appel est prévue pour le mois de septembre. Et puis, on parlera aussi du Tour de France, puisqu'on le disait, Tour de France qui est encore sur nos routes ce mercredi avec la cinquième étape, 158 km pour relier Lannemezan à Pau sous une chaleur caniculaire. Et effectivement, chaleur caniculaire sur les routes du Tour, mais aussi sur toute la région Occitanie.
0: Oui, avec cette vigilance orange du soleil, bon, du matin jusqu'au soir, ça n'a pas de grand étonnement. On a 21 degrés à Cazères et Saint-Sulpice. Ce matin, un petit peu de fraîcheur, on va dire. 22 degrés à Auch, Muret et Montauban. 23 degrés à Toulouse, Albi et Castres. Des températures qui vont grimper progressivement, contrairement à hier. Mais bon, quand même, qui vont atteindre entre 36 et 39 degrés cet après-midi.
5: J'aime beaucoup. Hein.
0: Oui, mais en fait, c'est que d'habitude, ça grimpe plus vite. À 9h, tout d'un coup, pouf, il fait super chaud.
5: Et bah là,
0: il fera 24 degrés, par exemple, à Toulouse. On gagne un degré par-ci, par-là.
5: Ah, bon, donc il faut profiter ce matin pour sortir.
0: Ouais, il faut profiter un petit peu. Mais c'est vrai qu'à 13h, on aura déjà 32 degrés, par exemple. Donc voilà. Donc 37 degrés pour Toulouse cet après-midi. Pour ce qui est de la circulation actuellement, rien n'a signalé, quelques bouchons éventuellement sur le périph' intérieur, sur le sud de la Rocade et sur la N124 entre Toulouse et Colomiers, mais pas d'accident. Si vous voyez quelque chose, n'hésitez pas à nous le signaler. 05 34 43 31 31.
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0: Et musique tout de suite à 8h36 avec une chanson qui ne ressemble à aucune autre, portée par l'univers si particulier d'Alain Bachung, Vertige de l'amour sur Ici Occitanie.

0: Alain Bachung sur votre radio ici Occitanie.
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0: À 8h39, vous avez pensé à la trousse des premiers soins dans la valise. Avant 9h, le docteur Kirzek nous fait une checklist. Mais avant tout ça, à 8h48, on parlera de cette guinguette citoyenne à Tournefeuille, gérée entièrement par des bénévoles. Super concept, on sera avec l'un d'entre eux. Et puis 8h40, notre rendez-vous en français régional tous les matins avec vous, Jérôme Delbès, Adi Schatz.
2: Et Adi Schatz, Bremund, Adi Schatz. Hier, elle est cubidat en so dynamique mio, Riku. Hier, j'étais invité chez mon ami Riku. Riku, c'est la forme diminutive du prénom Eric. Ma bio prestat un bon repas. Il avait préparé un bon repas. J'étais content de revoir Riku et tabé d'encontrer son gousse et aussi de rencontrer son chien, le gousse, le co. Il s'appelle Plume.
0: Oh, c'est mignon. Et qu'est-ce que vous avez mangé alors?
2: Des poulets en des patanos. Une poulette, c'est simple, c'est comme en français. Hein. Mas, que son as patanos? Ouais, ce sont les pommes de terre. Certains disent en occitan patanos, d'autres patanus, truffos, truffes ou mandors. Bref, on s'est régalé. Et notamment Cassandro, la fille de Riku. Comme souvent avec les pichous, Cassandro n'avait pas complètement rousegué l'os du morceau de poulet qui lui avait été servi.
0: Rousegué, qu'est-ce que
2: ça se passe? Vous ne savez pas? Ben, rousegué en français d'ici, en francitan, signifie ronger. Rousegué vient de l'occitan rousega ou rousiga. Moi, j'adore rousiguer. Tellement que Riku m'a dit, mais arrête de rouséguer cet os et resserre-toi de poulet. Ou me dit, pas douze cordes, hein. Il me l'a pas dit deux fois. Quant au petit bout de viande laissé par Cassandre, la pichoune de Riku, eh ben, le goût s'en occupait. Plume, le chien de Riku, se fit un plaisir de rouséguer l'os, car oui, le verbe rouséga en occitan concerne autant les animaux que les hommes.
0: Ah ben sacré Plume, il s'est bien régalé. Merci Jérôme Delbès. À demain. C'est quoi vous, votre petit plaisir de l'été? Vous êtes confié au micro d'ici Occitanie. On écoute ça dans un instant.
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0: À 8h43, on vous questionne tout l'été sur vos petits plaisirs de l'été, sur ce qui vous rend heureux et heureuse. Et souvent, ce sont les choses les plus simples, comme Charlotte.
7: Juste la montagne, les Pyrénées en face, les vaches, les chats, les chiens, les enfants, et la tranquillité de la campagne, voilà. Hein. Bonjour, moi c'est Charlotte, mon petit plaisir de l'été, c'est d'être dans mon jardin.
8: Qu'est-ce que ça procure chez vous?
7: Du bien-être, de l'apaisement, voilà, le soleil quoi, hein. On a tous besoin de soleil je pense, pas que les plantes, hein, l'humain aussi. Hein.
8: Oui, oui, bien sûr, et c'est pour jardiner, pour bronzer?
7: Ouais, pour jardiner, pour s'occuper de mes plantes, voilà, moi j'ai un gros terrain, donc il n'y a personne, il y a les vaches en face et ça me va très bien.
8: D'accord, et qu'est-ce que vous cultivez?
7: Des tomates, des aromates, des fleurs, voilà, des choses que je trouve dans la nature.
8: Et donc l'été c'est vraiment votre gros plaisir, plus qu'une autre saison?
7: Ouais. Ouais, le fait d'être tout le temps dehors, quoi.
8: Accompagné quand même?
7: Ah ben moi j'ai une famille, j'ai mes enfants, voilà.
8: Et les animaux peut-être?
7: Et des animaux, des chats, on a des vaches en face, on a des chiens sur le terrain. Juste la montagne, les Pyrénées en face, les vaches, les chats, les chiens, les enfants. Et la tranquillité de la campagne, voilà. Hein.
8: Ça sent l'Ariège un peu.
7: Ouais, la limite de la Haute-Garonne et l'Ariège, voilà. Ouais.
8: Et qu'est-ce que vous souhaiteriez aux auditeurs, aux auditrices de Ici Occitanie?
7: Et ben, de prendre leur temps et de profiter du soleil tant qu'il y en a et qu'il ne fait pas non plus trop chaud pour cramer.
0: Mais on va prendre notre temps, alors on va rester au frais et regarder le soleil, mais à l'ombre. Ou alors, on sort un petit peu plus tard pour pas cramer, genre par exemple, une soirée années 50 à la guinguette citoyenne de Tournefeuille. Voilà, on déroule le programme, mais aussi l'histoire avec l'un des bénévoles, Marc Artigue. Ce sera après cette nouveauté sur XI Occitanie, la chanteuse Marine.

0: la chanteuse Marine sur Ici Occitanie. À 8h48, ça se passe ici, ou plutôt à Tournefeuille, avec la guinguette citoyenne de Tournefeuille. Marc Artigues est bénévole. Bonjour Marc.
1: Bonjour.
0: Alors déjà, c'est quoi une guinguette citoyenne?
1: C'est une guinguette qui est tenue et animée par des bénévoles. Tout un chacun, habitant de Tournefeuille, peut venir s'inscrire en toute simplicité à la guinguette et donner son petit coup de main. Donc c'est une guinguette qui fonctionne comme une association, loi 1901, où chacun participe à ce qu'il a envie de faire, soit la logistique, soit la préparation, soit l'animation, soit la restauration. Voilà,
0: donc. Vous y êtes depuis le tout début, depuis 5 ans ?
1: Oui, tout à fait. J'ai participé à la création en toute modestie.
0: Comment ça s'est créé ? Comment vous avez dit bon, on va faire,
1: ça s'est créé tout bêtement suite au Covid en 2020. On s'est retrouvés un petit peu, tous les gens de Tournefeuille, au travers de groupes de réflexion. Et notamment au travers d'une assemblée citoyenne qui s'appelle l'Agora. Et donc il est sorti en 2021 qu'il fallait qu'on se retrouve un petit peu dans un esprit convivial pour boire un verre en famille, entre amis, avec des collègues, écouter de la musique et passer de bons moments et se détendre et danser aussi. Donc l'idée de la guinguette est née là.
0: Et alors, on va vendre du rêve, parce que c'est vrai, ça fait rêver cette guinguette citoyenne, elle est dans un cadre magnifique.
1: Tout à fait. Ben, elle est au bord d'un petit lac de pêcheurs à Tournefeuille. Bon, je ne sais pas si vous connaissez Tournefeuille. Tournefeuille est traversée par une rivière qui s'appelle le Touche. Et donc, les abords de ce Touche sont aménagés en promenade. Donc, c'est ombragé. Et au bout de cette balade du Touche, il y a cette écrin de verdure qui est le lac des pêcheurs. Et donc nous avons élu domicile autour de ce lac. Donc nous avons aménagé cet espace pour faire la guinguette avec des ombrages, etc. On a planté même des arbres, donc voilà, on l'a aménagé pour que ça soit le mieux possible pour recevoir le public.
0: Et puis il y a un public, on va dire, intergénérationnel, puisque le but c'est quand même d'avoir une programmation pour toute la famille.
1: Tout à fait. Donc, on fait beaucoup d'activités intergénérationnelles, donc notamment le samedi matin. Donc, en fait, la guinguette démarre le jeudi soir de 19h à 23h30. Et donc, jeudi, vendredi. Et le samedi, ça commence à 9h30 jusqu'à 23h30. Et donc, c'est dans cette matinée qu'il y a beaucoup d'activités, notamment pour les enfants, pour les grands, pour les petits, pour les jeunes, pour les moins jeunes. Donc il y a des activités donc de sport, détente, du yoga, du tai chi, du renforcement musculaire, du cardio, du saouchi, des ateliers créatifs, de la lecture, des balades de nature le long du Touche. Voilà, il y a plein de...
0: Génial. Il y a plein de choses à faire à la guinguette citoyenne de Tournefeuille. Demain aussi, lecture partagée, suivie de la soirée rock'n'roll années 50 avec Happy Days. Comment vous choisissez votre programmation?
1: Moi, je suis pas du tout dans la programmation. Je suis plutôt dans tout ce qui est communication. C'est pour ça que je suis là.
0: Oui.
1: Et parce que j'étais commercial, donc c'est un peu dans mes gènes et dans mes veines. En fait, c'est on essaye d'équilibrer un petit peu. Il y a un groupe de, il y a une commission qui s'occupe de tout ce qui est programmation. Et on essaye de voir ce qui a marché les années précédentes, notamment le rock, les danses, le salsa, etc. Et donc il y a beaucoup de, avant la soirée ou tout démarrage, il y a beaucoup d'initiatives et des orchestres qui donnent envie, c'est-à-dire qui font venir les gens sur la scène, qui leur font donner les premiers pas, et après ça, la soirée démarre comme ça. Et on pense que le rock est une très bonne initiative, et donc demain on vous attend au bord du Touche pour cette soirée rock'n'roll.
0: Pas besoin de réserver ?
1: Non, pas du tout. C'est gratuit, c'est super. Convivial, il n'y a pas besoin de réserver. Alors c'est vrai que des fois il y a beaucoup de monde, mais ça c'est normal. Et donc il y a beaucoup de bénévoles qui sont là pour vous accueillir et pour vous servir.

0: dire.
1: Justement, on peut vous rejoindre peut-être en tant que bénévole encore ?
0: Tout à fait, tout au long de l'année, tout au long de la saison, puisque c'est la cinquième saison, on intègre des gens qui ont de bonne volonté, qui ont envie de venir nous aider, qui ont envie de venir partager, qui ont envie de venir donner de leur temps, voilà, et prendre du plaisir.
1: Bah parfait, on a toutes les infos sur guinguettetournefeuille.fr. Merci Marc Artigue, donc bénévole à la Guinguette citoyenne de Tournefeuille. À bientôt.
0: À bientôt, merci.
1: Est-ce que vous dites suffisamment aux gens que vous les aimez ? Commencez par ça ce matin, c'est Stevie Wonder qui nous le conseille.

0: Wonder sur votre radio ici Occitanie. On a plein de choses à mettre dans la valise pendant les vacances, c'est Dr Kirzek. Il y a une chose à ne surtout pas oublier, c'est la trousse à pharmacie. Salut Doc.
1: Bonjour à toutes et à tous. Aujourd'hui, on part à la plage. Avant de grimper dans la voiture avec la glacière, le parasol, les serviettes, on fait un petit arrêt indispensable, la trousse de secours pour la plage. Alors, pas besoin d'un gros sac, hein, mais il y a 10 essentiels, à mon avis, malins, légers, qui vous éviteront de gâcher une journée à cause d'une méduse, d'un coup de chaud ou d'une petite coupure. Allez, premier essentiel, le spray ou la crème solaire indice 50+, on en parlait il y a quelques jours. On ne répète jamais assez, c'est un format qui est résistant à l'eau, et vous n'oubliez pas le nez, les oreilles et le dessus des pieds, et mettez-le en premier dans votre kit. Deuxièmement, la petite bouteille de vinaigre blanc. Vous vous souvenez de la chronique sur les méduses? Le vinaigre empêche les cellules urticariantes de libérer leur venin. Petite mini bouteille de 50 ml et vous êtes paré. Une pince à épiler ou le bord d'une carte bancaire, ça c'est pour retirer délicatement les tentacules de méduses ou enlever une épine d'oursin. N'utilisez jamais vos doigts nus. Des pansements ensuite étanches et des compresses, les petites coupures avec du sable, et puis un petit spray désinfectant, c'est pas mal, et un pansement imperméable, simple et efficace. Ensuite, une crème apaisante après soleil, après la baignade, la peau a soif, hein, il faut choisir une crème sans parfum, avec de l'aloe vera par exemple, et en bonus, ça soulage les petits coups de soleil débutants si vous les attrapez relativement rapidement. Sixième instrument ou produit, un antihistaminique oral, la cétirizine pour les piqûres d'insectes par exemple ou les réactions allergiques. Une dose dans le sac, ça soulage les démangeaisons et l'œdème.
0: Bon, ça en fait six, c'est déjà pas mal. C'est quoi les quatre derniers à glisser dans le sac?
1: Un spray nasal à l'eau de mer pour rincer le nez après une baignade un peu agitée ou si du sable est entré. C'est aussi top pour décongestionner après une allergie au pollen. C'est inoffensif et c'est très rafraîchissant. Le huitième, c'est une petite dose de réhydratation orale, les sachets de soluté de réhydratation en cas de forte chaleur, de diarrhée passagère, de coup de chaud, ça permet de retrouver rapidement d'énergie, ça pèse rien et ça peut sauver les vacances. Et une poche réfrigérante instantanée, vous savez les trucs qu'on casse comme ça et ça fait du froid, pas besoin de glaçons, vous achetez un petit sachet cold pack, vous le cassez, il devient froid instantanément, idéal pour un début de coup de chaleur, une entorse de cheville sur les rochers ou un bleu, c'est génial pour les enfants. Et puis une paire de lunettes de soleil et un chapeau, c'est évident. En revanche, ce qu'il ne faut pas mettre dans le kit, ce sont des médicaments périmés, des sirops sucrés qui vont coller et qui chauffent au soleil, et des produits sans étiquette parce qu'on ne sait pas ce que c'est. Tout ça, vous mettez dans une petite trousse étanche type sac de congélation zippé, ça coûte pas cher. Et là, vous allez passer un bon été. Allez, bon été, bonne santé à l'écoute d'ici, bien sûr.
0: Merci Dr Kirzek. Demain, l'info locale arrive dans moins de 2 minutes.
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0: Oh là là, mais qui voilà? Sylvain Leca.
5: Oh, je le connais pas, faudra me le présenter
0: mais
5: peut-être.
0: Il est super sympa.
5: C'est gentil.
0: Il a une grande barbe.
5: Bon, oui. Bonjour Anaïs.
0: Bonjour, ça va?
5: Ouais, ça va bien. Ce matin, on va vous proposer d'aller faire un tour en Gascogne, dans le secteur de Auch, à découvrir, évidemment. Bon, ouais, le canard, d'accord.
0: Oui.
5: Le foie gras de canard.
0: Oh, ouais.
5: Et le magret de canard. Non, mais il n'y a pas que ça dans la vie, ça va. Il y a aussi plein de choses à aller voir, des musées, des châteaux. Et puis, on va s'en occuper. Puis, il y a aussi un super lieu que j'ai eu l'occasion de découvrir et qui est la base de loisirs de Castéra-Verduzan. Vous allez boire un verre d'eau de Castéra-Verduzan au terme. Et puis après, vous allez passer une belle journée au bord de ce parc, de ce lac. Vous allez passer un bon moment, je vous le garantis. Allez,
0: super, bah,
5: c'est parti, on y va. On y
0: allez,
5: va
0: bisous, Sylvain.
5: Bonne sieste.
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5: Merci de nous rejoindre. Belle matinée, les 9h. Ici Occitanie, 9h, les infos avec Théo Cobel. Bonjour Théo.
6: Bonjour, bonjour à tous. Les réactions nombreuses ce matin après l'annonce hier de Marine Le Pen, qui sera bien candidate à l'élection présidentielle. C'est ce qu'elle a assuré malgré sa condamnation dans l'affaire des assistants parlementaires. Elle qui annonce aussi faire appel. Une déclaration à la présidentielle, une bonne nouvelle pour le maire RN de Moissac, Romain Lopez.
7: Donc, les peines ont été largement amenuisée. De deux, il y a encore un processus judiciaire. Aujourd'hui, Marine Le Pen est présumée innocente puisqu'elle se pourvoit en cassation. Par conséquent, toutes les peines qui ont été prononcées en son encontre, y compris le port du bracelet électronique, ont été tout simplement annulées. Certains avocats indiquent que la durée moyenne d'un pourvoi cassation, d'un jugement pourvoi en cassation est de 12 à 18 mois. Marine Le Pen a totalement ses chances. Elle forme un binôme complémentaire avec Jordan Bardella. Je rappelle que Marine Le Pen et Jordan Bardella caracolent en tête des sondages et également sont les personnalités préférées des Français. Par conséquent, oui, Marine Le Pen accompagne Jordan Bardella, ont toutes leurs chances pour remporter l'élection présidentielle l'année prochaine.
6: Romain Lopez qui était l'invité d'Ici Occitanie ce matin, lui qui est revenu aussi sur l'audience au tribunal administratif prévue ce mercredi. Son opposition l'accuse d'un manque de pluralisme dans la communication de la ville de Moissac, notamment dans le magazine municipal. La justice va devoir trancher. Dans le dossier Jubilard, la justice compte agir rapidement. C'est ce que fait savoir la cour d'appel de Toulouse après ce nouveau rebondissement. L'annonce des avocats de Cédric Jubilard qui indique que leur client connaît avoir tué sa femme Delphine en 2020 dans le Tarn. Il aurait même rédigé une lettre d'aveu, un document que la justice n'a pour l'instant pas reçu.
5: Dans le Lot, le feu est désormais fixé.
6: Oui, 128 hectares de pinèdes et de massifs brûlés depuis hier. C'est près de Cahors, sur la commune d'Arcambal. 80 foyers sont toujours privés d'électricité ce matin. Les pompiers qui ont réussi à stopper la propagation des flammes dans la nuit. Jusqu'à 250 soldats du feu mobilisés avec des renforts venus de la Haute-Garonne, du Gers, du Tarn-et-Garonne. Le feu et la vigilance qui restent d'ailleurs très fortes ce mercredi sur l'ensemble de nos département. L'Aude est placé en risque très élevé. C'est orange pour l'ensemble de la région Midi-Pyrénées, ex-région Midi-Pyrénées. En Haute-Garonne, les pompiers, il faut savoir qu'ils sont déjà intervenus sur 101 feux depuis deux semaines. Ils appellent chacun à la prudence face à ce risque qui est donc très élevé. Face aux fortes chaleurs aussi, il va falloir de nouveau prendre son mal en patience dans les transports. La SNCF revoit son programme de train en raison de la canicule. 7 trains supprimés par exemple hier sur la ligne à Paris-Limoges-Toulouse, des suppressions aussi sur celle Marseille-Toulouse-Bordeaux et ce aujourd'hui mais aussi demain.
5: La ferveur du Tour de France à nouveau sur nos routes d'Occitanie ce mercredi.
6: Oui, c'est la cinquième étape, 158 km entre Lannemezan et Pau avec un gros passage sur les routes du Gers. Hier, le peloton a relié Carcassonne à Foix sous une ambiance de folie mais aussi sous une chaleur de plomb. Il a fait par endroits jusqu'à 40 degrés alors sur les bords des routes c'était parasol, chapeau et glacière pour tenter de faire face.
8: Très chaud. C'est la première fois qu'on assiste à une arrivée d'étape avec des températures aussi élevées quand même. On a beaucoup bu aujourd'hui. Beaucoup, beaucoup.
9: Crème solaire, boire, se réhydrater.
8: On a nos femmes qui sont derrière là-bas. Ouais, elles sont à l'ombre. Donc j'ai ma fille qui est ici. Je l'ai emmenée dans un café parce qu'elle a fait un petit malaise. Juste avant la carrière publicitaire. C'est mis dans un café pour récupérer.
10: Alors moi je suis de Tarascon. Là ça cogne. Là, il faut boire.
11: Vous êtes là depuis quelle heure?
10: Je suis arrivé à midi. Casquette, la gourde d'eau accrochée. Crème solaire dans la poche. On a mis. Obligé.
11: Les enfants, vous habitez où?
12: À Pamiers.
11: C'est la première fois que vous voyez une arrivée de Tour de France?
12: Oui, l'arrivée. Oui.
13: C'est un plaisir de les voir si heureux. Passer de magnifiques journées malgré la chaleur.
11: Et ouais. Là, vous avez vu les premiers coureurs arriver? Ils ont l'air crevés. Hein.
13: On se demande comment ils font. Nous, on ne bouge pas, on ne fait que les regarder arriver. On est
11: en sueur.
13: Absolument. Alors eux, quel courage.
10: Ils doivent en baver.
8: Déjà, nous, sur les bords des routes, on est déjà KO. Ah, mais ils sont complètement exténués, là. Ils sont courageux. Très courageux. Là, ils sont déjà en récupération. Vous voyez, celui qui a gagné, là, il est déjà en récupération avec un gilet fraîcheur.
14: C'est pour ça qu'on vient se rapprocher au plus près d'eux, là, c'est sympa. Ouais. On souffre moins qu'eux, je pense. Hein.
6: Supporter au micro de Marion Chantreau, il n'y a effectivement pas que le public qui souffre de cette chaleur, les coureurs aussi tentent de composer avec, surtout que c'est parti pour durer en Tour de France sous le cagnard cette année et les conséquences ne vont pas tarder à se faire sentir selon Jean-François Bernard, l'ancien maillot jaune consultant ici sur le Tour.
15: On fera le bilan à la première journée de repos, mais ça reste un handicap et ça reste surtout un handicap pour une chose, c'est la fatigue des coureurs. Parce que quelque part, tout coureur malade, là sur le Tour, qui est tombé, qui a chuté, ça va être très compliqué, je veux dire, de revenir dans la course avec cette chaleur-là. C'est pratiquement impossible, plus tous les coureurs qui sont arrivés déjà sur le Tour fatigués, parce qu'il y en a, hein, certainement, dans tous les partants. Pour moi, on est déjà parti pour une petite hécatombe qui va continuer durant ces trois semaines. On n'a fait que 4 jours de course.
6: Ah, Jean-François Bernard, et on va suivre ça aujourd'hui pour la cinquième journée, cette étape entre Lannemezan et Pau, à suivre bien évidemment sur Ici Occitanie. Et côté ciel, ben forcément le thermomètre qui monte partout encore. Hein.
5: Qui va encore grimper effectivement. Mais on a un léger vent de nord-ouest qui s'installe, léger, 10-15 km/h, alors que tous les départements sont classés en vigilance orange canicule et qu'une vigilance rouge feu de forêt est en cours sur tout le littoral méditerranéen, y compris le département de l'Aude. Le soleil donc est de nouveau présent toute la journée. À Toulouse actuellement, nous avons 24 degrés sur les thermomètres et les maximales du jour vont grimper. Vous le disiez, sur Toulouse, Eurium, Pamiers et Montauban, 37 degrés. Muret, Autrive, Revel, Albi, Lavore, Castelnaudary, 38 cet après-midi. Alors évitez de rester au soleil si vous n'en avez pas l'obligation. Un litre d'eau par jour, c'est le minimum à boire par personne. Vous prenez des nouvelles de vos proches, de vos voisins, des personnes âgées sensibles, bien sûr. Gourde, chapeau pour les enfants, crème solaire toutes les deux heures, vêtements couvrants, mais légers. Et la meilleure ombre, eh ben, c'est celle sous les arbres, il faut bien se le dire. Voilà pour ces quelques consignes. Au niveau de la route, eh bien, il y a tous les petits bouchons du matin, hein, comme d'habitude, pour rentrer du Gers en direction de Toulouse, pour sortir de Toulouse en direction de Blagnac, également sur la rocade ouest, des difficultés, notamment chaussée intérieure, quand vous êtes entre le Palais et que vous allez en direction des usines Airbus à la SNCF. Ce matin, les trains sont signalés partir, pour le moment, tous à l'heure.
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5: Mesdames, messieurs, bonjour. Ben, je vous présente Hélène. Si, la copine de Julien Clerc, vous la connaissez quand même. Ça fait un moment qu'il nous la chante, cette chanson, puisqu'elle date de 1987. Alors, allez, bon réveil avec votre radio.

0: t'aime, que je t'aime, Hélène. C'était Julien Clerc dans votre radio.
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0: Oui, chez vous, dans le Gers, aujourd'hui, c'est notre programme de balade, de visite que nous allons découvrir avec Mélodie Mouchet qui est avec nous. Bonjour Mélodie.
3: Bonjour.
0: Vous êtes conseillère en séjour chargée de promotion communication à l'Office de tourisme Grand Auche et Cœur de Gascogne. Alors, bel programme un peu aujourd'hui, Mélodie, vous l'avez prévu avec le soleil pour nous proposer de nous mettre au frais, hein, c'est ça?
3: Oui, tout à fait. On sait qu'avec ces fortes chaleurs, on a envie de respirer un petit peu. Donc, je vous emmène avec moi au château de Lavardens. Lavardens, c'est un village qui est classé parmi les plus beaux villages de France. Il se situe à une vingtaine de minutes au nord d'Auch.
0: D'accord.
3: Et cette année, c'est le grand retour de l'exposition d'Artagnan, l'emblème du Gers, n'est-ce
0: pas ?
3: Un
0: peu, oui.
3: C'est ça. L'exposition, elle a déjà eu lieu l'an dernier, mais cette année, elle a été enrichie. L'idée, c'est de découvrir le personnage de d'Artagnan, la vraie personne déjà, n'est-ce pas, avec des archives militaires, mais aussi avec un aspect plutôt de la culture populaire. On sait qu'il a été le héros de romans d'Alexandre Dumas, mais aussi du cinéma, de bande dessinée. Donc ça plaît vraiment à tout type de public. C'est une très belle expo à découvrir. Ça a été un gros succès l'an dernier. Donc voilà, à découvrir tous les jours, du lundi au dimanche. C'est ouvert en continu.
0: Tous les jours. Donc au château de Lavardens, cette expo d'Artagnan. Et puis on va aller aussi au musée de la Résistance et de la Déportation du Gers.
3: C'est ça, c'est un musée qui est un petit peu moins connu peut-être. Il est un centre historique d'Auch et il retrace donc la réalité de la guerre entre le lien, l'histoire locale, on va dire, et l'histoire plutôt nationale. Il est aussi ouvert tous les jours. Et cette année, la petite nouveauté, c'est un sac à dos qui reprend les mécaniques d'un escape game qui se fait à l'intérieur du musée, accessible dès 10 ans, donc pour les familles et les plus grands. Et ça retrace l'histoire de Peter Feigl, qui était donc une histoire vraie, je tiens à préciser.
0: Okay.
3: Donc Peter, qui est né en Allemagne, ses parents étaient juifs, il est arrivé à Auch et il a écrit une sorte de journal pour suivre ses histoires. Il a été sauvé par des résistants et on suit tout à travers le musée, la déambulation du musée jusqu'à la libération, son parcours. Aujourd'hui, Peter, il est encore en vie et il nous a aidé à construire ce jeu. Donc c'est une superbe activité à découvrir, une très belle histoire à découvrir dans le musée.
0: Génial. Et on va terminer justement encore avec un jeu, un escape game qui se déroule à Montaut-les-Créneaux et Castelnau-Barbarins.
3: C'est ça, deux villages pour deux thématiques, là aussi à côté d'Auch. À Montaut-les-Créneaux, c'est sur la thématique de D'Artagnan, on le retrouve, pour continuer à explorer tout le personnage de D'Artagnan. Et Castelnau-Barbarins, c'est sur la culture occitane, cette fois-ci. Et l'idée, c'est d'apprendre en s'amusant, en famille ou entre amis, c'est à partir de 8 ans. Et donc du mardi au samedi, nous avons plusieurs sessions chaque jour à 10h30 et 16h. Et l'idée, c'est d'apprendre en s'amusant, résoudre des énigmes sur ces deux thématiques-là.
0: Très, très bonne idée. Je suppose que toutes les informations figurent sur le site internet, votre site internet. Vous nous donnez l'adresse?
3: Oui, c'est hoche-tourisme.com.
0: Hoche-tourisme.com. Ça, c'est de bonnes idées donc pour se mettre au frais et pour visiter et découvrir le Gers et s'amuser en famille, parce que c'est les vacances, on l'oublie pas. Vous restez avec nous, Mélodie. On va se retrouver dans quelques minutes en compagnie d'un de vos invités qui, lui, va nous proposer de nous mouiller un petit peu, de nous jeter à l'eau. On ira du côté de Castéra-Verduzan, mais pour l'heure, c'est la musique. C'est avec Benjamin Biolay et c'est Écran Total.

0: m'y vois bien là. Le pain de soleil sous un cocotier, hein, avec je sais pas, une petite noix de coco en train de siroter. Là. Et oh, oui, c'est bon, c'est bien, c'est l'été, ça. Benjamin Biolay avec sa nouvelle chanson. Écran total toutes les deux heures sur les enfants et indice 50 plus, s'il vous plaît, parce que ça cogne.
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0: Nous sommes dans le département du Gers avec Mélodie Moucher, la conseillère en séjour, chargée de programmation et communication de l'Office de tourisme Grand Auch, cœur de Gascogne. Mélodie, quand on vous a parlé d'idées fraîcheurs, vous avez pensé à qui, vous ?
3: À Léni, de la base de loisirs de Castéra-Verduzan, bien sûr.
0: Exactement, Léni Bautista qui est notre invitée et que l'on va accueillir. Bonjour Léni.
4: Bonjour.
0: Léni, vous êtes, vous, le gérant de cette base de loisirs de Castéra-Verduzan. Alors, on va essayer de la présenter, cette base de loisirs. Déjà, Castéra-Verduzan, on y va parce qu'il y a des thermes et on peut aller y boire de la bonne eau. Et puis ensuite, quand on est un petit peu libre, on peut venir passer le reste de la journée avec vous.
4: Tout à fait. Castéra-Verduzan qui est un petit village qui présente beaucoup d'avantages.
0: J'entends bien, notamment ce superbe parc, enfin ce superbe espace de combien, 7 hectares je crois. Vous nous présentez d'ailleurs ce qu'on vient y faire et ce qu'il y a sur cette base de loisirs ?
4: Alors la partie base de loisirs fait exactement 9 hectares.
0: Ah oui.
4: Voilà, 4 hectares de zones arborées, ombragées, ouais. Avec une grande plage de sable blanc. Et le lac fait à peu près 5 hectares, à peu près 500 mètres sur 110 mètres. Voilà, donc un lieu de quiétude où on vient faire des activités ludiques, où ouais. On vient se reposer, où on vient manger, déguster une glace, déguster, boire une petite boisson. Voilà.
0: On va tout se raconter. Mais le lac a son importance. Il y a quelque chose qui est important pour moi, c'est que c'est pas un lac fermé, c'est que c'est un lac ouvert, c'est que c'est une rivière qui passe et qui s'écoule. Donc en fait, on a toujours de l'eau, j'ai envie de dire fraîche.
4: Alors, c'est pas une rivière exactement. Vous avez évoqué que Castéra-Verduzan était un village thermal. Donc ouais. on a des sources souterraines qui alimentent le lac. Donc on a une rivière qui borde le lac et qui s'appelle l'Olou, mais c'est pas elle qui alimente.
0: Ah oui, c'est une source, voilà, en plus.
4: Ce sont des sources souterraines, voilà, où une pompe est branchée et ouais. Du coup elle alimente le lac. Voilà.
0: Ah, en plus c'est de la bonne eau, en plus, dis donc.
4: C'est de la bonne eau. Alors pour les curistes, c'est une eau qui est légèrement sulfurée, donc à base de soufre.
0: Ouais.
4: Donc voilà, plutôt bonne pour la santé, à part malheureusement pour les allergiques au soufre.
0: Ah oui, voilà. Ah ouais, forcément, je comprends bien. Lydie, voilà. On va revenir sur la base de loisirs, on va revenir notamment sur cette période d'été où la base de loisirs est, et c'est important de le dire avec les enfants et les parents qui viennent en famille, elle est surveillée. C'est ce qui explique qu'on paye à la journée.
4: Tout à fait. En fait, la base est accessible toute l'année, on va dire gratuitement. Donc, il faut dire aussi que la baignade est interdite toute l'année si elle n'est pas surveillée. Bon, c'est difficile à maîtriser, mais ça, c'est pour la sécurité. Et ensuite, dès qu'on rentre, en période de vacances scolaires, nous sommes une équipe de 15 personnes à œuvrer sur la base de loisirs où il y a des BNSSA ou des MNS suivant les années qui surveillent la baignade. Voilà,
0: d'accord.
4: Tout à fait. Du coup, l'entrée payante, 2,50 euros pour les moins de 13 ans, pour les 3-13 ans, et 4 euros pour les personnes au-delà de 13 ans. Voilà.
0: Et alors, on vient y passer une belle journée parce qu'il y a de quoi s'amuser. Racontez-nous un petit peu ce que vous avez mis comme installation en place.
4: Alors nous avons un aquapark, hein, un parc de modules gonflables sur l'eau qui plaît énormément.
0: Ah, j'imagine, ouais.
4: Voilà. Donc on a une location de pédalo, on a une location de paddle, et ensuite on a deux grands toboggans. Voilà. En termes d'activité.
0: Bien sûr.
4: Voilà.
0: Et puis on a bronzette, et puis on a aussi se mettre à l'ombre parce que c'est important. Vous l'avez évoqué tout à l'heure, on peut venir se restaurer. C'est quoi ? C'est vous faites pas de restauration à l'assiette, hein ? En gros, c'est plutôt quoi, du snacking ?
4: Alors, on a une gamme snacking où 80% de notre gamme est faite maison, on va dire.
0: Okay.
4: Tout ce qui est panini, croque-monsieur, on fait des salades, on fait des pokéballs.
0: Ah oui.
4: Voilà. Donc on a cette gamme-là qui est ouverte de midi jusqu'à, j'ai envie de dire, 19h, 19h30. Mm-hmm. Et ensuite, cette année c'est un nouveau projet qui est sorti de terre. Voilà, on en parlait un petit peu avec mon fils qui travaille avec moi depuis pas mal d'années. Et puis bon, un échange un petit peu aussi avec la mairie qui souhaitait avoir
0: faire vivre
4: une
0: ça.
4: Petite guinguette sur place. Donc on a mis en place la guinguette. Donc c'est une nouvelle carte, c'est une nouvelle activité, mais qui a démarré samedi, qui plaît beaucoup. On a mis en place un petit coin, j'ai envie de dire chill, hein, puisque ouais, c'est le mot à la mode, un petit chill. Voilà, un petit peu de musique douce, voilà, avec des tapas, des entrées froides. On a un gros brasero qui propose des magrets entrecôtes, des brochettes de cœur. Voilà, on essaye
0: de quoi se faire plaisir.
4: On essaye de satisfaire toutes les personnes et toutes les papilles, voilà.
0: Et tous ceux qui sont en vacances et qui passent par là et qui ont envie de découvrir le bien-être à la gersoise. On va se le dire comme ça. Merci beaucoup. Coucou Léni, alors je rappelle que la base de loisirs c'est à Castéra-Verduzan, à quelques minutes de Condon, de Vic-Fezensac, de Florence et d'Auch. Vous allez passer
4: quelques minutes de toutes les villes du Gers.
0: Ouais, exactement, et vous allez passer une très très belle journée. Et en plus, vous allez pouvoir vous rafraîchir en vous baignant dans une eau de qualité, messieurs, dames. Merci beaucoup Léni.
4: Avec plaisir, merci à vous.
0: Bel été et puis belle soirée, parce que donc du coup maintenant les soirées sont occupées. À bientôt.
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0: Bah ouais.
1: Il est là, hein. Il est arrivé le soleil. The Beatles, un instant, dans votre radio locale.
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1: Le marqueur de cette matinée avec notre conseillère en séjour, chargée de promotion et communication de l'Office de tourisme du Grand Auch, cœur de Gascogne, Mélodie Mouchet, c'est de vous trouver des occupations un petit peu à la fraîche et un petit peu moins au soleil, vous voyez, n'est-ce pas Mélodie?
4: Tout à fait. Ce matin, on se disait qu'on partait plutôt au château de la Vardens, dans des musées, au frais, puis la base de loisirs pour un petit plouf.
1: Ouais.
4: Et là, je vous propose de poursuivre plutôt en soirée, maintenant qu'on est un peu à la fraîche. Avec les marchés de nuit, c'est la saison, on en profite, on adore. C'est donc le moment d'en profiter tout au long de l'été. Rendez-vous aussi donc à la Vardens, toujours ce joli village, classé plus beau village de France. Nous avons plusieurs dates tout au long de l'été, deux dates en juillet, le 15 et le 29, et deux dates en août, le 12 et le 26 août. Donc ça, ce sont les mercredis et d'autres bien sûr, marchés de nuit tout au long de l'été, les jeudis à Jéguen, à quelques kilomètres de là, ou encore à Pavie ou aux Portes d'Auch. Et bien sûr, on a toute la liste de tous les marchés de nuit dans le Gers qui est disponible dans nos offices de tourisme.
1: Wow.
4: Donc, voilà, c'est disponible pour ceux qui veulent en profiter. C'est des chouettes moments pour découvrir des stands de producteurs, se restaurer, profiter d'une banda, d'une musique. Des chouettes moments conviviaux.
1: Des chouettes moments conviviaux, vous avez bien raison. On va continuer avec la programmation. Ah oui, ce rendez-vous qui s'appelle Ça bouge à Auch, avec des rendez-vous les mardis. Et je crois que là, les mardis de l'été, c'est des spectacles, hein, c'est ça?
4: C'est ça, ce sont des concerts. Pour la plupart, ils se déroulent en centre historique, devant notre magnifique cathédrale Sainte-Marie, sur le parvis de la cathédrale. Donc, ce sont des concerts gratuits tout au long de l'été. Donc, les mardis, différents styles de musique sont proposés. Donc là, il y en a pour tous les goûts également. Des musiques aux sonorités afro-américaines, cubaines, soul, funk, plutôt pop-rock également. Donc, pour danser, profiter, se retrouver et en plein air, c'est l'occasion idéale. Et puis aussi les concerts Garçons La Note. Là, ce sont les jeudis et les samedis dans les cafés du centre-ville et centre historique d'Auch. Donc l'occasion là aussi de se laisser aller aux notes musicales et profiter pour se retrouver, se restaurer en famille, entre amis, dans le centre-ville d'Auch.
1: Ouais, en soirée et un peu plus à la fraîche, évidemment. Et puis ce dernier rendez-vous qu'on va évoquer, c'est Clavier en Pays d'Auch.
4: Oui, alors ce sont des concerts d'orgue qui se déroulent donc les dimanches à la cathédrale Sainte-Marie. Donc parmi les trésors que nous avons dans la cathédrale, il y a le grand orgue du XVIIe siècle.
1: Oui, oui.
4: Et des organistes viennent de toute la région et même de la France entière, des personnes reconnues pour nous faire des merveilleux répertoires, nous jouer des merveilleux répertoires. Donc ce sont des rendez-vous gratuits les dimanches, comme je le disais, à 18h tout au long de l'été, et également dans une petite église à quelques centaines de mètres de la cathédrale, l'église Saint-Aurens. Il y aura de nombreux concerts aussi en matinée sur les temps du marché. Donc de quoi écouter ces merveilleux instruments que nous avons dans la ville d'Auch.
1: Et de quoi s'occuper toute la semaine finalement, parce qu'après il y a les mardis, les mercredis, les marchés, les jeudis, les vendredis, les samedis. Il reste que je crois le dimanche, et encore je suis pas sûr, et le lundi libre pour un petit peu se reposer, quoi, du coup.
4: C'est ça, pas de repos. Bon, bien sûr qu'il y en a toujours, mais en tout cas on trouve toujours de quoi s'amuser, sortir pour qui veut. Donc on est disponible pour répondre à toutes les questions pour ça.
1: Exactement. On vous retrouve où dans Auch d'ailleurs, Mélodie?
4: Juste à côté de la cathédrale,
1: ça
4: à nous trouver. Voilà.
1: Et sinon, le site internet, c'est auch-tourisme.com. Hein.
4: Exactement.
1: Et ben voilà. Merci beaucoup, Mélodie. Je vous souhaite de passer un très très bel été et j'espère que plein de monde viendront vous voir pour plein de bonnes idées sorties et de loisirs que vous nous proposez. À bientôt, Mélodie. Bel été.
4: Avec
1: plaisir. On se retrouve nous dans un instant. On va parler de, comment vous dire, faire quelques économies. C'est pas bête comme idée, surtout quand on se prépare pour partir en vacances. Mais d'abord, on a Alain Souchon qui vient nous chanter une petite balade, la balade de Jim. Il y a deux solutions. Soit vous rentrez à la maison avec Sam le soir, voyez. Soit vous rentrez avec Jim. Et personnellement, je vais vous conseiller Sam, parce que Jim, écoutez la chanson, quoi.

0: balade de Jim avec Alain Souchon dans votre radio locale ici Occitanie. Ce qu'on dit pas à la fin de l'histoire, c'est que Jim, il doit acheter une voiture. Et donc, il faut économiser. Et pour économiser, eh bien, il faut budgétiser. C'est ce que l'on va vous proposer avec Valère Coréard qui arrive dans quelques minutes. Mais d'abord, on fait un petit tour de vos conditions de circulation autour de Toulouse. Bon, ça se clarifie, on va dire, hein. Effectivement, on a un petit peu de monde toujours pour revenir depuis le Gers en direction de Colomiers, avec un petit peu de bouchon sur la Nationale 124. Ensuite, pour aller vers l'aéroport de Blagnac, ça devient fluide, et puis c'est toujours assez fluide maintenant. Si vous êtes sur la rocade ouest entre le Palais et la bifurcation de Bordelongue, en revanche, on a un petit peu de monde là sur l'est toulousain, chaussée extérieure en train de remonter en direction de l'autoroute A68 ou vers Bordeaux, avec un petit peu de bouchon dans le secteur de Balma. La circulation des trains, le train de 10h43, c'est dans une heure, un peu plus d'une heure, le train de 10h43 au départ de Toulouse en direction de Marseille-Saint-Charles est déjà signalé avec 25 minutes de retard.
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0: Ben ouais, mais ça c'est des chouettes musiques qu'on aime bien écouter l'été, voyez, qui nous donne envie de groover. C'était comme c'est

0: Back to me, Kenny Williams. Ça, c'est la musique de soleil. Il est chanson sortie en 2002, d'ailleurs, dans votre radio à l'instant.
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0: Bonjour Valère Coréard. Alors Valère, chaque jour, vous avez un bon plan pour notre pouvoir d'achat. Et aujourd'hui, eh bien, vous vouliez nous parler de budget.
3: C'est vrai qu'on n'a pas appris à l'école à gérer un budget, savoir ce qui compte, comment placer ses économies, préparer sa retraite, les différentes solutions d'emprunt aussi. En somme, comment gérer son argent, que l'on en ait un peu ou beaucoup. C'est important de bien savoir gérer un budget. Et c'est pour ça que je voulais vous parler d'un site proposé par la Banque de France, mesquestionsd'argent.fr. Alors comme son nom l'indique, il répond à toutes nos questions autour de l'argent. Gérer son budget, les moyens de paiement, les assurances, l'épargne, la retraite, la perte d'autonomie, les arnaques, mais aussi les aides. Je vous recommande vraiment d'aller le voir parce que c'est un bon moyen d'obtenir des informations d'abord fiables, indépendantes, et c'est totalement gratuit.
0: Ouais, alors comment peut-on se faire aider grâce à cette plateforme?
3: Il y a deux services que je trouve intéressants. D'abord, les points conseil budget, des lieux pour rencontrer un conseiller près de chez vous si vous vous sentez perdu sur le plan financier. Ça peut être une mise au point, un échange pour comprendre les services qui existent, des conseils pratiques. Le plus important, si vous en ressentez le besoin, c'est surtout de ne pas rester seul avec vos angoisses. Ensuite, vous avez une rubrique qui référence toutes les aides qui existent, mais aussi et surtout la possibilité de renseigner vos informations et vérifier si vous ne passez pas à côté d'un dispositif qui pourrait vous donner un coup de pouce. Et puis le site mesquestionsdargent.fr est intéressant parce que ça vous met dans une démarche, en fait, celle de regarder en face un sujet angoissant quand on est très serré. Et c'est notamment là, plus que jamais, qu'il faut un maximum de clarté pour prendre les bonnes décisions. Est-ce que vous avez déjà testé ce site? Vous en pensez quoi? Pensez à m'écrire parisilleséconomies@radiofrance.com.
0: Merci Valère. Vous devez ranger votre maison, mais à chaque fois que vous y pensez, ben, vous ne trouvez pas le courage de vous y mettre. Ouais, on va vous aider à vous mettre en route avec notre spécialiste homme organiseur. Mais je comprends, je comprends. On est motivé comme ça, un petit peu genre comme un dimanche soir de pluie, vous savez, quand il faut aller chercher une pizza à 500 mètres sans prendre la voiture et qu'il pleut, quoi.
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0: Blues Trottoir avec un soir de pluie dans votre radio locale.
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0: Ouais, ça y est, c'est le moment de ranger la maison, ou votre bureau au boulot avant de partir en vacances, voyez. Et ce n'est pas toujours ce qu'on préfère. Audrey Mutet est homme organiseur à Toulouse. Et pourquoi d'ailleurs, Audrey, on peut se sentir complètement figé rien qu'à l'idée de commencer à trier?
3: Le désordre, il envoie plein de petits signaux à notre cerveau. Hein, donc la pile de papier, range-moi, la pile de linge, plie-moi. Et ça surcharge notre cerveau. À côté, on va avoir le fait que trier va rajouter une couche, parce que ça va dire décide, choisis, élimine, jette. Sauf que notre cerveau, il associe choisir à éliminer, à perdre. Et donc là, pour lui, c'est un danger. Choisir, ça veut dire jeter, ça veut dire danger, ça veut dire je freine, je fige, ça y est. C'est, tout ça, c'est vraiment pour venir protéger cette sensation du manque derrière. Donc une chose, c'est que pour ne pas se sentir complètement figé, en fait, ce qu'on va venir faire, c'est avant même de commencer à trier, on va venir regrouper par catégorie. Et déjà ça, ça va nous permettre de faire un premier pas et d'avancer en aidant notre cerveau, finalement, à accepter le processus.
0: Alors, comment on dépasse cette peur intérieure de trier?
3: Le cerveau, il va accepter mieux la perte quand il va comprendre le sens. Pourquoi est-ce que je dois faire ça? Si je sais pourquoi je trie, par exemple, je sais que je trie parce que je veux gagner du temps, parce que je veux gagner de l'espace, parce que je veux des relations plus douces dans ma maison. Donc là, ça devient un choix pour moi, c'est pas un choix contre moi. Et donc le pourquoi, il va transformer finalement le choix subi en une transformation choisie. Donc moi, ce que je vous préconise, c'est avant même de trier, je fais de la place pour. Voilà. Je me mets devant mon placard de ma cuisine, je fais de la place pour faire mon repas plus simplement. Quand je suis dans mon dressing, je fais de la place pour trouver une tenue en 5 minutes le matin. On va aller chercher le pourquoi, alors sans un énorme pourquoi, mais simplement en se disant la phrase « je fais de la place pour ».
0: D'accord. Et concrètement, comment on le lance le mouvement quand on se sent bloqué?
3: Mais oui, parce qu'en fait le but quand même, c'est à un moment donné, c'est de passer à l'action. Donc on n'attend pas d'être motivé, on commence minuscule, on commence tout petit. Et pour ça, on va commencer parfois en 2 minutes, 5 minutes. On va simplement, en fait, mettre l'élan. C'est ça qui est le plus long. C'est un petit peu comme l'avion. Il va cramer 80% de son kérosène sur le tarmac pour décoller. Et bien, c'est exactement la même chose quand on doit trier. Le plus difficile, c'est de commencer. Une fois qu'on est en train, ben, finalement, ça devient de plus en plus simple. Donc, en fait, le but, ça va être de venir mettre le starter. Et donc, pour ça, moi, ce que je préconise souvent, c'est de mettre un minuteur de 2 minutes, un minuteur de 5 minutes, ou une musique. Et vous le faites le temps de... Et en vraiment en vous disant, je m'arrête après, c'est ok si je m'arrête après. Bien souvent, bah, on va continuer en fait tout seul un petit peu plus.
0: Et ça prend 2 heures, ouais, c'est bien. Bon allez, courage, sinon j'ai un plan si vous ne voulez pas ranger vos affaires. Quand vous avez un ami qui vous appelle, qui vous dit, on peut manger ensemble, bah, vous lui dites, ouais, tiens, on mange chez toi. C'est le même coup que Slimane a fait à Claudio Capeo.

0: Slimane et Claudio Capéo. Bon, il y en a qui n'auront pas la ref, mais j'assume complètement. Dans la série, alors, en manche chez toi ou chinois?
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0: Il est temps de retrouver notre ami vétérinaire. On rêve souvent d'avoir deux petits chats complices qui dorment blottis là, l'un contre l'autre. Mais la réalité est souvent bien différente et la cohabitation tourne parfois vite au cauchemar, il faut bien le dire. Bonjour Pierre Fabin. Pourquoi cette haine immédiate?
3: Alors, il faut savoir que contrairement au chien, le chat n'est pas un animal social qui vit en meute. C'est un chasseur solitaire et un grand territorial. Quand vous ramenez un nouveau petit félin à la maison, dans sa tête, vous ne lui offrez pas un gentil petit copain de jeu pour combattre l'ennui. Vous introduisez de force un concurrent direct qui vient lui voler ses précieuses ressources, sa nourriture, ses zones de sieste en hauteur, sa litière et surtout votre attention. Son premier réflexe naturel face à cet intrus, c'est donc de défendre son territoire en tentant de le chasser. C'est pour cela que les premiers jours sont rythmés par des feulements, des crachements et des grognements sourds, parfois très impressionnants.
0: Alors pour éviter que le sang ne coule dès les premiers jours, comment doit-on organiser les présentations? Est-ce qu'on les met tout de suite nez à nez au milieu du salon pour qu'ils règlent leur compte?
3: Et surtout pas, la confrontation directe va provoquer un traumatisme immédiat. La règle d'or pour une cohabitation réussie, c'est la séparation. Pendant la première semaine, enfermez le nouveau chat dans une pièce dédiée avec sa litière, son eau, sa nourriture et ses jouets. Ils vont d'abord se découvrir uniquement par l'ouïe et par l'odeur sous l'interstice de la porte, sans jamais se voir. L'astuce, c'est d'échanger leurs coussins ou de les caresser avec le même gant de toilette pour qu'ils s'habituent à l'odeur de l'autre. Ensuite, au bout de plusieurs jours, organisez des rencontres visuelles très courtes au moment de la pâtée, avec la porte juste entrouverte. La nourriture va créer une association très positive dans leur cerveau.
0: Alors, si malgré toutes ces précautions, la guerre froide s'installe à la maison avec des courses-poursuites, des bagarres, comment fait-on pour apaiser durablement le foyer au quotidien ?
3: La solution, c'est de multiplier les ressources. La règle d'or en comportement félin, c'est le nombre de chats plus un. Si vous avez deux chats, il vous faut impérativement trois bacs à litière répartis dans des pièces différentes. Faites exactement la même chose pour les gamelles d'eau et les croquettes. Si tout est regroupé dans la cuisine, le chat dominant va faire barrage et terroriser l'autre qui n'osera plus aller manger. Ensuite, utilisez à fond la verticalité de votre logement, installez de hautes étagères murales ou des grands arbres à chat. Le chat agressé doit toujours avoir la possibilité de fuir et de se percher en hauteur pour observer sans se sentir acculé.
0: Docteur Pierre Fabin, notre vétérinaire, que vous retrouvez tous les jours évidemment ici dans votre radio, mais aussi que vous pouvez retrouver en vous connectant sur notre site internet ici.fr. Les infos reviennent à 10h évidemment, comme chaque jour. Et puis ensuite, on va aller se promener ensemble si vous le voulez bien. Et surtout, on va vous donner de bonnes idées pour manger, pourquoi pas, un très bon foie gras. Ce sera avec Alban Forlot qui nous rejoint juste après les infos de 10h.
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9: L'artiste toulousain Robin Arnaud, c'est facile.
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9: Robin Arnaud, un auteur-compositeur-interprète qui séduit par une écriture lumineuse et une sensibilité très personnelle. Une voix douce mais ancrée, portée par de belles mélodies. Une voix qui explore avec finesse les émotions qui traversent nos vies, les élans, les fragilités, les reconstructions. Mais...

0: Robin Arnaud. C'est facile, un coup de cœur ici Occitanie.
1: Ouais, aller explorer le travail de Robin Arnaud en allant sur les plateformes de musique, bien sûr. Belle matinée, merci d'être à l'écoute de votre radio locale. Oui, vous écoutez ici Occitanie.
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1: Ah ben, il va falloir commencer à réfléchir à ce qu'on mange à midi. Ben oui, il est déjà 10h. Ici Occitanie, 10h, les infos avec Théo Cobel. Bonjour Théo.
3: Bonjour, 128 hectares de pinèdes et de massifs partis en fumée dans le Lot, près de Cahors, sur la commune d'Arcambal. Feu qui est désormais fixé, mais 80 foyers restent privés d'électricité ce matin. Les pompiers qui ont réussi à stopper la progression des flammes dans la nuit, jusqu'à 250 soldats du feu mobilisés pour venir à bout de cet incendie. Le feu et la vigilance qui restent d'ailleurs très fortes ce mercredi. L'Aude est placé en risque très élevé, c'est orange pour l'ensemble de nos départements. En Haute-Garonne, les pompiers font savoir qu'ils sont déjà intervenus sur 101 feux depuis les deux dernières semaines. Ils appellent donc chacun à la prudence. Surtout qu'on a appris ce matin la mort d'un jeune sapeur-pompier volontaire de 22 ans en Savoie, décédé alors qu'il intervenait sur un incendie. Il a été percuté par un bloc de pierre. Son corps est tombé dans un secteur impossible d'accès, fait savoir la sécurité civile. La justice compte agir rapidement. C'est ce qu'a fait savoir la cour d'appel de Toulouse après les aveux de Cédric Jubilard, lui qui reconnaît désormais, selon ses avocats, avoir tué sa femme Delphine en 2020 dans le Tarn. Il aurait même rédigé une lettre d'aveu, un document qui n'a pour l'instant pas été reçu par la justice. Le maire de Moissac attaqué au tribunal administratif de Toulouse ce mercredi. L'opposition municipale l'attaque en justice et dénonce un manque de pluralisme dans la communication de la ville. En cause, une place jugée trop restreinte dans le magazine municipal. Romain Lopez, qui était d'ailleurs l'invité d'ici Occitanie ce matin, le maire RN de Moissac est revenu sur l'annonce de Marine Le Pen d'être candidate en 2027 à la présidentielle, et ce malgré sa condamnation. Elle a toutes ses chances avec son binôme Jérôme Bardella. Ils arrivent en tête de tous les sondages, a-t-il rappelé sur notre antenne. Romain Lopez qui a donc rendez-vous aujourd'hui au tribunal administratif de Toulouse. Et puis c'est une étape pour les sprinteurs. Le Tour de France poursuit sur les routes d'Occitanie ce mercredi, à 158 km entre Lannemezan et Pau, et un gros passage par l'est du Gers. Une cinquième étape qui s'annonce à nouveau caniculaire avec les 35 degrés attendus sur les routes du Tour. Tadej Pogacar qui a perdu son maillot jaune hier pourrait vite le retrouver. Et on le disait, il fait encore très chaud, ouais. Vigilance orange sur l'ensemble de nos départements.
1: Absolument, sur l'ensemble de nos départements concernant la canicule, donc une vigilance canicule, et on est en vigilance rouge au feu de forêt sur tout le littoral méditerranéen, y compris sur le département de l'Aude, important de le rappeler. Le soleil est de nouveau présent toute la journée, nous dit Météo France. Il fait déjà 10h27 degrés, ça va grimper évidemment cet après-midi, au plus chaud à Toulouse, Arium, à Pamiers, Auch et Montauban, on attend 37, il fera jusqu'à 38 degrés, hein, sur Muret, Haute-Rive, Reval, Albi, Lavoir et Castelnaudary. Alors évidemment, les consignes, c'est vous éviter de rester au soleil si vous n'en avez pas l'obligation. Buvez de l'eau, minimum 1,5 litre par jour, et pendant ces périodes de canicule, vous pouvez même aller jusqu'à 3 litres, hein, on transpire beaucoup. Prenez des nouvelles de vos proches, de vos voisins, les personnes âgées sensibles à la chaleur par exemple. Gourde, chapeau pour les enfants obligatoire dehors, crème solaire toutes les 2 heures, et des vêtements couvrants, oui, les manches des bras et des jambes, mais bien sûr des choses légères. La meilleure ombre, c'est celle sous les arbres, et puis on vous le rappelle avec cette vigilance rouge aux incendies. N'allez pas dans les forêts, n'allez pas tout ça, pas de barbecue, on jette pas sa cigarette. J'en ai vu encore ce matin jeter sa cigarette par la fenêtre de sa voiture. Ça ne se fait pas. On éteint sa cigarette dans le cendrier de sa voiture.
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1: Musique d'été, ça c'est bien. Mélodie, tempo, harmonie, ça fait du bien aux oreilles, ce titre de Bernard Lavillier avec Jimmy Cliff. Histoire de passer une bonne matinée ensemble dans votre radio locale ici Occitanie.

0: Ce petit rythme reggae est un rythme parfait, voyez, pour danser l'été, c'est-à-dire pas trop vite. Mélodie Tempo Harmonie, Bernard Lavillier avec Jimmy Cliff.
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0: Votre petit dernier réussit son bac? Ah, bravo. Vous voulez l'inviter au resto? Évidemment. Eh ben, on a une bonne adresse si vous aimez le foie gras. Adresse que l'on vous livre après Oria, soirée mondaine.

0: Soirée mondaine. La chanson d'Oria dans votre radio locale, ici Occitanie.
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0: Oui, avec Alban Forlot, cet été, on vous fait découvrir les adresses gourmandes de la région. Alors, nous sommes au nord de Toulouse, précisément à Ville-Audric. Ambassadeur des vins de Fronton, Olivier Vérec possède un nouveau restaurant. Il s'appelle Eau de Vigne. On le connaît notamment pour son travail original du foie gras.
3: Donc le foie gras, on va le dévenner, il est assaisonné. Ensuite, on fait ce qu'on appelle une ballotine avec du film. Et il est plongé dans du vin négrette. Voilà, bouillant, que j'ai assaisonné avec des épices. C'est un peu l'esprit du vin chaud de Noël. Voilà. Donc le foie gras, il cuit là-dedans. Et ensuite, quand il est froid, on le défilme et on le laisse encore mariner 24 heures dans le vin rouge.
4: Donc ça, c'est ce qu'on avait notamment à l'étang d'eau, oui. À Villemur-sur-Tarn, pour ceux qui sont déjà venus. Là, c'est un nouveau restaurant. Et du coup, ce foie gras, vous allez le faire comment ?
3: Eh ben, j'ai créé sa petite sœur avec le buisselet. Donc, ce cépage qu'on a retrouvé, notamment à Ville-Audric.
4: Et justement, voilà. Le restaurant est à Ville-Audric.
3: Exactement.
4: Ça s'appelle Eau de Vigne. Pourquoi le Haut, d'ailleurs ?
3: Ben, le Haut, avec l'accent à l'envers, c'est le V, donc Olivier Vérec. C'est mes initiales. Eau de Vigne, parce que, donc, vigne avec un S, parce qu'il y a deux vignes sur le territoire, donc la négrette et le buisselet.
4: Vous-même, vous êtes à Fronton depuis combien de temps ? Racontez-moi votre rapport avec Fronton.
3: Et ça fait une vingtaine d'années qu'on est à Fronton. On a habité 10 ans à Ville-Audric et on est très content de revenir sur nos terres du départ, où on devait déjà créer un premier restaurant. On était un peu trop jeune pour le créer à l'époque et on ne l'a pas fait, malheureusement. Et là, on est content de revenir sur nos terres.
4: Quand vous dites « on », c'est Sandra ?
3: Avec Sandra, mon épouse, bien entendu.
4: Votre petite histoire à tous les deux, c'est quoi ?
3: À l'époque, je travaillais Place Esquirol et...
4: À Toulouse ?
3: À Toulouse, oui. Et on s'est rencontrés à la gare.
4: Ouais.
3: Voilà. Et on s'est revus ensuite parce que je travaillais avec sa maman. Mais je ne la connaissais pas et on s'est revus comme ça, bêtement. Et on avait flashé ensemble, mais... J'avais un rendez-vous à ce moment-là, j'ai pas pu aller la voir et pour la séduire du moins. Et en fait, on s'est rencontrés chez sa mère, avec qui je travaillais.
4: Alors, on trouve quoi à la carte de Eau de Vigne ?
3: C'est une cuisine de terroir, le plus local possible, que je cuisine avec le cœur. Et voilà, on fait le brunch de Sandra, franco-bulgare, parce que Sandra est d'origine bulgare, enfin, sa maman. Des plats emblématiques qu'on avait un peu à l'étang d'eau, donc notamment les riz de veau aux langoustines. Ça, c'est un plat que je peux pas enlever parce qu'il est très demandé, c'est fumé à la minute. Mon parcours, moi, au départ, je viens de Normandie, donc j'aime bien travailler le poisson, donc vous trouverez toujours du poisson dans ma carte. J'essaie de suivre, je suis les saisons, c'est pas que j'essaie. Ensuite, je suis dans le territoire des vignes, donc j'essaie de faire des sauces au vin, autour de la vigne notamment. Mon grand-père, pour la petite histoire, était né en Chine, donc j'aime bien travailler le thé, des recettes avec du thé, et puis nos différents voyages qu'on peut faire. Voilà, on aime bien. Donc je fais des desserts avec de la mangue, de la Réunion, avec du litchi, voilà.
4: Peut-être un mot du cadre quand même. Est-ce qu'on peut décrire ce restaurant ?
3: Le cadre, c'est une belle bâtisse en pierre, une très belle façade qui est classée.
4: Il n'y a pas le lac, il n'y a plus l'étang d'eau.
3: Il n'y a plus le lac, non, il n'y a plus le lac, mais il y a un très beau jardin avec des beaux arbres. Vraiment, c'est très apaisant.
4: Si on se replonge un peu dans la carte, qu'est-ce qu'on pourrait faire à la maison que vous faites au quotidien ? C'est quoi votre astuce imparable ?
3: Là, on va sur notre carte, vous allez retrouver, on va faire une lasagne de légumes. On va tailler. Alors moi, je l'aime bien fine. On va faire une ratatouille avec de l'aubergine, des courgettes, un peu d'oignons, des tomates, tout ce qui est un peu de saison là. On va tailler ça assez fin, pas gros. J'aime pas quand c'est gros. Et on va cuisiner tout ça. Et ensuite, vous allez mettre une couche de pâte, une couche de ratatouille, de la béchamel, un peu de mozzarella. Et voilà. Et après, on repart avec les pâtes. On fait plusieurs couches comme ça. On fait 3-4 couches et vous mettez ça 30 minutes au four, là, gratiné. Et c'est merveilleux.
0: Cette petite lasagne. Olivier et Sandra Vérec vous attendent dans le Frontonnet, donc à Ville-Audric, dans le restaurant Eau de Vigne. Oh, moi, je reviens sur cette petite lasagne de légumes. J'ai envie de dire, elle me rend fou. She drives me crazy. Les Fanyun Cannibals dans votre radio locale.

0: Stone Cannibals, She Drives Me Crazy, dans votre radio locale. Ne voyez aucun rapport entre la chanson de Jane Birkin, Les Dessous Chic, et Les Petits Plaisirs de l'été. Non, non, non. Nous serons dans un jardin tout à l'heure avec Charlotte, qui nous expliquera ce qu'elle aime bien faire l'été.
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0: Jane Birkin dans votre radio locale avec les deux sous chics.
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0: Chacun son truc, hein, s'il vous plaît. Hein. Chacun son petit plaisir de l'été. On écoute celui de Charlotte ce matin.
3: Juste la montagne, les Pyrénées en face, les vaches, les chats, les chiens, les enfants et la tranquillité de la campagne. Voilà. Hein. Bonjour, moi c'est Charlotte. Mon petit plaisir de l'été, c'est d'être dans mon jardin.
4: Qu'est-ce que ça procure chez vous ?
3: Du bien-être, de l'apaisement. Voilà, le soleil, quoi. Hein. On a tous besoin de soleil, je pense. Pas que les plantes, hein, l'humain aussi. Hein.
4: Oui, oui, bien sûr. Et c'est pour jardiner, pour bronzer.
3: Ouais, pour jardiner, pour s'occuper de mes plantes. Voilà, moi j'ai un gros terrain, donc il y a personne, il y a les vaches en face, et ça me va très bien.
4: D'accord. Et qu'est-ce que vous cultivez ?
3: Des tomates, des aromates, des fleurs, voilà. Des choses que je trouve dans la nature.
4: Et donc, l'été, c'est vraiment votre gros plaisir, plus qu'une autre saison ?
3: Ouais. Ouais, le fait d'être tout le temps dehors, quoi.
4: Accompagné quand même ?
3: Ah bah moi j'ai une famille, j'ai mes enfants, voilà.
4: Et les animaux peut-être ?
3: Et des animaux, des chats, on a des vaches en face, on a des chiens sur le terrain. Juste la montagne, les Pyrénées en face, les vaches, les chats, les chiens, les enfants. Et la tranquillité de la campagne, voilà. Hein.
4: Ça sent l'Ariège un peu.
3: Ouais, la limite de la Haute-Garonne et l'Ariège, voilà. Ouais.
4: Et qu'est-ce que vous souhaiteriez aux auditeurs, aux auditrices de Ici Occitanie ?
3: Eh ben, de prendre leur temps et de profiter du soleil tant qu'il y en a, qu'il ne fait pas non plus trop chaud pour cramer.
0: Voilà, c'est trop tard. C'était 10h25, c'est trop tard. On va cramer maintenant si on sort. Donc on reste à la maison tranquillou, hein, on a fermé les volets, on a fermé les fenêtres, ou alors on se trouve un bon platane bien feuillu pour se mettre à l'abri et on met un plaid pour faire le pique-nique et puis pour se faire une petite sieste. Surtout que là, côté musique, je ne vais pas vous énerver, vous voyez, on y va, voilà, tranquille, avec Chadé dans votre radio.

0: Cross Operator avec Chalet à l'instant dans votre radio locale.
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0: L'étoile du château à Pinsaguel, ça commence aujourd'hui et puis demain, c'est le festival Convivencia qui est à Gardouche. Prenez un château, celui de Pinsaguel, prenez un cinéma, le VO de Muret et programmez des films. Voilà 8 saisons déjà que l'été, vous pouvez participer aux projections en plein air d'étoiles du château à Pinsaguel. Pour l'ouverture ce soir, ils ont mis les petits plats dans les grands avec le film Michael à la tombée de la nuit. Oui, mais avant, dès 19h à l'ouverture, eh bien c'est un concert de funk, pop et soul qui vous attend avec un groupe qui s'appelle Upright et ils sont très très bons. La programmation et les réservations sont sur le site l'étoiledechâteau.fr. Après le cinéma, la musique, avec la nouvelle étape du festival Convivencia qui vous attend à Gardouche demain. La péniche du festival sera amarrée à l'écluse de Laval pour un concert carte blanche au groupe Sarah Mabalouf avec une soirée de French World Music en compagnie du duo Père-Fille Petit Petit et le groupe de rock grec Carposi Mon Amour. Le concert commence à 20h et c'est gratuit pour tout le monde.
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0: Après le portrait de Calogero, nous allons vous raconter des salades au jardin du Muséum à Bordeaux-Rouge.
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0: C'était Calogero et le portrait.
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0: Vous aimez la salade? Ah ben vous allez adorer cet arbuste du jardin de Borde Rouge à Toulouse alors.
3: Alors nous sommes là devant une paire de gants en cuir. On voit clairement qu'ils ont été utilisés. Hein. L'index est bien usé, l'intérieur des paumes des mains est usé. Alors ce sont des gants assez larges qui remontent à mi-coude et permettent de travailler, des gants de travail donc. Bonjour, je suis Fabrice Cruz, chef d'escale de l'Envol des Pionniers.
4: Nous sommes au sein de l'exposition permanente ici à l'Envol des Pionniers. Tout d'abord, chef d'escale, ça veut dire quoi?
3: C'est celui qui accueille le public. Alors à l'époque, c'était celui qui accueillait les gens sur l'aéroplace, qui veillait que tout fonctionne. Moi aujourd'hui, ma fonction est surtout d'accueillir le public et de veiller à ce que tout marche bien au musée.
4: Nous sommes devant la paire de gants d'Antoine de Saint-Exupéry, pilote de l'avionneur Lateco Air, un pionnier de l'aventure incroyable de l'aéropostale ici à Toulouse. Qu'est-ce qu'on peut dire sur cette paire de gants? C'est juste des gants de travail ou des gants qui permettaient de se protéger du froid? On se doute que les avions étaient quand même relativement précaires.
3: Ces gants ne sont pas spécialement pour le froid. On peut les doubler de laine pour ça. Mais c'est vraiment des outils de travail, comme un jardinier qui va travailler les ronces avec des gants. Le pilote va aux commandes de son avion avec des gants solides, en cuir. Saint-Exupéry était un fumeur devant l'éternel, et donc on voit le bout des doigts brûlé par la cigarette qu'il fumait en pilotant. Et aussi des griffures, parce que ces avions sont un peu bruts de décoffrage, et donc ces outils sont là pour bien tenir son manche dans l'adversité, parfois sous la pluie, donc il ne faut pas que ça glisse.
4: Antoine de Saint-Exupéry était un pilote, il n'était pas mécanicien, mais forcément, lorsqu'un problème arrivait, il fallait bien pouvoir s'en dépatouiller.
3: Alors ça, c'était la marque de fabrique de Didier Dora. Quand il faut recruter ses pilotes, il veillait à ce qu'ils soient formés un petit peu à la mécanique. Il les envoyait quelques semaines à l'atelier mécanique. Alors vous ne me ferez pas dire qu'un pilote est un mécanicien. Et d'ailleurs, il ne le dirait pas lui-même. Ils ont un grand respect pour la compétence de leur ami mécano. Mais c'est parfois rageant d'être bloqué par une panne qui peut se réparer en 15 minutes. Donc les pilotes savaient du moins bricoler, rafistoler un petit peu la machine si c'était nécessaire. D'ailleurs, certains vous raconteraient leur passage de brevet de pilotage pendant la guerre où ils bricolaient avec du fil de fer. Enfin, le pilote doit quand même être un petit peu débrouillard avec ces machines-là, même s'il ne prétendra jamais avoir la compétence de son mécano.
4: Qui est Dora?
3: Alors Didier Dora, c'est le chef d'exploitation ici, celui qui recrute les pilotes, qui veille au fonctionnement de cette ligne, et c'est un petit peu le père spirituel de tous ces pilotes. C'est lui qui a mis en place l'esprit qu'on appelait la religion du courrier, vraiment cet acharnement à la qualité du travail, parce qu'on connaît le prix à payer de l'échec, et donc il avait vraiment ce regard sur tout ce qui se passait ici.
4: Antoine de Saint-Exupéry ne s'attendait pas à ce que des décennies plus tard, un jour, ses gants soient exposés.
3: Ah je pense même qu'il n'en voyait pas l'intérêt. Pour lui, il était pilote, c'était son métier. Écrivain, c'est même devenu après, mais la célébrité n'a jamais été quelque chose qu'il cherchait, alors encore moins la postérité à travers ses gants. Mais c'est vrai que c'est amusant pour nous de le représenter par son travail qu'il prenait à cœur, son travail de pilote, et donc ses mains qui tenaient ce manche, contrairement à vents et marées, parfois, ça tapait un peu quand même.
0: Ah, puis ça devait pas être facile de dessiner un mouton avec des gants en cuir quand même. Ces gants en cuir que vous allez visiter et que vous allez retrouver sur le site de l'Envol des Pionniers, évidemment, avec plein d'infos sur l'exposition temporaire Air France et puis cette expo permanente avec énormément d'objets et puis de souvenirs de tous ces fameux pilotes de l'aéropostale. L'Envol des Pionniers, c'est à Toulouse, évidemment. C'est juste à côté de la halle de la machine. Et en plus, la bonne nouvelle, c'est que vous avez des tickets jumelés qui vous permettent de visiter et la halle de la machine et ensuite l'Envol des Pionniers. Oh! Ah, ça va remettre un petit peu du rythme dans notre matinée avec Cassie and the Sunshine Band, is that the way? I like it.

0: C'est ici and the Sunshine Band. Est-ce que vous aimez les chevaux?
1: Ah non, pas pour les manger, non, mais pour les voir courir avec un homme sur son dos, vous savez.
0: On file à l'hippodrome avec Anaïs Genin, juste après quelques pas de danse en compagnie de Céline Dion.
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0: Le duo Jean-Jacques Goldman, Céline Dion. Ah bah oui, c'était l'occasion de réécrire cette chanson. C'était Dansons dans votre radio locale.
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0: On en parle régulièrement, puisque quand on parle de la rocade, on parle de la sortie de l'hippodrome. Mais oui, est-ce que vous êtes déjà allé à l'hippodrome de la Sépière à Toulouse, justement? Vous ne connaissez rien aux courses hippiques, vous pensez que c'est réservé à une certaine élite? Mais pas du tout. Ben non, pas du tout, puisque justement, Anaïs Genin a testé pour nous.
3: Il n'y a pas de ceinture de sécurité?
4: Non.
3: Ça doit être incroyable l'allure. Et il est à combien? 30 km/h?
4: 60.
3: 60 km/h? Ouais, j'étais vraiment sur les poneys de club, moi. Aujourd'hui, j'ai testé pour vous les courses hippiques. On est à l'hippodrome de la Sépière avec le président Manuel Denard. Bonjour.
5: Bonjour.
3: Merci de nous accueillir. J'ai hâte de découvrir en fait comment ça se passe les courses hippiques, tout simplement.
5: Bienvenue sur ce site assez magique. Il y a trois types de courses. On pratique les courses de plat, après les courses d'obstacles et des courses de trot, soit montées, soit avec un sulky. Et aujourd'hui, on a une réunion de trot, donc on va avoir toute la journée, on va avoir des trotteurs qui vont s'affronter sur la piste.
3: Du trot monté, ça doit pas être rigolo comme course. Pour la personne qui est dessus, quoi. Franchement.
5: Ah mais oui. Bah,
3: il doit avoir des sacrés cuisseaux quand même.
5: Ah oui, c'est vrai que ça n'a pas le confort du galop.
3: Quand on arrive à l'hippodrome, donc devant nous, on a le hall des paris. J'imagine que son nom l'indique bien.
5: Voilà, comme son nom l'indique, le hall des paris, c'est là où se retrouvent les turfistes pour parier sur les chevaux course après course.
3: Est-ce qu'il y a des gens comme moi qui vont parier au cœur, c'est-à-dire moi si je sais pas, il y a un poney qui s'appelle qui s'appelle Pompon ou Éclair, même si j'imagine qu'ils ont des noms un peu plus élégants. Je vais prendre au nom.
5: Il y a tout type de noms. Alors, il y a les vrais turfistes font ce qu'on appelle le papier, et puis après il y a les gens qui viennent là par hasard et qui

0: Ah, lui, il est en train de le cheval.
1: Salut Gérard, tu vas bien?
2: Ça va et toi?
3: Vraiment, on a le droit d'être là ou c'est parce qu'on est avec le président?
1: C'est parce que vous êtes avec moi.
3: Ah, c'est vrai? La classe.
1: Non, mais je...
3: Pardon, je...
1: Avec moi, vous risquez rien.
3: Je rigole parce que, justement, Patchy, qui prend le son, est pas du tout rassuré avec les chevaux. Il a dit, bon, bah, l'hippodrome, super, désolé, je te balance.
1: Non, non,
3: rien,
1: on
3: parce qu'on
1: n'est
3: jamais en contact
1: on
3: avec les
1: On
3: n'est
1: jamais en contact voilà. Direct des chevaux.
3: On les catégorise pas par taille pour les courses, parce que lui, non. Il est trop mignon, mais il est un peu petit.
1: Ah, mais c'est...
3: Et lui, il est vachement grand.
1: Mais ça, la taille n'influence pas la réussite.
3: Bon, bah, il n'y a plus qu'à aller parier sur notre cheval préféré. Très bien, merci beaucoup, voilà. Emmanuel Demnard.
1: Merci, revenez quand vous voulez, on sera toujours heureux de vous recevoir, vous et les auditeurs, parce que c'est un site assez magique.
4: Faut jouer le 5, le 9 et le 11. En général, ça gagne. Anaïs nous le confirme, c'est absolument à faire entre amis, en famille, bien sûr, ou entre collègues. Hippodrome-toulouse.com pour avoir toutes les infos des prochaines courses dans la région. Une appli sur smartphone aide les mamans à déculpabiliser et on vous explique comment dans notre rendez-vous, c'est tendance et c'est à suivre. En attendant, la police, elle, nous chante « Don't stand so close to me ».

0: Mais que fait la police?
1: Bah, elle était sur votre radio ici, Occitanie, ça va.
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0: C'est l'heure de votre rendez-vous entre info et humour avec Muriel Jourdan pour mieux comprendre notre époque. Muriel, avec vous, on parle d'une tendance TikTok qui déculpabilise.

0: culpabilise les mamans.
1: Oui, des mamans qui subissent les jugements du tribunal de l'Internet, hein, qui les considèrent parfois comme des mauvaises mères. Vous avez sans doute déjà lu dans les commentaires, après une vidéo postée par une maman qui explique par exemple qu'elle ne fait pas manger de viande à son enfant et qui reçoit en retour des « Quoi ? Vous décidez ça pour votre enfant ? Mais c'est n'importe quoi, blablabla. » Idem si on dit qu'on donne du chocolat à un enfant après 18h. « Quoi ? Mais c'est trop tard et puis ça file des caries. Non mais ça va pas madame, vous avez pas toute votre tête. » Bref, vous voyez sans doute ce que je veux dire. Depuis quelques semaines, des vidéos se multiplient pour dénoncer cette pression subie par les mamans sur les réseaux sociaux. Des vidéos qui commencent toutes par la même phrase « Je suis une mauvaise mère parce que… » Extrait.
2: « Une mère indigne. Oh, je suis une mauvaise mère. »
3: Ça va pas plaire à tout le monde. Ouais, je pense vraiment qu'aujourd'hui, je serais passée pour une mauvaise mère.
4: Les gars, en ce moment, il y a la trend « Je suis une mauvaise mère » parce que quand je regarde ce que les femmes disent, ça me fait doucement glousser parce que c'est trop soft. Genre, moi, en fait, si vous voulez savoir pourquoi je serais potentiellement une mauvaise daronne selon le tribunal des réseaux sociaux, parce que je trouve que je suis une super mère. Je m'occupe très bien de mon enfant et il est très heureux, mais je fais des trucs pas du tout recommandés. Hein. Par exemple, la première chose que mon enfant a mangé, c'est du chocolat. Il adore ça.
1: Voilà donc le principe, lister les comportements qui, sur Internet, pourraient être critiqués et nous valoir l'étiquette de mauvaise mère.
0: Et sur cette trend sur TikTok, cette tendance s'explique par quoi, Muriel ? Un ras-le-bol des injonctions, des conseils non sollicités ?
1: Eh ben c'est tout ça à la fois, oui. Il y a autant de conseils de maternité et d'éducation que de recettes de pâtes sur Internet. Vous allaitez, le tribunal d'Internet va vous juger. Vous vous faites du mal, c'est fatigant, tout ça. Vous donnez le biberon, c'est pas bien pour le bébé, c'est pas bon pour sa défense immunitaire. Toujours d'après le tribunal de l'Internet. Cette tendance du « je suis une mauvaise mère parce que » est donc libératrice parce qu'elle permet de déculpabiliser, de souffler un bon coup. Ce n'est pas la première fois qu'une tendance de ce genre apparaît. L'année dernière, il y avait le mouvement Ghettosori, véritable pied de nez à la méthode Montessori, à l'éducation positive. Ghettosori a été inventé par des mamans qui en avaient marre de toutes ces injonctions à devenir la maman parfaite. Ça donnait des vidéos comme celle-ci.
5: Donc apparemment, je suis maman Ghettosori. Bien sûr que je mange des bonbons devant Victoire et que quand elle me demande si elle peut en avoir un, ben je lui dis que non, elle a pas le droit.
1: Évidemment, ces tendances n'ont qu'un objectif, se dégager des clichés de la maman parfaite. Là, ces vidéos apportent un peu de légèreté à l'heure où nous sommes toutes et tous biberonnés, non pas au lait, mais aux clichés.
0: En fait, la vraie bonne tendance, ce serait de « je quitte les réseaux sociaux ». Non, parce qu'il n'y a que des débiles maintenant sur les réseaux sociaux. Ah, bah, attendez. Attention, le meilleur chanteur du monde est en préparation dans votre radio locale. Il vient nous chanter « L'encre de tes yeux » avant les infos de 11h.
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0: les yeux. Magnifique chanson de Francis Cabrel sur Ici Occitanie.
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0: Merci de nous rejoindre, il est déjà 11h, dis donc. C'est l'heure des infos avec Pascal Daniel. Bonjour Pascal.
2: Bonjour à tous. Le maire RN de Moissac muselle-t-il l'opposition municipale? La question est au centre des débats depuis une heure devant le tribunal administratif de Toulouse. La justice est saisie par le groupe UCM, Union Citoyenne Moissagaise, emmené par Séverine Laurent. L'élu dénonce un manque de pluralisme dans la communication de la ville. Une place jugée trop restreinte dans le magazine municipal et les réseaux sociaux. Le maire n'est pas présent à l'audience. En revanche, ce matin, il était au téléphone d'Ici Occitanie. Romain Lopez est revenu sur l'annonce de Marine Le Pen, vouloir être candidate en 2007 à l'élection présidentielle, en dépit de sa condamnation. L'élu Moissagais estime qu'elle a toutes ses chances avec son binôme Jordan Bardella, désigné récemment personnalité politique préférée des Français. Deuxième jour de canicule consécutif en Haute-Garonne et les pompiers qui continuent de faire face aux incendies. Deux chalets de la station de ski du Mourtis ont été entièrement embrasés la nuit dernière. Les soldats du feu ont réussi à éviter la propagation à deux autres chalets de la petite station pyrénéenne qui entament juste sa saison touristique estivale. Ces chalets au pied du domaine appartiennent à des particuliers, précise la direction. Un incendie marquant également dans le Lot, 128 hectares de pinèdes et de massifs brûlés près de Cahors sur la commune d'Arcambal, et un très important dispositif de mise en place avec 250 pompiers sur zone la nuit dernière. Le feu ce matin est fixé, mais il y a toujours 80 foyers privés d'électricité. On ne le rappellera pas assez, la vigilance en forêt est de mise. Le département de l'Aude aujourd'hui est classé en risque de forêt très élevé par Météo France. Le Gers accueille un petit bout de la cinquième étape du Tour de France cet après-midi. Les cyclistes vont passer par l'est du département, Mirande, Montesquieu, Marciac. Les coureurs vont parcourir 158 km sur les routes d'Occitanie entre Lannemezan et Pau, sous le Cagnard, hein, comme hier. Pogacar a perdu le maillot jaune, vous le savez. La question est de savoir s'il le retrouvera aujourd'hui. Le départ est à 14h. Il fait chaud, Sylvain, ouais. Le cas, les températures montent et ce n'est qu'un début.
0: 29 degrés là en ce moment, 11h, nous dit Météo France, avec un petit vent de nord-ouest qui s'installe, 10-15 km/h, à peine de quoi souffler un petit peu. Et puis cette vigilance orange canicule, évidemment, sur laquelle toute notre région et d'autres départements de France sont classés. Côté température cet après-midi, avec le soleil et avec le ciel bleu, eh bien, ça sera chaud à Montauban, à Toulouse, à Riom, à Pamiers et à Auch avec 37 degrés. Ça va même grimper jusqu'à 38 à Muret, Autrive, Revel, Albi, Lavaur et Castelnaudary. Donc les conséquences, on évite de rester au soleil si on n'a rien à faire au soleil. On boit de l'eau, au minimum 1,5 litre d'eau par jour. On prend des nouvelles de ses proches, de ses voisins, surtout si ce sont des personnes âgées qui peuvent être sensibles à la chaleur. Gourde, chapeau pour les enfants, crème solaire toutes les deux heures et vêtements couvrants mais légers. Et la meilleure ombre, on le rappelle quand même, c'est l'ombre sous les arbres. Côté circulation autour de Toulouse, ça se passe bien. Côté circulation à la SNCF, toujours ces retards à signaler. Le train de Marseille-Saint-Charles à 10h43 à 30 minutes de retard, il ne devrait pas trop tarder à partir. Et le train de 11h20 pour Bordeaux-Saint-Jean au départ de Toulouse-Matabiau, il est lui signalé avec 45 minutes de retard. Il devrait partir à 12h05.
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0: A Girl Like You, chanson d'Edwin Collins dans votre radio locale ici Occitanie. Oui, parce qu'on a choisi de ne jouer que vos chansons préférées. Non, parce que c'est bien. Ouais, bah oui, vous les aimez, nous aussi, et on les écoute ensemble.

0: Girl Like You, Edwyn Collins, dans votre radio. Il est temps de jouer.
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0: Ah oui. Avec notre jeu de l'été, qui est de retour sur votre radio locale, évidemment. Ce jeu, c'est cette année-là. On découvre ensemble une année. Et c'est notre année de référence, voyez, voilà. Et puis, on va écouter trois extraits musicaux. À vous de définir s'ils sont sortis avant ou après l'année de référence. Alors, on gagne à tous les coups. Si, quand même, à tous les coups. Mais il faut venir jouer avec nous. Et pour jouer, comment on fait? Eh bien, on compose le 05 34 43 31 31. C'est Christine qui vous accueille et qui vous sélectionne pour venir jouer. 05 34 43 31 31. Cette année-là, on joue juste après Mylène Farmer, qui ne va plus grandir, dis donc.
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0: Ah bah ça doit pas être facile de jouer sur un piano désaccordé quand même. Bah vous avez écouté, vous avez entendu. Plus grandir, chanson de Mylène Farmer à l'instant dans votre radio locale.
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0: Ah, le Gers à l'odeur aujourd'hui, dis donc. On a commencé entre 9h et 9h30 avec des idées sorties. On est dans le Gers à présent avec vous, Rose. Bonjour, Rose.
2: Oui, bonjour, Sylvain. Bonjour, tout le monde.
0: Saint-Sauvy, on situe entre Gimont et Auch et en fait, un peu plus au nord, quoi.
2: Entre Gimont et Mauveuse, hein, plus exactement.
0: D'accord.
2: Voilà.
0: Ouais, d'accord. Ouais, je prends aussi. Exactement. Rose, la matinée se déroule bien?
2: Oui, ça va, on était à Toulouse ce matin, il fait très chaud. Hein.
0: Ouais, ah bah dans les briques, ça, c'est clair que je confirme qu'il fait chaud. On va vous offrir des places justement pour vous mettre à la fraîche, si vous le voulez bien, des entrées pour aller au Jardin des Martels, c'est à Giroussens, un super parc de 35 000 mètres carrés, il faut au moins 2 heures hein, pour visiter, et les jardins de fleurs variées, les serres exotiques, aquatiques, belvédères, bananeraies, mini-fermes, enfin, bref, j'espère que vous avez au moins des enfants ou des petits-enfants roses, parce que vous allez passer un bon moment là-bas.
2: Oui, on connaît parce qu'on y va tous les ans.
0: Ah, voilà. Ben ça...
2: La meilleure période, c'est maintenant parce qu'il y a les fleurs de lotus qui sont en fleurs.
0: Voilà,
2: ben c'est magnifique.
0: Du coup, c'est ici Occitanie qui régale hein, pour les entrées, du coup, si vous gagnez. On va jouer avec l'année 2022, c'est notre année de référence, 2022. Et d'ailleurs, en 2022, à la fin de l'été, les deux frangins, Big Flo et Oli, ont l'idée de créer un grand festival à Toulouse. Il s'appelle, vous connaissez le nom, Rose ?
2: Festival Rose.
0: Il s'appelle le Rose Festival. Hey, c'est votre festival, quand même. Le Rose Festival pour sa première année. Il y avait entre autres Damso, Ayam, Laylo ou encore Ben Mazué. Bref, et chaque année depuis 5 ans, puisque c'est la 5e année cette année, une programmation de dingue. Je pense que j'irai aussi faire un tour au Rose Festival. Et j'espère que vous y allez aussi au Rose, du coup, Rose.
2: Ouais, peut-être. Bah, oui, peut-être.
0: Bon, ça va. On va jouer à présent maintenant avec cette année 2022. Donc, c'est notre année de référence. Et 3 extraits musicaux que nous allons écouter. Et à vous de nous dire s'il s'est sorti avant ou après 2022. Vous êtes prête pour jouer?
2: Prête, hein.
0: Eh ben, on commence avec Indochine.

0: alors.
1: C'était David Hallyday, mais n'importe quoi, moi, en plus. N'importe quoi. Est-ce que c'est sorti avant ou après 2022?
0: Avant?
1: Oui, c'est une très très bonne réponse. Ben, ça, c'est un point. Et on continue avec Jennifer.

0: Oui, on a compris, c'était au soleil avec Jennifer. Et pour vous, c'était en quel, c'était avant ou après 2022? Rose?
1: Avant.
0: Vous m'avez dit avant. Ben oui, c'est une très très bonne réponse. Ben oui, exactement. Ça fait deux bonnes réponses et ça fait que c'est gagné du coup. Deux places super. Pour aller visiter le jardin des Martels offert par ici Occitanie.
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0: À Giroussens, c'est le nom de votre radio que vous préférez du coup, Rose.
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0: Ouais, c'est bien. Allez, je vous souhaite une très très belle journée. Je vous embrasse et je vous dis à très vite.
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0: On découvre ensemble une année, on essaye de trouver si les trois extraits musicaux que l'on vous propose sont sortis avant ou après une année de référence et on joue. Vous inscrivez au 05 34 43 31 31.
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0: Quatre enfants plus loin, c'était Gauvin Serre. Gauvin Serre, dans votre radio locale. On se retrouve après David Bowie avec China Girl, 05 34 43 31 31 pour vous inscrire et venir jouer avec nous.
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0: China Girl, nous étions avec David Bowie à l'instant dans votre radio locale ici Occitanie. 05 34 43 31 31.
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0: Oui, c'est le numéro de téléphone que vous pouvez continuer à appeler puisque nous avons encore des emplacements disponibles, au moins deux, hein, jusqu'à midi pour jouer ensemble à ce jeu au-dessus de la mêlée. Et c'est le numéro qu'a composé Franck de la Madeleine sur Tarn. Bonjour Franck.
2: Bonjour, c'est bien, ça va?
0: Ben super, et vous?
2: Oui, ça va.
0: La matinée s'est bien passée?
2: Oui, ça va.
0: Bon, super. Franck, on va vous offrir des places pour aller découvrir le labyrinthe de Merville avec un parcours, le parcours Enigma. Alors, le labyrinthe de Merville, c'est autour du château de Merville, un labyrinthe en buis. Je crois qu'il y a 5 kilomètres d'ailleurs de labyrinthe dans ce buis. On peut y aller avec les enfants. On est bien, on est au frais, on est sous les arbres. Et vous allez pouvoir vous amuser dans ce cadre du 18e siècle quand même, entre le château et le parcours Enigma. Donc, du labyrinthe. On va jouer avec une année que vous connaissez peut-être, je pense que c'est l'année 1983, Franck.
2: Oui.
0: Ah, vous connaissez un petit peu, ça tombe bien. 1983, à noter, eh bien, cette année-là, la fête foraine des Capitouls qui, comme chaque année, s'installe sur l'esplanade Compense Caffarelli. Je vous parle de l'année 83 parce que depuis, je ne sais même pas si elle existe encore, cette fête foraine des Capitouls. Cette année-là, eh bien, l'invité de la fête foraine en 1983, c'était le journaliste Yves Morosi. Ça vous dit quelque chose aussi?
2: Oui, tout à fait.
0: Voilà, c'était lui qui était venu inaugurer cette fête foraine. Et puis on va jouer donc à présent avec cette année 1983. Trois chansons, trois extraits de chansons, et à vous de découvrir si les titres sont sortis avant ou après 1983. Vous êtes prêts pour jouer?
2: Oui, c'est bon.
0: Eh bien Franck, on va jouer avec Gotenner.

0: Alors, est-ce que cette chanson est sortie avant ou après 1983, Gauthénaire primitif?
1: Je dirais avant.
0: Vous dites bien, puisque c'était en 1980, bravo, premier point déjà d'engranger. Pas mal, on continue?
1: Allez.
0: Allez, avec Étienne Dao.

0: tombée pour la France, la chanson d'Étienne Dao, est-elle sortie avant ou après 1983 ?
1: Après, je pense.
0: Vous pensez après, on vérifie. C'était en 1985, absolument. Bravo.
1: Merci.
0: 2 points et c'est gagné pour ces entrées pour le labyrinthe de Merville. Vous avez des enfants, des petits-enfants, Franck ?
1: Des enfants, mais ils sont grandes. Ils sont deux filles.
0: Deux filles, elles sont grandes ?
1: 26 et 23 ans.
0: Ah, je... je pense que ça pourrait peut-être leur plaire pour aller se balader à la fraîche, pourquoi pas. Ou vous d'ailleurs, Franck, franchement, hein, ça vous fera du bien aussi. Allez, je vous souhaite de passer une très belle journée. C'est quoi la radio que vous écoutez, votre radio préférée?
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0: Ouais, je vous souhaite de passer un très très bel été. Merci beaucoup, Franck, à bientôt.
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0: Allez, il reste encore de place pour vous inscrire. 05 34 43 31 31. Cette année-là, c'est votre jeu de l'été sur votre radio. On écoute ensemble 3 extraits de musique et on vous donne une date référence. Si vous trouvez si les chansons sont sorties avant ou après, eh bien, on vous offre des cadeaux. C'est simple. Normalement, on vous offre des cadeaux. C'est le seul mot qu'il faut retenir. Allez, vous connectez tout de suite, vous appelez tout de suite Christine. Et nous, pendant ce temps-là, on va écouter Louane.
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0: Un magnifique film, hein. Cette chanson de Louane qui figure dans le film, je ne me souviens, La famille Bélier. Voilà, c'était Je vole à l'instant dans votre radio locale.
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0: Le festival de culture polynésienne Fenouan Otéaï va à Toulouse et attention au risque d'incendie. Oui, c'est la 4e édition du festival Fenouan Otéaï va avec pour la première fois ce festival à Toulouse. Ce sera du 9 au 12 juillet prochain, 4 jours consacrés à la découverte des traditions et des richesses culturelles de la Polynésie française. Au programme, musique, chant, danse polynésienne avec le concours des écoles de danse, des concerts, mais aussi la découverte de la culture polynésienne et un espace aussi réservé aux artisans. Vous avez rendez-vous donc Hall 8 sur l'île du Ramier pour un dépaysement total du 9 au 12 juillet prochain. Enfin, actuellement, notre région est en vigilance élevée pour les risques d'incendie, pour éviter tout départ de feu. Évidemment, on ne va pas dans les massifs interdits au public, on ne fume pas dans les bois et forêts, on jette son mégot dans un cendrier dans la voiture. On évite de stocker des produits inflammables dehors, on met ça dans un abri fermé loin de l'habitation. On ne fait pas de travaux susceptibles de faire des étincelles, pas de barbecue non plus, et on débroussaille son terrain, et sinon, en cas d'incendie, vous composez le 18 ou le 112.
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0: On joue dans un instant, juste après cette petite chanson d'un gars qui commence dans la musique. Non, je rigole. La star, the boss, Johnny Hallyday, la musique que j'aime, mais oui, montez fort, et puis chantez toute la musique que j'aime.
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0: petit coup de dobro là. C'était bien sympa. La musique que j'aime, c'était Johnny.
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0: On part sur une année, on vous propose trois extraits de musique et à vous de découvrir si par rapport à notre année de référence, les morceaux de musique sont sortis avant ou après. Bah ouais, c'est le jeu cette année-là. Et on vous offre des cadeaux, pas mal les cadeaux qui arrivent. Et quatre entrées pour Walligator. Dans un instant, après Santa, recommence-moi.
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0: Recommence-moi dans votre radio locale. Nous étions avec Santa.
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0: Bonjour Ève.
2: Bonjour.
0: Ève, vous êtes à Gargas.
2: Tout à fait.
0: Un secteur préhistorique bien connu, les grottes de Gargas d'ailleurs.
2: Oui, non, mais je suis pas là. Je suis pas dans la grotte.
0: Ah, vous êtes pas dans la grotte. Non, mais j'espère pour vous.
2: Oh, j'aurais bien aimé parce qu'il fait plus frais.
0: Alors voilà, c'est ce que j'allais vous dire. En même temps, se faire une visite, voire deux visites dans la journée dans les grottes de Gargas à 13 degrés, on est peinard pour l'après-midi. Hein, c'est voilà.
2: Ça, c'est clair.
0: C'est vous qui voyez. Bon, on a des entrées à vous offrir pour aller du côté de Valence d'Agen. Ouais, quatre entrées pour Walligator, parc d'attractions et le parc aquatique. Ah, ça tombe bien parce qu'après avoir fait les manèges, on peut aller se rafraîchir. Et j'espère que vous avez des enfants, des petits-enfants, Ève, pour les accompagner.
2: Oui, j'ai plein de petits garçons, petits-fils.
0: Ah oui, des petits-fils, oui, d'accord. On va jouer dans un... C'est pas dans un instant, on va jouer tout de suite avec une année qui est l'année 2011. Ça, c'est notre année de référence, vous retenez bien l'année 2011, d'accord ?
2: D'accord.
0: Cette année-là, on fêtait et on célébrait Saint-Exupéry. Ben ouais, parce que c'était les 80 ans du roman Vol de nuit. Et justement, Toulouse étant une capitale aéronautique, il faut pas avoir peur des mots. Et ben pendant toute l'année, au Capitole, carrément à la mairie du Capitole, eh bien on vous proposait une exposition avec des objets personnels et des documents originaux d'Antoine de Saint-Exupéry. Donc ça, c'était en 2011. Et maintenant, on joue ensemble, Ève, avec trois extraits de musique. Il faudra nous dire par rapport à cette année 2011 si les chansons sont sorties avant ou après cette année-là, donc cette année de 2011. Vous êtes prête pour jouer, Ève ?
2: Oui, tout à fait.
0: Eh bien, on continue et on commence d'abord, d'ailleurs, avec Christophe Maé.

0: Bah, il est dans votre radio. Est-ce que cette chanson est sortie avant ou après 2011, à votre avis ?
1: Pour moi, c'est après.
0: Pour vous, c'est après. C'était en 2016, la chanson « Il est où le bonheur » de Christophe Maé. Bravo. On continue avec un deuxième extrait musical. Avant ou après 2011, cette chanson d'Angèle.

0: Made in Belgium, hein, faut bien le dire. Balance ton quoi, donc, de Angèle, avant ou après 2011?
1: Oh là, bien après.
0: Ah ouais, c'est vrai pour vous, c'est bien après?
1: Oh ouais, ça serait 21-22.
0: Eh ben, c'est un petit peu avant, c'est 2019. Enfin, c'est bon pour vous, vous avez gagné. Mais c'était pas 21-22, c'était 2019, donc après 2011, évidemment. Et ben, ça fait 2 points et ça fait 4 places pour aller chez Wally Gator quand même, Eve.
1: Ah, super. Ils vont être contents, mes petits loups.
0: Bah, j'espère bien. Je vous souhaite de passer de très belles journées. C'est quoi votre radio préférée?
1: Bah, France Bleu.
0: Oh, attendez, attendez. Coupez. On recommence.
1: Ah, pardon.
0: C'est quoi votre année? C'est quoi votre radio préférée?
1: Je la suis depuis toujours. Depuis le premier jour. Il y a qu'à demander à Christine. Depuis mon premier jour. Non, c'est. Oh, punaise.
0: Mais non.
1: Mais moi, j'ai que ça.
0: C'est I. Je vous aide.
1: Et c'est Occitanie.
0: Mais oui.
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0: Non mais on a frôlé l'incident diplomatique. Hein. Ouh là là là. Bon bref, je vous embrasse, Eve. Cette année-là, dernière session de jeu dans un instant. 05 34 43 31 31. Vous pouvez appeler pour vous inscrire pour demain, hein, si vous voulez.
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0: Alors non, petite madame, je vais pas partir tout de suite. Non, parce qu'on a encore un jeu à faire. Toi, si tu veux, tu peux y aller. C'est pas grave. Mais nous, on reste là. Niagara, je dois m'en aller dans votre radio.

0: Je demande m'en aller, c'est le groupe Niagara à l'instant et on joue avec Martine dans une poignée de secondes juste après ça.
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0: Et on rejoint Florence Martine qui nous a appelé. Oui. Bonjour Martine.
4: Bonjour.
0: Comment allez-vous ?
4: Très bien.
0: Bon, Martine, on joue avec avec l'année 1979. C'est l'année qui est sélectionnée pour notre session de jeu. Et on vous offre deux entrées pour aller à la forêt magique de Toulouse pour cet été. La forêt magique qui est à Cornebarieux sur la forêt du domaine de Pontier. Et on vous offre donc des entrées pour aller. J'espère d'ailleurs que vos enfants, vos petits-enfants, eux, sont, comment on va dire, passionnés par Harry Potter, parce que c'est vraiment l'expérience un petit peu sorcellia et de la magie dans cette forêt magique. Donc des places à vous offrir si vous répondez correctement à ces trois propositions de chansons. 1979, donc c'est notre année référence et surtout l'année d'un grand déménagement. Ouais, le Stade Toulousain qui quitte l'ancien stade des Ponts-Jumeaux. Et pourquoi ils sont partis? Eh ben parce qu'on les a expropriés. Ouais, il fallait bien construire la rocade alors. Ben oui, donc du coup ils ont été contraints de partir, ou du moins la mairie les a déménager puisqu'ils leur ont donné, la mairie leur a donné l'actuel emplacement du stade Ernest Vallon, donc les Rouges et Noirs qui se sont allés installer au 7 Denier en 1980, le temps de reconstruire le stade. On joue donc avec cette année 1979, Martine, et on va essayer de découvrir si les trois prochains morceaux de musique sont sortis avant ou après 1979. Êtes-vous prête pour jouer ?
4: Oui, je vais essayer de répondre correctement.
0: Bon, je pense que vous allez y arriver. On commence avec cette chanson de Michel Sardou.

0: Je vais t'aimer, Michel Sardou. Oh là là, quel succès. Est-ce que cette chanson est sortie avant ou après 1979?
1: Avant.
0: Avant, vous me dites. C'était en 1976 et c'était une bonne réponse. On continue avec Boney M.

0: aussi, c'était un énorme succès, Emma Baker de Boney M. Chanson, est-elle sortie avant ou après 1979?
1: Je dirais après.
0: Vous allez me dire après, c'est ça?
1: Oui, après.
0: Ok, alors c'est pas la bonne réponse, puisque c'était sorti en 1977, mais c'est pas grave, il y a une troisième chanson pour vous racheter, une chanson de Daniel Balavoine.

0: La chanson « Vivre ou survivre » de Daniel Balavoine. Est-ce que cette chanson est sortie avant ou après 1979?
1: Je tente après.
0: Vous retentez après? Ben oui, ben vous avez bien raison de tenter après, parce que c'était en 1982. Ben voilà, Daniel Balavoine, on l'a vraiment connu dans les années 80. Eh ben, c'est une très bonne réponse. Deux bonnes réponses sur trois. Ça vous fait des cadeaux, tout ça? Ben, avec grand plaisir. Donc, on vous offre, effectivement, ces deux places pour aller donc à la forêt magique de Toulouse, à Corne-Barieux. Vous allez voir, vous allez passer un bon moment avec les petits-enfants, je suppose, Martine?
1: Oui, avec les petits-enfants, oui.
0: Ben voilà. Quelle est votre radio préférée à Toulouse?
1: Ici, Occitanie.
0: Je vous embrasse. À très, très vite.
2: Merci. Jusqu'à midi, cette année-là, ici, Occitanie.
0: On se retrouve demain pour jouer, évidemment, 11h midi, cette année-là. C'était en 1985, on découvrait Baltimora, qui faisait « Ah, ah, ah, ah !» Non, c'était pas lui, c'était Tarzan Boy, plutôt.

0: musique qui allait parfaitement bien avec une série animée qui s'appelait George de la jungle à l'époque. C'était une sorte de Tarzan, mais qui se bouffait tous les arbres avec sa liane. Pouf, à chaque fois. Bon, bref, c'était pour rire, quoi. Hein, vous êtes là? Restez là parce que c'est midi.
1: Ouais. 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
0: Qu'est-ce qu'on mange? Vous savez, vous? Ouais, il est midi, c'est l'heure. Hein. Ici Occitanie, midi, des infos avec Pascal Daniel, bonjour.
2: Bonjour à tous.
0: Les cyclistes du Tour de France affrontent une nouvelle fois de très fortes chaleurs aujourd'hui.
2: À 40 degrés hier à Carcassonne, 35 degrés encore attendus aujourd'hui. Pour cette cinquième étape, le peloton s'élance de Lannemezan en début d'après-midi. Direction Pau, 158 km. Un passage par l'est du Gers, Mirande, Montesquiou, Marciac. Ces fortes chaleurs, ça commence à devenir vraiment dur pour les cyclistes, même pour les locaux, quand un paché vit près Toulouse à Castanet-Tolosan et il imaginerait bien un horaire de départ décalé.
3: On en souffre, on en reste des humains. Je veux dire, c'est un stress pour l'organisme que de faire des efforts sous 40 degrés. Forcément, on est des athlètes de haut niveau, on est entraînés et on est confrontés à ce genre de conditions de plus en plus souvent. C'est un truc qu'on essaie de travailler, je veux dire, le reste de l'année pour être acclimaté à cette chaleur et être performant malgré tout ça. Bon, après, je pense qu'il y a des mesures qui seraient peut-être plus enclin à limiter ce genre de choses que juste le fait de passer des musettes, peut-être modifier les horaires de départ ou ce genre de choses. Après voilà, nous on dispose avec ce qu'on nous propose.
2: Roulé par cette chaleur, chapeau bas, disent les spectateurs comme Pierre, rencontré hier le long du parcours entre Carcassonne et Foix.
4: On a essayé de se mettre à l'ombre pour attendre les coureurs, parce que bon, la caravane c'est bien joli, mais c'est quand même les coureurs qui ont le plus de mérite. Ceux qui sont sur les vélos, il faut quand même qu'ils pédalent, quoi. Donc ils ont des efforts avec les hausses de température et tout ça. Il y a un minimum de respect, c'est d'attendre qu'ils passent et d'encourager.
2: La chaleur sur le Tour, on en reparle dans Ma France avec un reportage à venir de François Sauvestre. Tout à l'heure, c'est Thorstein Train qui part avec le maillot jaune. La question, c'est de savoir si Pogacar le lui reprendra. On suit l'étape ensemble sur ici Occitanie. Le départ est à 14h15.
0: Triste image de chalet de montagne détruit par les flammes la nuit dernière au Mortis.
2: La photo est en ligne sur ici.fr. Ce sont deux chalets de taille moyenne de la petite station de ski pyrénéenne qui se sont entièrement embrasés la nuit dernière. Les pompiers ont réussi à éviter la propagation à deux autres chalets de la petite station où la saison touristique estivale vient tout juste de débuter. Ces chalets au pied de la station garonnaise appartiennent à des particuliers, précise la direction du domaine. Un incendie marquant également dans le Lot, 128 hectares de pinèdes et de massifs brûlés près de Cahors, à Arcambal. Très important dispositif de mise en place, 250 pompiers sur zone la nuit dernière. Le feu ce matin est fixé. On ne le redira pas assez, la vigilance en forêt est de mise. Le département de l'Aude est classé en risque de feu de forêt très élevé aujourd'hui par Météo France. Le secteur des Corbières, notamment le massif de la Clape au-dessus du village de Gruissant, vient de passer au niveau de risque extrême, le plus élevé de l'échelle de vigilance pour les feux de forêt, souligne la préfecture de l'Aude. L'accès au massif est interdit depuis déjà plusieurs jours. La qualité de l'air se retrouve fortement impactée. Atmo parle alerte sur la hausse en concentration des concentrations en ozone, notamment en Haute-Garonne. Météo en détail à la fin de ce journal. Avant même l'annonce de la candidature de Marine Le Pen à la présidentielle hier soir, les commentaires étrillant la présidente du groupe à l'Assemblée se sont multipliés. C'est une délinquante qui se représenterait. Elle est coupable de détournement de fonds publics. Voilà pour les mots du président du groupe PS à l'Assemblée. Marine Le Pen, condamnée hier en appel dans l'affaire des assistants d'eurodéputés, a donc fait le choix, malgré tout, de se présenter. Elle est soutenue dans sa démarche par le maire RN, lui aussi, de Moissac, Romain Lopez.
5: Donc, les peines ont été largement amenuisé. De deux, il y a encore un processus judiciaire. Aujourd'hui, Marine Le Pen est présumée innocente puisqu'elle se pourvoit en cassation. Par conséquent, toutes les peines qui ont été prononcées en son encontre, y compris le port du bracelet électronique, ont été tout simplement annulées. Certains avocats indiquent que la durée moyenne d'un pourvoi cassation, d'un jugement pourvoi en cassation est de 12 à 18 mois. Marine Le Pen a totalement ses chances. Elle forme un binôme complémentaire avec Jordan Bardella. Je rappelle que Marine Le Pen et Jordan Bardella caracolent en tête des sondages et également sont les personnalités préférées des Français. Par conséquent, oui, Marine Le Pen accompagne Jordan Bardella ont toutes leurs chances pour remporter l'élection présidentielle l'année prochaine.
2: Romain Lopez avec Alexandre Vaux ce matin sur ICI Occitanie. Le maire RN de Moissac est lui aussi cité dans une affaire qui passe aujourd'hui devant le tribunal administratif de Toulouse. L'opposition municipale lui reproche un manque de pluralisme. Il ne donnerait pas suffisamment de place au groupe Union Citoyenne Moissagaise dans le bulletin municipal et les réseaux sociaux de la ville. L'audience en référé suspension a débuté à 10h ce matin. De forte chaleur, ouais. Sylvain Lecard.
0: 32 degrés là actuellement à midi hein, sur Toulouse. On est sur une vigilance orange canicule aujourd'hui. Vigilance rouge, feu de forêt aussi sur le littoral méditerranéen hein, sur le département de l'Aude. Et puis des températures qui vont grimper. 37 degrés sur Toulouse cet après-midi, jusqu'à 38 degrés à Muré, Autry, Revel, Albi, Lavore et Castelnaudary. Il va faire chaud. Bah, restez à l'ombre et puis surtout hydratez-vous régulièrement. Il est midi 5.
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7: Bonjour la France, j'espère que tu vas bien. La France, on est mercredi. J'ai déjà deux candidats, tout va bien pour moi. Éric Bastien, comment tu le vis?
8: Que tu veux que je réalise à ça? Bonjour rien. Damien Dolande, bonjour à tous.
7: Voilà, je vous rappelle que cette semaine, nos candidats s'affrontent pour la finale de vendredi. Et il y a un très beau cadeau à gagner si vous gagnez la finale. Il y a des vacances, et oui. Parce qu'on a décidé de vous gâter avec votre radio ici. Le gagnant de la finale gagnera 2000 euros c'est de énorme. Bon séjour au Club Bellambra.
8: C'est énorme.
7: Et 2000 euros. Je vous rappelle que le Club Bellambra, hein, c'est la destination préférée des familles. Donc j'ai envie de dire, c'est les vacances avant les vacances. Ça, c'est le premier prix. Que gagne-t-on en deuxième prix?
8: Écoutez, le deuxième prix sur cette musique qui sent bon, le
7: mais
8: film
7: oui, bien sûr.
8: Sympathique. Hein, ça fait un peu film...
7: Oui.
8: Bonjour madame.
7: Bonjour.
8: Oh, cette machine marche mal. Passons à la suite. Nespresso, bien sûr, Joe Malongo qui nous accompagne depuis 2 ans. Joe Malongo, va-t-on enfin le rencontrer? Sera-t-il dans nos studios dans les prochains jours? Viendra-t-il avec sa famille? Fabriquera-t-il devant nous la célèbre machine à café avec ses 32 dosettes et 6 verres en verre? Pour le savoir, écoutez ici et au taquet.
7: Allez, jungle. Allez, on accueille nos deux candidats d'aujourd'hui, Pierre et Céline. Bonjour les amis.
8: Bonjour.
9: Bonjour Valérie. Bonjour Valérie, bonjour Éric.
8: Bonjour Pierre, bonjour Céline.
7: Alors Pierre, tu joues avec ici Saint-Étienne.
9: Oui, oui, tout à fait.
7: Tu habites. Qui c'est les plus forts? Évidemment, c'est les Verts. Bah oui, évidemment. 66 ans, tu connais par cœur la chanson.
9: Tout à fait. Voilà. Tout à fait. Mais je ne chantais pas, je suis mauvais chanteur.
7: Oh, on va la chanter
8: ensemble. C'est les plus forts.

0: Ça c'est juré.
1: Allez,
0: voilà. Eh oui, on va gagner évidemment puisque tu habites à Saint-Chamond. Alors, tu es à la retraite.
2: Tout à fait.
0: Tu as deux enfants et
2: oui.
0: Alors, tu as un chien qui s'appelle Oops.
2: Tout à fait. Donc, oui.
0: Quel est le modèle de ce chien?
2: Ah, c'est un chihuahua. Un chien compagnie.
0: Chihuahua. Petit chihuahua.
2: Chihuahua.
0: Oh, mon Dieu.
2: Oh, c'est terrible. J'ai sauvé de la SPA.
0: Oh, ça, c'est magnifique. Et alors, tu as des moutons. C'est le
2: des moutons aussi.
0: Pourquoi allez, c'est alors, quoi les moutons bruissants?
2: Oui, parce que alors, je suis fils de paysan et donc j'ai un petit peu de terrain.
0: Ouais.
2: Et les moutons bruissants, c'est parce que, bon, ils vivent une belle vie. Et ouais, j'aimerais pas les emmener au boucher, donc voilà, ils vivent et puis voilà, ils entretiennent le terrain.
0: Oh, voilà. Mais ça c'est mignon.
2: Écologique.
0: Oh là là. Et est-ce que Oops est un chien de mouton? Attention.
2: Elle est devenue.
0: Ah bah oui, tu m'étonnes. Alors, tu es à la retraite, mais avant tu travaillais dans un groupe bancaire. Voilà. Ça s'appelait à...
3: Ça m'intéresse.
0: Ça s'appelait à notre...
3: Ah, ça sent le fonds monétaire.
0: Oh là là là là. Alors, qu'est-ce que t'as fait dans ce groupe bancaire?
2: Ah, j'ai fait un peu tous les métiers.
0: Ouais.
2: Donc, je suis passé du guichet, donc après j'ai été conseiller, après j'ai travaillé à la direction financière, et j'ai terminé par la sécurité.
0: Eh ben voilà.
3: Et t'as gardé les codes?
0: T'as gardé les codes.
2: Ah oui, bien sûr, oui. Ah, j'y vais de temps en temps, la retraite n'est pas grosse, donc j'y vais de temps en temps.
3: Ah bien, je viendrai avec toi. Allez.
0: Mais alors, ce qui est drôle, c'est que tu voulais être paysan comme tes parents, mais c'est eux qui n'ont pas voulu.
2: Ah oui, c'est triste, hein, mais c'est comme ça.
0: Oh, ben maintenant t'as les moutons, c'est pareil. Voilà.
2: Voilà.
0: Bien, on va tout de suite marquer le premier point parce que qui sait, les plus forts évidemment, c'est mon Pierre. Allez, je te mets une petite chanson.
3: Qu'est-ce que c'est?
0: C'est les fraises de Plougastel. Je te rappelle que Céline, notre réalisatrice, oui, trouve toujours des chansons.
3: En toute objectivité.
0: Ah bah, génial. Alors, écoute bien cette question. Le nom technique de la partie verte de la fraise, tu sais, les petites feuilles là au-dessus du rouge, eh bien ce nom, figure-toi, c'est le calice. Est-ce que c'est vrai ou faux? Top chrono, 5 secondes. Est-ce que c'est vrai que le truc vert au-dessus du rouge, là, ça s'appelle le calice?
2: Ouais.
0: Ouais, c'est vrai, bien sûr que c'est vrai. Eh oui, c'est ça, bravo. Eh ben, premier point pour Pierre.
3: Céline est avec nous, avec ici Normandie. Bonjour Céline.
4: Bonjour Pierre.
3: Eh ben, c'est bien de saluer Pierre. Pierre, Céline, Pierre, Valérie, voilà.
0: Évidemment.
3: Tout le monde se connaît, impeccable. Céline, comment ça se passe, les vacances?
4: Ça va, là, oui, c'est le début des vacances, donc
3: mais
4: tout
3: oui,
4: va bien.
3: Mais hein. Oui,
4: on
3: parce que nous découvrons que Céline, son métier...
5: Toutes les matières.
0: Ah oui.
5: C'est les maths que je préfère.
3: C'est les maths que tu préfères, oui. Céline, t'es prof de maths.
4: Eh oui, je suis prof de maths, oui.
0: Au moins,
3: alors c'est marrant, parce que t'as hésité entre maths et anglais.
4: Oui, j'ai hésité quand j'étais plus jeune entre. J'aimais bien les deux. Et puis bon, ben après, je me suis aperçue que tout ce qui était littéraire, c'était pas trop mon truc.
3: Ouais. Bah oui.
4: Donc je suis plutôt tournée vers les mathématiques.
3: Bon, ok. T'avais quel type? Et t'avais quoi comme classe cette année? Sixième, cinquième. T'avais tout.
4: Oui, là je suis en collège, donc de la sixième à la troisième.
3: Ok. Eh ben écoute, sois la bienvenue. Tu fais un petit peu de sport. Il y a un petit peu de jogging sur les quais de Seine. Ça c'est bien pour t'entretenir.
4: Voilà, c'est ça, oui. Je suis pas une sportive, hein, mais j'essaie de m'entretenir un petit peu.
3: Normal, juste qu'il faut. Bah oui, un petit peu de rando pendant les vacances. Est-ce que tu sais d'ailleurs ce que tu fais pendant les vacances? Tu sais où tu vas?
4: Ben, je vais dans la famille, voilà, en bord de mer, pas trop loin de Rouen. Hein. Et puis, voilà.
3: Ouais, déjà, tu restes dans le secteur.
4: Je vais profiter un peu de l'air, quoi, de l'air frais, parce qu'en ce moment, c'est quand même très chaud.
3: Ouais, je suis d'accord.
4: Alors, donc, voilà.
3: Il y a un truc quand même. Il paraît justement que toi, t'as toujours froid. Donc, c'est génial d'avoir cette qualité-là quand on est en période de canicule.
4: Ah, ben, c'est sûr que là, oui, il y en a plein qui aimeraient comme moi, oui. C'est sûr, oui.
3: Et c'est-à-dire que là, t'en souffres pas du tout. Voilà, il n'y a pas de souci.
4: Non, ça va. Franchement, là, je suis en train de regarder mes mains, puisque vous en parlez. J'ai les mains froides, là, actuellement. Donc,
3: D'accord, ok.
0: Quelle chance!
3: Quand il fait 30 degrés, les mains froides, c'est dingue, ça. Et c'est pareil, c'est toujours la bataille, d'ailleurs, avec tes élèves, qui veulent toujours ouvrir la fenêtre, hein, pour respirer. Et toi, tu veux toujours laisser fermer. T'as froid. Ouais. Besoin, on laisse fermer, quoi. C'est dingue, ça.
4: Ah, s'ils écoutent, ils vont se reconnaître. Ils vont dire, oui, ça, c'est.
3: Bah oui. Bon, allez, Céline.
4: Oui, c'est vrai, c'est tout le temps.
3: Ma petite prof de maths, bon. Allons-y, jouons pour un premier point et je t'emmène au Japon. Au Japon, certains hôtels propose des chambres avec un mini-lit supplémentaire à l'entrée pour y faire dormir son téléphone portable. Est-ce que ça te paraît vrai ou faux ? Top chrono, 5 secondes.
4: Alors, au hasard, vrai.
3: Tu penses franchement qu'au Japon, on demande au smartphone...
0: Excuse-moi, ils font des trucs pires, hein.
3: Ouais, cela dit, bah, c'est faux. En revanche, de nombreux hôtels proposent des séjours digital détox. En gros, ils encouragent les clients à laisser le téléphone à distance, ce qui est pas mal. Mais non, il n'y a pas de mini-lit.
0: Ils auraient pu. Je suis désolée, ils auraient pu. Allez, Pierre 1, Céline pas. Et tout de suite, on va partir avec Eli Medeiros, 1987. Eli Medeiros, j'adorais. A bailar calypso, mi amor. Vous écoutez ici. On vous aime. À tout de suite.

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1: Et voilà un tube qui fête ses 40 ans. L'année prochaine.
0: Vamos a bailar, Calypso, mi amor.
1: Eli Medeiros.
0: Eh oui.
1: 40 ans l'année prochaine.
0: Jingle.
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0: Nous sommes au taquet avec Pierre qui joue avec Ici c'est les plus forts, c'est les verts. Et Céline qui joue avec Ici, bienvenue chez la Normandie.
1: Exactement, bienvenue chez la Normandie, oui.
0: Alors, mon petit Pierre, donc qui, je le rappelle, vit à Saint-Chamond, dans la Loire, qui est à la retraite. Mais alors, par contre, la retraite, ça n'empêche pas qu'il fait du VTT, tu marches beaucoup, tu continues, hein, tu y vas.
3: Oui, voilà.
0: Tu restes actif. Donc, et t'as fait du foot quand t'étais jeune.
3: Tout à fait. Oui. Dans mes jeunes années.
0: Du coup, là, tu regardes bien la Coupe du Monde, j'espère.
3: Ah ben, je suis arrivé dessus, on va dire. Surtout pour la France.
0: Ah bah oui. Alors aujourd'hui, c'est quoi les matchs?
3: Et un peu les Espagnols.
1: Ah non, Espagnols. Oui, mais... Merci la Belgique.
0: Mais alors, il y a quoi aujourd'hui comme match?
3: Eh ben, je pourrais pas dire, parce qu'en fait, je suis rentré dans la nuit pour jouer avec vous.
0: Oh mon Dieu!
3: J'étais en Espagne.
1: Il y a France-Maroc demain, quand même, à suivre sur ici.fr, c'est demain.
0: Il y a France-Maroc, mais aujourd'hui, je ne sais pas ce qu'il y a. Alors, quand tu ne regardes pas le foot, tu bricoles un petit peu.
3: Un petit peu, je maroufle un peu de temps en temps.
0: Tu maroufles un peu. C'est bien, voilà. Donc, oui, il y a un moment donné, c'est bien d'entretenir sa petite maison.
3: Donc, tout à fait.
0: Voilà. Et puis, bon, tu cuisines en allant voir des petites recettes sur Internet.
3: Voilà, oui. Je ne suis pas un cuisinier inné, on va dire. Voilà, il faut qu'on m'aide un petit peu.
0: Ah oui.
3: Au long terme, il faut qu'on m'aide.
0: Ah voilà. Oui, d'accord. Ok, bon. Alors, tu as joué de la trompette pendant une dizaine d'années. Dans la fanfare d'Oshara, qu'est-ce que c'est que cette petite fanfare?
3: Ben, c'est une fanfare. En fait, j'habite un petit village qui s'appelle La Chabure, Oshara. Et il y avait une fanfare locale qui existe toujours d'ailleurs. Et on a fêté le 150e anniversaire il n'y a pas longtemps. Et voilà, donc j'étais avec un groupe de copains et on jouait la trompette.
0: Eh ben voilà. Ça jouait à l'église pour la Sainte Cécile, la patronne des musiciens. Pim pam poum. Et voilà.
3: Oui. Bon souvenir.
0: Bon souvenir, tout ça. Tu fais aussi de la photo. Tu prends des paysages, des portraits.
3: Oui.
0: Mais alors, du coup, qu'est-ce que t'en fais? Tu fais des albums après?
3: Oui. Enfin, j'archive sur des clés numériques. Mais ce qu'il y a, c'est que je ne sais pas trier des photos, en fait. Je les trouve toutes bonnes, donc je les conserve. Donc j'en ai.
0: Eh ben, c'est bien. Alors, tu vas tout de suite marquer le deuxième point. Oui, parce qu'on va parler musique avec une petite ambiance. Oh, la clarinette.
1: C'est beau.
0: Christian Morin. Alors, Christian Morin, la clarinette, évidemment.
1: Oh, j'ai vu à la gare il y a deux jours.
0: Excusez-moi. Alors, dans un orchestre, mon petit Pierre,
3: oula.
0: Il paraît que c'est la clarinette qui donne traditionnellement la note de référence avant un concert. Dans un orchestre, la clarinette donne traditionnellement la note de référence avant un concert. Est-ce que c'est vrai ou faux? Top chrono, 5 secondes.
3: Oui.
0: Tu dis oui?
3: Oui.
0: Non, c'est le hautbois. Et oui, il donne le la à 440 Hz. C'est un timbre particulièrement clair et c'est stable au niveau de la justesse. Donc ça, c'est ce qui permet à tous les musiciens de s'accorder. Donc c'est pas la clarinette, c'est le hautbois.
1: Eh oui. Bon, Céline est avec nous. Céline qui a un point. Donc pour l'instant, on est.
0: Non, Céline elle a zéro.
1: Ah, Céline elle a zéro.
3: Oui.
1: Comment ça, Céline elle a zéro?
0: Elle a pas trouvé le Japon. Et donc Pierre a un point et
1: alors,
0: Céline n'a pas de point.
1: Dire qu'un prof de maths a zéro pour l'ancien lycéen que je suis, j'aurais tellement voulu lui mettre zéro à ma prof de maths. Je l'aimais pas ma prof de maths.
0: Ça s'appelait comment?
1: Je peux.
0: Comment elle s'appelle?
1: Non, je peux pas donner son nom.
0: Ah bon? Pourquoi?
1: Si elle écoute, j'assume pas.
0: Ah, t'assumes rien en fait.
1: Ah non, je vous dis pas son nom quand même. C'est
0: mais terrible. Enfin, faut assumer.
1: Je vous le dirai avant la fin de l'émission.
0: T'as 46 ans.
1: Écoutez, il est temps de faire un petit calcul avec notre prof de maths. Parce que c'est bien beau d'être en vacances. Vous vous souvenez du truc qui s'appelle passeport? Hein? Le truc pour réviser l'été?
0: Oh là, oui.
1: Oui, alors, attention, oui. Céline.
3: Oui,
1: 8.
3: Je
1: 8.
3: Suis là, je
1: 8 divisé par 2 fois 7 plus 4.
3: Attendez, répétez.
1: 8 divisé par 2 fois 7 plus 4. Tout le monde joue à la maison.
3: 32.
1: Oui, on fait pour la maline, hein, parce que t'es prof de maths. Oui, c'est une bonne réponse, bravo. J'espère que vous l'avez. Attention, petite dernière. 7 fois 4 moins 10. Allez, soyez les plus rapides.
3: 18.
1: Ben oui, voilà, voilà, elle est parfaite. C'est
0: mais
1: là qu'on voit qu'elle est prof
0: trucs
1: de maths.
0: Enfin, je veux dire, tu donnes des trucs de CP, là, quand même.
1: Mon niveau.
0: Ah oui, d'accord.
1: C'est donc mon niveau.
0: Parce que quand même, là...
1: Non, mais c'est bien, on a tous révisé. Vous savez, les Français sont pas très bons en maths. Hein, donc, je suis pas sûr que tout le monde ait trouvé tous les chiffres que je vous ai proposés.
0: Bon, quand même, hein. 7 fois 4 moins 10...
1: Bon, enfin, bref. Enfin, moi, j'ai passé la nuit à réfléchir à ce truc-là. Tu fais un peu de cuisine ou pas, Céline?
4: Un petit peu, de temps en temps, quand j'ai des invités, j'essaie de revisiter certains plats.
1: Ah, voilà, lesquels?
4: Original, mais en même temps, voilà, pas y passer non plus trop de temps.
1: Qu'est-ce que tu revisites?
0: Ma cuisine.
4: Qu'est-ce que je veux du poulet basket. Les plats pêche, qu'est-ce que j'avais fait une fois?
1: Bah, du rougail, la carbonade.
4: Du rougail saucisse.
1: Mais
4: voilà.
1: Oui.
4: Puis... ben voilà, carbonade flamande.
1: Ouais, ouais. T'aimes bien le sucré aussi.
4: Des petites choses comme ça.
1: Gâteau au chocolat.
4: Ah oui, alors je suis plus sucré, c'est plus facile.
1: Voilà,
4: j'ai plus
1: chocolat.
4: De facilité dans ce qui est sucré.
1: Les chouquettes, les profiteroles. Oh là là là là là là. Ça nous donne faim tout ça. Allez, ma Céline, on y va. Question. Pour un point. Et on écoute Marcel et son orchestre.
5: Les vaches dans les prés, il faut les voir de loin.
0: Oui, oui.
5: De
1: c'est pour Pierre, ça.
5: Des fois,
1: les vaches, les moutons, la campagne.
5: Avec les
1: une start-up russe a lancé un casque de réalité virtuelle pour les vaches. Vrai ou faux, top chrono, 5 secondes.
4: Faux.
1: Eh bien, c'est vrai. Une start-up russe a bien lancé un casque de réalité virtuelle pour les vaches. Une fois le casque sur les yeux, les bêtes y voient de grands champs verdoyants. Et paraît que ça réduit leur stress et augmenterait leur production de lait. Pas mal,
0: c'est,
1: ça.
0: Ça m'angoisse tellement de me dire que ces pauvres bêtes
1: non, mais vous avez l'image de,
0: ont
1: de
0: un
1: vache,
0: casque pour voir de l'herbe au lieu qu'on leur foute la paix et qu'on les laisse dans les champs. Bref, les hommes sont tous des gros cacas. Allez, Pierre, un point. Céline, pas de point. Et là, tout de suite, back to the 2010 avec... Ah. Iz. Vous vous rappelez de Iz?
1: Bien
0: il
1: sûr.
0: Nous a fait une petite reprise de Over the Rainbow de Judy Garland. Et puis, vous écoutez ici, on vous aime.
1: Et
0: à tout
1: ukulélé.
0: De suite. Ukulélé, ouais, exactement. Allez, à tout de suite.

0: Bah, Over the Rainbow, avec Ease, hein, le ukulélé, la musique sympa, la musique des vacances, la musique qui donne envie de partir au soleil.
1: Jingle.
0: La musique qui...
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1: La musique. Oui, la musique. Je sais, sera la clé. Allez, Pierre, t'as 1, Céline, tu as 0. Pierre, si tu devais déjeuner avec quelqu'un, tu adorerais déjeuner avec lui.
4: Encore une fois.
1: Avec Maître Gims.
5: Oui, tout à fait. J'adore.
1: Il paraît que tu as été le voir à Vienne, dans le Théâtre Antique.
5: Ouais, au Théâtre Antique, oui, c'était magnifique. C'était l'année passée pour le festival de jazz.
1: Ouais.
5: Vraiment, c'était génial. Il a une présence sur scène, je l'ai vu 2 fois, au Puy-en-Velay aussi pour les Nuits de Saint-Jacques. C'est vraiment phénoménal.
1: Eh bien oui, évidemment, on l'adore.
5: J'aime, il a de la voix énormément.
1: On adore.
5: Oui. Eh bien,
1: alors. Attention, là c'est le quiz musical.
5: Ouais.
1: C'est pas sur Maître Gims, hein, mais on va écouter une chanson spécialité. On va écouter Joe Dassin et ça va s'arrêter 2 fois avec un poète. Et il faudra que tu trouves les mots manquants de la chanson. On écoute L'été indien, Joe Dassin. Écoute.
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1: Alors tu sais, je n'ai jamais été aussi poète que ce matin-là. Nous marchions sur une plage un peu comme celle-ci. C'était l'automne. Un poète où il faisait beau. Top chrono, qui sont les moments manquants? 10 secondes.
5: Heureux.
1: Ouais.
5: Et matin.
1: C'était l'automne, un matin où il faisait beau.
5: Oui.
1: Et je crois que tu n'en as qu'un.
6: Tu sais.
1: Je n'ai jamais été aussi
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1: Oui, premier point.
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0: Ah ouais.
1: Un peu comme celle-ci. C'était l'automne.
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1: Un automne où il faisait beau.
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1: Eh bien, ça te fait 1 point. Tu as 2. Bravo.
0: Ah là. Moi, je pensais que c'était ça.
1: L'automne sera mort.
0: Vous voulez le refrain? Attendez, je lui cale sur ma casquette.
1: Toute ma vie.
0: Je remonte.
1: Voilà.

0: C'est à Céline.
1: Céline, notre collectionneuse de dés à coudes. Vous le saviez, ça, Valérie?
0: Non, je ne le sais pas.
1: Vous n'êtes pas au courant, vous ne savez pas tout des candidats. Céline collectionne les dés à coudre avec la photo des lieux que tu visites. Alors, quelles sont les destinations?
2: Ah, ben ça, c'est quand je partais en vacances. Je trouvais toujours un petit souvenir à ramener, un petit dé à coudre. Voilà, c'était mon petit souvenir, ça me faisait plaisir.
1: Alors, tu as été en Belgique, voilà. En Suisse, tu as ramené un dé à coudre de Londres aussi?
2: Oui, tout ce que j'ai pu faire. Ouais. Donc, surtout, les pays aux frontières de la France. Voilà, et
1: oui, parce
2: bien sûr, forcément, beaucoup de dés français.
1: Oui, parce que tu ne pars pas, enfin, tu n'aimes pas l'avion, hein, tu n'as jamais. Prendre l'avion.
2: Oui, enfin. Ça me fait peur, j'ai jamais pris, j'aimerais bien prendre un jour l'avion.
1: Oui, t'as jamais pris l'avion, je te le souhaite, parce que t'as été non. À Rome avec tes élèves, là, c'est au moins 15 heures de bus, là. C'est loin, ça, un peu.
2: Oui, il y a une bonne journée de bus.
1: Oui, je te confirme, je l'ai fait. Bon, Céline, voici ton quiz, on est sur les chansons d'été, ça va rappeler plein de souvenirs à plein de gens, c'est les jolies colonies de vacances de Pierre Perret. Alors la chanson s'arrête à deux reprises, le poète identifie les endroits où il manque des mots, on y va.
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1: Je vous écris une petite poète, pour pas que vous fassiez de mourons. Ici on est aux petits oignons, j'ai que 8 ans, je me... Top chrono, quels sont les deux mots manquants?
2: Je vous écris au hasard.
1: Je vous écris
2: une petite lettre.
1: Et j'ai que 8 ans, je me...
2: Je me souviens.
1: Vérifions.
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1: C'est la bafouille.
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1: Ah là là.
3: Ici on est aux petits oignons, j'ai que 8 ans, mais je me débrouille.
1: Je me débrouille. Oh là là.
3: Jolies.
1: Vous voulez le refrain aussi? Allons-y.
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5: Merci papa, merci maman.
0: Pouette.
1: Oh, c'est dommage.
0: Allez, ça fait 2 pour Pierre, ça fait pas de points pour Céline. Et là, tout de suite, évidemment, c'est la réclame, mais pas que, comme d'habitude. C'est l'actualité dans toutes vos régions, grâce aux 44 locales de votre radio.
1: Youkaïdi, Youkaïda.
0: Ici, à tout de suite.
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9: 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Il y a des chorales, puis un concert de jazz manouche. Tout ça dans une ambiance chaleureuse. 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On revient dans une heure.
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0: Et je vous rappelle que les candidats s'affrontent pour la finale de vendredi. Premier prix, c'est un bon de 2000 euros pour aller dans les clubs Bel en Bras. C'est magnifique, hein. Donc ça, c'est super. C'est les vacances, quoi. Et puis, si vous ne gagnez pas les vacances au club Bel en Bras, vous gagnez la machine à café Nespresso de Malongo, 32 dosettes, 6 verres en verre. Jingle, on reprend. Pierre est en tête avec 2 points. Céline n'a pas de points. Pierre, je le rappelle, joue avec Ici Saint-Étienne. Il vit à Saint-Chamond. Il est retraité, mais il a bossé dans la banque. Et Pierre, il a connu un braquage. Ouh. Voilà. Et oui. Il était au guichet.
2: Oui.
0: C'est les vacances d'été, un peu comme en ce moment. Il y a un stagiaire anglais qui parle pas français. Il y a 2 mecs cagoulés qui rentrent dans la banque armée. Évidemment, les mecs, ils braquent le stagiaire, ils lui demandent de l'argent. Et du coup, vous avez donné les sacs, vous avez écouté. Et qu'est-ce qui s'est passé quand ils sont repartis? Que vous a demandé le directeur de la banque?
2: On était tellement pris dans le mouvement parce qu'ils sont visés par les armes un petit peu.
10: Et quand ils sont partis, le directeur s'est levé de son bureau. Il nous a dit les courriers après pour leur numéro d'immatriculation de la voiture. Et on a suivi avec le. On leur a couru après avec le jeune anglais.
0: Là. Non, mais attends, le mec vous dit d'aller courir pour.
10: Oui.
1: C'est quoi
10: oui, j'ai un souvenir. C'est,
0: mais ouais, c'est dingue, il est fou ce directeur de la banque.
10: Et il a la retraite depuis.
0: Bah, j'espère bien, ouais, parce que.
1: Ils étaient peut-être armés, c'est dangereux quand même. Hein.
0: Mais c'est pas qu'ils étaient peut-être, ils étaient armés.
1: Ils étaient armés.
0: Ils les ont braqués. Tu écoutes ce que je dis ou t'es sourd?
1: Ah non, j'ai pas retenu l'arme là.
0: Il l'a même dit, j'étais hypnotisé par les armes. Je t'ai dit, ils ont braqué.
10: Ah oui, oui. Aïe, aïe,
0: aïe. Donc du coup, t'as quand même. T'as été, tu leur as couru après?
10: Eh oui, oui, oui, oui. Alors, on s'est arrêté quand on a vu la voiture, on a pu relever le numéro d'immatriculation. Elle était à, on va dire, 70 mètres de l'agence, à peu près.
0: Ouais.
10: Il y avait pas mal de monde, hein. C'était dans le centre commercial de le centre du à Saint-Étienne. Et c'est vrai que c'était un petit peu inconscient. Mais on s'en est aperçu après, en fait. Dans le mouvement, on a suivi et voilà.
1: Bah oui, on réfléchit.
0: Bah ouais, c'est vachement courageux. En tout cas. Je ne pense pas que j'aurais couru après la voiture. J'aurais dit au directeur d'y aller tout seul comme un grand. Voilà. Non, mais je te jure. Alors. Là, tu es en tête avec 2 points. Je te propose, moi, d'en marquer 3 de plus avec la question à choix multiples. Je pose la question, je te propose des réponses. Et puis, évidemment, mon top chrono, tu auras 10 secondes pour me donner ton choix. Tiens, on écoute Désirless.
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0: On va parler de voyage. Je vais te poser la question. Quel pays étranger est le plus visité par les Français? Écoute bien. La Grèce, la Turquie, l'Espagne, le Dami d'Hollande. Quel pays est le plus visité par les Français? Grèce, Turquie, Espagne, Dami d'Hollande. Top chrono, 10 secondes.
10: Ah, je veux dire l'Espagne.
0: Eh bien, sache que tu as bien raison, parce que c'est l'Espagne.
1: Ah oui.
0: En 2024, 19 millions de Français ont séjourné en Espagne. C'est la destination étrangère préférée, bien avant l'Italie et l'Angleterre. Et voilà, donc c'est magnifique. Tu pars où, toi, en Espagne cet été? Moi, j'y vais. Voilà.
1: Bien.
10: Je rentre d'Espagne, moi.
0: Je sais, alors, t'es rentré dans la nuit pour nous, tu nous l'as
1: dit. Ça va faire plaisir à tout le monde.
0: Moi, j'adore l'Espagne. Can't wait pour partir là-bas pour mes vacances.
1: Céline, alors je vous rappelle que, tiens, en parlant de vacances, Céline n'a jamais pris l'avion, donc Céline n'a jamais pu aller vraiment, vraiment loin pour le coup. Il y a eu Rome, il y a eu l'Espagne. T'as quand même été en Espagne du coup, Céline?
0: C'est pas loin l'Espagne.
2: Oui, en frontière.
1: La frontière espagnole.
2: Avec la France, quoi.
1: Ok. Ouais. Je sais pas, au Pertus, à Ronquera, t'as été où, tu sais?
0: Non, la Jonquera.
1: Bah, c'est une frontière.
2: Après, du côté du Pays Basque aussi.
1: Ouais.
0: Tu sais ce que c'est, la Jonquera?
1: Eh ben, c'est la frontière.
0: Oui, mais
1: tu parles sais... le Pertus, la Jonquera.
0: D'accord, mais tu sais ce que c'est, la Jonquera? C'est pas une destination pour des vacances, hein?
1: C'est pour amener des siens, un truc comme ça, non?
0: Pas du tout. Tu c'est vas regarder ce que c'est, la Jonquera. Je t'expliquerai pendant la pub.
1: J'ai ramené des boîtes
0: de trucs, quoi. T'y étais?
1: Oui.
0: On va en parler pendant la pub et je vais appeler ta femme.
1: Pourquoi?
0: Voilà, bonne soirée.
1: Ah bon? Ah, c'est un truc comme ça?
0: Pop. Allez.
1: Non, mais j'étais jeune, je m'en souvenais pas. Ah, je savais pas. Bon, alors, on voudrait rencontrer Emmanuel Macron. Alors, excuse-moi, on a déjà la présidente du Dami d'Hollande. Je vois pas pourquoi tu vas voir un autre président. Pourquoi tu veux rencontrer Emmanuel Macron?
2: Oh, ben j'ai des fois des questions à lui poser, j'aurai directement la réponse. Voilà.
1: Mais quel type de questions, qu'est-ce que tu voudrais lui poser comme question?
2: Ah, ben des questions forcément en lien avec mon métier sur l'éducation nationale.
1: Ah.
2: Puis d'autres questions sur la façon de faire. Voilà, pourquoi est-ce qu'il fait comme ci ou comme ça?
1: Bien sûr, je crois qu'on est nombreux à vouloir lui poser des questions.
2: Éventuellement des idées.
1: Bien, évidemment, des idées, des axes de travail. Écoute, dépêche-toi, il reste que quelques mois hein, pour le coup. Céline, étudiante à Rouen il y a quelques années, qui rentrait le week-end chez ses parents vers Dieppe en Twingo. Souci avec le Twingo?
2: Oh oui, plusieurs choses avec la Twingo. L'arrivée, plusieurs aléas.
1: Ouais, le pot d'échappement quand même, c'est décroché, c'est pas mal là.
2: Et alors, oui, première fois, c'est la première aléa, le pot d'échappement sur l'autoroute.
1: Ah oui, si tu l'as traîné sur quelques mètres, bah tu m'étonnes, sur la bande d'arrêt d'urgence. On a voulu t'aider, mais bon, lui-même a décroché le pot d'échappement et puis ça fait un bruit de casserole. Ça a été l'horreur.
0: La Twingo, tu sais, c'est...
1: Voilà, on n'est pas... Attendez, il y a d'autres histoires de Twingo, je vais vous en parler dans un instant.
0: Il y a d'autres histoires de Twingo.
1: Ah, il y a d'autres histoires de Twingo. Elle a eu que des problèmes avec la Twingo.
0: God, faut changer de voiture.
1: Faut arrêter avec Renault. C'est pas mal Renault, mais bon. Question à choix multiples. Voici Michel Fugain.
12: C'est la fête.
1: Parmi ces prénoms masculins, lequel est fêté ce mois-ci, c'est-à-dire au mois de juillet? Au mois de juillet, y a-t-il Olivier, Jacques, Valentin ou Valérie, qui est aussi un prénom masculin. Top chrono, 10 secondes. Est-ce que ce mois-ci, on fête les Olivier, les Jacques, les Valentins ou les Valérie?
2: Olivier.
1: C'est quand la Saint-Valérie?
0: Elle a dit Olivier. La Saint-Valérie, c'est le 28 avril.
1: Bon, alors déjà, c'est pas Valérie, on l'élimine. T'as dit Olivier?
0: Ouais.
1: Eh non, ouais. Eh non, c'est Jacques. La Saint-Jacques, c'est des briques. Eh oui, eh oui. 25 juillet. Eh oui. Pas de Valentin. Le Valentin, c'est le 14 février.
0: Évidemment.
1: Et Olivier, j'en sais rien du tout, mais c'est pas en juillet, en tous les
0: bon,
1: cas.
0: Bon, Olivier, je sais pas.
1: Je sais pas quand est-ce que c'est Olivier.
0: Bon, écoutez, voilà. Je n'ai pas d'Olivier dans mon.
1: Bon, on va vérifier.
0: Donc, Pierre, c'est un 5. Céline. C'est bah, un zéro.
1: C'est,
0: et pour,
1: c'est dommage surtout.
0: Pour te consoler, on va écouter Julien Clerc. Ce n'est rien. Ce n'est qu'un score. Tu vas peut-être te rattraper. Julien Clerc, vous écoutez ici. Ce n'est rien. Je vous aime. À tout de suite.

0: Ce n'est rien, Julien Clerc, 12h41, c'est l'été, c'est le mois de juillet, c'est le mois d'Otake, c'est Valérie, c'est moi, c'est nous.
1: Oh là là,
0: c'est la vie.
1: Hey, jingle.
2: Ici à midi,
0: Céline,
2: on est au taquet.
0: Céline. Toute l'équipe de Taquet s'excuse, platement, lamentablement, car après vérification avec Maître Coupez, Maître Kikandon et l'ensemble de la team, on s'y est mis à 14. On a découvert que Olivier était bien célébré le 12 juillet dans un calendrier qui est tout à fait normal. On l'a vérifié avec plusieurs sources. C'est une petite coquille, ça arrive parfois, et c'est une bonne nouvelle pour toi, puisque tu encaisses 3 points. Voilà, bravo Céline.
1: Et oui, parce qu'en fait, je pense qu'il y a eu une petite coquille dans la formulation de la question. La question, c'était parmi ces prénoms, lequel n'est pas fêté en juillet, et effectivement c'est Jacques, parce que non, je déconne, j'essaie de défendre nos auteurs qui ont fait une énorme connerie.
0: On les salue, on en profite pour les remercier.
1: Ouais, on les remercie, ouais, mais là ça. Les gars, franchement, c'est l'archouma total. Céline, t'as 3 points.
3: Mais
1: non, t'es pas une quiche. T'as 3 points, ma quiche Lorraine. Pierre a 5 points et toi t'as 3 points. Voilà, alors Pierre, qui, je le rappelle, joue avec ici Saint-Étienne, qui a 66 ans, qui habite à Saint-Chamond. Eh bien, notre Pierre, il a été bénévole au Resto du Cœur. Alors, il y avait les Restos du Cœur où, à Saint-Chamond ?
4: Tout à fait, oui. Enfin, quand je suis arrivé à la retraite, bon, ça fait 2 ans, il fallait que je trouve quelque chose pour m'occuper.
1: Ouais.
4: Donc, j'ai trouvé un groupe qui était super sympathique et voilà. Et donc c'est le mardi et le jeudi matin. Alors j'ai dû interrompre parce que j'ai eu des petits soucis de santé. Mais je pense que je reprendrai bientôt, je pense.
1: Eh ben
4: voilà.
1: Génial.
4: Et pendant un an, voilà, j'ai fait.
1: Eh ben c'est bien.
4: C'est pour la bonne cause.
1: Eh ben oui, c'est pour la bonne cause. Ouais. C'est même d'une tristesse sans nom que ça existe toujours. Même si on est heureux qu'ils existent, normalement ça devait être un petit peu temporaire.
0: Comme... Et ici est la radio officielle. Exactement. Partenaire des Restos du Cœur.
1: Alors, comme ça, on voyage beaucoup. Hein. Allez, on a voyagé à Madère, la Crète, la Corse. T'adores les îles, ça.
4: Oui.
1: Voilà. T'as été aux États-Unis parce qu'il y a ton fils qui étudie là-bas.
4: Alors, qui étudie, qui voilà. Est rentré en Norvège maintenant, en Pays-Bas, excuse-moi.
1: Alors, attends, ton fils, il a étudié aux États-Unis.
4: Il a fait son doctorat aux États-Unis, oui.
1: Il fait quoi, ton fils?
4: Il travaille dans la nutrition animale.
1: Eh ben voilà, donc voilà. T'adores. Alors après, tu as été en Norvège aussi, puisque ton fils était là-bas. Et tu as été carrément en voiture.
4: Tout à fait, oui. On avait chargé, j'avais un 3008, on avait chargé le coffre de toit du 3008 pour amener des denrées alimentaires, parce que c'est très cher là-bas en Norvège. Et comme il était étudiant, le pauvre, il n'avait pas beaucoup d'argent, donc voilà.
1: T'as ramené les saucissons, les fromages et compagnie, quoi.
4: Voilà, des bonnes choses.
0: Je vais vous en ramener, moi, cet été de Norvège. Des petits saucissons pour vous, Valérie. Mais j'y vais, mon Norvège, je vous ramène des fromages, si vous voulez.
1: Dès qu'il peut ramener la conversation à lui, il la ramène.
0: Non, mais je voudrais bien savoir si c'est sympa, la Norvège, d'ailleurs.
1: Bah oui, c'est sympa, la Norvège.
0: C'est bien, Pierre ?
4: Ah, c'est super, c'est super. Les grands espaces, c'est...
0: Par contre, il a dit que c'était cher.
4: Ah oui, la vie est très chère.
0: Oh mince.
4: Très chère.
1: Le mec n'a pas pris du tout une destination pour lui, c'est-à-dire qu'il a pris une destination où le moindre steak coûte 50 balles.
0: Bon, je vais aller en Auvergne.
1: Voilà. Alors, mon petit chat, tu es en tête avec 5 points. Je vais te proposer immédiatement de marquer 5 points de plus avec la question cash. Tiens, je vais te mettre une petite chanson magnifique.
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1: Alors,
0: c'est vrai qu'elle aimait bien celle-là.
1: Je m'y attendais pas, hein, que Dany Briand sorte une chanson qui s'appelle Internet, c'est très chouette. C'était pas dans mon bingo. Bon, enfin, écoute. Bien, alors, nous allons parler d'Internet. Nous allons parler de couleurs. Je vais te demander, de quelle couleur est la dernière lettre du logo de Google? Donc Google, la page d'accueil Google, il y a des couleurs. Quelle est la couleur de la dernière lettre du logo de Google? Le logo de Google, c'est un peu chiant à dire. Top chrono, 10 secondes. Le logo de Google.
0: Tout l'été. Le logo de
1: T'as
0: Google.
1: T'as dit quoi?
0: Logo.
4: Jaune.
0: Jaune.
1: T'as dit jaune? Alors, la dernière lettre est rouge. Voilà. Bleu, rouge, jaune et vert. Le E final est rouge comme le deuxième O. Voilà. Mais écoute, pas de points.
0: Bon, Céline qui est avec nous en Normandie, qui est prof de maths, qui est en vacances, qui cuisine, qui revisite des bons petits plats, qui rêverait de prendre l'avion pour voyager un petit peu plus et qui aimerait aussi rencontrer Emmanuel Macron. Mais on l'a évoqué tout à l'heure, on a des soucis avec sa Twingo. Et oui, des moments où c'est pas facile sur l'autoroute avec le pot d'échappement qui se décroche, la bande d'arrêt d'urgence, tout ça. Et c'est pas tout. Tu te l'es fait voler aussi ta Twingo.
3: Et oui, j'en aurais plus.
0: Alors, qu'est-ce qui s'est passé?
3: Ben, en fait, avant d'avoir mon concours, je faisais des remplacements en tant que professeur. Et puis, c'était une journée où il y avait. Ben, c'était une journée de grève. Et puis, moi, comme c'était mon premier remplacement, j'ai pas osé faire grève. Je me suis dit, je vais aller travailler quand même.
0: Oui.
3: Donc, je me suis garée sur le parking de. À l'époque, c'était un lycée.
0: Oui.
3: Je me gare sur le parking du lycée. Et puis, le midi, je me suis dit, bon, ben, je vais reprendre mon. J'avais mon petit pique-nique qui était dans ma Twingo, donc je vais à ma Twingo pour chercher mon pique-nique. Et là, j'avais plus de voiture.
0: Oh.
3: Donc là, grosse panique. Donc je me refais tout le film, hein, depuis le matin. Je me vois arriver, je me demande est-ce que je suis bien garée là, quand même.
0: Oui, oui, bah, c'est normal, bien sûr.
3: Et là, ben oui, non, j'étais bien garée là, sauf qu'il n'y a plus rien.
0: Mais t'as pleuré, tu t'es mis à pleurer. Bah, oui.
3: Ah ben oui, là...
0: Bah, ça commençait mal. Hein.
3: Maintenant, je rigole.
0: Bah, oui, mais c'est pas drôle. Mais c'est pas fini. D'autres aventures avec la voiture. Alors cette fois, c'est la Clio. On reste toujours sur du Renault, hein. On est fidèles. Qu'est-ce qui s'est passé? Tu t'es garée à Rouen pour faire des courses, et puis...
3: Voilà, donc je me suis garée à Rouen, je voulais faire des courses, et j'ai mis mon cartable derrière mon siège. Et puis, quand je suis revenue, ma fenêtre arrière était cassée et je n'avais plus de cartable.
0: Ah ouais, toi, t'as pas de chance. Et tu t'es fait piquer les copies des élèves. C'est pas cool, ça.
3: Eh oui. Oh oui. Et coup de chance, quand même, c'est qu'on a retrouvé le cartable.
0: Ah bah, tant mieux pour les élèves.
3: Voilà, ouais, parce qu'en plus, j'avais corrigé les copies. Alors, j'étais écœurée. Je suis corrigée.
0: Prends un vélo, hein, parce que là, t'en arrives des choses, toi. Allez, oublions tout ça et passons à la question qui va peut-être te permettre de marquer 5 points. Question cash, ça va être très rapide. Qu'est-ce qu'un mocktail? Top chrono, 10 secondes.

0: parfaite pour moi.
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1: Et ici, nous sommes avec Pierre qui a 5, Céline qui a 3. Ah, Pierre qui donc joue avec ici Saint-Étienne, qui habite Saint-Chamond, qui est retraité, qui a été braqué à la banque, qui a vécu des aventures incroyables. Alors, Pierre, il adore plein de choses en musique, il adore ça, notamment. Voilà l'été, voilà l'été, voilà l'été, voilà l'été. Oh là là. J'embrasse Mitch à la trompette. Allez, ça, tu adores. Mais tu adores aussi ça. Ouais, Boutin. Ah oui.
2: Eh bien sûr, Maître Gims.
1: Mais Maître Gims.
2: Gims, d'ailleurs, on l'appelle plus Maître, hein, il paraît.
1: Ouais, on l'appelle Gims, Gims maintenant. Gims. C'est comme ça. Mais oui, voilà. Bien, mon chat, c'est l'heure de ton bingo. Voilà, il faut que tu cartonnes, il faut que tu marques. Ici, c'est les verts, tout ça, rapport A. Donc, à mon top chrono, tu vas avoir 10 secondes. 10 secondes, et c'est très court. C'est vraiment très court. Concentre-toi bien, chouchou. Tu as 10 secondes pour me donner un maximum de races de chiens. Toutes les races de chiens que tu connais. C'est parti. Top chrono, 10 secondes.
3: Berger allemand, chihuahua, caniche, yorkshire, malinois.
1: Tu m'en as donné 5. Il y avait les cockers, les teckels, les staffs, les pitbulls, les bergers australiens, les dogs, les dobermans, les danois, les dalmatiens, que sais-je. Tu m'en as donné 5.
2: Céline, juste avant de jouer, une dernière petite anecdote sur ton côté chèvre. Toi qui es en Normandie, un jour t'es parti de Rouen jusqu'en Seine-et-Marne pour faire les magasins. Parce que t'avais bien marché, t'es tombé sur des chaussures de rando. Alors tu t'es dit, c'est une belle occasion. Et du coup, t'as acheté. Mais qu'est-ce qui s'est passé?
4: Eh ben, je ne les ai pas pour moi tout de suite, hein. Je les ai ressortis 2 ou 3 mois plus tard, quand j'en avais besoin. Et là, je me suis aperçue d'un truc, n'importe quoi, c'est que j'avais acheté 2 pieds gauches. Comment est-ce possible? Je me dis, comment j'ai pu faire ça?
2: Voilà. C'est plutôt le vendeur ou la vendeuse qui t'a mis de chaussures gauche dans la boîte. Quoi.
4: Dit, c'est quand même bizarre à la caisse, ils ne se sont même pas aperçus du problème.
2: Oui. Et puis, 3 mois
4: j'ai rappelé le magasin et je leur ai demandé s'ils n'avaient pas mon pied droit.
2: Ah, oui. Et alors
4: bon, ils avaient mon pied droit. J'y suis retournée pour échanger un pied gauche contre un pied droit.
2: 200 km pour aller récupérer le pied droit parce que c'était à 200 bornes de chez toi. Quelle histoire incroyable. Céline, jouons tout de suite avec ton bingo. Le bingo, celui qui marque le plus de points, il prend 10
1: on
2: points.
1: On l'encourage pas avec une chanson.
2: Ça, écoutez, ça va, on va encourager. Allez, on encourage. Je vous rappelle qu'elle a toujours froid.
1: Bye.
2: Et que donc Marie Carré, c'est une de ses chansons préférées.
1: Marie Carré.
2: Oui, c'est ça. Ouais.
1: Ça, Marie.
2: Exactement. Alors, 10 points. Pour prendre les 10 points, il faut faire plus que lui. Il a fait 5. J'ai besoin de 6 bonnes réponses. Avec ça, tu reviens vendredi. D'accord?
4: D'accord.
2: Il me faut 6 bonnes réponses. Je te demande un maximum, en 10 secondes, de races de chats. Maximum de races de chats. Top chrono. On y va.
4: Chat siamois, berlinois, chat angora, chat d'égout, chat de ville,
1: chat d'égout, non, chat de gouttière.
2: Non, c'était bien parti. Il y avait le norvégien, le sphinx, le chartreux, le bleu russe, l'abyssin, il y avait le British Shorthair, l'angora.
1: Le Maine Coon.
2: Ah là, ça suffira pas.
1: Bien.
2: Ah,
4: je n'y connais pas trop.
1: Bon.
4: Bien qu'en chat, ça aurait été plus facile.
2: C'est pas grave.
1: Pierrot, t'as compris que vendredi, c'est toi qui allait tenter de gagner avec nous le séjour au Club Bellambra de 2000 euros.
5: Oui, bah, effectivement. Bah, bravo Céline quand même.
2: Hein. Merci.
1: Bah, bravo Céline. Pierre, c'est toi qui t'en...
5: Difficiles.
1: Et voilà. Bien, mes chéris, bravo. Vendredi, moi j'ai déjà 3 candidats.
2: Ouais,
1: demain,
2: ouais,
1: peut-être que...
2: Peut-être. Aujourd'hui, peut-être.
1: Ou un jour, ou demain.
2: Et alors demain.
1: Voilà. Bon, allez, c'est pas grave.
2: Vous n'allez pas me faire le grand chelem quand même avec 4 candidats à la fin de la semaine.
1: Je remercie Céline à la réalisation. Je remercie Laurie à la technique.
2: Vous enlevez ce petit rire qui m'énerve.
1: Je remercie le professeur Coupez.
2: Ouais.
1: Voilà, Sadika au standard. Et je remercie bien sûr Eric Bastien. Voilà, allez, je vous embrasse, je vous aime. À demain la France.
0: Ne seriez-vous pas à bout, chers amis?
2: Totalement.
0: Je peux proposer une consultation.
2: Sauvez-moi,
0: avec
2: s'il vous plaît.
0: Un petit sevrage, oui. L'un et l'autre.
2: Ah, mais vous savez, c'est comme dans la MAF, hein. Je l'aurai un jour. Hein.
0: Bon, c'est ça qu'on aime aussi, c'est cette complicité, les amis. Écoutez, après l'information, je vous parle de l'adaptation de l'agriculture au changement climatique. En tout cas, des tentatives d'adaptation avec une chercheuse de l'INRAE qui, vous aussi, sont temps à réfléchir à l'avenir. Et ça nous fait du bien, c'est du concret.
2: C'est Wendy Bouchard qui parlait, on l'a pas dit.
1: Bonne émission, bisous, à demain.
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1: Et oui, c'est
2: oui.
1: Encore moi qui ai gagné aujourd'hui.
2: Et oui.
1: Et vous écoutez ici la meilleure des radios. Je vous aime, je vous kiffe. Il est 13h.
2: Demain, c'est ma dernière chance. Soyez là, je vais tout donner. 13h, Wendy Bouchard.
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0: Bonjour à tous, merci d'être à l'écoute de Ma France avec nos journalistes mobilisés au cœur de l'actualité. D'abord sur les terres sartoises, nous sommes à la Flèche pour le lancement de la campagne de Marine Le Pen qui continue de se dire innocente, qui se lance libre et éligible, dit-elle, dans la course à la présidentielle. Nous sommes sur place pour ce déplacement symbolique et on se projette sur les suites judiciaires de son pourvoi en cassation, sur le pari qu'elle prend comme candidate pour l'Élysée. Qu'est-ce que cela change pour sa popularité? Analyse à suivre de Frédéric Dabi de l'IFOP. À la une, évidemment, la lutte tenace contre les incendies qui a coûté la vie à un pompier volontaire de 22 ans ce matin en Savoie. Ses camarades lui rendent hommage dans ce journal de la Normandie au Roussillon où 5000 hectares de nature ont été ravagés. La chaleur qui accable l'environnement, on en parle à 13h15 avec notre invitée, chercheuse à l'INRAE qui travaille à l'adaptation des pratiques agricoles face au réchauffement climatique. Les organismes à rude épreuve sous plus de 33 degrés, là c'est le sort des coureurs du Tour de France. Cinquième étape ce mercredi entre l'Admeuse et Pau. Et puis le journal du Mondial à la veille du match des Bleus face au Maroc, 22h demain en direct de Boston pour une place en demi-finale. Ce fut l'annonce politique d'hier soir. Marine Le Pen est donc pour la quatrième fois candidate à l'élection présidentielle et elle a lancé ce matin sa campagne dans la commune de La Flèche, ville sartoise ravie par le RN aux dernières municipales. En se pourvoyant hier en cassation, sa peine d'un an de prison ferme sous bracelet électronique est suspendue. C'est donc libre qu'elle se présente aux Français avec Jordan Bardella pour ce premier déplacement riche en symboles, Hélène Terzian.
7: Absolument, et c'est ensemble que les deux leaders du RN ont été déposés en voiture au cœur du centre-ville où c'est jour de marché aujourd'hui sous ce grand soleil. Image d'unité volontairement affichée. Marine Le Pen, Jordan Bardella sont arrivés tout sourire malgré un comité d'accueil particulièrement sonore des militants de la France insoumise, des écologistes les ont accueillis avec des bruits de casseroles. Certains ont hurlé Marine en prison. Des soutiens frontistes ont répondu Marine présidente. Au lendemain de sa décision de se lancer, elle est venue justifier son choix, ce pourvoi en cassation qui lui permettra pour le moment de faire campagne sans bracelet électronique. Non, elle ne cherche pas à gagner du temps, dit-elle.
8: Je ne joue pas à la montre, je suis une citoyenne qui use de ses droits. Car je suis innocente des faits qui me sont reprochés. Mais je vous rappelle que la cour d'appel m'a rendu mon éligibilité.
7: À côté d'elle, forcément, Jordan Bardella acquiesce en costume. Le revoilà relégué à son rôle de numéro 2. Thierry, qui est un électeur du RN, qui regardait cette scène, a d'ailleurs carrément regretté le choix de Marine Le Pen.
9: S'il voulait vraiment que le Front National passe, il aurait mieux fallu qu'elle lui donne un coup de main. Mais pas qu'elle se présente.
7: Pas de quoi en revanche décourager au contraire les plus marinistes ici. Virginie est très satisfaite de voir sa championne se lancer dans l'arène.
10: Elle a raison, tout le monde est pareil, de toute façon tout le monde vole dans les caisses quoi.
11: Vous pensez pas qu'elle va être embêtée comme ça pendant toute sa campagne?
10: Bah si, je pense, c'est si aussi, ouais. Mais bon, on verra bien.
7: On verra bien, c'est justement ce qu'a dit Marine Le Pen hier soir sur le plateau de TF1 lors de sa première allocution après sa décision de se lancer dans la campagne lorsqu'elle était interrogée sur l'issue finale de toutes les procédures judiciaires à son encontre.
0: Merci Hélène Terzian sur le terrain sartois avec Marine Le Pen qui paraît donc libre et libérée, qui assure qu'elle ne fera pas campagne sous bracelet électronique car elle décide de se pourvoir en cassation, ce qui suspend, vous le répète, l'arrêt d'hier. Nicolas Joly, cela reste une prise de risque judiciaire.
12: Effectivement, parce que la Cour de cassation peut, comme son nom l'indique, casser l'arrêt de la Cour d'appel si elle juge qu'il n'est pas conforme au droit. On rappelle que Marine Le Pen clame toujours son innocence, mais coupable ou non, sa peine est désormais, comme vous le disiez, suspendue le temps que la Cour de cassation examine son dossier. et ça pourrait prendre du temps, 18 à 24 mois en moyenne, ce qui lui laisse donc le temps de faire campagne sans bracelet et d'obtenir l'immunité présidentielle si elle accède à l'Élysée. Pour son avocat, maître Rodolphe Bosselu, ce pourvoi n'est donc pas un moyen de gagner du temps.
13: C'est un pari, l'aléa judiciaire, il est permanent. Alors de ce point de vue-là, c'est peut-être un pari, mais il faut aller au bout de la démarche. Et Madame Le Pen considère que son innocence mérite qu'elle aille devant la Cour de cassation.
12: Alors ce pari est-il risqué? Si la Cour de cassation rejette son pourvoi avant l'élection, Marine Le Pen pourrait donc se voir poser un bracelet électronique en pleine campagne. Imaginez la scène, ce serait en termes d'image catastrophique. Mais là encore, la candidate pourrait abattre une dernière carte, demander au juge d'application des peines de suspendre sa peine, de ne pas lui poser le bracelet en vertu d'un article du Code de procédure pénale pour les peines inférieures ou égales à 2 ans pour motif d'ordre médical, familial, professionnel ou social. Difficile en effet d'imaginer un juge d'application des peines prendre la responsabilité de refuser cette demande à quelques mois du scrutin. Le pari de Marine Le Pen n'est donc peut-être pas si risqué que ça.
0: Merci Nicolas Joly pour ces explications qui éclaircissent le sujet dans la ligne de la Cour d'appel de Paris, c'est-à-dire la prise en compte de la liberté des candidatures et de la liberté de choix de l'électeur, avec cette peine donc revue par la Cour à la baisse pour la condamnation de Marine Le Pen. Regardons dans Ma France maintenant la lecture politique et sondagière de cet événement avec le directeur général de l'IFOP. Bonjour Frédéric Dabi.
14: Bonjour Wendy Bouchard, bonjour à tous.
0: Frédéric, Marine Le Pen prend le risque, elle fonce. Alors elle anticipe tout de même en disant ce matin dans la Sarthe, je ne vais pas passer la campagne présidentielle à vous faire des analyses juridiques. Est-ce que ces affaires, cette épée de Damoclès en quelque sorte, peut nuire à sa campagne et à sa popularité, Frédéric Dabi?
14: Alors, on le verra à travers les premières enquêtes. En tout cas, il y a un risque de brouillage. On se souvient de la campagne de François Fillon, sous casserole, une incapacité pour lui à déployer ses thèmes et sa campagne. Mais c'est un contexte différent pour Marine Le Pen. Elle est à la tête, elle est candidate, comme vous l'avez dit, pour la quatrième fois. C'est la neuvième candidature d'un Le Pen sous la Ve République. Il y a quand même une force de propulsion du Rassemblement National, et je dis à dessein Rassemblement National parce que pour beaucoup d'électeurs RN, on l'a entendu dans votre micro-trottoir, c'est un vote d'alternative. C'est eux contre les autres. C'est sortons les sortants. C'est on n'a jamais essayé le RN. Pourquoi pas elle? Elle fera pas pire que les autres. Et c'est vrai également, on se souvient de la campagne de Jacques Chirac en 2002. Jacques Chirac était très encerclé, encore plus que Marine Le Pen, par des affaires, ça ne l'a pas empêché de gagner très largement. Les Français sont moins sur une logique du tous pourri que du tous impuissant. Impuissant à résoudre des problèmes, la dette, l'insécurité, l'immigration, toute une série de sujets sur lesquels Marine Le Pen apparaît crédible car vierge, si je puis dire, de toute responsabilité.
0: Et c'est une candidature et c'est une présence, Frédéric Dabi, qui forcément fait mal, en particulier aux candidats de droite. On rappelle que le parti, le RN, est très solidement implanté. On est autour des 30% d'intention de vote à 9 mois de la présidentielle.
14: Oui, tout à fait. La dernière enquête IFOP fiduciale pour LCI et le Figaro donnait Marine Le Pen, quand elle était testée, à 32%. Entre parenthèses, Jordan Bardella était à 36% parce que pour beaucoup d'électeurs RN, il y avait un doute. Est-ce qu'elle pouvait être candidat? Beaucoup avaient anticipé ou intériorisé un empêchement de Marine Le Pen. Ce n'est pas le cas. En tout cas, il y a un socle très solide. Et on va dire, quittons les sondages à 9-10 mois du vote. Ils n'ont pas de vocation prophétique ou de pronostic, mais quand on regarde les résultats électoraux du RN depuis 2022, aux européennes, au premier tour des législatives, on est entre 30 et 33%. C'est le premier parti de France.
0: Merci Frédéric Dabi pour cette lecture aussi sondagière et politique, vous qui êtes directeur général de l'IFOP. Dans l'actualité également, ce drame en Savoie, la mort ce matin d'un pompier volontaire de 22 ans qui combattait cette nuit un feu de forêt sur la commune de Planet, près de Pralognan-la-Vanoise. Il a été tué dans un éboulement et la nation s'incline devant la mémoire de ce jeune homme. Voilà ce qu'écrit il y a quelques heures maintenant Laurent Nunez, ministre de l'Intérieur. Mélanie Tournadre, pour ici Pays de Savoie, vous êtes évidemment sur les lieux tragiques de cet accident sur lequel le caporal Baptiste Gerfaud-Valentin était donc mobilisé. Mélanie.
15: Oui, l'émotion ici dans le hameau du Villard est immense, Wendy. La route départementale est coupée en direction de Pralognan. pas un bruit à part l'hélicoptère qu'on vient d'entendre passer. Le caporal Baptiste Gerfaux-Valentin avait seulement 22 ans. Vous l'avez dit, il était arrivé hier soir vers 23h en surveillance, explique la préfète de la Savoie, Vanina Nicoli.
16: Ce matin à 7h15, un jeune sapeur-pompier volontaire de la Savoie, âgé de 22 ans, du centre d'incendie et de secours d'Albertville, est décédé en protégeant la route départementale 915 pour éviter que le feu ne dépasse cette route. Le sol est extrêmement instable. Les pierriers travaillent sous l'effet de la chaleur de l'incendie. Et c'est d'ailleurs dans ces circonstances-là que le jeune sapeur-pompier est décédé. C'est un bloc rocheux qui l'a percuté.
15: Une cellule psychologique a été mise en place dès ce matin pour prendre en charge les collègues de Baptiste. Le colonel Terrien, chef de corps des pompiers de la Savoie, très, très ému, tient à lui rendre hommage.
17: Il participait en qualité de sapeur-pompier volontaire saisonnier à de multiples campagnes. Il était présent dans les stations. Il était toujours là, notre sapeur-pompier volontaire. Et il venait de réussir le concours de caporal de sapeur-pompier professionnel. Il allait faire de sa passion son métier.
15: Et malgré le choc, hein, vous l'entendez, et la douleur, 40 pompiers sont toujours mobilisés sur cet incendie du plané avec une vingtaine d'engins et un hélicoptère.
0: Merci Mélanie Tourdade en direct de cette commune de Planet pour ici, Pays de Savoie. Et on s'associe évidemment à la peine de tous les pompiers qui perdent un jeune camarade courageux, valeureux, qui défendait sa nature, son territoire, une réalité qui nous rappelle que 80% des pompiers de France sont aujourd'hui volontaires et qu'ils vouent à côté de leur famille, à côté de leur métier, du temps aux autres. Dans les Pyrénées-Orientales, justement, ils sont 800 à être mobilisés toujours pour venir à bout de l'un des plus gros incendies des 50 dernières années dans cette région. 5000 hectares ravagés, un feu qui ne progresse plus depuis hier, mais qui n'est pas encore fixé. Et à quelques kilomètres des flammes, le collège de la commune de Millas accueille des pompiers venus en renfort pour qu'ils puissent se reposer. Jules Hauss, vous avez pu rencontrer ceux venus de Normandie, très éprouvés, très marqués, eux aussi, par l'annonce de la mort d'un des leurs en Savoie.
18: Ils sortent de leur première vraie nuit de sommeil depuis leur arrivée dans les Pyrénées-Orientales dimanche, et elle fait du bien, selon le commandant Julien Payette, il est venu de Seine-Maritime.
19: Vous pouvez avoir des propagations et des sautes de feu de plusieurs dizaines de mètres. Vous pouvez avoir le feu qui vous entoure parce que vous êtes sur une partie haute et il est passé par l'arrière. Donc là, on a profité d'une nuit où on a fait reposer un peu les personnels parce qu'ils étaient engagés depuis plusieurs heures sur le sinistre.
18: Objectif d'étendre au maximum les organismes. Tous les pompiers sont en tongs et en claquettes. On entend quelques rires dans le gymnase, mais l'ambiance en a pris un coup ce matin, selon le capitaine Boutoil, après l'annonce de la mort d'un pompier dans les Alpes.
20: Dès que c'est paru sur les réseaux sociaux, ça fait vite le tour de la colonne, évidemment. On pense à ce qu'on vient de vivre ici et on se dit, voilà, ça peut arriver.
18: La victime était un jeune pompier volontaire, comme Joris, engagé ici.
21: Il y a des moments où c'est impressionnant. La peur, pas forcément, mais oui, c'est très impressionnant à certains moments.
22: Vous partez ?
18: Merci. Entretien interrompu, Joris et ses collègues doivent partir en urgence, ils sont appelés en renfort.
0: Et oui, nous sommes dans un contexte de risque maximal. D'ailleurs, les annulations de feux d'artifice se multiplient. Plusieurs communes du Loiret, de Normandie, du Puy-de-Dôme, de la Creuse, de la Drôme, mais aussi dans le Doubs, à Sochaux, exactement, où les mairies préfèrent jouer la prudence. Et en ce nouvel épisode caniculaire qui touche aujourd'hui 67 départements, faites bien attention aux crèmes solaires que vous achetez pour cet été. Une dizaine de crèmes sont en effet dans le collimateur de l'association Que Choisir. Des produits achetés sur des plateformes marchandes chinoises et au bilan désastreux, Sophie Auvigne, voire dangereux pour notre santé.
23: Il en est passé des crèmes anti-UV dans les laboratoires de Que Choisir. L'association vient de fêter ses 75 ans. Pourtant, un tel résultat aussi calamiteux, c'est du jamais vu selon les experts de Que Choisir. Sur 10 références achetées sur Temu, AliExpress et Chine, 3 produits ont été éliminés d'emblée. En cause, la présence d'un ingrédient désormais interdit à la vente dans l'Union européenne. Un perturbateur endocrinien qui peut agir sur la thyroïde et sur les œstrogènes. Pour les 7 autres crèmes, c'est simple. 6 d'entre elles sont sans effet ou presque contre le soleil, avec un indice de protection aux alentours de 2,20 dans le meilleur des cas, contre 30 ou 50 pour les crèmes classiques. Un seul produit sur 10 tient ses promesses, mais à l'aide d'un ingrédient jugé nocif pour la santé, selon Que Choisir, encore un perturbateur endocrinien à éviter autant que possible.
0: Merci Sophie, et n'oubliez pas l'application Yuka, par exemple, pour vérifier justement la bonne salubrité, si j'ose dire, de ces différents produits. La chaleur, elle fait suffoquer aussi les coureurs du Tour de France, sous 40 degrés pendant près de 200 km, pédaler dans ces conditions, mais les organismes à rude, très rude épreuve, avec des étapes en plein cagnard, comme la cinquième aujourd'hui entre Lannemezan et Pau, François Sauvestre.
1: Sur la ligne d'arrivée, au bout de l'effort, Ewen Kostiou, le breton de la Groupama FDJ, s'arrose le corps pour redescendre en température. Ces fortes chaleurs ne sont pas sans conséquences sur ses performances.
3: C'est vrai que quand on regarde les données, moi je me fie par rapport à ça et bon, on voit qu'on est tous un cran en dessous. Hein. Il fait tellement chaud, c'est impossible de tout le temps se rassasier au niveau eau, niveau poudre, tout ça. Donc c'est des situations de course très compliquées à manœuvrer. Ouais.
1: L'enjeu du ravitaillement est encore plus fort. L'Union cycliste internationale a donc décidé d'alléger temporairement les règles pour permettre aux équipes de transmettre plus de bidons pendant la course. Est-ce suffisant ? Non, répond une partie du peloton, dont le grimpeur Guillaume Martin.
4: J'espère que voilà, un jour il n'y aura pas un drame qui va faire que il va falloir prendre des mesures un peu plus drastiques, parce que pour l'instant oui, c'est principalement des pansements qu'on met sur ces problèmes-là sans rendre vraiment la mesure du problème. Mais il n'y a pas non plus 50 solutions.
1: Guillaume Martin, qui n'est pas le seul à mettre une certaine pression sur les organisateurs et surtout sur les diffuseurs télé, ce sont eux qui ont vraiment la main pour décaler les départs à des heures moins chaudes, plus tôt le matin ou plus tard le soir. Tout l'inverse de l'étape du jour qui s'élancera à 14h05 en plein soleil à Lannemezan.
0: Merci François. Après ce départ des Hautes-Pyrénées, cette cinquième étape du Tour de France prendra donc la direction de Pau, 158 km et un final promis aux sprinteurs. À côté du cyclisme, je n'oublie pas le foot évidemment, mais on y revient largement dans le journal du Mondial dans 10 minutes sur ICI, avec l'Argentine, avec la Suisse qui poursuivent l'aventure et nos Bleus qui se préparent demain 22h à Boston à affronter le Maroc. Ce sera un match en quart de finale.
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0: Et dans Ma France, à l'issue de cette actualité largement consacrée aux incendies et aux conséquences de la canicule, on donne la parole à ceux qui réfléchissent aux besoins de changements urgents pour affronter justement dans un avenir proche les épisodes de chaleur à répétition. Quoi qu'en dise le gouvernement, vous savez, les besoins urgents à l'hôpital justement, dans les maisons de retraite, à l'école, dans les passoires thermiques, avec l'exemple de cette femme de 93 ans morte dans un logement social après avoir réclamé des années durant un simple volet. Il nous faut nous préparer et heureusement, des Français y travaillent. C'est votre cas. Bonjour Marie Launay.
5: Bonjour Wendy Bouchard.
0: Vous qui êtes directrice adjointe d'Agroclim à l'INRAE, dans le domaine de l'agriculture, vous travaillez, Marie Launay, sur les changements climatiques dans ce domaine. Et d'ailleurs, avant de commencer très concrètement à nous expliquer votre travail, vous relayez un chiffre impressionnant. Entre 1947 et 2010, il y a eu entre 25 et 27 canicules. On enregistre le même nombre depuis 2010. Ça fait une série d'épisodes très compliqués à absorber par nos organismes, on le sait bien, mais par nos sols, par notre culture, par le vivant en général.
5: Oui, tout à fait. On est passé, finalement, pendant 60 ans, on avait une canicule tous les 2-3 ans. Et là, on a deux canicules par an. Et du point de vue de l'agriculture, en fait, le problème, c'est quand ces événements extrêmes, d'ailleurs, c'est pas, il n'y a pas que les canicules, il y a les sécheresses, il y a les inondations, quand ces événements extrêmes coïncident avec des périodes critiques du cycle des cultures. Donc, c'est ce qu'on a pu voir là au mois de juin, où on a pu avoir des impacts sur le remplissage des grains, des céréales comme le blé ou l'orge. Oui. Dans certaines régions, il y a probablement on va moissonner ou on moissonne des grains plus petits. On a des impacts sur la floraison des cultures de printemps, par exemple avec une stérilité plus importante du pollen. On a aussi des impacts dans sur les fruits et légumes avec des phénomènes de brûlure, ce qui rend les fruits et légumes impropres à la vente parce que la qualité compte énormément. On a aussi une augmentation du risque de feux agricoles et puis la chaleur dans les serres aussi pour ceux qui travaillent justement en maraîchage. Donc on a pas mal de phénomènes comme ça qui ont un impact direct de la canicule sur nos cultures. Et on a aussi des impacts, je dirais, indirects ou en cascade, parce que finalement, ces situations, là on est quand même à la troisième vague de chaleur, rendent les situations de sécheresse plus précoces et plus fortes, puisque en fait, avec ces températures très élevées, on augmente l'évaporation et la transpiration d'eau, donc les sols s'assèchent. Et là, ça va réduire, ou ça réduit déjà, le fonctionnement, la croissance des prairies, par exemple.
0: Oui.
5: Donc, ça peut poser problème en termes de pâturage ou de récolte de foin pour cet hiver, pour le bétail.
0: Avec des pénuries sans doute attendues sur le foin, Marie-Laurie,
5: oui.
0: On en est là
5: oui,
0: aussi.
5: Oui. Oui, oui, tout à fait. D'ailleurs, l'INRAE avec Météo France et le ministère de l'Agriculture ont mis en place après 2003 un système de suivi de la production de ces prairies pour justement arriver à mieux anticiper ces problèmes de pénurie.
0: Oui. Alors,
5: on a aussi des problèmes sur les arbres fruitiers, ouais. Comme on a sur les forêts, c'est-à-dire des dégâts un peu irréversibles sur les vaisseaux qui conduisent la sève. Ouais. Qu'on appelle des embolies, et là ça fragilise les arbres qui ensuite sont plus vulnérables face à des attaques, par exemple, d'insectes ravageurs. Voilà. Donc ça, c'est ces effets un peu en cascade.
0: Bien sûr, vous venez d'évoquer le terme de suivi, Marie Lenay, et je voudrais qu'on se projette ensemble, parce que là, vous avez fait un constat, et c'est un constat qui est assez dramatique. Donc maintenant, comment vous aider justement cette nature, cette agriculture à devenir plus robuste? Alors, on emploie beaucoup le terme de résilient, mais à un moment donné, comment on y travaille justement, et quelle stratégie et quelle vision, Marie Lenay, pour votre boulot à l'INRAE, en l'occurrence?
5: Alors justement, vous parlez de suivi, tout à fait. On étudie rétrospectivement ce qui s'est passé depuis plusieurs décennies, parce qu'on voit des choses qui se passent en agriculture, par exemple les dates de vendange qui sont plus précoces, les cycles qui sont plus courts. Donc on suit ce qui se passe et ce qui s'est passé, et on anticipe ce qui pourrait se passer à l'aide de scénarios climatiques futurs. Et ce qu'on essaie de travailler sur plusieurs types de stratégies qu'on construit avec la profession agricole, s'adaptent déjà depuis plusieurs décennies. Donc on construit ça avec la profession agricole, des stratégies d'adaptation qu'on teste, qu'on peut essayer d'évaluer à l'aide de modèles sur des projections climatiques futures.
0: Ça veut dire, donc, est-ce qu'on travaille sur les espèces en termes de stratégie? Est-ce qu'on travaille sur la manière de protéger les cultures et sur aussi ce qu'on plante en l'occurrence?
5: Oui, tout à fait. Alors, il y a des stratégies sur le court terme et puis sur le moyen et long terme. Il y a la stratégie déjà d'évitement, c'est-à-dire d'essayer de ne pas faire coïncider ces phases critiques des cycles des cultures avec des événements climatiques extrêmes. Donc là, déjà, les agriculteurs mettent énormément ça en place, c'est-à-dire décaler des dates de semis, choisir des variétés plus ou moins précoces. D'accord. On travaille aussi sur la sélection variétale, mais ça peut être un peu plus long. Et puis, il y a des stratégies que j'appellerais plus de robustes, qui demande quand même une transformation plus en profondeur des systèmes de culture et d'exploitation, et qui, eux, vont tenter finalement de rendre nos systèmes plus robustes leur permettre de continuer à fonctionner à peu près normalement, un peu ou prou, face à des aléas climatiques qui seront de toute façon plus fréquents, plus intenses.
0: Ça veut dire avec un travail génétique à la clé?
5: Alors, ça fait partie des choses à faire. L'idée, c'est de s'appuyer sur certains leviers, notamment certains principes d'agroécologie, comme la diversification. Mmh. C'est une idée qui est vieille comme le monde, qui est sage. L'idée, c'est en cultivant différentes espèces, plus d'espèces différentes sur même exploitation, une même région, finalement, de diluer le risque.
0: On sort des monocultures.
5: Les espèces, voilà. Ouais. Et les espèces, alors déjà, elles ne réagissent pas de la même manière aux aléas climatiques, elles n'ont pas des cycles qui sont positionnés de la même manière dans le calendrier. Et en plus, on peut jouer aussi sur des complémentarités. Elles vont pas avoir recours aux mêmes ressources ou pas aux mêmes ressources en même temps.
0: Oui.
5: Certaines même peuvent protéger les autres face aux ravageurs, peuvent apporter de l'ombrage, etc. Donc tous ces systèmes qui sont un peu plus transformants, et qui s'appuient sur des principes d'agroécologie. Mmh. On y réfléchit, on y travaille, et c'est quelque chose de longue haleine.
0: Bah, c'est passionnant de vous entendre, Marie Lenay. Je voudrais qu'on n'oublie pas quand même tous les animaux de ferme, de rente, qui ont suffoqué et qui suffoquent encore dans des infrastructures inadaptées. La ministre de l'Agriculture n'a pas parlé en chiffres ni en bêtes, elle a parlé en tonnes. Bon, 9127 tonnes d'animaux morts, surtout des volailles, pour deux tiers en Bretagne. Comment on évite cette surmortalité? On entendait par exemple un éleveur de volailles qui dit, bon voilà, on a mis des ventilateurs dans des bâtiments, mais ça suffit pas, on n'a pas l'argent pour faire davantage. Il y a la réalité économique et puis aussi à la survie de ces bêtes. Comment on travaille là-dessus à l'INRAE aussi?
5: Alors, on travaille sur les bâtiments d'élevage, on travaille sur les modes d'élevage aussi, on travaille aussi sur les races animales, améliorer les races pour qu'elles résistent mieux à ces problèmes-là. Mais il y a aussi, on travaille à toutes ces stratégies d'adaptation, mais de façon indissociable de l'atténuation. C'est-à-dire qu'on ne peut pas s'adapter indéfiniment aussi.
0: Mais oui,
5: il
0: oui.
5: faut vraiment travailler sur la cause du problème, qui est l'émission de gaz à effet de serre. Donc, on travaille aussi toutes les stratégies d'adaptation que l'on teste, on réfléchit aussi à ce qu'elles contribuent à atténuer les émissions de gaz à effet de serre, voire, parce que c'est aussi une des chances qu'on a en agriculture et aussi dans la gestion forestière, à contribuer à capter le CO2 de l'atmosphère grâce à la photosynthèse. Donc finalement, pour nous, c'est vraiment indissociable. Sinon, on va vers des stratégies de maladaptation, c'est-à-dire qu'on va résoudre un problème à très court terme, mais on va l'amplifier à moyen ou à long terme.
0: Merci Marie-Lonet. Bon, on n'a pas fini de viser avec vous sur ces stratégies d'adaptation, sur cette vision, sur ces lignes aussi. En tout cas, merci de travailler à ces sujets essentiels aussi avec Lynn Drahé, vous qui êtes directrice adjointe de l'unité Agroclim, en l'occurrence, vous trouvez en Avignon. Merci beaucoup Marie-Lonet.
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0: Et nous y voici pour ce journal. Bonjour Bruno Salomon.
2: Bonjour Wendy.
0: 5 minutes chrono autour du mondial et on connaît, cher monsieur, les deux derniers qualifiés pour les quarts de finale de la compétition.
2: Et à commencer, Wendy, par la Suisse qui, jusqu'au bout de l'ennui, a réussi à se qualifier au tir au but face à la Colombie. 0-0 score final, 4 tirs au but à 3 pour les Helvètes. Alors ça, c'était pour le match un peu tue-l'amour qui, franchement, était barbant, pas très agréable à regarder. Et puis, il y a eu ce spectaculaire Argentine-Égypte. Fantastique scénario. L'Égypte, jusqu'à la 79e minute de jeu, a mené 2-0. Ils ont cru en l'exploit, puis en 13 minutes de jeu, les Argentins sont revenus de nulle part pour l'emporter 3-2. Mmh. Alors, juste pour le fun, parce que vous savez que c'est mon petit plaisir coupable, 83e minute de jeu, le commentateur de la radio nationale argentine est au stade, et puis là, Lionel Messi décide de mettre son petit but.
8: Autre centre, mais Messi va passer. Qui le pega a Messi al arco.
0: Ils ont du souffle, hein.
2: Ouais, alors, juste, il y a une petite insulte qui part. J'ai pas fait espagnol, mais je crois que j'ai compris ce qu'il voulait dire. C'était pour les mamans, mais en tout cas, il était vraiment très, très énervé et très en folie, en fusion. Ouais. C'est à voir sur les réseaux sociaux. C'est comme ça que Messi met tout un pays en fusion, voire tout un peuple, tous ceux qui l'aiment. Tiens, je vous propose d'écouter Julian Alvarez. C'est un coéquipier de Lionel Messi. Il l'a félicité pour son 21e but en Coupe du Monde dans son histoire.
9: La vérité, c'est qu'il n'y a plus beaucoup de mots pour décrire ce qu'il fait. La Coupe du Monde qu'il réalise est impressionnante et nous essayons simplement de l'aider, de l'accompagner, mais aussi de profiter pleinement de chaque instant. Que dire sinon, c'est une légende, c'est le meilleur du monde, c'est un monstre.
2: Et sachez qu'après ce match Argentine-Égypte, l'Égypte a demandé l'exclusion de l'arbitre de cette rencontre, un Français, François Le Texier. Bon, il y a des petites choses qui se sont passées sur l'arbitrage. En quart de finale, l'Argentine va affronter la Suisse.
0: Alors, notre quart de finale à nous, pour les supporters des Bleus, c'est demain, France-Maroc, Bruno.
2: Et les Bleus vont s'entraîner une dernière fois à Bentley aujourd'hui, puis conférence de presse pour Didier Deschamps et un joueur, on n'a pas encore le nom, afin d'évoquer cette rencontre prévue demain à 22h, quart de finale de ce mondial, match à Boston, où l'ambiance s'annonce belle, mais loin de l'ambiance que l'on va vivre, nous, en France. Ce France-Maroc passionne, ne me dites pas que vous n'êtes pas un peu branché au boulot ou entre amis, ça chambre un petit peu, effectivement. Par exemple, à Dieppe, tiens, partons du côté de Dieppe, où Théophile Pedrola a rencontré Ismaïl, marocain venu en France pour le travail il y a 8 ans. Et demain soir, Ismaïl, il est un peu tiraillé, quoi.
11: C'est naturel, je supporte le Maroc. Mais là, je commence à avoir des sentiments pour la France. C'est pour ça qu'on fait ce match. C'est assez spécial pour nous, tant que Marocains ou Franco-Marocains. De toute façon, on est taquinés en continu par des collègues français. On les taquine aussi, en fait, de notre part. C'est un sujet qu'on traite jour et nuit, avec nos familles, avec nos collègues au travail. C'est un sujet qui nous fait vivre la fête depuis avant même que le match soit disputé.
2: Voilà, reportage Théophile Pedrola d'ici Normandie à retrouver ce soir sur le compte Instagram de la station et sur le site ici.fr. Et puis juste un petit mot, surtout de ne pas y voir du mal, mais on connaît l'arbitre de France-Maroc, c'est un Argentin, Facundo Tello. Et vous deniez quoi? Ils seront 5 Argentins à l'arbitrage sur cette rencontre. Je veux pas avoir de complot,
0: Oui, bah moi non plus, du coup. On va donner des nouvelles de notre reporter, notre Américain à nous désormais, c'est Nicolas Perronnet et son célèbre vocal d'Amérique.
2: Je dirais même plus, Wendy, c'est notre Texan désormais. Oui, avec son petit chapeau de cow-boy, il découvre les us et coutumes des États-Unis et du Texas. Et aujourd'hui, son call et son vocal, il est question de castor, de pompe à essence et de viande séchée.
0: Tout un programme.
7: Salut les amis, salut. Dernière journée au Texas pour moi, avant de rejoindre les Bleus aujourd'hui à Boston. J'ai dû faire Dallas-Houston en voiture pour une histoire de passeport. Bref, je vous passe les détails et je suis tombé sur un magasin incroyable sur l'Interstate 45 sur une aire d'autoroute. Ça s'appelle Bucky's. C'est 100% made in Texas et c'est devenu un phénomène dans le sud et le Midwest des États-Unis. En fait, c'est un mix entre une station-service et un supermarché où vous trouvez absolument tout et n'importe quoi. C'est immense. Il y a des vêtements Bucky's avec le logo Castor. Trop bien. Évidemment, j'ai acheté un t-shirt. Vous avez des accessoires, tout ce qu'il faut pour la maison, de la déco Bucky's, des barbecues Bucky's, des fumoirs Bucky's, des chaises de jardin Bucky's, de quoi boire, de quoi manger sur des mètres et des mètres. Je vous en parle même pas. La spécialité, c'est le beef jerky, le bœuf séché aromatisé. Bref, c'est devenu vraiment un phénomène par ici, cette chaîne de magasins. Il y en a aujourd'hui une quarantaine et c'est un incontournable des road trips. Juste pour vous donner une idée, le plus grand, qui est évidemment au Texas, il fait 7000 mètres carrés et il y a 120 pompe à essence. Allez, à demain.
2: Merci beaucoup Nicolas Perronnet. Wendy, pas de match ce soir de Coupe du Monde.
0: Merci, à demain.
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12: En direct de Pau, pour l'arrivée de la 5e étape du Tour de France. On n'est pas encore parti de Lannemezan dans les Hautes-Pyrénées. On commence plus tard aujourd'hui parce que l'étape est courte. 158 km et plate. Ça va aller vite. Maillot jaune sur les épaules du Norvégien Thorstein Træn. Vous ne le connaissez pas, c'est normal. C'est pas une star. D'ailleurs, hier, il était un peu surpris d'avoir le maillot sur le dos.
13: C'est pas encore vraiment réel. Je comprends pas tout à fait ce qu'il se passe. Peut-être que dans quelques jours, je me réveillerai et je réaliserai à quel point c'est énorme.
12: Thorstein Træn à l'arrivée hier à Foix. Histoire particulière pour ce Norvégien de 30 ans. En 2022, c'est un contrôle antidopage qui a permis de lui diagnostiquer un cancer des testicules. Il a été soigné, il a repris la compétition. Le voilà donc maillot jaune du Tour de France. Avec la bénédiction du patron Tadej Pogacar qui a choisi hier de laisser ce maillot jaune en arrivant un petit quart d'heure après l'échappée. Comme ça, ce soir, Tadej Pogacar, il n'aura pas besoin de monter sur le podium, de faire toutes les interviews. C'est un peu le boulot du maillot jaune après chaque étape. Tout ça, ça prend une ou deux heures environ. Bah là, il le fera pas. Ce sera donc du temps gagné pour la récupération. C'était l'objectif de laisser ce maillot jaune à Thorstein Træn. Aujourd'hui, c'est tout plat hein, sur les routes des Hautes-Pyrénées, du Gers et des Pyrénées-Atlantiques. À peine une petite côte, la côte de Balex, mais qui c'est seulement un kilomètre hein, cette côte de Balex. Donc pas de quoi effrayer les sprinteurs qui enfin vont avoir l'occasion de s'exprimer. Il n'y a pas eu de sprint massif sur ce Tour de France, même si c'est un sprinteur, Mats Pedersen, qui a remporté l'étape d'hier à Foix. On devrait le revoir dans le final à Pau, où les coureurs sont attendus après 17h30. On vous le fait vivre tout l'après-midi sur votre radio ici.
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2: L'étoile du château à Pinsaguel, ça commence aujourd'hui. Et puis demain, le festival Convivencia est à Gardouche.
6: Sylvain Leca.
2: Prenez un château, celui de Pinsaguel. Prenez un cinéma, le VO de Muret, et programmez des films. Voilà 8 saisons déjà que l'été, vous pouvez participer aux projections en plein air d'étoile du château à Pinsaguel. Pour l'ouverture, ce soir, ils ont mis les petits plats dans les grands avec le film Michael à la tombée de la nuit. Mais avant, et dès 19h, un concert de funk, pop, soul du groupe Upright. La programmation et les réservations sont sur le site
14: site l'étoiledu-château.fr. Après le cinéma, la musique, avec la nouvelle étape du festival Convivencia qui vous attend à Gardouche, la péniche du festival sera amarrée à l'écluse de Laval pour une soirée carte blanche au groupe Sarah Mabalouf, avec une soirée French World Music en compagnie du duo Perfille Petit Petit et le groupe de rock grec Carpouzi Bon Amour. Le concert commence à 20h et c'est gratuit pour tout le monde.
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0: C'était Reggae Night, Jimmy Cliff sur votre radio ici. Bonjour, bienvenue, c'est Fabien Emo. On passe ce mercredi après-midi ensemble. Votre radio a tout prévu. L'info de votre région, bien évidemment. Tout au long de l'après-midi, nous suivrons la cinquième étape de ce Tour de France édition 2026. Ici, la radio officielle du Tour. Et côté musique, pour vous accompagner, Gaëtan Roussel. Gaëtan Roussel qui sera d'ailleurs en concert ce vendredi à Puget sur Argent. Mais pour l'heure, on l'écoute ici avec Tout s'en va. Mais vous, vous restez.
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1: Bonjour Anne-Claude Sylvain.
2: Bonjour.
1: Dans quelle mesure le village des Marques subit cette conjoncture économique ?
2: Alors pour l'instant, le village se porte plutôt bien, avec une fréquentation qui est en léger recul par rapport à l'année dernière. Alors effectivement, on a vécu une petite canicule cet été par deux fois, donc pour nous c'est quand même des moments un petit peu compliqués à vivre. En revanche, le village se porte bien dans le sens où on a aussi des ouvertures de prévues, donc c'est quand même le côté très positif. On parle souvent des fermetures, mais moins des ouvertures.
1: Il y a des boutiques qui ont fermé.
2: Il y a des boutiques qui ont fermé, donc dû à la crise, entre autres, du prêt-à-porter, qu'on connaît quand même depuis de nombreuses années maintenant. Des magasins, des chaînes, des fermetures par centaines, des suppressions de milliers d'emplois en France.
1: Combien de boutiques ont fermé dans le village ?
2: Dû à des liquidations judiciaires par des marques nationales, on en a vécu une dizaine. Entre autres Caporal, Le Coq Sportif, comme vous l'avez nommé. On a eu Camailleux aussi, Naf-Naf. Oui, ce sont des fermetures au niveau national.
1: Shein, la plateforme de vêtements chinoise, va ouvrir des boutiques en France, à Limoges, Grenoble ou encore Dijon, mais ça pourrait aussi arriver chez nous. Est-ce que ce modèle de fast fashion vous inquiète ou vous voyez ça plutôt comme une opportunité ?
2: Je pense que il ne faut pas oublier que Chine a quand même été déjà mis à l'amende par le gouvernement français, que on est aussi un des rares pays d'Europe à avoir mis en place une loi anti fast fashion. Je pense qu'il faut que le retail se réinvente, trouve de nouvelles, armes, et puis fasse aussi beaucoup d'innovation. Donc ça passe par l'outlet, ça passe par l'upcycling, la seconde main aussi.
1: Ça, vous y laissez de la place à la seconde main.
2: Alors, on y pense, on en a régulièrement aussi. Là, on accueille un ski discount qui va proposer du matériel de ski de deuxième main, donc avec une garantie. Ce sont, oui, effectivement, des pistes qu'on explore. Et puis, je pense aussi que ça va passer par de la pédagogie.
1: Avec les consommateurs, vous voulez dire ?
2: Avec les consommateurs.
1: Dans quelle mesure ?
2: Il faut quand même rappeler que ce sont des plateformes, enfin ce sont des géants qui ont aussi des pratiques quelquefois douteuses, qui détournent le marketing pour, qui utilisent le marketing pour détourner le consommateur, dirais-je. Donc il va falloir que le retail puisse trouver des pistes d'amélioration.
1: Donc en tout cas, vous appelez les consommateurs et consommatrices à venir plutôt
2: très vigilants. Et puis c'est vrai que on a une clientèle qui est très soucieuse de la qualité, du prix aussi, effectivement. Donc les villages de marque, pour moi, ont encore beaucoup d'avenir. Il reste des modèles, des formats de commerce très résilients et aussi très attractifs par le fait qu'on soit à moins 30 toute l'année.
1: Merci beaucoup Anne-Claude Sylvain. Je rappelle, vous êtes directrice du Nayou Outlet Village.
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0: C'était Damiano David avec Next Summer sur votre radio ici. Dans un instant, les infos de 14h, vous ne bougez pas. Mais avant, on écoute France Gall avec Hong Kong Star sur votre radio ici. Bel après-midi.
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1: Merci d'avoir choisi votre radio ici. Il est 14h. 14h, c'est l'heure de retrouver toute l'info en France et dans le monde en 90 secondes avec Marine Legénie.
2: La mort d'un pompier volontaire de 22 ans ce matin à l'aube, alors qu'il luttait contre les flammes en Savoie, a plané, percuté par un bloc de pierre. Après donc un éboulement, tué sur le coup, des filets de protection avaient pourtant été installés. La route départementale, unique voie d'accès à la station de Pralognan-Lavanoise, est bloquée. C'est une journée à haut risque pour les incendies. La chaleur gagne du terrain, les vents se renforcent. 67 départements sont placés en vigilance orange canicule. Un épisode caniculaire sévère et durable, selon Météo France. Aujourd'hui, c'est près de la Méditerranée que le mercure montera le plus, jusqu'à 41 voire 42 près du littoral du Languedoc-Roussillon. Des conditions qui peuvent devenir rapidement insupportables pour celles et ceux qui travaillent. Uber Eats et Deliveroo préviennent, ils suspendront les livraisons entre 14h et 18h dans les départements classés en vigilance rouge. Condamnée mais candidate, Marine Le Pen lance sa campagne avec un premier déplacement dans la Sarthe à La Flèche ce matin. Mairie remportée en mars par le RN. La chef de file du Rassemblement National est arrivée sous les huées de plusieurs dizaines de manifestants et accueillis aussi par quelques applaudissements de ses soutiens. Ils ont entre 20 et 60 ans, près de 180 utilisateurs du site internet Coco, considéré comme un repère de pédocriminels et fermé par la justice il y a 2 ans, ont été interpellés ces 2 derniers mois, indique la gendarmerie qui a mené une vaste opération. Et puis les célèbres carambars transforment leur non moins célèbre blague pour la bonne cause. Vous y trouverez des messages de prévention pour sensibiliser au risque incendie, alors que les sapeurs-pompiers, on l'a dit, sont mobilisés sur de nombreux feux.
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3: Et on est au pied des Pyrénées aujourd'hui, et pourtant les organisateurs ont tracé un parcours tout plat entre Lannemezan dans les Hautes-Pyrénées et Pau dans les Pyrénées-Atlantiques. Étape express aujourd'hui, 158 km, 3h30 de course environ. Départ dans 5 minutes et c'est donc un sprint qui est attendu en fin d'après-midi. Le premier sprint massif de ce Tour de France qui arrive à la 5e étape. C'est très rare, hein, d'habitude sur la grande boucle, on en a un dès le premier ou le deuxième jour. Là, les sprinteurs ont pris leur mal en patience. Ils vont briller aujourd'hui, notamment pourquoi pas Jasper Philipsen, le Belge, qui fait partie des favoris, un des hommes les plus rapides du peloton. Il a déjà gagné à Pau, c'était il y a 2 ans. Journée a priori tranquille pour les favoris du classement général, Paul Sexas, Jonas Vingegaard et Tadej Pogacar, qui a laissé son maillot jaune hier au Norvégien Thorstein Tren.
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5: La météo pour cet après-midi, le territoire et une bonne partie de la France d'ailleurs restent en vigilance orange canicule, du soleil et de la chaleur, donc encore avec des maximales entre 37 et 39 degrés. 37 degrés à Toulouse, Montauban, Pamiers et Auch, 38 degrés à Albi et Castres. Si vous pouvez privilégier les sorties en début de matinée ou en soirée, pensez à bien vous hydrater et à garder un œil sur les personnes les plus fragiles. Une chaleur qui devrait encore nous accompagner dans les prochains jours.
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0: C'était REM sur votre radio ici. Merci d'être avec nous, c'est Fabien Hémeau pour vous accompagner en ce mercredi 8 juillet. Ça sent bon l'été hein, sur votre radio. Et tiens, j'ai avec moi le top 3 des odeurs qui nous font penser que c'est l'été. Troisième place pour l'odeur de l'herbe fraîchement coupée. En deuxième position, on retrouve l'odeur du barbecue, charbon, viande grillée. C'est l'odeur qui fait apparaître les voisins comme par magie dans le jardin, même ceux qu'on déteste. Et l'odeur qui nous fait penser à l'été, en numéro 1, c'est l'odeur de la crème solaire. Et oui, c'est l'odeur officielle des vacances. Dès qu'on ouvre le flacon, on est déjà mentalement à la plage. Ah, ça sent l'été sur votre radio ici. La preuve tout de suite avec trois chansons françaises à la suite. Michel Jonas, la gagnante de la Starac, Marine et le taulier de la chanson française, Jean-Jacques Goldman. Bel après-midi.
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0: C'était Michel Jonas sur votre radio ici avec Dites-moi. Eh bien, je vous le dis, restez à l'écoute. Dans quelques minutes, les infos pratiques près de chez vous. Et dans un instant, un point complet sur le Tour de France édition 2026. Et tout ça, ça se passe où? Ça se passe où? Ça se passe sur votre radio ici. Restez à l'écoute.
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3: Et ça y est, c'est parti. Les coureurs font à présent route vers Pau pour cette étape du Tour de France. La cinquième étape. On est parti de Lannemezan il y a environ un petit quart d'heure. Et Bruno Blanza, vous êtes sur la moto ici. Un échappé, le Finistérien Baptiste Weisstrofer.
4: Ouais, il est parti en solo dès les premiers, non pas kilomètres, mais hectomètres de cette étape. Et on le voit là avec son maillot de la Lotto, maillot rouge et noir, mais quasiment en mode contre-la-montre. C'est peut-être ça, hein. Je l'interrogeais il y a 2-3 jours de cela. Il est en plus fort sympathique au micro et avec le sourire, ainsi de suite. Eh bien, là, il est parti. Peut-être qu'il a trouvé qu'il n'y avait pas suffisamment sur ce tracé du Tour de kilomètres de contre-la-montre. Hein. Il n'y en a qu'un en individuel. On se le rappelle, il fait 26 kilomètres. Il sera sur la troisième semaine du Tour parce que là, il est seul sur une étape probablement dédiée aux sprinteurs, en tous les cas sur le papier, sur le terrain. Là, il est tout seul. Et alors, on ne sait pas s'il y a préméditation ou pas. Ce qui est certain, c'est qu'on avait vu une voiture Lotto, on l'a vu tout à l'heure, garée sur le côté gauche, alors qu'il n'était pas encore passé, probablement pour se remettre juste derrière lui.
3: Et Baptiste Weisstrofer, le seul intéressé par l'échappée aujourd'hui. Vous allez passer beaucoup de temps avec lui, Bruno Blanza, sur la moto ici de Selim Guerribi, puisque derrière, dans le peloton, et ben on laisse faire, on s'arrête même pour une petite pause pipi. 2 minutes 50 déjà d'avance pour Baptiste Weisstrofer, peloton emmené par les coéquipiers du maillot jaune, le Norvégien Thorsten Tren, qui l'a pris sur les épaules de Tadej Pogacar hier à l'arrivée à Foix. Thorsten Tren, qui était membre de la bonne échappée, il est donc le nouveau leader du Tour, 144 km de l'arrivée à Pau.
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5: Le Festival de culture polynésienne Fenouan au Teheiva à Toulouse, et attention au risque d'incendie.
1: Sylvain Lecas.
5: C'est la quatrième édition du Festival Fenouan au Teheiva, la première fois à Toulouse, qui se prépare du 9 au 12 juillet prochain. 4 jours consacrés à la découverte des traditions, des richesses culturelles de la Polynésie française, au programme musique, chant, danse polynésienne avec le concours des écoles de danse, concerts et découverte de la culture, et un grand espace réservé aux artisans. Rendez-vous sur le hall 8 de l'île du Ramier pour un DP paysement total du 9 au 12 juillet. Enfin, actuellement, notre région en vigilance élevée pour les risques d'incendie. Pour éviter tout départ de feu, ne pas aller dans les massifs, interdit au public, ne pas fumer dans les bois et forêts, jeter vos mégots dans un cendrier dans votre véhicule, ne pas réaliser de travaux susceptibles de faire des étincelles, pas de barbecue à part sur une terrasse en ciment, débroussailler votre terrain, et sinon, en cas d'incendie, vous appelez le 18 ou le 112 et mettez-vous à l'abri.
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0: Merci d'avoir choisi votre radio ici. Dans quelques minutes, les infos de 15h, ça arrive tranquillement. Mais avant, de la musique pour accompagner votre mercredi après-midi, avec entre autres le groupe U2, Zazie. Tiens, Zazie qui sera en tournée partout en France l'année prochaine. Et dans un instant, Félix Gray avec la chanson La Gitane.
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1: Merci pour votre fidélité à votre radio ici, il est 15h. 15h, c'est l'heure de retrouver toute l'info en France et dans le monde en 90 secondes avec Marine Legénie.
2: Troisième vague de chaleur depuis la fin, mais les organismes sont mis à rude épreuve, particulièrement celles et ceux qui travaillent dehors. Uber Eats et Deliveroo annoncent qu'ils suspendront les livraisons dans les départements en vigilance rouge, canicule entre 14h et 18h. Ce n'est pas encore le cas. En revanche, 67 départements sont en vigilance orange aujourd'hui. Carte à retrouver sur ici.fr. Chaleur et sécheresse, cocktail explosif propice aux incendies. Le risque est maximal. Conséquence, certains feux d'artifice sont annulés dans plusieurs départements le 14 juillet. Ce sera le cas dans l'Hérault, mais aussi dans certaines communes comme à Aubusson, en Creuse, ou encore à Château-Gontier-sur-Mayenne. Là aussi, vous avez la liste sur ici.fr. C'est en luttant contre les flammes qu'un pompier volontaire de 22 ans est mort en Savoie ce matin, tué sur le coup après un éboulement. L'incendie est en cours depuis le 25 juin et brûle une zone difficilement accessible. La cour d'appel m'a rendu mon éligibilité. Déclaration de Marine Le Pen ce matin. Condamnée, mais candidate, la chef de file de l'extrême droite lance sa campagne à La Flèche dans la Sarthe. Mairie passée au RN en mars dernier, accueillie au cri de Marine en prison par un groupe d'opposants qui se trouvait sur le marché. À l'étranger, les frappes ont repris cette nuit entre l'Iran et les États-Unis. Donald Trump affirme désormais que le cessez-le-feu est terminé. Conséquence immédiate sur les cours du pétrole, le prix du baril grimpe de 5%. Et puis les résultats du brevet dévoilés à partir d'aujourd'hui, ils sont à retrouver Académie par Académie sur ici.fr et l'appli ici.
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3: Étape plate sur le Tour de France aujourd'hui entre Lannemezan et Pau, 158 km. C'est la cinquième étape et c'est Mario, classique d'une étape plate. Un homme en tête, un seul. Il est français, il est du Finistère Sud. Il s'appelle Baptiste Weistrofer de l'équipe Lotto Intermarché. Il risque de passer une bonne partie de la journée tout seul. Il a près de 3 minutes d'avance sur le peloton où ce sont les équipes de sprinteurs qui commencent à rouler parce que c'est un sprint qui est attendu tout à l'heure à Pau sur les coups de 17h45 à peu près. Un sprinteur, peut-être Jasper Philipsen, le Belge, c'est le dernier à s'être imposé à Pau, c'était en 2022. C'est son équipe qui roule à présent, l'équipe alpecine, et non plus l'équipe du maillot jaune, le Norvégien Thorsten Tren. Cette étape, elle est à suivre tout l'après-midi sur votre radio ici.
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5: La météo pour cet après-midi, le territoire et une bonne partie de la France d'ailleurs restent en vigilance orange canicule, du soleil et de la chaleur, donc encore avec des maximales entre 37 et 39 degrés, 37 degrés à Toulouse, Montauban, Pamiers et Auch, 38 degrés à Albi et Castres. Si vous pouvez privilégier les sorties en début de matinée ou en soirée, pensez à bien vous hydrater et à garder un œil sur les personnes les plus fragiles, une chaleur qui devrait encore nous accompagner dans les prochains jours.
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0: C'était David Bowie avec Let's Dance sur votre radio ici. Merci de passer l'après-midi avec nous. C'est Fabien Hémeau pour vous accompagner. Dans un instant, on écoute trois chansons françaises à la suite. Mais avant, mon top 3 de l'été, j'ai trouvé les trois petites galères que l'on déteste tous pendant les vacances. En troisième position, les moustiques la nuit. Ah, ça c'est horrible. On a l'impression d'entendre une Formule 1 passer à côté de l'oreille. Ah, on n'aime pas ça. Deuxième position, pour le sable dans les chaussures. Selon une étude, on ramènerait entre 100 et 500 grammes de sable dans nos valises par personne après des vacances à la mer. C'est quand même incroyable ça. Et la galère que les Français détestent en vacances le plus, ce sont les coups de soleil. Alors là, ne bougez pas, j'ai une astuce pour éviter les coups de soleil. Pour ça, eh bien, il faut tout simplement partir en vacances en automne. Et voilà, c'était l'astuce du jour. Tout de suite, on se détend avec les trois chansons françaises à la suite. Maxime Le Forestier, Louane et tout de suite Renaud sur votre radio ici.
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0: C'était Maxime Le Forestier, San Francisco, sur votre radio, ici. Dans un instant, les infos pratiques de votre région. Mais avant, on passe en mode Tour de France avec un point complet sur cette cinquième étape. 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
3: Et on avance bien entre Lannemezan et Pau, 45,6 km/h de moyenne dans la première heure de course. Un homme en tête, un Français, le Finistérien Baptiste Weisstrofer, avec 2 minutes 50 d'avance sur le peloton. Tout ça, Bruno Blanza sur la moto ici de Selim Guerribi. Vous êtes derrière l'échappée sous une chaleur encore extrême aujourd'hui.
4: Ouais, 37 degrés nous avons sur la moto ici, 20 mètres derrière l'échappée qui boit énormément, le Finistérien. Là il a vraiment les coudes sur le guidon, on monte chronomètre pour le contre-la-montre là véritablement, hein, parce qu'il sait que derrière ça va probablement revenir à un moment donné, mais on le voit forcément consommer énormément de bidons. Je discutais avec plusieurs coureurs et directeurs sportifs avant le départ ce matin, sur une journée comme hier où il a fait 2-3 degrés de plus, hein, ce qui peut faire une différence effectivement. Les coureurs peuvent passer 12, 13, 14, voire 15 bidons sur la journée, ce qui est énorme, hein. Ça veut dire à peu près, un bidon ça fait 600 millilitres, donc ça veut dire une dizaine de litres. Alors il n'y a pas que de l'eau, il y a aussi des bidons avec des sels minéraux, il y a aussi des bidons avec du sucre pour de l'apport glucidique rapide, mais tout ça est quand même exceptionnel, il ne faut pas l'oublier. Ça représente sur une journée avec tout le peloton environ 2500 bidons que les coureurs sont obligés de lâcher dans des zones qui sont dédiées à cela pour ne pas polluer, bien évidemment. Et là, il est en train de relâcher vers Strofer, juste avec un écart qui, mine de rien, se maintient et a même tendance à grandir un petit peu de nouveau, Thomas.
3: Et ça y est, on vient de passer la barre des 100 km. 100 km avant l'arrivée ici à Pau. On suit cette étape sur votre radio ici tout l'après-midi.
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5: L'étoile du château à Pinsagel, ça commence aujourd'hui. Et puis demain, le festival Convivencia est à Gardouche.
1: Sylvain Leca.
5: Prenez un château, celui de Pinsagel. Prenez un cinéma, le VO de Muret. Et programmez des films. Voilà 8 saisons déjà que l'été, vous pouvez participer aux projections en plein air d'étoiles du château à Pinsagel. Pour l'ouverture ce soir, ils ont mis les petits plats dans les grands avec le film Michael à la tombée de la nuit. Mais avant et dès 19h, un concert de funk, pop, soul du groupe Upright. La programmation et les réservations sont sur le site l'étoileduchâteau.fr. Après le cinéma, la musique, avec la nouvelle étape du festival Convivencia qui vous attend à Gardouche, la péniche du festival sera amarrée à l'écluse de Laval pour une soirée carte blanche au groupe Sarama Balouf, avec une soirée French World Music en compagnie du duo Père-Fille Petit Petit et le groupe de rock grec Carpouzi Mon Amour. Le concert commence à 20h et c'est gratuit pour tout le monde.
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0: Merci d'avoir choisi votre radio ici. On passe ce mercredi après-midi ensemble. Info locale, musique, bonne humeur, on s'occupe de tout. Dans un instant, les infos de 16h avec entre autres un point Tour de France. Mais tout de suite de la musique pour rythmer votre journée. Guillaume Grand, Céline Dion et on démarre avec Elton John. Bel après-midi à l'écoute de votre radio de proximité.
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1: Merci d'avoir choisi votre radio ici, il est 16h. 16h, c'est l'heure de retrouver toute l'info en France et dans le monde en 90 secondes avec vous, Marine Le Génie.
2: Condamnée, certes, mais candidate quand même. Marine Le Pen lance sa campagne avec un premier déplacement dans la Sarthe à la Flèche. Aujourd'hui, mairie remportée en mars par le RN. La chef de file du Rassemblement National est arrivée ce matin sous les huées de plusieurs dizaines de manifestants. Accueillie aussi par quelques applaudissements de ses soutiens. Reportage en images et en vidéo sur ici.fr. La préfète de la Savoie met en garde sur l'instabilité des terrains forestiers après la mort d'un pompier volontaire de 22 ans ce matin alors qu'il luttait contre les flammes percuté par un bloc de pierre après un éboulement et tué sur le coup. Des filets de protection avaient pourtant été installés sur la route départementale. Unique voie d'accès à la station de Pralognan-Lavanoise. Elle est bloquée cet après-midi. C'est une journée à haut risque pour les incendies. La chaleur gagne du terrain, les vents se renforcent. 67 départements sont placés en vigilance orange canicule. Des conditions qui peuvent vite devenir insupportables pour celles et ceux qui travaillent. Uber Eats et Deliveroo préviennent qu'ils suspendront les livraisons entre 14h et 18h en cas de vigilance rouge dans certains départements. C'est la fin de l'année scolaire. Les résultats d'examen se succèdent après ceux du bac. Hier, les collégiens découvrent si oui ou non ils ont décroché leur brevet des épreuves écrites qui ont eu lieu les 26, 29 et 30 juin. On s'en souvient, en pleine vague de canicule. Et puis les célèbres carambars transforment leurs blagues pour la bonne cause. Vous y trouverez des messages de prévention pour sensibiliser au risque incendie alors que les sapeurs-pompiers, on le sait, sont mobilisés sur de nombreux feux à travers le pays.
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3: Et on a fait la moitié de cette étape, cette cinquième étape du Tour de France entre Lannemezan et Pau. Il reste 80 km à parcourir. Pour l'homme de tête, le Finistérien Baptiste Weisstrofer de l'équipe Lotto Intermarché. Il a attaqué dès le départ de cette étape qui était donnée à Lannemezan. Et il est seul en tête. Personne n'a voulu se joindre à lui pour former l'échappée du jour. 3 minutes 23 d'avance. Pour lui, on est sur les routes du Gers avant de retourner dans les Hautes-Pyrénées puis les Pyrénées-Atlantiques pour rejoindre Pau et la place de Verdun où se tiendra l'arrivée de cette étape du Tour où un sprinter devrait s'imposer. On peut vous citer quelques favoris: Jasper Philipsen, Tim Merlier, Olaf Koy, Binyam Girmay, pas de français malheureusement, mais un qui est devant. On vous fait vivre cette étape tout l'après-midi sur votre radio ici.
4: Merci Thomas Coignac et à tout à l'heure pour suivre l'avancée de la course avec ici Occitanie. Coup d'œil sur le ciel du midi toulousain, toujours très chaud, hein, la vigilance orange, canicule toujours orange, la vigilance selon Météo France. Et on le sent cet après-midi, les températures sont toujours très élevées, avoisinant les 38, 39 degrés, parfois 40. La nuit elle aussi sera compliquée, entre 22 et 24 degrés. En ville, il fera même 29 degrés à 2h du matin à Toulouse. Et demain, même refrain avec des maximales attendues à Limoux, Haute-Rive, Montauban, 39 degrés, donc restez au frais autant que vous le pouvez.
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4: Et rien n'est laissé au hasard. Vous avez droit à toute l'actu de votre midi toulousain, vos chansons préférées, surtout plein de sourires, de bonne humeur. Donc c'est pas un hasard si on écoute Françoise Hardy, VIP.

0: VIP, Françoise Hardy. Ça rime.
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0: C'est le rendez-vous qui vous accompagne en fin d'après-midi, tous les jours de l'été, le 16-19 d'Ici Occitanie. Vous fait chanter sur vos chansons préférées. Je vous propose de suivre en direct le Tour de France aussi en ce moment. On fait le point sur l'étape Lannemezan-Pau dans quelques minutes. Mais tout de suite, on s'informe, on s'instruit sur le monde merveilleux des étoiles. Car Toulouse, c'est la capitale du ciel. On est avec Angèle Ménétrier d'Aéroscopia. Faire le plein de la voiture, du scooter, bon... A priori, on sait comment ça marche. Mais faire le plein d'un avion de ligne, déjà ça doit se calculer en tonnes de kérosène, mais les ingénieurs travaillent pour une aviation moins polluante, Angèle.
2: Absolument. Parce qu'aujourd'hui, on se questionne beaucoup sur la transition écologique et cela passe par l'usage de l'aviation et surtout de ses émissions de CO2. On parle alors d'avions plus propres, de l'avenir du transport aérien. Et au milieu du débat revient souvent un sigle, les SAF. SAF, pour Sustainable Aviation Fuel, les carburants d'aviation durable. On leur attribue parfois la capacité de changer la donne. En fait, les SAF sont des carburants alternatifs qui peuvent alimenter les moteurs des avions actuels sans modification majeure, ce qu'on appelle des carburants drop-in, mis dedans en français. Concrètement, ils peuvent être mélangés au kérosène classique dans des proportions qui doivent encore être certifiées. Dans un secteur où un avion reste en service plusieurs décennies, cette compatibilité avec le moteur d'origine est essentielle. L'intérêt principal des SAF, c'est de réduire l'empreinte carbone globale du transport aérien. Attention, brûler dans un moteur, un SAF émet du CO2, comme tout hydrocarbure. L'enjeu se situe plutôt dans la manière dont le SAF est produit, à partir de ressources renouvelables, de résidus ou de matières recyclées, ce qui peut permettre, selon les procédés et les hypothèses retenues, de réduire les émissions de CO2.
0: Mais d'où ils viennent ces SAF ?
2: Eh bien, les filières de production sont diverses. Certaines reposent sur des matières déjà disponibles, les huiles usagées, les déchets organiques, les résidus agricoles. D'autres sur la production d'un carburant synthétique qui combine du CO2 capté et des hydrogènes bas carbone. Il existe encore d'autres pistes, les biomasses forestières, les algues, les procédés microbiens. Le paysage technologique est en plein développement. Pour l'instant, les SAF sont l'un des rares leviers immédiatement mobilisables pour réduire les émissions du secteur. Mais attention, la production mondiale est encore limitée. Les coûts sont élevés et la production doit se développer prudemment pour limiter les impacts sur les terres agricoles et la production alimentaire. Pour conclure, l'usage des SAF est une solution possible et pragmatique vers une aviation moins polluante et la transition est en cours.
0: Merci Angèle Ménétrier du musée Aéroscopia que vous pouvez visiter tout au long de l'été en famille. C'est juste à côté de Toulouse, c'est à Blagnac. Un peu de musique pour se détendre en ce milieu d'après-midi. C'est qui la meilleure ? C'est Tina Turner, The Best.

La musique continue toute la journée. On vous sert sur un plateau d'argent vos chansons préférées sur votre radio ici Occitanie. Les Innocents arrivent tout de suite avec l'autre Finistère.

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0: l'autre Finistère du groupe Les Innocents. La vie de couple, ah, vaste sujet, hein, qu'on décrypte dans l'humour en tube avec Fred Ballard. La vie de couple qui n'est pas toujours un long fleuve tranquille, hein, certains ont leur propre manière de communiquer.
1: Quand on ne se parle plus, on ne s'engueule plus.
2: Ben oui, c'est logique et c'est une manière pour certains couples d'éviter une confrontation inutile et stérile qui émaille la vie à deux tout au long du parcours conjugal.
1: À 30 ans, quand ton mec fait la gueule, tu veux absolument comprendre ce qui se passe. Non, je t'en prie, dis-moi ce que tu ressens parce que là, je sens que tu ne te sens pas bien. Et tu sais que quand tu ne te sens pas bien, je ne me sens pas bien. Donc j'ai vraiment besoin que tu me parles de ton ressenti parce que là, j'ai la sensation que tu ne peux plus me sentir. À 50 ans, quand ton mec fait la gueule, tu savoures le silence.
2: Et oui, et on peut compter sur la longue expérience d'Anne Romanoff pour nous aider à décrypter le langage codé des couples au bord du gouffre. Mais comme Romane Frayssinet, il faut savoir aussi décrypter le langage corporel de certains individus.
3: Il y a des gens, ils envoient un message très précis. Par exemple, il y a des gens, ils envoient le message « Je suis un père de famille en vacances ». Le message, il est clair. J'ai un short. Le short, il a énormément de poches. Tu peux tout ranger dans le short. Il est parti en vacances sans valise. Tout est déjà dans le short. Mais le polo, il est court, court, court.
2: Voilà, ben là, le message est clair. Hein, quand le laisser-aller vestimentaire va de pair avec le gras du bidou, le couple est en général à son apogée et préfère se fendre la poire en discutant le bout de gras que de se prendre le chou entre la poire et le fromage. Parce que tant qu'il y a de l'humour, il y a de l'amour pour toujours.
0: Oh, c'est beau. Merci, Fred Ballard, pour l'humour en tube.
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0: Le Tour de France, les coureurs du Tour de France se rapprochent petit à petit de l'arrivée, 62 km. On fait un point dans 5 minutes, moins de 5 minutes, un point sur la course. Mais d'abord, une nouveauté qu'on aime beaucoup avec Ici Occitanie. On l'aime d'autant plus qu'on l'écoute en ce moment, en ce début de juillet, avec des sonorités d'été. Bah, c'est génial, on se croirait à la plage avec des lunettes de soleil, le capéu. Ça s'appelle Écran Total, c'est signé Benjamin Biolay.

0: Écran total, c'est la nouveauté du chanteur Benjamin Biolay, sorti au mois de mai. Une chanson qui vous a bien détendu, j'espère, parce que maintenant, place au sport. En selle, oui, le Tour de France était lancé depuis plusieurs heures en direction de Pau, avec un nouveau maillot jaune depuis l'arrivée d'hier à Foix. On est à 59 km de l'arrivée, arrivée qu'on vous fera vivre avec nos journalistes sur place tout à l'heure. Mais tout de suite, on fait le point sur cette cinquième étape en direct sur place.
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3: Direct de Pau, lieu de l'arrivée de cette cinquième étape où la caravane publicitaire est en train de passer sous mes yeux. Les coureurs, eux, doivent encore parcourir 59 km. Ils sont de retour dans le département des Hautes-Pyrénées. Toujours un échappé, le Finistérien Baptiste Weisstrofer. Bientôt au sprint intermédiaire de Vic en Bigorre. Il va passer la ligne en tête. Il marquera 25 points, Bruno Blanzin. Mais derrière lui, il y a 20 points à distribuer pour le deuxième. Et puis ensuite, troisième, quatrième, marque des points également. Ça va donc sprinter dans le peloton un petit peu comme hier, Bruno.
4: Oui, ça va être un petit peu la répétition générale avant probablement un sprint massif à l'arrivée tout à l'heure à Pau. Et on a vu hier que les sprinteurs voulaient déjà se mettre un petit peu en route. On a vu Guirmay notamment s'imposer sur le sprint intermédiaire qui était présent d'ailleurs dans l'échappée, l'Érythréen, devant deux de ses principaux concurrents. Il y avait notamment Pedersen, le vainqueur final. Donc il y a de gros candidats encore une fois. Philipsen était également là hier en deuxième position. Donc tout à l'heure sera un petit peu dans 13 km désormais, un petit peu leur bac blanc avant d'entrer dans Pau et là d'aller chercher la victoire finale effectivement.
3: Et première étape dédiée aux sprinteurs aujourd'hui. Il a fallu attendre la cinquième étape de ce Tour de France pour qu'ils puissent s'expliquer. C'est plus long que d'habitude. D'habitude c'est la première ou la deuxième. On devrait sprinter aujourd'hui mais aussi à Bordeaux, à Bergerac, à Nevers, à Chalon-sur-Saône et peut-être aux Champs-Élysées, même s'il faudra franchir Montmartre, entre 5 et 6 sprints. Donc pour ce Tour de France 2026, le premier attendu dans 1h15 environ à Pau, théâtre de l'arrivée de cette étape. 37 degrés sur la route du Tour. On continue de vous faire vivre l'étape tout l'après-midi sur votre radio ici.
0: Merci beaucoup. On suivra effectivement l'arrivée de très près dans 58 km. Bison Futé annonce que la circulation sera très compliquée dès vendredi avec les routes en direction des vacances, en plus en période de forte chaleur. Donc anticipez vos déplacements dans la mesure du possible. Il faudra notamment être attentif aux passagers les plus vulnérables. Bison Futé qui recommande d'éviter de rouler entre midi et 16h. Il fera chaud donc ce week-end à partir de vendredi.
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0: 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Vous avez tous les droits, vous écoutez ici Occitanie, on vous autorise juste à profiter de vos chansons préférées.

0: Ça motive, Breakfast in America. Et maintenant qu'on a chanté anglais, on parle occitan. Comme tous les jours, petite leçon avec Giro Delbès. Adi chats.
1: Et adi chats, Bremond, adi chats. Hier, Eric Kubida tenso dynamique mio, Riku. Hier, j'étais invité chez mon ami Riku. Riku, c'est la forme diminutive du prénom Eric. Ma bio prestat un bon repas. Il avait préparé un bon repas. J'étais content de revoir Riku et tabé d'encontrer son gousse et aussi de rencontrer son chien, le gousse, le co, il s'appelle Plume.
0: Oh, et alors qu'est-ce que vous avez mangé?
1: Des poulets en des patanos. Une poulet, c'est simple, c'est comme en français. Hein. Mas, qu'est-ce que les patanos? Ouais, ce sont les pommes de terre, certains disent en occitan patanos, d'autres patanus, truffos, truffés ou mandors. Bref, on s'est régalé. Et notamment Cassandro, la fille de Riku. Comme souvent avec les pichous, Cassandro n'avait pas complètement rouségué l'os du morceau de poulet qui lui avait été servi.
0: Vous avez dit rouségué, Kézako?
1: Où ça se passe? Vous ne savez pas? Ben, rouségué, en français d'ici, en francitan, signifie ronger. Rouségué vient de l'occitan rouséga ou rousiga. Moi, j'adore rouséguer. Tellement que Riku m'a dit, mais arrête de rouséguer cet os et resserre-toi de poulet. Ou me dit, pas douze cordes, hein. Il me l'a pas dit deux fois. Quant au petit bout de viande laissé par Cassandre, la pichoune de Riku, eh ben, le goût, c'est une occupette. Plume, le chien de Riku, se fit un plaisir de rouséguer l'os, car oui, le verbe rouséga en occitan concerne autant les animaux que les hommes.
0: Eh bien, merci Giro, on va rouséguer. Merci pour cette leçon d'occitan, des leçons que vous pouvez suivre d'ailleurs sur nos réseaux sociaux, en vidéo, le compte Instagram d'ici Occitanie notamment. Il était

Les oies sauvages, version 2024 de Yann Muller. Merci d'écouter ici Occitanie cet après-midi, votre radio locale qui a eu une super idée. 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

0: le groupe Oasis avec Ici Occitanie. On a une info pour les vacances dans des stations de ski. Ah oui, en plein mois de juillet, tout à fait. Plusieurs stations comme Luchon, notamment, vous ouvrent leurs portes jusqu'au mois de septembre pour des activités en plein air. On a par exemple du VTT, un festival de jazz aussi, imaginé par André Manoukian. Donc, des stations de ski situées pas très loin de Toulouse. Elles sont ouvertes tout l'été, en montagne, donc en plus un peu plus à la fraîche. C'est un bon plan. Donc n'hésitez pas à y aller et merci d'écouter Ici Occitanie. Le retour de l'actu dans votre midi toulousain, c'est à 17h dans un peu plus de 7 minutes avec toute votre actu locale. Bah génial, ça nous laisse un peu de temps pour écouter Balavoine et Shakira.
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15: De velours.

soul, funk et pop soyeuse, De Velours c'est un style à part sur la scène toulousaine. Un univers rétro et sensuel où chaque note semble caressée par la lumière. Avec son groove élégant et sa voix feutrée, De Velours ravive l'esprit des années 80 tout en y insufflant une modernité pleine de charme et de justesse.

0: Die Die de Shakira, chanson officielle de la Coupe du Monde de foot. On vous fait d'ailleurs vivre le match de la France demain, coup d'envoi à 22h. Vous pouvez écouter la radio ici Occitanie, regarder notre chaîne YouTube ou suivre la rencontre sur notre site ici.fr.
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0: On est bien sur votre radio ici Occitanie, il est 17h. Les infos, Pascal Daniel, bonjour.
2: Bonjour à tous. La Haute-Garonne fait face à un épisode de pollution de l'air. Soleil, forte température, absence de vent, toutes les conditions sont réunies. La préfecture prend des mesures d'urgence applicables à partir de demain. Les vitesses de circulation sont abaissées. Les voies limitées à 130 passent à 110 km/h. Celles limitées à 110 descendent à 90 et celles de 90 et 80 descendent à 70 km/h. La préfecture demande aussi au secteur industriel de reporter certaines opérations émettrices de pollution. La liste entière de ces recommandations est à retrouver sur ici.fr. Atmo indique que la qualité de l'air est mauvaise aujourd'hui et demain sur l'ensemble des départements de l'ex-Midi-Pyrénées, à l'exception de la Lozère où elle est dégradée. Les chaleurs ont des conséquences sur le matériel ferroviaire. La SNCF qui avait annoncé des annulations pour ce mercredi prolonge ces annulations jusqu'à demain. Cela concerne un tiers des trains sur la POLT, la Paris-Limoges-Toulouse, ainsi qu'un tiers des intercités Bordeaux-Marseille. Dans le Lot, la sécheresse entraîne l'interdiction des feux d'artifice de la fête nationale. Tous ceux qui étaient prévus dans le département entre le 10 et le 15 juillet. La ville de Cahors reporte le sien aux fêtes de fin d'année. Il devait être tiré ce 13 juillet. On ne le rappellera pas assez, la vigilance en forêt aussi est de mise. Le département de l'Aude est classé en risque de feu de forêt très élevé aujourd'hui par Météo France. Le secteur des Corbières, le massif de la Clap notamment près de Gruissan, est passé aujourd'hui au niveau de risque extrême, le plus élevé de l'échelle de vigilance pour les feux de forêt, souligne la préfecture de l'Aude. L'accès au massif est déjà interdit depuis plusieurs jours. Un répit pour l'association Sauvegarde de l'enfance Haute Occitanie, SEOC, jusqu'au 4 août. Le tribunal judiciaire de Montauban, chargé en début de semaine de statuer sur son avenir, réclame des pièces supplémentaires. L'association a été placée en redressement judiciaire fin janvier dernier, après la découverte d'un déficit abyssal de plus de 5 millions d'euros. Pendant encore 4 semaines, les 250 salariés de la SEOC conservent leur emploi et l'accompagnement des enfants placés ainsi que de celle des familles continue de se faire. Plus de 2300 enfants sont concernés dans le Gers, dans le Tarn et Garonne ainsi que dans le Lot. L'arrivée de la 5e étape du Tour de France est prévue peu après 17h30. Le peloton s'était lancé de Lannemezan en début d'après-midi en direction de Pau, 158 km, toujours en plein cagnard. Les cyclistes ont traversé une partie du Gers, Mirande, Montesquieu, Marciac. On attend de savoir si Pogacar retrouvera le maillot jaune. Et puis un mot de rugby pour vous dire que les règles du jeu changent un petit peu en top 14 et en pro D2 la semaine prochaine. Les buteurs n'auront plus que 45 secondes pour tirer des pénalités ou transformer les essais. Depuis 3 ans, c'était 60 secondes. La Ligue et la Fédération française de rugby avaient demandé de mettre en place cette expérimentation à la Fédération internationale qui l'a acceptée. Avant la météo en détail avec vous, Tom Clisson, cette précision, la canicule s'étend à 5 départements de plus, 72 départements en vigilance orange demain en France, c'est les 3/4 de l'Hexagone.
0: Voilà, c'est assez impressionnant, plus aucun département en vert sur la carte de Météo France. Mais en effet, on n'est pas loin des 40 degrés aujourd'hui en Corse. Et cette nuit, on ne descendra pas en dessous des 22 degrés. Il fera même dans les villes 27 à 29 degrés à 2h du matin. Et ça va continuer au moins une journée de plus. Demain matin, il fera entre 20 et 25 degrés en tout début de journée. Et dans l'après-midi, on comptera à Foix 37 degrés, à Auch et Toulouse 38, à Montauban 39 et à Albi 40 degrés. Donc bon, il faudra peut-être attendre un petit peu avant de faire le barbecue dehors, dans le jardin. Et puis sur côté train, des annulations, vous l'avez dit Pascal, des retards aussi en gare de Toulouse-Matabiau, en provenance de Lyon-Pardieu, de Tarbes, de Rodez et de Perpignan. Les trains qui devaient arriver un peu avant 17h auront entre 20 et 45 minutes de retard, notamment en raison de bagages oubliés dans les wagons. Sur la route, Bison Futé annonce que ce week-end sera compliqué dès vendredi, alors anticipez au maximum vos déplacements, notamment en période de forte chaleur, aux heures les plus denses. Le mieux, c'est de rouler tôt le matin, dans la mesure du possible, évidemment.
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0: vous êtes au bon endroit pour oublier les galères, les journées compliquées, pour passer un bon moment, vous informer, vous faire rire ou sourire, et pour vous remémorer des bons souvenirs aussi peut-être avec ce titre de Michael Jackson, Black or White.

0: Michael Jackson, Black or White.
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2: Vous aimeriez bien des bons plans pour toute la famille, pour profiter cet été, peut-être dans le midi toulousain? Ça tombe bien, on en a avec ici Occitanie. Notre invité vient nous présenter un immense parc de loisirs à quelques kilomètres de Toulouse, au Burgos exactement, avec des animations, des attractions, des animaux à découvrir et une immense fête en mode western cette semaine. On va pouvoir enfiler les chapeaux de cow-boy. On vous en dit plus juste après la nouveauté qu'on entend partout en ce moment, c'est le Petit Pêcheur.

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0: William Scheller sur votre radio locale avec le carnet à spirale. Anima Park, c'est le grand parc de loisirs ouvert à toute la famille, situé au Burgo, à une quarantaine de kilomètres de Toulouse. On est avec le directeur donc d'Anima Park, Laurent Muller, bonjour.
1: Bonjour Tom, bonjour à tous les auditeurs.
0: Bon Laurent, il paraît qu'on peut voir des dinosaures en taille réelle dans ce parc.
1: Oui, je n'ai rien à voir là-dedans. Effectivement, on a des dinosaures, des anciens, des plus récents, des animés. Puis on a un petit peu étoffé cette forêt des dinosaures. D'ailleurs, il y fait très bon en période de canicule. Et on a de l'animation, on a de la fumée, on a un volcan, on a plein de choses. On peut se faire peur. Mais de toute façon, ils sont herbivores.
0: Ah, donc tout va bien. On risque rien. On se fait peur, mais on risque rien. C'est le plus important. Alors voilà, Anima Park, pour ceux qui connaissent pas, qu'est-ce que c'est? On a des attractions, un parc animalier, une forêt des dinosaures, donc c'est ça?
1: Voilà, c'est trois mondes dans une destination, trois destinations dans un monde. Il y a un parc d'attractions pour toute la famille, pour les petits, pour les grands, pour les ados, pour les jeunes adultes, avec des sensations modérées et plus fortes pour les plus petits. On a également des jeux d'eau, donc cette période de canicule encore, c'est intéressant. Et puis, on a un parc animalier avec des animaux domestiques, dont récemment arrivé au parc des lapins géants des Flandres qui peuvent faire jusqu'à 1,20 m de longueur.
0: Ah oui, en effet. Donc, en ce moment, le parc change complètement de décor. Je crois jusqu'à dimanche, c'est les Far West Days. Donc, on voyage en mode western.
1: Alors mode western, far west, puis comme c'est un petit peu large, hein, dans l'époque des western spaghetti, il y a des groupes de danseurs country, il y a des voitures américaines, on a un superbe camion à Kenworth, on a eu franchement on a de quoi se trouver ailleurs. On fêtait les 250 ans d'indépendance aussi, donc oui, il y a beaucoup de choses à voir.
0: Vous parliez des danseurs country, on peut danser avec eux, il y a des initiations je crois.
1: Exactement, donc on a deux associations, American Dream 31 et GM Dance 31, qui sont là, qui dansent, et c'est des passionnés, et en même temps, ils vont vous initier, nous initier. Ils ont essayé avec moi, c'est un petit peu compliqué, je suis raide comme un dinosaure, mais sincèrement, ils le font avec les petits, les grands. Et puis comme samedi, on a vraiment la plus grosse journée, en même temps avec des concerts, trois groupes, Not Bag, Matt Daly, Acid Rock, qui mêlent le rock, le rockabilly country et le rhythm and blues. On va vraiment pouvoir toute la journée s'amuser, danser, c'est vraiment intéressant.
0: Et on rappelle que c'est fait pour toute la famille, pour les plus petits, les plus grands, c'est ouvert tous les jours de l'été, on est bien d'accord?
1: Oui.
0: Et en plus, vous l'avez dit, il fait frais dans cette période de canicule.
1: Oui. Et puis même si vous avez passé un examen quel qu'il soit et que vous avez une convocation que vous l'ayez reçue ou vous l'ayez loupée, venez, votre entrée est gratuite et vous pouvez emmener trois potes ou personne avec vous qui paieront une somme vraiment modique.
0: Et un parc qui a fêté ses 20 ans l'année dernière, donc bon anniversaire quand même.
1: Merci l'anima team.
0: Qu'est-ce qui a évolué rapidement là en 20 ans?
1: Bah écoutez, le parc est parti de quelques animaux et puis d'attractions, comme le disait Cécile, votre responsable technique. On appuyait sur les boutons pour faire avancer les attractions. Puis il a grandi, s'est étoffé. Il y a toujours des animaux. Depuis quelques années, il y a également les dinosaures. Il y a plus d'attractions. L'an dernier, pour les 20 ans, il y a eu deux belles nouvelles attractions. Donc maintenant, ça y est, ça fonctionne. Et puis le parc a été racheté à l'occasion de ses 20 ans. Je suis arrivé avec le repreneur. Et on a simplement décidé de dépoussiérer le parc avec l'équipe en place pour lui redonner ses ors. On a étoffé certaines zones et on va continuer parce que c'est pour toute la famille, c'est le seul parc d'Occitanie. Et quand on regarde au prorata temporis le nombre d'entrées, on pourrait dire que sur une année, on pourrait en faire presque autant que la Cité de l'Espace.
0: Quand même, c'est pas mal. Laurent Muller, directeur d'Anima Park au Burgo, donc à 40 km de Toulouse. C'est ouvert tout l'été, c'est pour toute la famille, il fait frais. Et donc en ce moment, c'est les Far West Days jusqu'à dimanche. Merci beaucoup Laurent Muller.
1: Merci, à très bientôt Tom.
0: À très bientôt, bonne journée. Et merci à vous d'écouter Ici Occitanie, qui suit pour vous le Tour de France sur la route de cette cinquième étape. Plus que 25 km avant l'arrivée à Pau, arrivée qu'on vous fait vivre en direct dans quelques minutes.

0: groupe Coldplay sur votre radio ici Occitanie. Et avant de suivre en direct l'arrivée du Tour de France à Pau, on joue. 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On se retrouve après la musique. Jeanne Masse, toute première fois.
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0: Jeanne Mas, toute première fois, et merci d'écouter votre radio ici, Occitanie. En gare de Toulouse-Matabiau, le train en provenance de Tarbes qui devait arriver à 16h30 aura 50 minutes de retard. C'est pour l'instant le seul gros retard qui nous est annoncé en gare de Toulouse-Matabiau. Et puis un point rapide sur la route, car Bison Futé annonce que ce week-end sera compliqué dès vendredi. Alors anticipez au maximum vos déplacements, surtout qu'il fera chaud en journée pendant les heures les plus denses sur la route. Le mieux c'est de rouler très tôt le matin ou tard le soir dans la mesure du possible, bien sûr.
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0: Vouloir s'informer sur ce qui se passe près de chez vous dans le midi toulousain, tout en voulant s'amuser, rêver, se détendre, partager des moments de sport, ça paraît beaucoup. Hein. Et pourtant, c'est ce qu'on vous propose tous les jours. Elle est pas belle la vie, avec votre radio, ici Occitanie.

0: Lionel Richie, Say You, Say Me. Bon allez, on joue ? Ah ben c'est parti ! 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
0: Deux places pour le festival Tempo Latino à Vic-Fezensac dans le Gers cet été. Pour tenter de les gagner, on joue avec Jean-Claude. Bonjour Jean-Claude.
2: Bonjour, ça va ?
0: Ben oui, très bien, et vous ?
2: Ben là, moi, je longe les murs parce qu'il fait très chaud.
0: Et oui, hein, il fait chaud partout. Et oui, bon, la nuit, on arrive à dormir quand même ?
2: Oui, ça va quand même.
0: Ça va, ça va. Bon, vous êtes à Auch, donc vous n'êtes pas si loin que ça du festival Tempo Latino. Vous connaissez un peu ?
2: Juste à côté, bien sûr, de Vic, bien sûr.
0: Bien sûr, vous y êtes déjà allé ?
2: Non, mais ma femme veut vraiment, vraiment y aller, donc ça, c'est...
0: On va tenter de faire une heureuse. Mais bon, d'abord, il y a un petit jeu. Hein, je vous explique les règles un peu spéciales pour cet été. On va jouer autour d'une année de référence. Je vais d'abord vous faire écouter l'extrait d'une musique. Et vous devrez me dire si cette musique est sortie avant ou après cette année de référence. Est-ce que vous avez compris ?
2: D'accord.
0: Alors, on joue avec l'année 1975. Alors, en 1975, qu'est-ce qui s'est passé ? Bon, on a L'été indien de Joe Dassin qui est sorti cette année-là. Côté cinéma, c'était le film Les Dents de la Mer. Bon, la mode à l'époque, en 75, c'est les pattes d'Ef qui sont au sommet de la mode. Le 20 juillet, on a un Français qui remporte le Tour de France. C'était Bernard Thévenet. Donc voilà, c'est l'année 1975. Je sais pas si ça vous évoque quelques petits souvenirs.
2: Non.
0: Ça remonte un petit peu quand même.
2: Ça remonte un peu quand même.
0: Bon alors maintenant on écoute l'extrait d'une musique et reste à savoir si c'est sorti avant ou après 1975. C'est parti.

0: Voilà, donc c'est I Kissed a Girl de Katy Perry. On veut savoir si cette musique est sortie avant ou après 1975. Jean-Claude, est-ce que vous êtes sûr de vous avant de me donner une réponse ou est-ce que vous voulez un indice?
1: Oui. Non, je suis sûr là. C'est après.
0: Ah, c'est après, eh bien c'est gagné. Victoire, Jean-Claude, votre femme va être contente, elle va découvrir Tempo Latino. C'est merveilleux.
1: Super.
0: Ouais, bon, écoutez, profitez bien en tout cas, ce sera le samedi 1er août à Tempo Latino. Et puis, ouais, une dernière question quand même avant de se quitter, quelle est votre radio locale à Auch?
1: Ici, Occitanie, bien sûr.
0: Merveilleux, merci. Merci Jean-Claude, merci d'avoir joué. Bon ben venez pour fêter cette victoire. Allez, on s'imagine sur la plage. Une valise, des souvenirs d'été et beaucoup d'anecdotes. Périne Clément vous emmène à la découverte des objets de nos vacances.
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3: Maman, je crois que je vais vomir. Tiens, on n'aura pas pris le sang pour rien.
2: Des jeux de plage.
3: Je peux le retourner pour en faire un pâté de sable?
4: Pas dans la voiture.
5: Vamos a la playa.
6: La plage est un immense terrain de jeu. Chaque été, nos activités lui donnent une nouvelle identité. Il suffit d'un ballon et on en fait un terrain de volley. Des raquettes, un court de tennis, et avec tout ce sable, c'est l'espace rêvé pour nos projets immobiliers. Râteaux, pelles, brouettes, seaux, des jouets indispensables, sable. Sable que l'on creuse, ratisse et avec lequel on construit. Et le temps d'une journée, on devient chef de chantier ou architecte. Alors ça va du simple pâté de sable aux édifices plus élaborés, avec des bouts de bois, des coquillages ou encore des algues. On ajoute une tour, un pont et puis soudain, l'eau monte et encercle notre construction éphémère. Bref, chaque été, on se fabrique des châteaux et de nouveaux souvenirs. Et puis, il y a les concours de châteaux de sable qui ont attiré très vite de jeunes talents venus du monde entier.
7: Nous en sommes maintenant au concours international. Ainsi, sur l'immense plage de la Baule, 25 concurrents déjà primés dans leur patrie d'origine ont lutté, pelle en main, pour faire triompher leur couleur.
6: Et pour info, le record du plus haut château de sable au monde revient au Danemark avec ses 21,16 m. Et vous, avez-vous des jeux de plage?
8: Des bouées, des seaux, des pelles, des râteaux, des moules.
9: Un seau, une pelle, un râteau, un ballon.
10: Quand on est en groupe, généralement ça se partage les jeux de plage. Et à la fin de la journée, quand on part, il y a toujours quelque chose qui reste. Hop, il s'en va à la mer. En cours, on était sec, on est mouillé. Et puis des fois, ça part avec le copain et ça revient la journée de plage d'après.
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0: Dans ma valise, merci Perrine Clément. Qu'est-ce que j'ai d'ailleurs dans ma valise? J'ai la nouveauté de Charles Doré, tiens, famille ou pas famille.

0: Oui, 158 km séparent Lannemezan de Pau dans cette cinquième étape du Tour de France. 113e édition, et après une nouvelle journée toujours chaude, hein, vigilance orange, les coureurs s'approchent de la ligne d'arrivée. On suit justement l'arrivée en direct avec Ici Occitanie. C'est tout de suite.
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3: 20 km 5, l'arrivée de cette cinquième étape du Tour de France ici à Pau, et ce sera un sprint massif. Le peloton est à présent groupé après une très longue échappée du Finistérien Baptiste Weisstrofer. Les coureurs les plus rapides du monde vont s'exprimer ici sur la place de Verdun à Pau, alors qu'on va passer sous la flamme rouge dans quelques centaines de mètres. Ça y est, on y est, plus que 1 km à parcourir pour un peloton emmené par un coureur de l'équipe Astana. L'approche du sprint a été un petit peu délicate, il y a eu plusieurs chutes qui ont notamment emmené à terre le maillot jaune qui est légèrement distancé. On en reparlera. Pour l'instant, ce sprint un peu technique avec un gauche-droite là qui va arriver. On est à 900 mètres à présent de l'arrivée, et les équipes de sprinteurs plutôt bien placées, notamment avec l'équipe Cofidis autour de son sprinteur belge Milan Fretin, mais également les Astana autour de Max Canter. Attention, 630 mètres de l'arrivée, le dernier virage à gauche, et puis on va débouler sur cette ligne droite. L'équipe Astana plutôt bien placée autour de Max Canter, son sprinter allemand. Décathlon CMA CGM aussi avec le néerlandais Olaf Koy. On est à quelques 300 mètres de l'arrivée à présent. L'équipe Astana qui maîtrise pour l'instant toujours ce peloton, et Olaf Koy, le néerlandais, qui lance le sprint pour l'équipe Décathlon CMA CGM, solide sur la droite de la route. Est-ce qu'il va tenir jusqu'au bout? Olaf Koy, le néerlandais de l'équipe CMA CGM, qui s'impose sur ce Tour de France. Première victoire dans le Tour de France pour lui, le néerlandais, coéquipier de Paul Sexas. Son équipe avait décidé d'emmener un sprinter en plus de la pépite française. Et bien leur en a pris, puisque Olaf Koy, 24 ans, le sprinter néerlandais de l'équipe Décathlon CGM, s'impose sur cette cinquième étape du Tour de France entre Lannemezan et Pau. Il a surgi au dernier moment, le néerlandais, qui participe à son premier Tour de France, le coureur de l'équipe française qui a levé les bras ici à Pau après un sprint un petit peu chaotique. On vous retrouve, Bruno Blanza, vous qui avez passé toute l'échappée aux côtés de Baptiste Weisstrofer, le français, l'étape aux côtés de l'échappée français Baptiste Weisstrofer. Bruno, fin d'étape chaotique et victoire donc néerlandaise. Vous êtes derrière la ligne d'arrivée à Pau.
4: Je suis devant Paul Sexas, qui est juste à côté de son équipier et qui a un superbe sourire. Forcément, ils sont en train de se réunir là, les équipiers de Paul Sexas, les coureurs de la Décathlon CMA CGM, en train de se tomber dans les bras, forcément, parce que la liste finale, elle a été donnée quelques jours seulement avant le Tour de France. Vous entendez les cris là, comme s'ils avaient gagné quelque chose de plus important qu'ils n'imaginaient pas encore il y a quelques jours, les coureurs de cette équipe française, tout simplement parce qu'au dernier moment, alors qu'il a été longtemps handicapé cette saison, ils l'ont sélectionné. Vous imaginez, sur la première étape pour un sprinter, vous entendez les yes à l'instant même, sur la première étape pour un sprinter, eh bien, il lève les bras, ça va les libérer d'un poids à la veille, eh bien, de la première grande étape de montagne. Il est juste à 1 mètre de moi, Olaf Koy, la première grande étape de montagne avec demain un Paul Sexas que l'on attend notamment dans le Tourmalet.
3: Oui, victoire donc d'Olaf Koy sur cette étape du Tour de France à Pau. Il devance l'Allemand Max Canter de l'équipe Astana, troisième Tim Merlier, le Belge de la Lotto, de la Soudal Quickstep, qui était l'un des favoris. Ça n'a pas été très fluide dans ce sprint. Il y a beaucoup de coureurs qui ont perdu leur poisson pilote. C'est notamment le cas de Jasper Philipsen de l'équipe Alpecin Première Tech. Mathieu Van Der Poel n'était pas là dans le final. Il a été ralenti par plusieurs chutes et donc il n'a pas pu lancer de manière parfaite. Jasper Philipsen, le Belge, qui ne termine que cinquième. L'Érythréen Binyam Girmay est sixième. Le maillot vert Mats Pedersen, qui s'est imposé hier, et septième. Huitième place pour un autre Belge, Milan Fretin, dans une autre équipe française de l'équipe Cofidis. Bruno Blanza aux côtés de Baptiste Weisstrofer, peut-être, qui a passé la journée en tête.
4: Oui, qui est en train de manger quelque chose, parce que Baptiste, vous avez passé plus de 540 km en tête de l'étape seul. Racontez-nous déjà, vous êtes en train de vous asperger d'une eau glacée là. Ça a tellement, tellement été dur, franchement.
5: Fanta. Philippe ?
6: Ouais, bon, c'était le plan. C'est une chance de pouvoir faire ça sur le Tour de France pour moi.
5: c'est vraiment voilà, je me sens chanceux de pouvoir faire ça. C'est dans mon domaine et j'ai pris énormément de plaisir. J'avais le sourire toute la journée et bon, malheureusement, quand on laisse que 3 minutes à un mec tout seul, je comprends pas trop les équipes. Soit ils veulent tuer le cyclisme ou je sais pas, mais bon, c'est un peu dommage. Hein. Ouais, c'était une chance d'être devant et j'en ai profité.
4: Comment ça se passe à ce moment-là? Parce que vous espériez sortir à plusieurs quelque part pour éviter de fournir autant d'efforts.
5: Ouais, voilà. Je pensais qu'on allait être un peu plus. Malheureusement, je suis le seul motivé. Bon, moi ça me va. Ne me dérangez pas. Voilà, j'ai essayé de gérer. Mais c'était un peu trop dur de. À la fin, là, il y avait un peu trop de vent de face. De toute façon, il y avait eu vent de face près toute la journée. Donc c'était assez dur, mais voilà.
4: Vous n'y avez jamais cru, de toute façon, ou à un moment donné, on se dit why not, pourquoi pas?
5: Ouais, il y avait un petit why not, mais sans trop y croire, c'était plutôt, ouais, voilà, comme je dis, c'est une chance incroyable de pouvoir faire ça sur le Tour de France en tant que Français. Donc j'en ai profité.
4: Rapidement, c'est peut-être parce qu'il n'y avait pas assez de contrôle à montre individuelle cette année, je ne sais pas. Mais on pense à quoi quand on passe 3h, 3h30 en tête comme ça tout seul?
5: Au moins j'ai souri. Et j'ai pris plaisir. Voilà.
4: Merci beaucoup. Baptiste Verstrofer en direct sur ICI à l'arrivée. Le combatif du jour, hein. Oui. Forcément, Thomas, avec cette longue échappée en solo, ce qui est quand même assez rare pour autant de kilomètres sur le Tour de France.
3: Exactement, il avait attaqué dès les tout premiers kilomètres de l'étape, le départ. Alan Meusan, il a passé toute la journée tout seul avant d'être repris à 14 km de l'arrivée sous l'impulsion des équipes de sprinteurs, notamment l'équipe Decathlon CMA-CGM, l'équipe française qui remporte donc cette étape ici à Pau. Victoire du Néerlandais Olaf Koy qui devance, on vous le rappelle, l'Allemand Max Kanter de l'équipe Astana et le Belge Tim Merlier de l'équipe Soudal Quickstep. Finale qui a été un petit peu chaotique avec plusieurs chutes, notamment celle du maillot jaune Thorsten Tren qui a été légèrement ralenti et qui a terminé à une vingtaine de secondes, à voir s'il conserve son maillot jaune. Bruno Blanza sur la ligne d'arrivée.
4: Oui, avec Nicolas Prodhomme, un équipier d'un vainqueur d'étape aujourd'hui. Nicolas, on s'est vu ce matin avant le départ et bingo, dès la première arrivée au sprint, vous êtes là.
7: Ouais, c'est trop bien. Enfin, c'est sûr que on sait que là va être très très très très grande qualité, mais c'est vrai que sur le Tour, on sait que c'est la plus belle concours du monde et du coup on sait que c'est aussi dur et de le faire dès la première étape de sprint, c'est juste énorme. C'est trop bien pour lui, pour l'équipe, et sachant qu'il a passé un hiver compliqué, c'est super pour lui et c'est un bon mec.
4: Il y a une petite fille qui vous demande votre bidon, vous lui donnez avec le sourire. C'est assez sympa parce que la Décathlon CMA CGM a le sourire ce soir. Demain ça bascule sur les Pyrénées avec le Tourmalet et on attend désormais Paul Tsekksas, hein.
7: Ouais, c'est ça, demain premier grand rendez-vous pour les grimpeurs, donc on va voir. On va fêter ça, mais gentiment quand même, parce que ouais, demain, c'est la première grosse étape de montagne.
4: Nicolas, rapidement, est-ce que ça vous enlève aussi du poids, un peu de pression de gagner déjà?
7: Ouais, c'est sûr que ça enlève de la pression pour tout le monde, mais les objectifs ne sont pas que là.
4: Merci beaucoup, Nicolas Prodhomme de l'équipe Décathlon CMA-CGM, juste après la ligne.
3: Ouais, et toutes les réactions, évidemment, vous les avez au micro de votre radio ici, radio partenaire de Tour de France 2026. Olaf Koy qui n'a pu reprendre la saison que le 28 mai seulement. Il n'a pas pu disputer les 5 premiers mois de la saison, le Néerlandais, lui qui a été affaibli par un virus. C'était l'une des grosses recrues de l'équipe Décathlon CMA-CGM cet hiver. Il était dans une équipe néerlandaise, la Visma Lease Bike, lui qui avait déjà gagné 3 étapes dans sa carrière du Tour d'Italie, lève les bras pour la première fois sur le Tour de France après un sprint qu'il a lancé de très loin après cette faufilée entre les chutes et avoir pris la roue de l'équipe Astana, celle de l'équipe de Max Kanter, l'Allemand, qui termine lui

0: Le néerlandais Olaf Kooi devant l'allemand Max Kanter et le belge Tim Merlier ici à Pau à l'issue du premier sprint massif de ce Tour de France. Le norvégien Thorsten Tren a été ralenti dans le final, toujours une légère incertitude pour savoir s'il conserve son maillot jaune. On vous retrouve en tout cas tout à l'heure à 18h30 pour le journal du Tour sur votre radio ici.
1: 18h30 le journal du Tour en effet, et puis demain ce sera la 6e étape. Et puis ils vont commencer à grimper, hein, les coureurs. Il y aura le col d'Aspin, le col du Tourmalet. On vous fera évidemment suivre cette étape comme chaque jour en direct avec ici Occitanie. Et la musique continue, Francis Cabrel avec Pascal Obispo.
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0: Francis Cabrel et Pascal Obispo, il faudrait que pleuve l'amour. En tout cas, il pleut des infos, des actus locales de partout.
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0: Vous avez décidé d'écouter Ici Occitanie, c'est un excellent choix. Il est 18h. L'heure des infos et la canicule entraîne une importante pollution de l'air, Pascal Daniel.
2: Oui, Atmo Occitanie alerte sur la qualité de l'air que nous respirons. Elle est mauvaise sur l'ensemble des départements de l'ex-Midi-Pyrénées, à l'exception de la Lozère. Pour y faire face, la préfecture de Haute-Garonne abaisse les limitations de vitesse. Elle contraint aussi le secteur industriel. Elle liste de très nombreuses recommandations. Vous pouvez les retrouver sur l'application ici. Et la canicule nous pousse aussi à nous adapter. Par exemple, pour dormir, quand on n'a pas de clim, eh bien, c'est système D. À Toulouse, Mariola Oyono, vous avez rencontré des habitants qui font face avec ingéniosité.
3: Jean souffre de la mauvaise isolation de son logement, aussi bien en hiver qu'en été. En pleine période de forte chaleur, son appartement se transforme en véritable four. Et pour lui, la clim n'est pas une solution. Elle le rend malade.
4: J'ai le soleil quasiment toute la journée, jusqu'à tard le soir. Et dans mon appart, je pense que ça monte jusqu'à 35 degrés, voire des fois plus. Carrément, j'ai des aliments qui peuvent cuire chez moi juste avec le soleil. L'année dernière, en fait, il faisait tellement chaud que j'étais jusqu'à pêche David pour aller dormir dehors. Et à Toulouse, c'est un enfer, c'est vraiment un enfer. Il n'y a pas d'air et donc c'est un peu compliqué l'été.
3: Difficile aussi pour Edmond, son appartement est un véritable îlot de chaleur en été. Même avec la clim, la température ne baisse pas. Alors pour réussir à dormir, il a fait appel à son imagination.
5: C'est un carrelage, donc je mets juste une nappe la moins épaisse possible, de ce qui permet d'avoir un contact avec le sol qui est beaucoup plus frais. Depuis 2 semaines, je fais que ça. Il y a bien le matelas, il y a le lit tout à côté, mais carrément, je ne peux pas dormir sans.
3: Dormir sans ses draps ou autre part que dans son lit semble n'être plus une option pendant ces moments de forte chaleur.
2: La vigilance orange canicule se poursuit demain partout en Occitanie, comme d'ailleurs dans les 3/4 de l'Hexagone. La vigilance feu de forêt reste encore également de rigueur demain. Le risque d'incendie sera encore très élevé pour les massifs de l'Aude. En France, environ 7800 hectares ont brûlé au cours des 8 premiers jours de ce mois de juillet. C'est presque 2 fois plus que la totalité de ce même mois l'an passé, selon les données du système européen d'information sur les incendies de forêt. Dans le Lot, la sécheresse entraîne l'interdiction de la totalité des feux d'artifice de la fête nationale, tous ceux qui étaient prévus entre le 10 et le 15 juillet. La ville de Cahors reporte le sien, elle le reporte aux fêtes de fin d'année.
0: Les premiers mots de Jérôme Barella en garde à vue.
2: Oui, France TV s'est procuré des extraits. Le principal suspect dans la mort de la petite Layana en mai dans le Gers explique qu'il parlait amour avec l'enfant âgé de 11 ans et il a assuré aux enquêteurs qu'il ne voyait pas où était le mal. Fin de citation. La ville de Moissac saura d'ici la fin de semaine si elle doit revoir son règlement intérieur. Ce matin, représentée par un avocat parisien, elle est venue se défendre devant le tribunal administratif de Toulouse. Le parti d'opposition municipale, Union citoyenne moissagaise, reproche au maire RN son absence de pluralisme dans le contenu du bulletin et des réseaux sociaux municipaux. Il estime être lésé. Un répit pour l'association Sauvegarde de l'enfance Haute-Occitanie. Pendant encore 4 semaines, les 250 salariés de la CEOC conservent leur emploi et l'accompagnement des enfants placés ainsi que l'accompagnement des familles continuent de se faire. Le tribunal de Montauban, chargé en début de semaine de statuer sur l'avenir de l'association, réclame des pièces supplémentaires. Cette assoce a été placée en redressement le 30 janvier dernier après la découverte d'un déficit abyssal de plus de 5 millions d'euros. Plus de 2300 enfants sont concernés dans le Gers, dans le Tarn, le Tarn-et-Garonne et le Lot. Le délibéré sera rendu le 4 août.
0: Qui a dit que les profs étaient en vacances ?
2: Certaines et certains dans l'Académie de Toulouse participent au dispositif École ouverte. Le principe des élèves, des collégiens qui peuvent participer à des activités dans leur établissement, gratuitement. Alors, c'est pas des cours, c'est ludique. Jeux de société, chasse au trésor, cinéma, acrobranche, avec une visée pédagogique, puisque cela mêle aussi sport, culture et connaissances. Ryan a 12 ans, il finit sa 6e au collège d'Autrive et il vient passer 3 jours avec 2 enseignantes.
6: Je suis contente d'être à l'école ouverte. Ben, parce qu'on s'amuse, on est libre, on peut s'amuser, on peut se faire de nouveaux amis, c'est ça qui est bien. Lundi, on a fait une chasse au trésor dans tout Autrive. On a rigolé, on s'est amusé et tout. tout. Après l'après-midi, comme il faisait très chaud, on a fait des jeux de société. Et hier, on est allé à Carcassonne, à la cité, et on a vu le Tour de France. Puis on a fait une visite guidée pendant 1h15. Et après, on a fait de la réalité virtuelle, c'était incroyable. Et aujourd'hui, on est allé au cinéma, on a regardé un film sur la Seconde Guerre mondiale. Et on a adoré.
2: L'école ouverte s'est terminée pour ce mois de juillet. Ça sera renouvelé à la fin du mois prochain. Le Tour de France, dont parlait Ryan. Il est arrivé à Pau. Quelques chutes impressionnantes tout à l'heure. Victoire d'étape signée du Néerlandais Olaf Kooi. Demain, ce sera le premier grand test en montagne. Enchaînement classique du col d'Aspin et du Tourmalet. Et arrivée inédite au pied du magnifique cirque de Gavarnie. Sur le Cagnard, toujours.
0: Et oui, vous le disiez, le midi toulousain est toujours en vigilance orange canicule. Demain, les températures vont continuer à grimper jusqu'à 38, voire 39 degrés sur l'ensemble du territoire. 40 degrés même attendus à Albi. Donc, on peut prendre une douche, ça fait du bien. Et surtout, boire de l'eau.
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0: Du monde. Florent Pagny et sa dernière chanson du monde. Tous les jours, à cette heure-ci, dans le 16-19 de l'été, ici Occitanie vous fait voyager sur les routes du Tour de France pour revenir sur les moments forts de l'étape du jour. Dans le ciel, à la découverte de l'univers d'Antoine de Saint-Exupéry aujourd'hui. Chez vous, dans votre jardin, pour découvrir vos plaisirs de l'été. Tout ça, c'est après une séance de sport. Anaïs Genin est à l'hippodrome de la Sépierre à Toulouse. Elle teste pour vous les courses hippiques. Alors, vous n'y connaissez rien? Vous pensez que c'est réservé à une élite? Mais voyons, c'est faux!
1: Il n'y a pas de ceinture de sécurité?
2: Non.
1: Ça doit être incroyable l'allure. Et il est à combien? 30 km/h?
2: 60.
1: 60 km/h? Ah ouais, j'étais vraiment sur les poneys de club, moi. Aujourd'hui, j'ai testé pour vous les courses hippiques. On est à l'hippodrome de la Sépierre avec le président Manuel Demnard. Bonjour.
3: Bonjour.
1: Merci de nous accueillir. J'ai hâte de découvrir en fait comment ça se passe les courses hippiques, tout simplement.
3: Bienvenue sur ce site assez magique. Il y a trois types de courses. On pratique les courses de plat, après les courses d'obstacles et des courses de trot, soit montées, soit avec un sulky. Et aujourd'hui, on a une réunion de trot, donc on va avoir toute la journée, on va avoir des trotteurs qui vont s'affronter sur la piste.
1: Du trot monté, ça doit pas être rigolo comme course pour la personne qui est dessus, quoi. Franchement,
3: ah, mais oui, bah,
1: il comme... doit avoir des sacrés cuisseaux quand même.
3: Ah oui, c'est vrai que ça n'a pas le confort du galop.
1: Quand on arrive à l'hippodrome, donc devant nous, on a le Hall des Paris. J'imagine que son nom l'indique bien.
3: Voilà, comme son nom l'indique, le Hall des Paris, c'est là où se retrouvent les turfistes pour parier sur les chevaux course après course.
1: Est-ce qu'il y a des gens comme moi qui vont parier au cœur, c'est-à-dire moi si je sais pas, il y a un poney qui s'appelle qui s'appelle Pompon ou Éclair, même si j'imagine qu'ils ont des noms un peu plus élégants. Je vais prendre au nom.
3: Il y a tout type de noms. Alors, il y a des vrais turfistes qui font ce qu'on appelle le papier. Et puis après il y a les gens qui viennent là par hasard et qui jouent soit par la casaque parce qu'ils trouvent tiens la casaque rose, moi ça me plaît, ou parce que le nom du cheval leur plaît. Ma femme, son numéro fétiche c'est le 8. Donc quand elle vient, je joue lui.
1: Et la salle des balances, c'est quoi?
3: C'est-à-dire qu'on va peser des jockeys.
1: Ah ouais, d'accord.
3: Avant et après la course. Alors, c'est tout simplement parce qu'ils se sont engagés à monter un certain poids. C'est là où sont aussi positionnés les vétérinaires, les commissaires, etc. Toute la partie contrôle du bon fonctionnement des courses, ça se passe à la salle des balances.
1: Est-ce que j'ai le droit d'aller voir les chevaux, leur faire un bisou?
3: Ce que vous avez là sur la gauche, c'est le rond de présentation.
1: Le défilé de mode des chevaux, quoi.
3: Exactement.
1: Ah, c'est top, exactement j'adore. Ça. Ok, super. On pense souvent que c'est réservé à une certaine élite de venir à l'hippodrome. Et on peut venir même si on n'est pas connaisseur.
3: Mais bien sûr. Ah bah là, vous allez voir un entraîneur, non?
1: Il entraîne le cheval ou le jockey ou les deux?
3: Alors lui, il entraîne le cheval. Salut Gérard, tu vas bien?
4: Ça va et toi?
1: Vraiment, on a le droit d'être là ou c'est parce qu'on est avec le président?
3: C'est parce que vous êtes avec moi.
1: Ah, c'est vrai? La classe!
3: Non, mais je...
1: Pardon, je...
3: Avec moi, vous risquez rien.
1: Je rigole parce que justement, Patchy, qui prend le son, est pas du tout rassuré avec les chevaux. Il a dit bon, bah, l'hippodrome, super, désolé, je te balance. Bah,
3: on
1: rien parce qu'on n'est jamais en contact avec les chevaux.
3: On n'est jamais en contact direct des chevaux.
1: On les catégorise pas par taille pour les courses parce que lui, non. Il est trop mignon, mais il est un peu petit.
3: Ah, mais c'est...
1: Et lui, il est vachement grand.
3: Mais ça, la taille n'influence pas la réussite.
1: Bon bah il n'y a plus qu'à aller parier sur notre cheval préféré. Très bien, merci beaucoup voilà. Manuel Demnard.
3: Merci, revenez quand vous voulez, on sera toujours heureux de vous recevoir, vous et les auditeurs, parce que c'est un site assez magique.
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0: Occitanie, Tom Clisson, le 17-19. Une paire de gants. Oui, ici Occitanie vous fait découvrir une paire de gants aujourd'hui. Alors attendez, c'est pas n'importe lesquels. Hein. Tous les jours, on vous fait découvrir des pépites, des trésors, des objets qui sortent de l'ordinaire. On est à Toulouse, à l'Envol des Pionniers, pour s'intéresser donc à des accessoires qui sont bien plus que ça. Hein. Ils ont appartenu à un écrivain français. C'est immanquable et c'est toulousain.
1: Alors nous sommes là devant une paire de gants en cuir. On voit clairement qu'ils ont été utilisés. Hein. L'index est bien usé, l'intérieur des paumes des mains est usé. Alors ce sont des gants assez larges qui remontent à mi-coude hein, et permettent de travailler, des gants de travail donc. Bonjour, je suis Fabrice Cruz, chef d'escale de l'Envol des Pionniers.
2: Nous sommes au sein de l'exposition permanente ici à l'Envol des Pionniers. Tout d'abord, chef d'escale, ça veut dire quoi ?
1: Oh bah, c'est celui qui accueille le public. Alors à l'époque, c'était celui qui accueillait les gens sur l'aéroplace, qui veillait que tout fonctionne. Moi, aujourd'hui, ma fonction est surtout d'accueillir le public et de veiller à ce que tout marche bien au musée.
2: Nous sommes devant la paire de gants d'Antoine de Saint-Exupéry, pilote de l'avionneur Latéco Air, un pionnier de l'aventure incroyable de l'aéropostale ici à Toulouse. Qu'est-ce qu'on peut dire sur cette paire de gants ? C'est juste des gants de travail ou des gants qui permettaient de se protéger du froid? On se doute que les avions étaient quand même relativement précaires.
1: Ces gants ne sont pas spécialement pour le froid. On peut les doubler de laine pour ça. Mais c'est vraiment des outils de travail, comme un jardinier qui va travailler les ronces avec des gants. Bah, le pilote va aux commandes de son avion avec des gants solides, en cuir. Saint-Exupéry était un fumeur devant l'éternel, et donc on voit le bout des doigts brûlé par la cigarette qu'il fumait en pilotant. Hein. Et aussi des griffures, parce que ces avions sont un peu bruts de décoffrage. Et donc ces outils sont là pour bien tenir son manche dans l'adversité, parfois sous la pluie, hein, donc faut pas que ça glisse.
2: Antoine de Saint-Exupéry était un pilote, il n'était pas mécanicien, mais forcément, lorsqu'un problème arrivait, il fallait bien pouvoir s'en dépatouiller.
1: Alors ça, c'était la marque de fabrique de Didier Dora. Quand il faut recruter ses pilotes, hein, il veillait à ce qu'ils soient formés un petit peu à la mécanique. Il les envoyait quelques semaines à l'atelier mécanique. Alors vous ne me ferez pas dire qu'un pilote est un mécanicien. Et d'ailleurs, il ne le dirait pas lui-même. Ils ont un grand respect pour la compétence de leur ami mécano. Mais c'est parfois rageant d'être bloqué par une panne qui peut se réparer en 15 minutes. Donc les pilotes savaient du moins bricoler, rafistoler un petit peu la machine si c'était nécessaire. D'ailleurs, certains vous raconteraient leur passage de brevet de pilotage pendant la guerre où ils bricolaient avec du fil de fer. Enfin, le pilote doit quand même être un petit peu débrouillard avec ces machines-là, même s'il ne prétendra jamais avoir la compétence de son mécano.
2: Qui est Dora ?
1: Alors Didier Dora, c'est le chef d'exploitation ici, celui qui recrute les pilotes, qui veille au fonctionnement de cette ligne, et c'est un petit peu le père spirituel de tous ces pilotes. C'est lui qui a mis en place l'esprit qu'on appelait la religion du courrier, vraiment cet acharnement à la qualité du travail, parce qu'on connaît le prix à payer de l'échec, et donc il avait vraiment ce regard sur tout ce qui se passait ici.
2: Antoine de Saint-Exupéry ne s'attendait pas à ce que des décennies plus tard, un jour, ses gants soient exposés.
1: Ah je pense même qu'il n'en voyait pas l'intérêt. Pour lui, il était pilote, c'était son métier. Écrivain, c'est même devenu après, mais la célébrité n'a jamais été quelque chose qu'il cherchait, alors encore moins la postérité à travers ses gants. Mais c'est vrai que c'est amusant pour nous de le représenter par son travail qu'il prenait à cœur, son travail de pilote, et donc ses mains qui tenaient ce manche, contrairement à vents et marées, parfois, ça tapait un peu quand même.
0: 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Ils sont pas loin, les coureurs du Tour de France, arrivés à Pau tout à l'heure pour cette cinquième étape qu'on vous débriefe dans 5 minutes. C'est juste après vos petits plaisirs de l'été qu'on découvre tout de suite. Et la musique, Gaëtan Roussel. 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
5: Juste la montagne, les Pyrénées en face, les vaches, les chats, les chiens, les enfants et la tranquillité de la campagne, voilà. Hein. Bonjour, moi c'est Charlotte, mon petit plaisir de l'été c'est d'être dans mon jardin.
2: Qu'est-ce que ça procure chez vous ?
5: Du bien-être, de l'apaisement, voilà, le soleil quoi, hein. On a tous besoin de soleil je pense. Pas que les plantes, hein, l'humain aussi. Hein.
2: Oui, oui, bien sûr. Et c'est pour jardiner, pour bronzer.
5: Ouais, pour jardiner, pour s'occuper de mes plantes. Voilà, moi j'ai un gros terrain, donc il y a personne, il y a les vaches en face, et ça me va très bien.
2: D'accord. Et qu'est-ce que vous cultivez ?
5: Des tomates, des aromates, des fleurs, voilà. des choses que je trouve dans la nature.
2: Et donc l'été, c'est vraiment votre gros plaisir, plus qu'une autre saison?
5: Ouais. Ouais, ouais, le fait d'être tout le temps dehors, quoi.
2: Accompagné juste... quand même.
5: Ah bah moi j'ai une famille, j'ai mes enfants, voilà.
2: Et les animaux peut-être.
5: Et des animaux, des chats. On a des vaches en face, on a des chiens sur le terrain. Juste la montagne, les Pyrénées en face, les vaches, les chats, les chiens, les enfants. Et la tranquillité de la campagne, voilà.
2: Hein. Ça sent l'Ariège un peu.
5: Ouais, la limite de la Haute-Garonne et l'Ariège, voilà. Ouais.
2: Et qu'est-ce que vous souhaiteriez aux auditeurs, aux auditrices de Ici Occitanie?
5: Eh ben, de prendre leur temps et de profiter du soleil tant qu'il y en a et qu'il fait pas non plus trop chaud pour cramer.
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0: Tout s'en va, Gaëtan Roussel. Merci d'écouter Ici Occitanie, qui revient pour vous sur les 158 kilomètres de l'étape du jour. Le Tour de France est arrivé à Pau. Vous avez pu suivre l'arrivée en direct avec Ici Occitanie tout à l'heure. On revient sur les moments forts dans le journal du Tour.
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2: Première victoire d'une équipe française sur ce Tour 2026. Le sprinter de l'équipe Décathlon CMA-CGM, Olaf Coy, magistral, place de Verdun à Pau. L'équipier de Paul Sexas remporte le premier sprint massif depuis le départ de la Grande Boucle. Bonsoir Thomas Coignac.
3: Bonsoir Gilda, bonsoir tout le monde.
2: Vous avez commenté cette cinquième étape sur Ici. On attendait Jasper Philipsen, Tim Merlier, Binyam Guirmay, et c'est le Néerlandais de 24 ans finalement qui a mis tout le monde d'accord.
3: Ouais, dans un sprint un petit peu chaotique, avec plusieurs chutes dans l'approche de ce sprint, dans l'approche des derniers hectomètres jusqu'à la place de Verdun à Pau. Alors il n'y a pas de grand sprinter qui a chuté, mais ce sont leurs équipiers qui doivent normalement les lancer, accélérer petit à petit jusqu'à l'arrivée, qui ont été retardés. Ça a donné un peloton complètement en file indienne, et puis Olaf Coy qui était très fort mais qui a aussi été très malin pour remonter ce peloton et s'imposer finalement à Pau.
2: Ouais, premier Tour de France et première victoire sur le Tour pour Olaf Coy. Le Néerlandais était chez Visma Lisebike, hein, mais aucune chance de disputer la Grande Boucle. Et cet hiver, Coy est recruté par l'équipe Decathlon CGA-CGM. En début de saison, un virus persistant l'a empêché de courir. Le sprinter a repris la compétition fin mai en France sur les boucles de la Mayenne. Deux victoires, puis quelques jours plus tard, il récidive en Belgique. Et finalement, Olaf Coy est retenu pour le Tour. Que du bonheur pour l'équipe française de Paul Sexas. Le coureur de l'Orne, Nicolas Prudhomme, heureux.
4: Ouais, c'est trop bien. Enfin, c'est sûr que on sait qu'Ola va être très très très très grande qualité, mais c'est vrai que sur le Tour, on sait que c'est la plus belle course du monde, et du coup, on sait que c'est aussi dur. Et de le faire dès la première étape de sprint, c'est juste énorme. C'est trop bien pour lui, pour l'équipe, et sachant qu'il a passé un hiver compliqué, c'est super pour lui et c'est un bon mec. Demain, premier grand rendez-vous pour les grimpeurs, donc on va voir, on va fêter ça, mais gentiment quand même, parce que ouais, demain, c'est la première grosse étape de montagne.
2: L'étape du jour promise aux sprinteurs, il fallait être courageux pour se porter à l'avant de la course. Un seul coureur l'a fait, le Breton Baptiste Weisstrofer de l'équipe Lotto. Le Finistérien a compté jusqu'à 3 minutes 40 d'avance sur le peloton. Encouragé par le public à 30 km de l'arrivée dans l'unique difficulté de la journée, et repris à 13 km de Pau, mais pas de regret pour Baptiste Weisstrofer.
5: C'est une chance de pouvoir faire ça sur le Tour de France pour moi. C'est vraiment, je me sens chanceux de pouvoir faire ça. C'est dans mon domaine et j'ai pris énormément de plaisir. J'avais le sourire toute la journée et bon. Malheureusement, quand on laisse que 3 minutes à un mec tout seul, je comprends pas trop les équipes. Soit ils veulent tuer le cyclisme ou je sais pas, mais bon, c'est un peu dommage. Hein. Ouais, c'était une chance d'être devant et j'en ai profité.
2: Lui aussi découvre le Tour de France, hein, Baptiste Weisstrofer, qui était un spécialiste du triathlon avant de se consacrer exclusivement au cyclisme. C'est un coureur plein de fraîcheur, Thomas Coignac.
3: Oui, exactement, Baptiste Weisstrofer, professionnel dans le cyclisme depuis quelques années seulement, et qui est habitué à attaquer. Il avait d'ailleurs essayé sur la première étape du Tour de France, la première étape en ligne, en tout cas après le contre-la-montre par équipe. Il avait attaqué un petit peu au mauvais moment, il n'avait pas réussi à rattraper l'échappée. Aujourd'hui, c'était son jour de gloire. Il est d'ailleurs évidemment le combatif de l'étape. Il est monté tout à l'heure sur le podium à Pau.
2: On a parlé de ce sprint remporté à Pau par Olaf Coy. Un mot des Français dans ce sprint?
3: Oui, avec un top 10 pour Anthony Turgis, le francilien de la Total Energy, qui termine 9e. 13e place pour Clément Russo, 15e pour Dorian Godon.
2: Le point sur les maillots distinctifs, avec le maillot jaune de leader du classement général qui reste sur les épaules du Norvégien Thorstein Train. Le Français Alex Baudin conserve lui son maillot de meilleur grimpeur. Le Danois Mats Pedersen est toujours en vert. Demain, le Tour va atteindre les sommets. Première étape de très haute montagne avec le col hors catégorie du Tourmalet qui culmine à 2115 mètres d'altitude. Une deuxième partie d'étape pour les purs grimpeurs, précise le patron du Tour, Christian Prudhomme.
6: Oui, avec les cols d'Aspin et le col du Tourmalet, qui sont deux ascensions apparues au Tour de France pour la première fois en 1910. Aspin et le Tourmalet, ce géant qui est le col le plus souvent franchi par les coureurs du Tour depuis l'origine, depuis 1910 donc, avec ensuite, après le Tourmalet et la descente, une montée vers un site magnifique, patrimoine mondial de l'humanité, le cirque de Gavarnie. On arrivera à Gavarnie-Gèdre, on ne sera évidemment pas au pied du cirque. Ce sera sans doute un rendez-vous pour les favoris du classement général. Y aura-t-il ou pas une bagarre sur les flancs acérés du Tourmalet ? On le verra dans la journée. Et puis ensuite, il y a une longue montée de quasiment 20 km, mais douce, jusqu'à la station de Gavarnie-Gèdre.
2: Ah, la principale étape, la grosse étape pyrénéenne, on a hâte d'y être. Ce sera à vivre, bien sûr, demain sur votre radio ici, à partir de 13h30.
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7: Le Festival de culture polynésienne Fenua noté Heiva à Toulouse et attention au risque d'incendie.
1: Sylvain Leca.
7: C'est la 4e édition du Festival Fenua noté Heiva, la première fois à Toulouse qui se prépare du 9 au 12 juillet prochain. 4 jours consacrés à la découverte des traditions, des richesses culturelles de la Polynésie française. Au programme musique, chant, danse polynésienne avec le concours des écoles de danse, concerts et découverte de la culture et un grand espace réservé aux artisans. Rendez-vous sur le hall 8 de l'île du Ramier pour un dépaysement total du 9 au 12 juillet. Enfin, actuellement, notre région en vigilance élevée pour les risques d'incendie. Pour éviter tout départ de feu, ne pas aller dans les massifs, interdit au public, ne pas fumer dans les bois et forêts, jeter vos mégots dans un cendrier dans votre véhicule, ne pas réaliser de travaux susceptibles de faire des étincelles, pas de barbecue à part sur une terrasse en ciment, débroussailler votre terrain, et sinon, en cas d'incendie, vous appelez le 18 ou le 112 et mettez-vous à l'abri.
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0: aime Pink Floyd. On aime les coulisses télé aussi sur Ici Occitanie. Chaque jour, on vous plonge dans l'envers du décor du petit écran. Johan Rock, aujourd'hui, vous nous emmenez dans les coulisses du village préféré des Français.
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1: Parmi les régions qui attirent traditionnellement le plus de votes de téléspectateurs figurent l'Alsace, la Bretagne, tandis que la région parisienne, elle, est habituellement boudée. 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
4: 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Écoutez, moi je valorise souvent peut-être moins l'attrait touristique. Connaissez mon appétence pour le patrimoine et pour les traditions locales. 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Alors, ça peut se jouer aux trois premiers villages, vous voyez. Et parfois, je suis un peu déçu parce que les villages que j'aime beaucoup se trouvent dans des positions subalternes et je le déplore.
1: Alors, quelle commune gagnera cette année? 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

0: Tout ce qui nous sépare, sorti en 1991. Vous savez que tout l'été, la Cinémathèque à Toulouse, elle vous propose des séances de cinéma en plein air. Ils en pensent quoi, nos pitchounes toulousains?
1: Bah, c'est un endroit où il y a plein de films différents. C'est un cinéma, mais avec une bibliothèque dans le même bâtiment.
2: Et oui, l'actu vue par nos petits Toulousains, même en vacances ce matin, vous l'avez entendu, c'est la Cinémathèque de Toulouse qui est à l'honneur avec son cinéma de plein air qui ouvre ce soir. On a demandé donc à nos pitchounes de l'école Cessal dans le Lauragais s'ils savaient, est-ce que vous savez les pitchounes, ce qu'est une cinémathèque.
3: Un cinéma, et au lieu de regarder à la télé, tu lis.
4: C'est un cinéma que dès qu'il y a des pubs, tu prends un livre et t'attends.
5: C'est un cinéma. Il y a un coin cinéma et un coin lecture. Et ceux qui n'aiment pas regarder les films, ils vont dans la lecture, mais ils sont privés de regarder. Et ceux qui aiment regarder des films, ils vont au cinéma et ils regardent. Enfin, ils lisent pas et du coup, ils deviennent geeks.
6: Vu que les enfants avant le CP, ils savent pas lire, ils l'ont en film.
7: C'est un endroit où il y a plein de cinémas différents, enfin plein de films différents.
8: C'est un cinéma mais avec une bibliothèque dans le même bâtiment.
2: Oui, c'est... Il y a de ça, les pitchounes. Il y a du vrai. C'est un lieu, la cinémathèque, où on projette des films comme dans un cinéma, mais aussi un lieu où on archive les films. Là, c'est bien vu, les pitchounes. C'est donc une sorte de bibliothèque. Les deux principales missions, diffusion et conservation. 4000 DVD, 3000 catalogues de festivals, 15 000 livres dans la cinémathèque, rien qu'à Toulouse, puisque vous ne le savez peut-être pas, mais le cinéma, il y a quelques dizaines d'années, les réalisateurs très précisément tournaient leurs films sur des pellicules, des bobines qu'il faut donc numériser et conserver puisqu'avec le temps ces pellicules s'abîment. Une idée de sortie pour vous les pitchounes avec les parents ce mercredi puisque c'est le début des vacances, la Cinémathèque de Toulouse qui compte aussi une cinémathèque junior, allez la voir, allez au 69 rue du Thor à Toulouse et aussi puisque on peut s'imaginer, tiens, un petit cinéma avec ses chaleurs, ça peut être pas mal. Ce soir, c'est cinéma de plein air. Je ne sais pas quelle température il fera encore chaud. Mais il y a aussi des salles de projection en intérieur à la Cinémathèque et également un très beau hall d'exposition.
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1: Peu importe, c'est la nouveauté de Zazie qu'on découvre et c'est le rendez-vous pour redécouvrir les plus grands tubes des années 80 qui arrivent dans quelques minutes sur votre radio ici Occitanie. C'est juste après les actus de 19h. Et avant les actus, qu'est-ce qui se passe? Ah ben la musique continue avec Eddie Mitchell.
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0: Maeva, Toucher la Lune, un coup de cœur ici Occitanie.
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1: Merci d'écouter ici Occitanie ce soir, il est 19h, les infos.
2: Et nous sommes en train de vivre la troisième vague de chaleur depuis la fin mai. Demain, 5 départements rejoignent la vigilance orange canicule, ce qui fera 72 départements au total, Olivier Aymon.
3: À partir de demain midi, les départements de l'Aube, de la Haute-Marne, de la Haute-Saône, du territoire de Belfort passeront en vigilance orange, le Cantal également. La vigilance jaune progresse également. Seule la Corse échappe encore à ces alertes liées à la chaleur, mais elle est concernée par le risque d'orage. Les températures, elles continuent à battre des records. Ce mercredi, record absolu battu à Canet-en-Roussillon, dans les Pyrénées-Orientales, avec 41,4 degrés. Record historique aussi à la station de Marignane, dans les Bouches-du-Rhône, qui dépasse pour la première fois 40 degrés, 40,5 degrés très exactement. Et puis d'autres zones battent le record mensuel pour un mois de juillet, 40,8 à Montpellier ou bien encore 40,8 à Perpignan. La température la plus élevée pour l'instant ce mercredi a été relevée à Moules-et-Beaucelles, c'est dans l'Hérault, avec 43 degrés.
2: Et avec ces températures extrêmes, le risque d'incendie est plus que jamais élevé. 7 départements du sud-est de la France sont classés en rouge, 47 autres présentent un risque élevé et sont donc en orange. Plusieurs donc départements ne veulent pas prendre de risque et annulent leur feu d'artifice du 14 juillet. C'est le cas dans l'Hérault, dans l'Essonne, plus localement, plusieurs communes ont fait ce choix, comme à Aubusson, en Creuse, Chabeuil, c'est dans la Drôme, Montmorillon, dans la Vienne, par exemple. Vous avez la liste complète sur ici.fr. Au cours des 8 premiers jours de juillet, 7800 hectares ont brûlé en France, contre un peu plus de 4400 sur la totalité du même mois de juillet l'année dernière. Ce matin, un pompier volontaire de 22 ans est mort en luttant contre les flammes en Savoie, tué sur le coup par la chute d'un bloc de pierre sur une route départementale. Conséquence, plus de 5000 personnes sont bloquées dans la station de ski à Pralognan. Dossier complet sur ces incendies retrouvés sur ici.fr. Et puis avec le retour de la canicule, c'est le retour des annulations des trains, un tiers des trains sur les lignes Paris-Clermont, Paris-Limoges-Toulouse et la transversale Sud-Bordeaux-Marseille. Au total, un quart des départs des trains intercités sont annulés dans l'ensemble de la France jusqu'à la fin de la semaine. La crise migratoire sur le littoral français au cœur d'un rapport parlementaire publié aujourd'hui qui dresse le constat, je cite, une politique migratoire à la frontière franco-britannique qui fait progressivement de la Manche un cimetière à ciel ouvert. Une réalité bien connue des associations d'aide aux exilés présentes sur le terrain depuis de nombreuses années et qui accueille ce rapport avec un peu d'espoir, Nicolas Joly.
4: Dans un café parisien à deux pas de l'Assemblée nationale, les 8 associations décrivent la même réalité sur le littoral du Nord et du Pas-de-Calais. Nathanaël Caillot du Secours catholique souligne l'inefficacité de la politique migratoire en vigueur.
5: Les barbelés, les blocs de béton, les gaz lacrymogènes, rien de tout cela n'a empêché la présence des personnes exilées sur le littoral.
4: Constat partagé, officialisé par le rapport de la commission d'enquête qui fait 33 recommandations. Charlotte Quantes d'Utopia 56 retient notamment l'ouverture de voies de passage légales entre la France et le Royaume-Uni.
6: C'est le seul moyen de décomplexifier la situation et de protéger enfin les personnes. Et ça n'a rien de naïf ni d'utopique, c'est réaliste et ça a fait ses preuves, ça a marché. Puisqu'en 2022, l'accueil des réfugiés ukrainiens et ukrainiennes en a été la démonstration.
4: La campagne présidentielle, c'est donc l'occasion de mettre ses idées sur la table. Mais les associations ne sont pas très optimistes sur les suites politiques à court terme. Camille Niel, de Médecins Sans Frontières.
6: Ça fait quand même un paquet d'années qu'on est tous sur le terrain et les évolutions, pour le moment, elles ont été assez négatives. Donc, il y a de l'espoir, mais il va falloir continuer à aller chercher la responsabilité politique et judiciaire s'il le faut pour forcer en fait le changement.
4: Des bénévoles qui redoutent une aggravation de la situation des exilés sur le littoral après le durcissement de la politique migratoire européenne le mois dernier.
2: Un reportage Nicolas Joly, ici Paris, Île-de-France. La 5e étape du Tour de France, remportée aujourd'hui par le Néerlandais Olaf Kooi lors d'un sprint à Pau au terme de 158 km d'un parcours assez plat. Première victoire pour une équipe française, l'équipe de Paul Sexas. Julien Jourdi est directeur sportif de cette équipe Décathlon CGA-CGM.
7: C'était l'objectif du jour, c'est pas une grande surprise. Olaf est venu pour ça. Je pense que durant ces dernières courses, soit à la Mayenne ou au Tour de Belgique, il a démontré qu'il faisait partie des meilleurs sprinteurs du monde. Donc sa venue au Tour de France, c'était tout à fait naturel. On savait que ça peut aussi soulager Paul par rapport à l'abandon. Donc on voulait pas louper ce premier objectif. Voilà, parce qu'on sait qu'il y aura plusieurs occasions, mais plus tôt on la met et mieux c'est. Donc beaucoup de satisfaction aujourd'hui. On se doutait que Olaf était le plus rapide de ce groupe-là.
2: Et le Norvégien Thorsten Train garde le maillot jaune. Demain, sixième étape dans les Pyrénées entre Pau et Gavarnie-Gèdre. L'enchaînement classique des cols d'Aspin et du Tourmalet. Ce sera à vivre, bien sûr, sur ICI. Sur les routes, attention, ce week-end, il va y avoir du monde. Dès vendredi, la journée est classée noire en Auvergne-Rhône-Alpes. Rouge sur le reste du territoire. Noir aussi samedi dans le sens des départs, toujours en Auvergne-Rhône-Alpes.
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1: Chaleur dans le midi toulousain, toujours en vigilance orange et canicule. On n'est pas loin des 40 degrés aujourd'hui encore. Cette nuit, on ne descendra pas en dessous des 22 degrés. Il fera même 27 à 29 degrés dans les villes à 2h du matin. Et ça va continuer. Demain, il fera entre 20 et 25 degrés en tout début de journée. Et dans l'après-midi, on comptera à Foix 37 degrés, à Auch et Toulouse 38, à Montauban 39 et à Albi 40 degrés. En France, 72 départements seront classés en vigilance orange selon Météo France.
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1: Bonsoir à tous, j'espère que vous avez passé une belle journée, que vous soyez en vacances ou pas, à l'ombre ou au soleil, en solo ou en famille. Merci d'avoir choisi votre radio ici pour une balade dans les années 80. Et ce soir, ça commence comme ça.

0: Twister Sisters, c'était I'm So Excited.
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0: Énorme succès en 84 pour les sœurs Pointer, mais qui n'échappèrent pas à une polémique qui peut faire rire aujourd'hui. En effet, dans le clip, on voit les trois jeunes filles se préparer pour une soirée festive. L'une d'entre elles est dans son bain. Et à l'époque, certaines chaînes de télé américaines ont jugé qu'il n'y avait pas assez de mousse. Elles l'ont interdit à l'antenne. Et pourtant, vous constaterez, on voit à peine une épaule. Bon, allez, pas de mousse, pas de polémique. Pour les suivants, mais tout aussi dansant, Imagination, Just an Illusion.
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0: parfum de sa vie, c'était Art Mengo. Une chanson qui s'est installée discrètement dans le paysage en novembre 88 à sa sortie et qui petit à petit est devenue un incontournable. Du coup, succès dans le top 50, révélation masculine aux victoires de la musique pour Art Mengo, qui a ensuite privilégié l'écriture pour les autres et a signé des chansons pour Henri Salvador ou encore Johnny Hallyday. 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La suite, c'est dans un instant avec Babacar et France Gall, bien sûr.
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0: 180, ça continue. Mais avant, quelques infos près de chez vous.
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2: Un bon plan Eclipse à Toulouse et une guinguette citoyenne à Tournefeuille. 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
2: Vous le savez, mercredi 12 août, éclipse totale de soleil avec un recouvrement de 97,9% à Toulouse. Une éclipse visible de 19h31 à 20h26. Seules les lunettes spéciales Eclipse certifiées et marquées CE garantissent votre sécurité visuelle. Et ça tombe bien, Ici Occitanie vous offre vos lunettes certifiées. Rendez-vous ce vendredi de 9h à midi sur le parvis devant la gare Matabi Bio à Toulouse. Et sinon, envie d'une soirée d'été qui change, direction la guinguette citoyenne de Tournefeuille au bord du lac des Pêcheurs. Chaque jeudi, vendredi, samedi de l'été, le lieu prend des airs de vacances avec concerts, food truck, buvettes et animations dans un cadre verdoyant. Ce vendredi 10 juillet, place au Grand Jeu en Bois pour toute la famille, il y a des chorales, puis un concert de jazz manouche, tout ça dans une ambiance chaleureuse. Ici Occitanie, à vos côtés, on revient dans une heure.
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0: et Jennifer Warnes, c'était The Time of My Life.
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0: La BO du film Dirty Dancing, bien sûr, c'était en 87. Et pour la suite, eh ben, on va reculer d'une année. Juillet 86, on retrouve Sabine Paturel et ses fameuses bêtises. Numéro 3 du top 50. Elle y restera 36 semaines. Pas mal, hein? Pas mal pour une chanson qu'aucune maison de disques ne voulait au départ signer. Sabine Paturel a eu raison d'insister. Même si ensuite, elle raconte qu'on lui a demandé de faire les bêtises 2, les bêtises 3. Elle a refusé, a décidé d'arrêter de chanter pendant 15 ans. Les bêtises, c'était ça.
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0: Bandolero, c'était Paris Latino. Ah, ça réchauffe le cœur et la mémoire tout ça. Ce Paris Latino qui s'est retrouvé deux fois numéro 1, en 83 à sa sortie et en 2002 grâce à une reprise par les élèves de la Starac saison 2. Numéro 1 en France, en Belgique et en Suisse. Bon bah voilà, bientôt 20h, l'heure de retrouver Émilie Mazoyer et les essentiels de Décibel. Mais ce sera après, entre autres, Diane Tell, Si j'étais un homme, juste après ça.
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0: Les essentiels de décibels. Émilie Mazoyer et Suzanne.
1: Bonsoir Émilie.
2: Qu'est-ce que je suis contente.
1: Oh, ça fait plaisir. Toujours bien reçu, hein.
2: Oui.
1: Franchement.
2: C'est vrai.
1: C'est vrai.
2: Alors, faut le dire.
1: Actualité de Suzanne, mes amis, c'est tout simplement un nouvel album. On s'était vu avant les grandes vacances pour cette chanson, Je t'accuse.

0: une chanson, j'allais dire, classique Suzanne, qui prend les problèmes à bras-le-corps. Là, en l'occurrence, l'inefficacité, voire le manque de motivation de la justice française pour les victimes de violences sexuelles.
1: C'était exactement ça. C'était le 24 avril 2025. Donc, t'es là à toutes les étapes importantes de ma vie, quoi, parce que c'est vrai que cette chanson-là, elle a quand même été assez chamboulante quand je l'ai écrite, quand je l'ai sortie. Depuis, voilà, il s'est passé plein de choses. J'ai hâte de la jouer en live un peu partout dans les salles en France. Et je pense que ça va être un moment un peu particulier. Voilà, je la sors ce 24 avril 2025, même jour où la Cour européenne des droits de l'homme, en effet, condamne la justice pour manquement et pour sexisme. Et voilà, moi, je parle d'inaction et de, voilà, il faut qu'on lutte encore. Donc, merci en tout cas d'avoir été là sur cette étape de Je t'accuse il y a quelques mois.
0: Évidemment. Et la question qui en découle, c'est aussi que du coup, c'était la première chanson que tu dévoilais de cet album, Millennium. Tiens, d'ailleurs, écoutons quelques notes de la chanson titre. À la recherche.

0: Millennium. Alors, c'est encore une fois pas une chanson qui nous caresse dans le sens du poil, comme Je t'accuse en fait. Alors c'est un autre niveau, mais à aucun moment t'es là pour dire aux gens mais non, ça va, c'est pas si moche. Non, le monde est moche. Tu fais pas des chansons moches, tu fais des chansons belles.
1: Non, mais c'est vrai. C'est vrai. Il y a un peu ça chez moi, je pense, depuis le début. Hein. Je décris le monde dans sa réalité. J'ai souvent quand même tendance à peut-être souligner un peu plus les travers. Mais je crois que dans cet album, à la fin, alors je décris le monde. Il est un peu sombre parfois, mais je crois que j'y mets quand même une lueur d'espoir, tu vois.
0: Oui.
1: Après, on m'a dit l'autre fois, Suzanne, qu'est-ce qu'on doit retenir dans tes chansons? Est-ce que c'est premier degré, second degré? Non, j'avoue, je suis une meuf un peu premier degré. Faut dire ce qui est, tu vois. Ah,
0: ça fait du bien. En même temps, avec le deuxième degré, on fait passer des saloperies pour des trucs drôles.
1: Oui, c'est vrai. Bon, il y a des chansons un peu plus légères, tu vois, dans Champagne, on va dire que
0: oui.
1: C'est un peu plus léger. Je rigole de nos rapports humains, etc. Mais en général, c'est vrai que je peux être un peu dans des sujets un peu touchy ou tabou, un peu cash, ou un peu des trucs dont on veut pas trop entendre parler, quoi.
0: Mais tu traites ça avec réalisme. Et en fait, ce qui est drôle, c'est que on est dans la patrie des chanteuses. Il y a toute une époque de chanteuses qu'on appelait les chanteuses réalistes, ne serait-ce que Piaf,
1: ouais.
0: Tu vois, et que tu aimes d'ailleurs.
1: Que j'adore, enfin qui m'a éduquée même, je pense. Avant Piaf, il y avait Fréhel. Je peux parler aussi de Brel, enfin de tous ces chanteurs, en tout cas qui décrivaient un peu leur époque au moment où ils la vivaient. Donc moi, j'ai l'impression d'être un peu ce style de chanteuse, en tout cas dans cette famille-là.
0: Et d'auteur, et d'autrice.
1: Ouais. Je suis arrivée en disant en 2020 que j'étais une conteuse d'histoires vraies. Je crois que ça a pas trop changé parce que c'est un peu mon essence finalement de d'évoluer dans ce monde et de m'aider avec des chansons quand je me pose un peu des questions, quand j'ai des remarques à faire, si je peux donner mon avis en étant une femme. Parfois notre avis n'est pas toujours le bienvenu. En tout cas moi je le donne en chanson, je me permets, j'ose le donner et voilà, peut-être que certains s'y retrouveront.
0: Je pense que vous vous retrouverez dans des chansons comme Marche ou rêve.

0: mettra tout à l'heure en entier cette chanson, mais c'était pour dire que oui, il y a de l'espoir dans ce disque. Bien sûr que la vie peut être laide et le monde un peu moche, mais l'espoir, il est là. C'est pas du tout un album désespéré, Millennium.
1: Ah non, pas du tout. Je pense que c'est pas un album qui est plombant.
0: Non.
1: Franchement, je crois pas. Je crois qu'il y a. Et puis les gens là, j'ai eu quelques personnes qui l'ont écouté. Déjà, j'ai eu des retours. Donc il y a plus le mot empowerment. Désolée pour l'accent, mais vraiment l'énergie de plutôt se dire ok, on va changer ça. Enfin, tu vois, il y a quand même cette envie d'avancer. Et d'ailleurs, Millennium, ça veut dire nouvelle ère, commençant par un changement, par une mutation. Et je crois qu'aujourd'hui, on a envie de changement, on a besoin de tout ça. Donc c'est plus du vers l'avant. Ouais. Que stagnons tous ensemble.
0: C'est ça. Alors allons vers l'avant de cet album dans lequel nous allons nous balader. Et puis tu vas nous raconter un petit peu comment il est né. Mais commençons par écouter une chanson qui s'appelle Lendemain de fête, où donc tu compares le monde, notre monde, celui dans lequel on vit tous là en ce moment. Tu dis qu'il ressemble à un lendemain de fête. Donc ça veut dire il a le maquillage qui a un peu coulé, mais il a quand même passé des bons moments.
1: Ouais, petite gueule de bois quoi. Enfin, en tout cas, nous on arrive au moment, tu sais, où la fête est un peu finie.
0: Oui,
1: les confettis sont collés un peu au sol.
0: Et les gens, ils te disent « Ah, mais c'était super !»
1: Et c'était génial. Avant. Et tu vois, la lumière qui s'allume, on a tous des gueules un peu difficiles. J'ai l'impression que notre génération, en tout cas, les générations qui arrivent là, c'est un peu cette ambiance-là, parfois. Pas que, mais c'est un peu ça, ouais.
0: Le monde ressemble à un lendemain de fête, c'est très bien trouvé. C'est signé Suzanne sur son nouvel album, Millennium.

0: Elle s'appelle Suzanne et elle est de retour. C'est une excellente nouvelle. Troisième album, Millennium, il est sorti vendredi. Est-ce que ça a été une fabrication qui s'est faite dans le calme, qui a pris son temps? Est-ce que Millennium, au contraire, c'est un bébé que tu as balancé dans tous les sens? Comment ça s'est passé?
1: Ah, c'est sacrée question, parce que un album, je pense que chez d'autres artistes, je sais pas, mais en tout cas chez moi, c'est une espèce de BO de ma vie, enfin du moment, quoi. Il y a toujours il m'accompagne dans une période de ma vie. Là, cet album là il est arrivé, j'avais fait 450 dates sur les premiers albums. C'était génial, c'était super, mais je sentais qu'il fallait que je me reconnecte à la vraie vie. Tu vois, tout à l'heure, ouais, on parlait du fait que je sois une chanteuse réaliste. La tournée, c'est pas vraiment la vraie vie. J'adore ça. Je suis une accro de la scène et il a fallu un petit sevrage.
0: Ouais.
1: Vraiment, j'ai appelé mon tourneur et j'ai dit...
0: Reprendre ta vie à toi.
1: Ouais, je lui ai dit, il faut que j'aille voir le monde, en fait, pour écrire des chansons, parce que c'est ça que je suis aussi, une autrice. Je suis pas que sur scène, donc il faut que j'arrive à me nourrir des conversations, des gens, etc. Mon premier album, je l'ai écrit en étant serveuse, ouais, en regardant des gens que je servais. Enfin, il y avait quand même beaucoup ce rapport à l'autre, au monde. Donc, j'ai beaucoup marché dans Paris. Tu vois, deux jours après la tournée, je me suis retrouvée dans mon canap j'ai la redescente et je me laisse aller dans cette redescente qui était. Voilà, j'avais pas trop envie. Soit je continuais à m'accrocher à mon truc, à ma musique intérieure. Et je me suis dit, cette musique intérieure, j'ai envie de continuer de la chercher, de la mettre dans des enceintes, la créer, quoi. Donc je suis allée très vite dans un studio, j'ai marché dans Paris, j'ai regardé les gens, j'ai fait la vraie vie, quoi.
0: Ouais.
1: Un peu, tu vois. Donc il part d'une urgence. Je dirais que ce bébé, il s'est écrit un peu parfois avec évidence, parfois avec un peu de souffrance. Ça a été un long marathon d'un an et demi où j'ai essayé d'avoir de la discipline aussi, tu vois, pas me cantonner à juste là j'ai envie, là j'ai pas envie.
0: Ouais. Te dire allez, je travaille.
1: Ouais, il y a du travail aussi. Il y a des chansons qui te tombent dessus. Enfin, il y a des moments un peu d'évidence et il faut savoir les prendre, etc. Mais il y a aussi beaucoup de. Je m'investis entièrement dans cet album parce que pour moi l'écriture, elle est pas que qu'au moment où on écrit une chanson. Elle est quand on écoute les autres. Elle est quand on regarde un paysage. Elle est partout, en fait.
0: Ouais, quand tu te reposes après.
1: Ouais, quand tu te reposes, ouais, faut être attentif. Tu vois, quand t'écris un album, faut être attentif à faut vivre un peu en pleine conscience, je trouve. Et ça peut être fatigant, on dirait pas comme ça, mais
0: si, moi je le crois.
1: Mais t'es toujours un peu embourbé. Parfois, les gens me parlent quand je suis dans ma vie sociale et je suis pas là, en fait. Je suis là, mais je suis pas là. C'est détestable pour les gens qui sont autour. Non, mais c'est vrai.
0: Alors, aux proches de Suzanne, ça y est, il est sorti, le disque.
1: Non, mais là, c'est bon, je suis là, je suis présente. Tu vois, je suis pas avec deux phrases ou une image, ou un machin, ou un truc que j'ai entendu tout à l'heure et qui devient une espèce de fil à tirer. Bon, bref.
0: Super. Il y a des trouvailles sur ce disque. Tu l'évoquais tout à l'heure. Il y a même de l'humour avec Champagne.
1: Ouais.

0: Oh là là. Non, mais c'est une trouvaille. C'est-à-dire que ce premier couplet de Santé Chin Chin Champagne, en fait, c'est un film, quoi. C'est la meuf avec son anxiété sociale que tu nommes. Enfin, ouais. Il y a toujours, vous savez, quand on écoute un album, une chanson, on se dit « Ah tiens, c'est vrai, ça c'est moi ». Le coucou général quand il y a trop de bises à faire, tout le monde se reconnaît, on est d'accord.
1: Je pense qu'on est tous comme ça à la fin.
0: On n'en peut plus.
1: Ouais, on n'en peut plus.
0: On peut plus d'embrasser quand... 18 personnes.
1: Bah ouais, quand tu entres en soirée qu'il y a plus de 20 personnes, mais déjà 10, ça commence. Enfin, moi en tout cas, j'ai de l'anxiété sociale, je ne cache pas. Et c'est une vraie angoisse quand j'entre quelque part et qu'il y a beaucoup de bises à faire. Voilà.
0: Mais l'écriture, je voulais vraiment qu'on écoute le premier couplet parce que mince quand même. Non, mais il y a quelque chose. Alors tu te dis, oui, ça pourrait être même un synopsis d'un film. Quoi. Qu'est-ce qui va se passer après?
1: Ouais, c'est vrai. Bah, y a un peu ce truc-là parce que cette chanson-là, je cache pas. Et désolée pour mes amis qui m'ont accompagnée au dernier réveillon, mais elle, enfin, tu vois, dans mes notes, elle a démarré un 31 décembre, quoi. Ouais. Justement, dans ces soirées-là où on est censé ne pas parler des choses qui fâchent, être dans un truc un peu de surface et. Et tout est génial, mais moi j'aime bien me moquer un peu de ce genre de moments, même si j'aime bien en profiter aussi, tu vois. Ouais. Mais bon, ça me fait un peu doucement rire parce que demain, bah, la vie reprend, les bad news reprennent et bonne année,
0: hey, champagne,
1: champagne
0: et chin chin évidemment.
1: Et oui.
0: Les choses qui fâchent, évidemment, t'aimes en parler, t'aimes les chanter aussi, ouais. Et puis bah, pour que les choses changent, c'est en tout cas l'effet que ça m'a fait la chanson au grand jour.

0: s'aimer au grand jour, c'est encore pas évident pour tout un tas de couples qui soient pas hétérosexuels ou pas blancs, par exemple, aussi des couples multiculturels. Il y a comme ça des gens, effectivement, pour qui c'est un danger de se tenir la main dans la rue. T'en as déjà parlé de ça dans d'autres chansons. C'est un sujet qui tient très, très à cœur, ça. Que l'amour puisse pas... C'est un truc aussi innocent que l'amour.
1: Bah ouais, je pense que l'amour c'est quand même quelque chose qui est sûrement plus immense que nous. C'est quand même ce qui nous permet de lutter contre la haine. Après tout, l'amour. Donc les humains, on a besoin d'amour. Donc je comprends pas pourquoi certains humains n'auraient pas droit à l'amour. Comme tu le disais, ça là, peut-être que moi je parle plus précisément de mon cas. Je suis homo. Quand j'ai aimé ma première copine qui est d'ailleurs ma femme aujourd'hui, j'ai eu honte. Donc c'est pas normal de ressentir de la honte quand on aime. Et je me dis bon.
0: Et de la peur.
1: Ouais, de la peur aussi, de la honte, de la peur. Je rappelle quand même que dans certains pays aujourd'hui, des homos peuvent aller en thérapie de conversion ou enfin il y a la peine de mort. Enfin, ouais. Voilà, on parle de ça quand même. Donc là, moi, je parle du fait de pouvoir s'aimer. Donc voilà, c'est un acte militant de pouvoir s'aimer. Je crois encore aujourd'hui. Il y a quelques années, j'en avais parlé sur mes réseaux. J'étais en vacances dans le sud de la France et dans un petit village. Et rarement je tiens la main d'Anouk, mais là je l'ai tenue et il y a un mec qui a dit à sa femme, hein, elles ont même pas honte de s'afficher. Et je pense que au grand jour, ce mot s'afficher, ça m'a ramené au fait que moi j'avais jamais trop pu montrer en fait quand j'aimais. Donc voilà, j'écris cette chanson. Je pense que c'est un peu une réaction aussi à cet épisode de ma vie. Et si effectivement cette chanson peut parler aux couples qui sont dans qui pensent être dans l'impossibilité de s'aimer, des couples qui ne seraient pas de la même culture ou enfin voilà, en tout cas qui sentent qu'il y a des injonctions autour de leur amour, faites tout péter, affichez-vous et aimez-vous, quoi. C'est ce que je dis dans cette chanson. Ouais.
0: Et tu le dis avec beaucoup beaucoup de délicatesse et beaucoup de force aussi, tout comme quand tu invites Youssoupha sur cette chanson-là.
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0: que moi, Suzanne, avec Youssoupha. C'est une chanson qui aborde, oui, pour le coup, enfin, qui parle. Là, j'ai passé un moment où on t'entend seul, puis ensuite avec Youssoupha, mais c'est une chanson qui parle de sujets très durs, aussi une chanson qu'on pourrait qualifier de féministe.
1: Ouais.
0: Suzanne. C'est
1: ouais.
0: fou, ça fait du bien de le dire.
2: Non, ça fait du bien de le dire, et une chanson en tout cas où j'ai quelqu'un d'autre qui prend la parole, j'ai un grand auteur.
0: Ouais.
2: Un artiste que j'ai toujours écouté, qui je trouve sait parler des femmes en étant à sa place d'homme, quand j'entends Dieu est grande, quand j'entends Gigi, tu vois, sur son dernier album. Enfin, voilà, moi, quand
0: cette
2: j'entends
0: chanson.
2: Un homme...
0: Ah non, Youssoupha, il sait faire les chansons
2: d'amour. Non, il sait faire, en tout cas, il sait parler à sa fille, il sait parler à sa femme. C'est, tu vois, c'est bien. Et je pense que Youssoupha sait parler à tout plein d'autres femmes.
0: Ouais.
2: Aux hommes aussi. Et je pense qu'on a besoin d'alliés dans nos, dans le féminisme. Il n'y a pas que les femmes qui sont féministes. Donc, merci à Youss de s'être joint à moi sur cette chanson. Moi, ça a été une vraie claque de le voir arriver dans le studio et de répondre à ce couplet que j'avais posé. Et j'ai hâte de partager des moments avec lui, et j'espère que les gens connaîtront un peu ce refrain, quoi.
0: Ah ouais, moi je pense que ça va parler à beaucoup de monde. Alors après, on parle des ennemis extérieurs, mais parfois, vous le savez bien les amis, notre meilleur ennemi, c'est nous-mêmes. Je pense à la chanson « Dégaine ».
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0: très intéressant, c'est que tu emploies le « tu ». Alors, c'est pas du tout la première fois. Hein. Depuis Toy Toy, depuis ton premier album, il y a des chansons où tu t'adresses à des gens où, en leur disant « tu fais ça, tu ressens ça, moi je suis là, je peux t'aider, etc. » Mais là, sur « Dégaine », est-ce que ça implique que toi, t'as pas ce problème-là, t'en es sorti justement de cette petite voix intérieure qui dit « t'es moche, t'es molle, tes cheveux ça va pas, t'as eu tes dents », ce genre de truc.
1: J'aimerais en être sortie, mais je te cache pas que... Bon, j'ai pas encore fait de séance chez le psy par rapport à ça, mais je pense que ce « tu » est souvent adressé à moi-même.
0: Oui.
1: comme un espèce de mantra ou qu'est-ce qu'elle a ta tête. En fait, j'ai l'impression d'être presque cette ennemie qui me parle dans la glace.
0: Ouais. Alors ceci dit, c'est efficace parce que nous, on le prend pour nous et donc ça nous fait du bien. Mais je me demandais, où était ce tu pour toi?
1: Bah, ce tu, moi, je pense que c'est un énorme jeu, quoi, en fait.
0: C'est
1: un énorme jeu. Je me parle un peu à moi-même et je me dis, voilà, tu sais, c'est ces jours-là où tu te croises dans la glace et dès le matin, c'est un peu dur, t'as du mal à t'accepter. Je le dis souvent, on est notre pire ennemi, on a peur du regard des autres, mais déjà, le regard qu'on porte sur soi-même, parfois, il est encore plus dur que ce que les gens, tu vois, souvent, c'est les autres au cours, ils disent, oh, mais t'es dur avec toi-même. Finalement, c'est pas les autres qui sont si durs. Donc voilà, j'essaye de m'en rappeler parfois et de me dire que, voilà, faut s'accepter comme on est. C'est une phrase un peu bateau, un peu facile, mais je pense qu'on a tous cette quête-là quand même de se sentir bien dans nos pompes et voilà le plus de jours possible dans l'année, des jours avec plutôt que les jours.

0: Hey, Suzanne, bravo.
1: Non, merci Émilie.
2: Hey, incroyable cette chanson. C'était merci difficile beaucoup. Ou pas
1: Ça n'a pas été une des plus difficiles. Je pense que c'est une chanson qui est en moi depuis un bon moment. Tu vois, je pense que depuis que je suis gamine, hein, je le dis dans cette chanson en fait, hein, très clairement. La première fois où ma mère m'a emmenée dans un magasin pour choisir des vêtements, j'ai compris déjà que je me poserais beaucoup de questions sur ma féminité, sur mon genre, sur qu'il y avait quand même beaucoup de poids autour de ça. J'aimais pas trop le rose, j'aimais pas trop les robes parce que j'aimais bien jouer en fait, j'aimais bien courir après un ballon, mais apparemment ça non plus c'était pas vraiment quelque chose de très féminin apparemment. Donc moi j'adore être une femme et j'ai toujours ressenti qu'on me mettait beaucoup de pression à comment l'être. Je trouve que ces dernières années on a de plus en plus de modèles entre guillemets. On voit
2: des versions
1: de femmes. Chacune est unique, mais chacune peut être vraiment elle-même. Voilà, moi je suis une nana qui met des pantalons, mais qui aime bien mettre du make-up aussi. Enfin, chacune a sa sauce, quoi. Et cette virilité, alors j'en reviens aussi à ça, viril. Je me suis permise de rajouter un E parce que je suis allée lire la définition un jour et ça veut dire forte, fort, puissant, courageux. Moi, je trouve que toutes les femmes qui sont autour de moi, je parle même pas que de moi-même, je parle des femmes dans le monde même, avec ce qu'on subit dans nos vies, je pense qu'on est forte, courageuse, assez puissante. Donc, voilà, j'avais envie d'associer cette virilité à la féminité, finalement, parce que je trouve qu'elle est souvent associée à cette masculinité toxique, dominatrice, etc. Et en fait, il y a plein de femmes qui sont viriles si on va dans la définition du mot viril.
2: Viril.
1: Ouais, on l'est toutes, quoi.
2: On l'est toutes. Suzanne, je sais pas si je t'ai dit assez tout le bien que je pense de ce disque, mais vraiment bravo. Je trouve que c'est une pépite. Je me demande, quand tu le préparais, quand tu l'écrivais, etc., est-ce que tu pensais à nous qui allions l'écouter des mois et des mois après? Est-ce que tu demandais si on était toujours là, si on pensait toujours à toi? Je me demande toujours si les artistes font ça ou bien s'ils restent dans une bulle créatrice.
1: Écoute, j'ai essayé de pas trop penser à vous. Parce que je l'ai déjà eu fait et je crois que ma musique en pâtit.
2: Ouais.
1: Je dois pas être la seule. Mais effectivement, quand on commence à se poser la question de est-ce que je peux dire ça, est-ce que les gens vont apprécier que je dis ça, est-ce que je crois qu'on perd de l'authenticité et de la sincérité aussi. Donc j'ai fait au maximum pour non pas trop penser à vous. Okay. J'ai pas pensé en tout cas à ce qu'on pouvait en penser ou. Je me suis permise parce que c'était un disque où j'avais envie de tout dire, parce que tu vois sur le disque d'avant, je sors Clit Is Good, c'est une chanson qui parlait de plaisir féminin qui a tout de suite été censurée.
2: Oui.
1: Donc ça aurait pu me m'effrayer un peu pour la suite et me dire bon, je vais plus aller dans des sujets qui parlent des femmes ou des sujets un peu touchy, etc. Et finalement, tu vois, je me suis permise d'écrire Je t'accuse parce que j'en avais besoin. J'ai écrit toutes ces chansons qui ont dit souvent de moi que je suis engagée. Moi, j'ai pas l'impression d'être engagée, j'ai l'impression de vivre avec mon monde et qu'aujourd'hui, on est un peu dans l'urgence de plein de choses. Donc, ouais. On sent que c'est des chansons que j'écris sous le coup de l'urgence, je trouve, finalement. Donc non, j'ai pas le temps de penser à vous parce que j'avais des trucs à dire, à raconter dans ce truc-là, quoi.
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2: C'est un nouvel album, je le disais tout à l'heure en te croisant dans le couloir, qui est d'une richesse telle que j'étais bien embêtée de savoir par où le prendre pour le présenter à celles et ceux qui nous écoutent.
7: Merci.
2: Est-ce que toi, quand tu l'as écrit, sachant que tu as 30 ans de création derrière toi, mais tu avais quand même une petite pause de 6-7 ans depuis ton dernier album, est-ce que toi aussi tu étais un peu embêtée de savoir dans quel sens il fallait le prendre ?
7: Bien sûr, c'est pour ça que j'ai peut-être enregistré le double en maquette, qu'il y a eu beaucoup de discussions et qu'après je m'en suis tenu à l'équipe, à l'avis de l'équipe, aux sensations de l'équipe, parce que je ne savais plus.
2: Tu savais plus ?
7: Non, je ne savais plus.
2: Ça doit être extrêmement déroutant de ne pas savoir, quand on est chef d'équipe, normalement, on tranche, on décide et on sait.
7: Chef d'équipe doit être bien entouré.
2: Oui, voilà.
7: Parce qu'il y a des moments où forcément, on ne sait plus où est le bateau. Et on s'en fie à l'émotion. Voilà. Tant qu'il y a un peu d'émotion, qu'on a assez de ressources pour ressentir quelque chose, c'est qu'on n'est pas loin de la bonne voie.
2: Alors, je suis contente parce que c'est par l'émotion que j'ai décidé d'attaquer cet album, La Hauteur de la Lune. Tu as de très très belles chansons, de très belles phrases, de très belles punchlines autour du fait d'être père.
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2: Les cadeaux faits main avec les pieds, mais c'est tellement génial, c'est tellement ça. Ça s'appelle La Fête des Pères, avec cette guitare qui est à la fois délicate, très lyrique comme ça. Et j'avais envie de commencer là-dessus parce que il y a beaucoup de joie, beaucoup d'amour dans cet album, La Hauteur de la Lune.
7: Oui.
2: Je voulais savoir à quel point ça t'a changé la paternité, à quel point ça a changé l'homme que tu es, l'artiste que tu es.
7: Je suis en perpétuelle recherche sur l'amour.
2: Ouais.
7: Et par divers chemins. Mais avoir un enfant, je pense que ça donne une idée de ce que c'est que l'amour infini. L'amour sans contrepartie. Ouais. Avec cette responsabilité affective qui vous tombe dessus, qui que vous soyez. Et je dirais que ça a changé ça. C'est-à-dire que, voilà, on s'aime et c'est tout.
2: Ouais.
7: Et pouvoir conserver ça avec les années est un privilège qui n'est pas tout le monde.
2: Alors c'est un privilège, mais c'est un peu comme Superman, hein, grand pouvoir, grande responsabilité. Quand on est parent, on en a sur les épaules.

0: Cette phrase que tu dis dans Cosmos, si les parents ne faisaient pas d'erreur, dans 20 ans, les enfants aimeraient les leurs.
1: Oui.
0: Ça m'a fait penser à des recherches qui sont effectuées en ce moment en génétique, où on voit que les descendants, les générations, 3 générations, 4 générations après un grand traumatisme, donc ça peut être l'esclavage, ça peut être la Shoah, ça peut être comme ça des grands traumatismes vécus par des peuples, ça change la génétique des descendants.
1: Oui.
0: Est-ce que tu as pensé à ça en écrivant
1: tout à fait.
0: Cosmos ?
1: Ben, je parle de Cosmos pour... faire part du fait qu'il faut réaliser la taille, notre taille dans cet univers.
0: Ouais.
1: Et donc attaquer, enfin parler du cosmos, voilà, nous rend infiniment petit.
0: Ouais.
1: Enfin, déjà d'une. Et puis, lorsque l'on sait qu'on descend de quelqu'un qui descend de quelqu'un qui descend de quelqu'un jusqu'au début de l'humanité, il faut savoir qu'on a un héritage très très lourd. Voilà, c'est-à-dire, tu parlais tout à l'heure de la Shoah. Moi, je suis en train de beaucoup lire là-dessus. J'avais vu une interview de Moshe Zif, qui est un chercheur, qui avait peur de prendre l'avion, qui avait peur des chiens, qui avait peur des policiers, alors qu'il n'a jamais connu de guerre, juste parce que ses parents avaient vécu la Shoah. Et donc, c'est pour essayer de prendre conscience de notre être, voilà, et que ça remonte à loin. Voilà, oui, c'est vrai, le transgénérationnel, et à creuser là-dedans, on peut trouver beaucoup de solutions, je pense.
0: Ouais, et dans la même veine, il y a aussi ce que tu creuses dans le titre, Plus loin que soi.
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0: C'est hyper sage tout ça en fait.
1: Merci. Bah oui, donc, je veux dire, aujourd'hui, le monde est dans une situation un peu compliquée. Alors, moi j'ai choisi de faire une petite proposition simple, mm-hmm. avec un peu de lumière.
0: Oui.
1: Voilà, juste pour faire la différence et apporter autre chose.
0: Mais c'est un choix politique. Je veux dire, choisir la joie ou la beauté ou la lumière, c'est peut-être pas le plus évident.
1: C'est presque subversif, je dirais.
0: Ben oui.
1: Ouais. Parce que
0: l'époque étant tellement torturée,
1: bah, tellement sombre que même en apportant, en proposant du bien, on peut passer pour quelqu'un de niais.
0: Ouais.
1: C'est fou. On en est arrivé là. Donc c'est encore plus urgent.

0: La hauteur de la Lune, oui, c'est comme la taille du cosmos.
1: Exactement.
0: Ça nous fait sentir petit, ça fait du bien.
1: C'est approximatif.
0: En fait. Exactement. Alors c'est dingue cette chanson, on en ressort voilà, plein de lumière, alors qu'il y a quand même un champ lexical d'une violence terrible, de racisme, de conflit, de suicide, de divorce. C'est magique ça, d'avoir fait ça à Oxmo.
1: J'y suis arrivé à évoquer certaines choses qu'il faudrait régler pour être un peu mieux, ouais. Et se rappeler au refrain que l'important c'est qu'on soit ensemble, quoi.
0: Et ça commence par un petit geste. Voilà, c'est des trucs basiques. C'est comme dit Orelsan, voilà, c'est simple, basique, mais les gars, on va rappeler les bases, histoire qu'on arrive quand même à tous vivre ensemble. C'est un truc qui te tracasse, ça, l'idée de te dire qu'on puisse tous vivre ensemble, qu'on arrive à faire société. Là, tu vois, je sais pas, je repensais, là, dans quelques jours, c'est les 10 ans des attentats du Bataclan. Est-ce qu'il y a un truc qui est pété et qu'on doit réparer?
1: Ça m'a longtemps tracassé, puis je me suis rendu à l'évidence que nous sommes tellement submergés, préoccupés, perdus. Enfin, si on additionne tout ce qui provoque, tout ce qui est la somme qui nous fait arriver à ce chaos,
0: ouais.
1: On peut comprendre. On peut comprendre que les gens n'aient pas la meilleure attitude parce qu'ils sont gouvernés par la peur. Et que une fois qu'on est sous la peur, il y a plus rien de rationnel. Et donc, je suis patient et j'essaie de proposer un peu de lumière en attendant.
0: Mais alors, pourquoi tu dis que c'est le dernier? Bon sang, ça fait du bien à tout le monde.
1: C'est le dernier parce que je le sens. Oui, je le sens parce que les temps changent, nos besoins aussi, nos ressources aussi, nos visions. Et puis, j'ai envie de partir sur des choses vraiment en nombre.
0: Donc en fait, c'est le format album traditionnel qui est terminé.
1: Oui.
0: Pour toi, avec celui-là, avec La Hauteur de la Lune, mais tu vas continuer à faire de la musique.
1: C'est vital.
0: Ah, mais je suis extrêmement rassurée.
1: Mais tant mieux.
0: J'avais une petite angoisse. Ça va mieux, ça y est.
1: Cette interview va être plus détendue, monsieur
0: Puccino. Merci
1: de me le rappeler.
0: Oui, surtout qu'on a besoin d'artistes comme Oxmo qui savent raconter des histoires. Imaginez un film en 3 minutes. Ah, ben il y a un paquet de réalisateurs qui aimeraient bien y arriver. Oxmo, lui, il y arrive. Il y a un exercice de style absolument incroyable sur cet album. C'est la chanson Glock.
1: Ah oui.
0: Le narrateur est un flingue. Le flingue d'un flic qui va malheureusement changer de propriétaire.
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0: 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On raconte pas la fin de l'histoire, mais on est dans une tension terrible pendant toute cette chanson. Quelle idée de faire parler un Glock.
1: C'est inspiré d'un artiste new-yorkais que j'adore, qui s'appelle Nas.
0: Ouais.
1: Il avait fait une chanson qui s'appelait « I gave you power » et qui raconte, qui personnalisait donc un pistolet.
0: Ouais.
1: Et j'ai décidé de réadapter ce morceau que j'adorais afin d'aborder un sujet qui m'attriste profondément, voilà, à savoir les rixes.
0: Ouais. Et les bandes entre elles.
1: Oui,
0: et tout ça.
1: Qui sont souvent des jeunes, très jeunes.
0: Et c'est vraiment... faut que vous l'écoutiez, cette chanson. Je vous raconte pas la fin. Il y a des phrases, des trouvailles vraiment littéraires absolument incroyables. Mais voilà, Glock, ça fait partie des grands moments. Alors après, il y a de l'amour, de la sensualité, du sexe. Évidemment, dans un album d'Oxmo Puccino. Alors choisissez votre équipe. Il y a l'équipe, on va dire, amour, pièce de boulevard et consommation rapide et agréable.
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0: Alors, le mari qui rentre pendant que vous tapez sa femme, très sympa. Très très sympa. Alors, c'est vraiment ça, c'est une pièce de boulevard, ça s'appelle Faut que je te raconte. Et la chanson Miroir, qui est 2 cm à l'heure, parce que tout ça peut être aussi extrêmement romantique en mode dégustation.
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0: Batman qu'on entend sur le refrain.
1: Tout à fait.
0: Alors, c'est drôle, hein, ces chansons, je les ai mises ensemble parce que c'est les deux. On retrouve Oxmo au pieu. Mais c'est marrant, faut que je te raconte. Pareil, je veux pas vous raconter la fin, mais voilà. Imaginez-vous bien qu'il va s'en sortir de cette situation.
1: Il y a des climax.
0: Voilà, c'est ça, exactement. Il y a du suspense, des climax. Mais je vous annonce tout de suite, il a trop mal au dos, il va pas se cacher sous le lit. On va trouver autre chose. Non mais c'est quand même un talent particulier. Alors vous avez écrit tu as écrit, je sais pas pourquoi je te dis vous, mais je peux dire vous aussi, remarque, je sais pas.
1: Oui,
0: bah, depuis le temps, oui. Je te dis tu. T'as écrit des bouquins dans lesquels tu peux développer tes idées, mais là, le défi de raconter justement une histoire, des péripéties, une résolution, tout ça en moins de 3 minutes.
1: Je m'en amuse.
0: C'est un défi.
1: C'est un défi où j'espère égaler les petites histoires de comptoir.
0: Ouais.
1: Qui sont uniques et qui ne vivent qu'à travers les témoins qui étaient là et qu'on adore se répéter, même tellement le raconter qu'on croirait y avoir été.
0: Oui.
1: Ah là, j'adore ces histoires-là et donc pouvoir le chanter pour moi, c'est un morceau de bonheur.
0: Alors il y en a une, je voulais pas, parce qu'il fallait bien choisir hein, dans l'album d'Oxmo, il y a 17 tracks, je peux pas tout vous passer ce soir, mais il y a effectivement Intermezzo, une histoire de shopping et de bagarre qui est très bien racontée. Là on est presque au comptoir et voilà, faut pas la rater. Il y a Solar qui est là aussi cet album, Ne pas m'aimer, c'est le nom de la chanson que vous partagez ensemble. Vous avez vraiment des parcours parallèles tous les deux.
1: Tout à fait. Et il m'a même, il fait partie de mes références.
0: Ouais.
1: Donc, quand j'ai vu Solar arriver, ça m'a rassuré sur les possibilités où on pouvait pousser le rap en dehors des codes établis.
0: Bien sûr.
1: De toutes parts. Et donc, j'ai suivi sans cesse. Et c'est vrai que à chaque fois que j'avais l'âge qu'il avait à un moment donné, j'ai fait attention à ce que je faisais par rapport à Solar aussi.
0: Et tu lui as demandé des conseils ou pas forcément, c'était juste une observation plutôt ?
1: De l'observation.
0: Ouais.
1: De l'observation, et je l'ai beaucoup rencontré. Et donc c'était une observation parallèle à mes constatations physiques.
0: Ouais.
1: Voilà. Parce que bah, tout le monde connaît des hauts et des bas. Et ce qui est beau, c'est de voir quelqu'un qui reste solide et lui-même malgré tout. Et ça m'a servi aussi.
0: Oxmo Puccino qui avait déclaré, donc après 7 ans sans album, « J'ouvre les guillemets, le doute m'a envahi, avais-je encore des choses à dire ?» Je ferme les guillemets et je réponds, pardon Oxmo, 17 tracks, 44 minutes, non seulement t'avais des trucs à dire, mais en plus il n'y a pas de gras autour quoi. C'est des titres qui sont courts, qui vont vraiment tout de suite à l'essentiel, il n'y a pas de remplissage, t'avais énormément de trucs à dire.
1: Énormément, mais il fallait trouver comment le dire et le ton.
0: Ouais.
1: C'était pas évident, c'est pour être entendu.
0: Ouais.
1: Voilà. C'est s'adapter à la façon dont on écoute la musique aujourd'hui, le temps qu'on lui donne, dans la multiplicité de propositions, tout ça a été étudié.
0: D'accord, donc c'est pour ça que les chansons sont plus courtes,
1: aussi.
0: C'est parce que tu penses que on a peut-être un temps de concentration ou même de disponibilité qui est plus petit.
1: Bah c'est les chiffres. Hein.
0: Ah c'est fou ça.
1: Lorsqu'on m'a montré le graphique qui démontre les écoutes d'un projet,
0: ouais.
1: C'est décroissant. Et je pense pas que ce soit en rapport avec la qualité du projet.
0: Non.
1: Donc, on a pris ça en compte.
0: Ah, c'est super
1: aussi.
0: Intéressant.
1: Oui, oui. Tous les albums ont une courbe décroissante d'écoute.
0: D'accord.
1: Ouais.
0: Ah oui. Oh mon Dieu, c'est terrible. Bon, et à la fois, elles sont excellentes, hein, ces chansons, et je vous les recommande, voilà, La hauteur de la lune. J'ai remarqué quelque chose dans ces 17 titres, et je trouve que t'es un peu jeune pour ça. Je voudrais qu'on en parle. Ça n'est pas de ton âge. Oxmo, tu as 51 ?
1: Ouais.
0: 51 ans. Autrement dit, un gamin. Et alors, je trouve qu'il n'y a pas forcément de chansons qui sont dédiées à la mort, mais elles se baladent.
1: Oui.
0: Dans quelques chansons. T'as une chanson où tu fais de l'insomnie, ou dans les bras de Morphée, tu peux croiser la grande faucheuse.
1: Ouais.
0: Voilà. Ou le marchand de sable, j'avoue. Mais quand même, la faucheuse était là. Dans les meilleurs aussi, tu parles de ces meilleurs qui partent les premiers. On les aime jusqu'à ce qu'ils tombent. Et ils finissent adulés dans la tombe. Et puis, il y a Si tu dois aussi, qui là, pour le coup, est vraiment une chanson qui s'adresse à quelqu'un qui part.
1: Oui.
0: Ça te préoccupe beaucoup la mort, c'est beaucoup dans ta vie parce que c'est pas de ton âge.
1: Ben, je ne sais pas vraiment. C'est une formule mathématique, une formule métaphysique peut-être.
0: Ouais.
1: C'est comment prendre conscience de la vie sans faire attention à la mort, sans se rappeler qu'on a un temps imparti et donc il faut. pas rigoler avec ça. Et lorsque j'observe, je constate souvent qu'on ne donne pas à la vie la valeur qu'elle a. Et donc, toujours faire survoler la possibilité ou l'image de la fin, pour moi, c'est rappeler l'importance de la vie.
0: Alors comme ça, ça va, c'est de ton âge.
1: Ça me rassure.
0: Ça me va, ça me va. Cher Oxmo, depuis tes débuts, depuis 1997 et Mama Lova, tout le monde loue, alors oui, ta voix et ton écriture et ta plume et tout, mais toi, tu t'es pas concentré uniquement sur la musique, t'as voulu élargir un peu tes horizons. Le ciné, la télé, les bouquins, un super podcast pour Arte Radio aussi. Par ailleurs, t'es ambassadeur de l'UNICEF. Enfin, voilà, tu fais beaucoup de choses. Est-ce que le fait d'abandonner après La Hauteur de la Lune le format album, ça va te permettre aussi de dégager du temps pour ces choses-là?
1: Parfaitement, parfaitement. Après, ce sera l'embarras du choix, mais c'est l'objectif d'exister à travers d'autres propositions artistiques et avec des gens fascinants, incroyables, comme j'en ai rencontré énormément au cours de ces années. Et avec lesquels un album ne me laisse pas le temps de travailler avec.
0: Bah oui, évidemment. Et croyez-moi que quand vous faites appel à Oxmo Puccino pour certains projets, vous n'êtes pas déçu du résultat. Je me souviens de Jour de gloire, qui était un album dans lequel des voix puissantes lisaient des textes tout c'est aussi vrai. Puissants. Et toi, Oxmo, tu lisais la lettre aux instituteurs de Jean Jaurès, une lettre qui date de 1888.
1: Vous tenez en vos mains l'intelligence et l'âme des enfants. Vous êtes responsable de la patrie. Les enfants qui vous sont confiés sont français et doivent connaître la France, sa géographie et son histoire, son corps et son âme. Ils seront citoyens et ils doivent savoir ce qu'est une démocratie libre, quels droits leur confèrent, quels devoirs leur imposent la souveraineté de la nation.
0: Etc, etc. C'est une sublime lettre de Jean Jaurès. Ça, c'est le genre de projet où là, tu bondis hors de chez toi et tu files au studio.
1: J'ai un respect immense pour les instituteurs.
0: Ouais.
1: Parce que c'est eux qui prévoient l'avenir des citoyens.
0: Ouais, c'est vrai.
1: Voilà, parce qu'ils ont tous eu enfants. Et donc, c'est rendre hommage à leur générosité, à leur don de soi. Vraiment. On ne les remercie pas assez.
0: Écoutez, ça, Jour de gloire, c'est et notamment la lettre aux instituteurs, lue par Oxmo Puccino, c'est très très beau. T'es aussi sollicité, évidemment, alors par tout le rap français pour aller faire, voilà, des feats sur certains morceaux. Pas que le rap, d'ailleurs, hein. Bernard Lavillier, Adamo, Benjamin Biolay, tu es allé chanter sur leurs albums. Et puis quand on fait un album hommage à Souchon, tu viens faire Poulailler Song.

Et puis, il y a un projet à côté de ce que tu fais en tant qu'Oxmo Puccino, mais qui a l'air important pour toi, parce que je crois que tu as passé beaucoup de temps avec eux sur le premier album. Et sans doute, ça arrivera aussi sur le deuxième, c'est la Momalie.

0: de Fatoumata Diawara sur ce bal de Bamako. Il y a tout un tas d'invités.
1: C'est familial.
0: Toi, voilà, vous êtes partis en tournée avec eux.
1: C'est familial.
0: Là, ils ont sorti un deuxième album.
1: Oui.
0: Et il y a un très beau duo, trio, avec Amadou et Mariam. Mmh. Ouais.
1: Amadou repose en paix.
0: Oui, on pense très fort à lui et à Mariam qui sort vendredi l'album L'amour à la folie, sans Amadou. Ouais.
1: Et qui sur scène, toujours aussi flamboyante,
0: ouais.
1: Que j'ai rencontré ce week-end, le week-end dernier, oui. C'était émouvant.
0: Ouais, ça, c'est ces projets-là qu'on vient d'entendre, que ce soit des reprises, que ce soit la Momalie, que ce soit des choses voilà plus littéraires. Qu'est-ce qui te manque quand t'es à fond dans un album et qu'est-ce que tu vas retrouver peut-être après ta tournée l'année prochaine?
1: Ben, j'ai essayé d'y réfléchir, mais le moment est tellement intense,
0: oui.
1: Que j'essaye d'en profiter. Parce que si je me projette, je sais pas où je vais atterrir et surtout je vais manquer de ressources pour apprivoiser ces moments qui arrivent.
0: Bien sûr.
1: Ouais. Mais non, c'est vrai que je me pose la question, mais elle s'en va vite.
0: Bon, très bien. En tout cas, bravo pour cette Hauteur de la Lune qui
1: Merci
0: est vraiment un bel album.
1: Cet accueil.
0: Il est super bien accueilli justement par les fans et par la presse et par tout le monde. C'est du grand Oxmo. Merci Monsieur Oxmo.
1: Très touché. Merci Émilie.
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2: Il a été révélé dans l'émission The Voice.
3: Je me sens amoureux de la lumière, amoureux de chaque seconde magique, la nuit se resserre.
2: Ce chanteur marseillais corse a vraiment tout pour plaire.
3: 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C'est de la vie qui tourne autour.
2: Une voix puissante sur une musique entraînante, succès assuré.

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2: L'écomusée de Marquèze est né en 1969. Un village reconstitué, témoin de la vie à la campagne au 19e siècle, au cœur de la forêt des Landes, avec ses gens, ses métiers et son petit train. Notre guide, David Escarpite, chargé des expositions et de la recherche.
3: Le fameux petit train, bien sûr, qui est fondamental et qui est une pièce du dispositif essentiel. Alors, le petit train, c'est un vrai train. Donc, ce sont des locomotives du début du XXe siècle. Elles étaient à vapeur jusqu'en 2001. Puis maintenant, ce sont des locomotives actuellement diesel qui traînent des wagons également du début du XXe siècle qui viennent de l'Hérault. Ce sont des vrais wagons du début du XXe siècle qui sont classés. Et ce petit train, c'est un tronçon de 3 km et quelques de l'ancienne voie ferrée Sabre Mimizan, qui a fermé en 69 et rouvert en 69, puisqu'en fait, je crois qu'elle a fermé à l'été. Et dès le mois de septembre, elle a été rouverte sous la forme d'un chemin de fer associatif qui a été monté, qui continue de fonctionner. Donc, ce petit train est censé vous faire passer du monde civil du 21e siècle à un autre monde par un phénomène de, c'est un des effets recherchés, un phénomène de bulle. Vous arrivez dans un autre, vous sortez du train après 3 km de périple très, très lent. Donc, il faut une grosse dizaine de minutes. Vous arrivez dans un autre monde. Il y a une immersion qui est faite. On ne peut pas accéder à Marquèze, en théorie, autrement que par le petit train. Donc, c'est vraiment un endroit qui est voulu comme étant une bulle à laquelle on accède par une espèce de machine à remonter le temps. C'est l'idée de base qui est le petit train.
2: Quand on en descend du train, dans quel monde se retrouve-t-on ?
3: Eh bien, vous vous retrouvez sur un quartier qui, de par sa physionomie, représente ce qu'était la Lande traditionnelle. Alors, on a l'habitude de mettre des dates. Il n'y a pas vraiment de date pour Marquèze, parce qu'il y a le train, c'est 1890, il y a des évocations d'activités plus anciennes. Vous vous trouvez, en gros, au temps de Félix Arnaudin, si vous voulez, dans une représentation de la société landaise traditionnelle, avec des maisons de type traditionnel, c'est-à-dire local, en bois et en torchis et en brande, avec des gens qui, de par leurs vêtements, représentent le mode de vie traditionnel, des savoir-faire traditionnels, des représentations de pratiques comme la vannerie, un berger sur échasse, qui est aussi musicien en général. Puis il y a aussi des choses du 21e siècle, il y a deux restaurants, enfin un restaurant, des buvettes, etc. C'est-à-dire que c'est une sorte d'immersion dans un espace qui évoque le monde de la Lande traditionnelle dans ses pratiques.
2: Au cœur du parc régional de Gascogne,

0: 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À Marquez, on observe les comètes, vous le saviez? 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
2: Me voilà devant le gymnase Honoré et Jean Fleury. Quartier Coubertin, quoi. Alors, il y a les gars de la ville, là, qui sont en train de nettoyer tout ça. Les rues. Bon, je vais aller les embêter un petit peu. Peut-être même essayer de conduire, aller savoir. Sur un malentendu. Bonjour, je voulais savoir si je peux monter avec vous pour voir comment ça marche, votre petite machine.
3: On n'a vraiment pas le droit.
2: On met juste un petit tour.
4: Si vous voulez.
3: Oui, ok, d'accord.
2: Merci. Le volant est à droite.
4: Oui. Quand on n'est pas habitué, ça fait drôle la première fois, en fait.
2: Eh ben, il faudrait aller conduire en Angleterre.
4: Oui.
2: Comment ça marche, cette affaire?
4: C'est un joystick, c'est-à-dire qu'on fait descendre le joystick, les balais descendent, la machine démarre, on passe la vitesse 1, et puis voilà.
2: Alors, bon, les balais nettoient, donc ça envoie de l'eau et tout.
4: Ça envoie de l'eau, puis après... ça ramasse toute la merde, si on peut dire comme ça. Ouais.
2: Voilà. Et ça la met où, toute la merde?
4: Ça la met dans la... Il y a une cuve à l'intérieur, ça la met tout à l'intérieur. Et après, quand on fait de matinée, on va vider.
2: Vous la videz où?
4: On la vide au jardin, le coq. Il y a une benne affrétée exprès pour...
2: Ah, d'accord.
4: Voilà.
2: Vous êtes en train de faire un gros bouchon.
4: Mais c'est le service public. Mais après, c'est les premiers à être contents quand c'est propre.
2: Je peux conduire?
4: Non.
2: Eh bien, il y a une autre petite voiturette. Tiens, on va aller le voir.
5: Bonjour.
2: Bonjour. Ah, c'est pas la même que celle de Jocelyn?
5: Non, parce que lui, c'est une balayeuse et nous, c'est une labeuse. Et il passe derrière nous.
2: Ah, ça y est, j'ai compris le truc. Je peux conduire?
5: Ah non, là, je peux pas, là.
2: Il y a un degré de conducteur. Il y a des conducteurs, ils conduisent les balayeuses et les autres, ils conduisent les laveuses.
5: Oui, parce que là, il faut passer un cassesse. Parce que pour une balayeuse, il faut avoir le poids lourd et voilà.
2: Bon, Fabrice, il paraît que c'est vous le rigolo de la bande.
6: Peut-être. Vaut mieux rire au boulot que ça la gueule.
2: Moi, quand on a un Karcher comme ça dans les mains, on n'a pas envie parfois de donner un petit coup de Karcher de temps en temps, de faire des blagues, quoi.
6: On n'a pas trop le temps.
2: Bon, une petite blague vite fait sur un passant. Je peux essayer?
6: Non.
2: Non. J'ai essayé de conduire, mais personne ne veut me prêter son matériel.
6: Non, c'est interdit.
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7: Bonjour Médéric Gasquet-Cérus.
8: Bonjour Philippe, bonjour tout le monde.
7: Notre linguiste marseillais, Médé, vous avez un joli menu tiens, à nous proposer aujourd'hui.
8: Ah oui, il y a quelques semaines, on a beaucoup parlé de ce chiffre, vous vous souvenez? Les trois quarts des établissements de restauration du 15e arrondissement de Marseille sont des fast-food.
7: Ouais.
8: Ce qui pose bien sûr plein de questions, et notamment en termes de vie de quartier, de sociabilité et d'économie, et bien sûr de santé, car on est ce que l'on mange. Et souvent, ce que l'on mange, ben, c'est pas bon. Pas bon au goût, mais surtout pas bon pour la santé. Colorants, additifs, sorbate de trompation, acide trichlidrique, j'invente, trucs en tox ou plastoc, réchauffé dans des barquetas au goût fadas. On trouve ça dans certains fast-food, bien sûr, mais pas tous, mais ne pas tout confondre, mais aussi dans beaucoup de cantines où vont manger les minots, dans les rayons de supermarché, mais aussi dans la restauration collective, mais aussi dans certains restaurants, oui, attrape-touristes ou attrape-couillons, ou restos plus ou moins branchés, ou brasseries de cake, mais qui grattent sur la qualité. Et j'ajoute, je pense aussi à cette boulangerie-pâtisserie que je ne nommerai pas, mais où j'ai acheté récemment des bugnes, des mini-bugnes, oui, toutes petites comme ça, là. Ah, 1 euro pièce, ouais, déjà. Ouais. Mais franchement, j'étais là-bas pour acheter 8 bignes. C'était grasse, mais grasse, grassasse, pas bonne, écœurante, et ça m'a fait rouméguer. Quand je pense que mon grand-père était boulanger, bref, voilà.
7: Ouais.
8: Je pense aussi à ces platées de pâtes trop cuites ou de riz collé estouffe gari. Je pense à ces carottes râpées orange fluo qu'on dirait qu'elles sont surlignées ou surligneurs, vous voyez. Je pense à ces choux qui sentent les scaoufis. Je pense à cette salade rasqueuse qui n'a jamais vu la terre et qu'on vous met dans un coin d'assiette comme ça, à côté du steak rasqueux aussi. Je pense à ces brocolis mouligas, ces gorgées d'eau. Je pense à ce surimi orange fluo, lui aussi, qui contient tout sauf du crabe, et il a plus la tête des cheveux de Trump qu'autre chose. Je pense à ces desserts goût fraise, sans que jamais aucune fraise n'ait justement ramené sa fraise dans l'emballage.
7: Ouais.
8: Bon, bref, voilà. Il y a un moulon d'autres choses aussi appétissantes que les fameuses cigarettes de bordille, de cigalon, de pagnol, cigarettes de bordille, autrement dit, les cannellonis dans lesquelles on refourgue tout ce qui n'a pas été mangé de la semaine. Tout ça n'a aucun goût. Ou comme le chante le groupe Quartier Nord, en utilisant l'expression de chez nous, ça n'a ni goût, ni gouste.
9: Dans la

0: Dans notre parler, nigou nigouste, c'est une expression qui veut bien dire ce qu'elle veut dire, une tournure qui insiste sur la fadeur d'un plat, d'un aliment ou même d'un événement. Hein. Nigou nigouste, avec prononciation du S originel que l'on retrouve dans le provençal goustus, goûteux, et qui a été remplacé depuis par l'accent circonflexe dans notre orthographe moderne. Le tout venant de la locution provençale navet nigou nigouste. Et pourtant, en Provence, nous en avons des choses qui ont du goût, de bons produits, de bonnes recettes traditionnelles, des plats goustus comme les pieds paquets, la daube ou l'aioli, même si Pierre Blasi donne comme exemple son aioli, il avait ni goût ni gouste. Ouais, il faut le faire un aioli sans goût quand même. Hein. Oui, c'est ce qu'on appelle chez nous, désolé, aussi un aioli de parisien. Mais méfie de ne pas tout mettre dans le même panier. Il y a des fast-foods de qualité qui font de très bons burgers, des snacks où l'on mange de très bons sandwichs, de très bons kebabs, et merci à eux d'être là le midi ou en fin de soirée ou quand on rentre du stade, moi j'apprécie. Chacun ses goûts, mais parfois chacun ses dégoûts, voire ses égouts. Vive le bon goût, car le fada, ça rend fada.
1: Pour vous dire,
2: ah, c'est un bonheur. C'est aussi bon que l'aioli. C'est Médéric Gasquet-Serré sur Marseille tous les matins. À demain, Médé.
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1: Bonjour Johan.
2: Salut Manu.
1: Merci de nous recevoir ici, au garage, à Issoudun, devant une boîte. Une boîte à courrier ?
2: Une boîte à courrier. Alors là, Manu, ah, il faut dire que t'es gâté, t'es privilégié. Merci. Parce que là, je peux te dire qu'on voit pas ça tous les jours. C'est une boîte à courrier qui est d'époque Napoléon III. Elle est entièrement en bronze. Tu peux voir ici sur sa face avant une représentation d'un portrait de Louis XIV, ce qui nous indique qu'on est dans une école qu'on appelle l'école Boulle. Pour les gens qui connaissent un petit peu, voilà, référence pour l'ébénisterie, pour le décor. Donc cette boîte à courrier entièrement ciselée en bronze avec ses pieds griffes. Ici, la représentation de Louis XIV en médaillon sur la face avant. Et puis regarde quand tu l'ouvres un petit peu.
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2: Ben quand tu l'ouvres, il y a des compartiments pour ranger les lettres et les courriers, et elle est entièrement garnie de son velours de couleur pourpre qui est entièrement d'époque Napoléon III. Cette boîte à courrier en bronze qui fait à peu près 35 cm de haut, on va dire, se referme comme ça, tu vois. Elle est dans un état d'origine, d'époque extraordinaire. Moi, j'invite vraiment, mais rien que par curiosité, j'invite nos amis Berrichon à venir voir des objets dans les boutiques. C'est important d'apprendre des choses. Ça, c'est une curiosité. Moi, j'invite nos amis chineurs et amateurs à venir voir un objet comme celui-là parce que c'est très rare. Ça, c'est vraiment très, très beau.
1: Alors, c'est rare, c'est beau, le prix.
2: Mais c'est accessible quand même, c'est autour de 1000 euros. Mais c'est vrai que si tu veux un objet de cette qualité-là, une boîte à courrier comme ça, j'en avais jamais vu.
1: Elle est discrète, elle est élégante, je la valide.
2: Tu la valides ? Eh ben voilà, écoute, on verra si tu auras reçu du courrier, ta lettre du Père Noël peut-être.
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4: J'avais déjà des mondes imaginaires. J'aimais pas le foot, j'aimais pas le vélo, j'étais pas un enfant d'extérieur non plus. Tout le temps à dessiner, donc c'était vraiment mon moyen d'expression et d'évasion.
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5: Dès qu'on le rencontre, Sylvain a sur la tête un chapeau ou une casquette noire, comme son vernis à ongles d'ailleurs. Son nom d'artiste, c'est Sia. Il m'accueille dans son atelier quartier Beaujardin à Tours. Forcément, il dessine, même quand il est en train de parler et de raconter ses souvenirs.
4: C'était un rêve hypothétique. Moi, je voyais à l'époque, dans les années 80-90, il y avait beaucoup d'affiches et de couvertures de romans qui étaient peints à la main, donc ça me donnait envie, mais j'imaginais pas vraiment que ça soit un métier quand on est petit. Après, il y avait Cabu, qui était au Club Dorothée, qui dessinait en direct. Là, on a un peu plus percuté que ça pouvait être un métier. À mon compte, ça fait qu'une quinzaine d'années que je fais ça. Il a fallu, une fois au Saltimbanque de Véretz, c'était la troupe de théâtre à l'époque, j'avais proposé ça comme animation aussi pour gagner un peu de sous. À l'époque où je débutais, sans penser que ça allait devenir une activité. Même là, je proposais aux clients pendant l'entracte du théâtre. C'est pas de la caricature vraiment déformée. Moi, j'appelle ça portrait BD, même si ça en fait un peu partie. C'est du dessin rapide. Mais voilà, j'essaye d'avoir un côté bienveillant et ressemblant. Je pense que c'est aussi ce qu'apprécient les gens. Surtout pour des entreprises ou des mariages, les gens, ils veulent un cadeau plutôt correct. Il y a plein de gens qui me disent qu'ils l'encadrent après chez eux, à la maison.
5: Et plus réaliste finalement, parce que si on prend des traits physiques, moi, j'ai plutôt des grandes dents. Tu m'as dessiné.
4: On va les faire, mais pas
5: voilà,
4: non plus.
5: Tu vas pas me faire des dents immenses.
4: Humoristique, peut-être sympathique, mais c'est pas non plus exagéré. Même quand j'ai fait un peu de BD étant ado, c'était plus les Marvel que les Gaston Lagaffe.
5: Sympathique, mais pas moqueur. Un dessinateur comme Sylvain est au cœur de moments intimes.
4: À l'été dernier, pour la foire, c'était un ami chanteur qui était déjà papa d'un petit de 3 ans, je crois. Sa compagne m'a contacté sans le prévenir qu'elle allait attendre un deuxième. Et quand ils sont venus me voir, donc on a préparé tout ça et j'ai fait le portrait. Et puis je rajoute une place. Alors j'imaginais, vu qu'il n'est pas encore né, mais j'ai imaginé le quatrième, le petit bébé. Alors au début, il tiquait, il ne comprenait pas trop. Tiens, c'est quoi? C'est un futur hypothétique deuxième enfant. Et là, sa femme a pu faire la déclaration grâce au dessin de dire non, tu vas être encore papa. On l'a répété 2-3 fois parce qu'il n'a pas compris tout de suite. Et c'est ça aussi qui me plaît dans le dessin, c'est le côté relationnel avec les gens, intime. Ça l'a touché, quoi. C'est marrant de pouvoir toucher les gens comme ça, avec juste un peu de couleur, un peu de dessin. On se dit qu'on sert à quelque chose.
5: Laissez-vous croquer par Sia, S-Y-A. Un sacré coup de crayon, tout en émotion.
6: Avec le tampon. À juger.
7: En bleu de ciel.
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8: Un mot usuel occitan que vous connaissez, Necha et Chegur, j'en suis sûr. C'est le mot bigot. Laurent, tu peux aller me chercher le bigot, je te prie? Je savais pas, on te caille ton téléphone. Non, pas mon téléphone, mon bigot. Dit Montalier, dans mon atelier, en entrant à gauche. Effectivement, ce n'était pas le bigophone, l'argot du téléphone, bigot étant le nom de l'inventeur de l'instrument de musique en carton qui porte son nom avant de désigner familièrement l'appareil téléphonique. Non, le bigot dans la campagne de chez nous, c'est la bêche. Va chercher le bigot, va me chercher la bêche, la binette ou la houe. En technique, le bigot est cette fourche retournée qui sert à tirer le fumier ou à briser les mottes après le bêchage. Bon nombre de révoltes paysannes se faisaient avec le bigot, l'arme qu'on attrape facilement, appuyée contre un mur. Si prenez le bigot, va veire. Si je prends le bigot, tu vas voir. Ané adieu.
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9: Jolie bouteille, sacrée bouteille, veux-tu me laisser tranquille?
10: Je veux une petite révolution est en train de se jouer et elle ne pèse pas bien lourd, juste 55 grammes. 55 grammes en moins par bouteille, autant dire même pas le poids du cassis que l'on met dans un kir royal.
11: Tu bois des kirs, toi?
10: Bah oui, je bois des kirs avec modération, bien sûr. Mais revenons à notre bouteille. 55 grammes en moins, je disais.
12: Elle est légère, légère.
10: Ce régime minceur pourrait bien alléger sérieusement le bilan carbone de toute la filière, racontent nos confrères de Lyon Républicaine. Testé par les caves de Bailly-Lapierre à Saint-Brie et conçu par Veralia, le géant européen du verre, cette nouvelle bouteille passe de 775 à 720 grammes. Visuellement, rien ne change. À l'œil nu ou en main, on n'y voit que du feu. Mais derrière cet allègement invisible se cache un vrai coup de pouce pour la planète.
13: Eh bien, c'est une merveilleuse invention,
14: Merveilleuse invention.
10: Car aujourd'hui, le gros problème environnemental du vin, c'est la bouteille. Produire du verre, ça chauffe fort, des fours à 1800 degrés et beaucoup d'énergie. Alors forcément, chaque gramme économisé, c'est du CO2 en moins dans l'air. À grande échelle, le calcul est vite fait. 1 million de bouteilles allégées, c'est 18 tonnes de CO2 économisées.
15: Tu sens l'impact là? Ah oui, je sens l'impact.
10: Un gros impact, hein, mais il a fallu 2 ans de tests, de modélisation et d'essais en conditions réelles. Eh oui, encore raté. La bouteille devait tenir le choc, supporter la pression, le transport, le vieillissement en cave. Et les gens qui font de la musique avec. Maintenant, la transition va se faire en douceur. Chez Bailly-Lapierre, cette démarche s'inscrit naturellement dans une philosophie déjà bien ancrée, stocker, produire et avancer pas à pas vers un crément plus éco-responsable.
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16: Bonjour et bienvenue à Prades, Virginie.
5: Merci Vincent. Vous êtes guide accompagnateur.
16: Surtout sur la destination Conflans-Canigou, donc avec la chance d'habiter à côté du massif du Canigou et de pouvoir emmener les groupes et les gens à la découverte du Canigou et surtout faire l'ascension du pic du Canigou.
5: Et pas que, parce qu'il y a aussi des randonnées, des excursions que vous proposez.
16: Tout à fait, il y a un vaste choix de randonnées dans le Conflans. Et puis bah, aujourd'hui, je vous propose de faire une petite excursion et puis d'aller sur les balcons nord du Canigou pour prendre un petit peu de la hauteur et avoir une belle vue sur le massif du Canigou.
5: Eh bien, on embarque. Allez, c'est parti. Et là, nous allons prendre quelle direction, Vincent?
16: On va aller en direction de Kaya.
5: Vincent, vous venez de vous arrêter. Qu'est-ce qu'il y a dans le ciel?
16: Eh bien, il y a un circaète là qui vient de passer, qui est assez bas parce qu'il est en train de chasser. Donc le circaète Jean Leblanc, c'est un oiseau qui est reconnaissable parce qu'il est très clair dessous, tout blanc. Son régime alimentaire spécialisé sur les reptiles.
5: Donc, alors là, il vole au-dessus de nous.
16: Ah, il est passé tout proche. Donc là, on s'est arrêté au bord de la route pour l'apercevoir parce que c'est pas aussi fréquent de le voir d'aussi près.
5: Donc là, on est sur la route de Sournia.
16: La route pour aller dans les Fenouillèdes. Puis on va donc aller jusqu'à la chapelle de Saint-Jacques de Calaron.
5: Déjà là, Vincent, c'est Prades là que nous voyons.
16: Oui. Alors on a pris un peu de hauteur, donc on va faire un petit bout de cette route qui va nous procurer un belvédère remarquable sur tout le massif du Canigou et le pic du Canigou.
5: Voilà, on est sorti du 4x4 et ça y est, on prend le départ de la petite marche.
16: Oui, on récupère la piste et puis donc on va faire la petite marche pour se rendre jusqu'à la chapelle.
5: Là, on a un panorama incroyable déjà. Hein.
16: Très beau panorama sur une bonne partie du Conflent. Et puis on est dans une végétation qui est là pour le coup. On a pris un petit peu d'altitude. On est toujours dans une végétation qui est marquée par le climat méditerranéen. Alors là, on a plein de genévriers. Vous voyez tous ces arbustes, il y en a certains qui montent un petit peu plus. Le genévrier qui fait la baie de Genièvre. On fait notamment, on s'en sert dans la cuisine. Et ça participe aussi à la confection, peut-être vous connaissez cet alcool, du gin.
5: Et Vincent, nous sommes arrivés au pied de la chapelle.
16: De la chapelle Saint-Jacques, et donc on peut voir en étant là devant le panneau qui explique un petit peu l'histoire et les dates importantes de la chapelle, de la vie de la chapelle, les fameuses coquilles pour matérialiser Saint-Jacques. Et donc on va faire un petit tour.
5: Vincent, on est ici sur ce qu'on appelle les balcons du Canigou.
16: Oui, sur la partie qu'on dénomme ainsi, les balcons nord du Canigou.
5: Au pied de la chapelle qui surplombe ce très très beau panorama avec plein de petits chemins autour.
16: Dans la forêt, là, on a une petite forêt de chênes, puis c'est très joli parce que c'est varié, c'est bien entretenu. Il y a de la lavande, du romarin. Voilà, comme on avait une petite perdeur devant nous et qu'on était sur l'heure du repas, j'ai pensé que c'était un lieu sympathique à vous faire découvrir. On sort le panier repas donc, qui a été préparé par le Rasteil, avec donc des produits locaux. On a le jus de pomme d'Adama, le pain de Jérémy.
5: Ça, c'est le fromage d'Escouloubre.
16: Un petit peu de jambon, le jambon d'Alex, du camp de Mathilde. On a le saucisson à l'ail. On va se régaler.
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11: Pour moi, c'est compliqué parce que la personne qui pleure, elle me fait beaucoup de peine. Bah après, moi aussi, je pleure parce qu'elle m'a fait beaucoup trop de peine et que voilà.
13: Pour moi, c'est difficile parce que parfois, la personne, elle est très, très, très énervée, donc elle veut pas nous écouter. Sauf que nous, on a envie de par exemple, redevenir amis avec elle. Mais elle voudra pas forcément, donc du coup, c'est dur de lui dire pardon.
17: Et ben, des fois, ça peut être compliqué, parce que ça dépend dans quelle situation tu es. Et puis même, des fois, ça peut être dur de pardonner une personne, parce que ça se trouve, des fois, elle t'a fait beaucoup trop de peine, ou qu'elle t'a fait quelque chose que t'as vraiment pas aimé.
18: C'est facile de dire pardon, mais des fois, selon la situation, et ben, les autres, ils vont dire que c'est trop tard.
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1: Et le cocktail américain, c'est quoi ?
2: C'est un cocktail grillé avec une sauce américaine, tomate, échalote, une pointe de cognac, du vin blanc. C'est un peu relevé.
3: Un décarin !
4: Pâté, jambon, c'est du pain, gruyère, chantal, rosier, jambon de pays.
5: Eh ben, tout ça, ça va aller dans la blanquette.
2: Bon appétit !
6: C'est dans la deuxième partie du 19e siècle que les Parisiens découvrent l'attractivité des grands cafés. Le Café Riche, situé boulevard des Italiens, fut l'un des plus prisés. Parmi la clientèle du Riche, Offenbach, Baudelaire et sa passion pour le vin blanc, Dumas, Maupassant, Ferdinand de Lesseps, Flaubert et Zola. Toutes ces stars du Second Empire avaient à leur service des cochers. Les ancêtres d'Hubert et Taxi G7 garaient leur fiacre à deux galops de cheval rue Le Pelletier et se restauraient au Petit Riche. Confirmation du directeur actuel, François-Charles Sagy.
7: Le Café Riche était sur les boulevards et le Café Riche recevait toute la belle clientèle qui allait à l'opéra. Et au Petit Riche, c'était l'antipode, c'était le repère des cochers, des machinistes et également des lorettes. Le Café Riche lui a fermé et au Petit Riche est toujours vivant.
6: 1916, au grand dam des grandes familles, le Riche devient l'imposant siège de la Banque Nationale de Paris, aujourd'hui BNP Paribas. Quant au Petit Riche, à l'abri des transformations des grands boulevards, il fête fièrement ses 171 ans d'existence. Revanche, sur le temps, c'est désormais cette brasserie et son magnifique décor 1880 qui accueille la belle clientèle du quartier de Rouault, experts, galeristes, commissaires-priseurs, ainsi que des journalistes et des hommes politiques.
7: Tous les présidents de la République depuis 1854, sauf M. Macron et M. Sarkozy, qui n'ont pas encore eu l'occasion de venir. On a également, bien sûr, M. Charles Aznavour, qui avait sa table préférée dans le fond du restaurant. Catherine Deneuve, pour les citer, et des plus récents comme Clovis Cornillac ou Omar Sy.
6: Au Petit Riche, le chef s'appelle Juan Moncalvo et qui veille à la continuité d'une très bonne cuisine bourgeoise. Exemple avec une entrée, un plat et un dessert.
8: Alors ici, on prépare la cuisine française traditionnelle. On fait toute maison. On fait des foie gras, que ça marche très bien. Et on a la même recette depuis 170 ans. Aussi, on a la tête de veau, que c'est un plat caractéristique du restaurant, que les gens viennent exclusivement pour ça. Et un super crème brûlée, quoi. Très belle crème brûlée.
6: Vous êtes né en Uruguay. Quelle est la spécialité culinaire que vous aimez bien préparer de votre pays d'origine?
8: On est très, très fort en viande.
6: On dit souvent la viande d'Argentine, mais la viande en Uruguay, c'est à peu près la même.
8: Oui, c'est meilleur, les Uruguayens, quand même.
6: Pour quelle raison?
8: Parce que c'est chez moi, quoi.
6: Ajoutons en ce moment aux agapes préparées par Juan et sa brigade, terrine de sanglier, lièvre à la royale et une très belle gamme de crustacés. Et puis entre en piste un sommelier émérite, Jean-Paul, le Lucky Luke des vins de la Loire, qui dégaine les meilleurs crus d'Anjou, Chinon, Saumur-Champigny et Savenières. Au Petit Riche est incontestablement l'ambassade de la Loire à Paris.
7: C'est surtout dû à un propriétaire historique qui en 1909 avait des vignes du côté de Vouvray. Et ce propriétaire, lui, embouteillait même ses barriques et faisait transporter portait ses barriques depuis Vouvray jusqu'ici et faisait l'embouteillage du vin dans la cave. On a plus de 350 références de vin. Notre cave de jour ne suffit pas et on a donc une cave troglodyte à Roche-Corbon du côté d'Amboise qui nous permet de stocker des vins à une température qui ne bouge pas à 12 degrés. Donc c'est vraiment une fierté d'avoir encore une fois des allocations, d'avoir ces vins disponibles pour nos clients et surtout à très bon prix quand on a des clients qui nous disent mais c'est pas possible, comment on fait pour faire ces prix-là? Et juste encore une fois, c'est une philosophie de la maison de proposer des choses généreuses, bonnes et au bon prix.
6: Rendez-vous au 25 rue Le Pelletier, ouvert 7 jours sur 7 pour vous régaler au déjeuner, au dîner, dans les petits salons 19e siècle du rez-de-chaussée ou les très jolis salons privatisables de l'étage. Au Petit Riche, une maison, comme le dit François-Charles Sagy, qui vous attrape le corps et le cœur avec un bel appétit et une large soif.
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9: Bah, ça me fait toujours rire parce que les gens à la rigueur, j'ai pu les faire sourire seulement en mettant des arrosoirs contre une maison. Essayez de faire sourire maintenant, vous pouvez toujours y attendre et rigoler.
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11: Nous sommes à Rougemont-le-Château devant une façade incroyable ornée de plus de 1000 arrosoirs. J'ai rencontré le créateur de ce lieu, Bruno. Bruno, 1000 arrosoirs sur une maison. Est-ce que c'est un défi un peu fou que vous vous êtes lancé?
9: Ah non, même pas du tout. Là, c'est quand j'allais au puits, je voyais un petit arrosoir abandonné là, à 5 francs. Je dis, viens vite à la maison. Alors, 1, 2, 3, 4, c'est pas du tout le but, en fait.
11: Parce qu'il y a une histoire particulière avec l'arrosoir, l'objet en lui-même, ou c'était un objet qui était arrivé à ce moment-là et vous êtes rentré dedans?
9: Non, je pense que de toute façon, c'est une histoire. Si je vends des fleurs et je cultive des fleurs, il faut quand même leur donner à boire. Donc, par logique, il fallait quand même un arrosoir. Donc, c'est un complément de ce que je fais, en fait.
11: Quand on voit votre façade, vous l'avez dit, plus de 1000 arrosoirs qui sont disséminés sur la façade, autour également de votre belle boutique. Est-ce que des clients, est-ce que des proches, du coup, ça devient quelque part un cadeau, ça devient un présent qu'on reçoit à force?
9: Oui, c'est vrai que sur les 1000, il y en a peut-être 100 ou 200 que des gens m'ont amené parce qu'ils vidaient la maison de leurs grands-parents ou autre. Donc, automatiquement, j'en ai eu des quantités qui me laissent devant la porte. Je ne peux même pas leur dire merci puisqu'il n'y a pas de mots, mais merci à ceux qui m'ont donné des arrosoirs.
11: C'est vrai que vous mettez ces arrosoirs sur votre façade. À l'intérieur, quand on rentre dans votre boutique, les fleurs, on a l'impression de rentrer dans un conte de fées. C'est ça, en fait, vous avez envie de partager du positif, quelque part un peu de rêve quand on passe la porte de votre boutique?
9: Moi, je pense qu'à la rigueur, déjà, les fleurs, ça donne de la couleur, donc de l'énergie et compagnie. Et je pense que de se promener dans les plusieurs pièces du magasin, ça fait du bien. C'est pas moi qui le dis, c'est aussi les clients qui viennent à la rigueur, aussi bien à Noël, à Pâques et autres. Ils me disent quand on passe chez vous, on a de nouveau de l'énergie et compagnie. Moi, je répète.
11: Et vous-même, quand vous voyez tous les jours cette façade, quand vous rentrez dans votre boutique avec toutes ces fleurs, toutes ces couleurs, ça vous procure quoi?
9: En fait, j'ai fait plus ou moins l'univers, donc ces couleurs correspondent à ce que j'ai bien voulu faire, mais le résultat, c'est surtout le brillant des gens qui me racontent et qui sont contents de venir. C'est surtout ça qui est le résultat de tout ce que j'ai fait.
11: J'ai cru comprendre aussi que les gens s'arrêtent aussi, notamment pour prendre en photo votre façade. On peut la retrouver sur les réseaux pour partager aussi ce lieu quelque part insolite. Ça vous fait quoi quand vous voyez que votre façade est prise en photo avec tous ces arrosoirs?
9: Ça me fait toujours rire parce que les gens, à la rigueur, j'ai pu les faire sourire seulement en mettant des arrosoirs contre une maison. Essayez de faire sourire maintenant, vous pouvez toujours rire et attendre et rigoler. Donc ça, je suis déjà arrivé sans sortir, sans que les personnes rentrent dans le magasin. Donc c'est déjà un bon point, en fait.
11: Un immense merci à Bruno pour son accueil, cette énergie communicative à Rougemont-le-Château. Et si vous avez besoin d'une dose de merveilleux pour attaquer 2026, levez les yeux juste devant sa façade et le sourire est garanti.
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3: Désolé de vous décevoir, si des Marseillais écoutent la radio, vous avez le droit de rester. Voilà, Jules Pernaud, ce nom ne vous dit sans doute pas grand-chose, vous explique. Nous sommes en 1915, dans le quartier de la rue des Teinturiers, à Avignon. Jules-François Pernaud, 89 ans, est furax. L'État vient publier une loi interdisant l'absinthe. Problème, l'usine de Jules-François Pernaud produit une liqueur qui a justement un succès fou à base d'absinthe. Le fiston Jules-Félix Pernaud, oui, ils ont quasiment le même nom, âgé lui de 43 ans, décide alors de contourner cette loi et de lancer une nouvelle boisson, l'anis Pernaud. Nous sommes en 1918. Une boisson constituée à partir d'une essence proche de l'absinthe, sauf que là, c'est de l'anis. 6 ans plus tard, le succès est fou. Il est tellement important que les usines déménagent à Montfavet et puis la firme quitte le Vaucluse pour la région parisienne. Alors jusque-là, tout allait bien pour les Pernaud, mais Paul Ricard est arrivé. En 1932, le Marseillais Ricard fait son entrée sur le marché et obtient le droit de vendre sa boisson, anisée à 40 degrés, soit 10 degrés de plus que la bouteille Pernaud. Et puis le génie de Paul Ricard, c'est aussi le marketing. Le nom générique à sa boisson sera Pastis, tiré de pastisson. Voilà, ça veut dire mélange en provençal. Et puis il y rajoutera aussi une promesse inédite, le vrai pastis de Marseille. C'est pour ça qu'on pense en fait que le pastis vient de Marseille. Bref, c'est une boisson qui fait penser au sud, aux vacances et à la Provence. Alors je vous passe des années et des années de guerre. Il faudra attendre 1975 pour justement enterrer l'âge de guerre entre Pernaud et Ricard, avec la fusion et la création du Pernaud Ricard, aujourd'hui leader mondial dans les spiritueux. Allez, sans rancune, c'est bien connu, l'apéro rassemble. Je compte sur vous, hein, avec modération.
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2: Connaissez-vous la légende du chat-huant du Morvan ? On vous la raconte avec Sandra Amani, l'auteur des légendes et mystères du Morvan aux éditions Temps Impossible. Bonjour Sandra.
3: Bonjour Charlotte.
2: Dans le Morvan, on peut croiser un rapace étonnant, le chat-huant, un cousin du grand-duc et de la chouette.
3: Effectivement, vous savez, dans le passé, on clouait ces animaux aux portes des granges pour chasser le mauvais sort.
2: Oui.
3: Cependant, cet oiseau n'a pas toujours eu l'apparence qu'on lui connaît aujourd'hui. À une certaine époque, on le surnommait d'ailleurs le Bel Ardent.
2: Racontez-nous.
3: Le Bel Ardent était l'un des plus beaux oiseaux du règne animal. Aucun autre volatile n'égalait sa beauté. Son plumage était pourpre et or. Ses yeux brillaient comme des diamants. L'hirondelle, en le voyant, maudissait ses ailes noires. Le rouge-gorge enviait sa splendeur. Mais cette beauté se voyait toujours de loin. Personne n'avait encore jamais réussi à attraper un Bel Ardent dans le Morvan. La légende raconte que cet oiseau était immortel. Malheureusement, le Bel Ardent avait très mauvais caractère. Égocentrique, narcissique. Il était en fait très seul. Par un soir d'été, un rossignol curieux se pose sur une branche de hêtre juste à côté de celle où se reposait le beau volatile.
4: Mais sire, je suis désolée de troubler votre repos, mais me ferez-vous l'honneur de m'accorder quelques instants? J'aimerais deviser un peu avec vous.
3: Le Bel Ardent lui jeta un regard dédaigneux et méprisant. Mais pour qui se prenait donc ce cuistre? Dérangé dans son sommeil, il n'était pas très disposé à perdre son temps avec un rossignol. D'autant plus que le chant cristallin de son voisin le rendait un peu jaloux. Lui-même n'avait pas été doté d'une aussi divine voix. Et il le regrettait vivement.
5: D'accord,
3: répondit-il finalement.
5: Mais dépêche-toi. Je n'ai pas le temps de m'attarder sur les requêtes des gringalets de ton espèce, rossignol.
4: Oh, ne vous inquiétez pas,
2: lui répondit le petit oiseau brun.
4: J'aimerais juste que vous me donniez l'une de vos superbes plumes. Mon épouse rêve de décorer notre nid avec et je lui ai promis que je ferai tout pour accéder à son souhait. Oh, pas la plus grande, bien sûr. Une petite plume de votre magnifique robe fera l'affaire.
5: Te donner l'une de mes plumes ?
3: S'écria l'orgueilleux, outré devant tant de hardiesse.
5: Jamais personne ne m'a fait l'affront de réclamer un tel présent. Hors de ma vue, mendiant, et que je ne te revois plus. Dis à ton épouse que je n'ai pas pour habitude d'accéder à des requêtes aussi insolentes.
3: Choqué par tant de violence, le rossignol s'enfuit en poussant des petits cris. Ses compagnons, qui attendaient fébrilement son retour, le rejoignirent pour le consoler. L'affaire s'ébruita parmi les oiseaux et arriva bientôt aux oreilles du créateur.
5: Si je ne freine pas les élans de ce prétentieux,
3: songea-t-il,
5: il dominera bientôt tous ses semblables et se moquera totalement de moi. Il est de mon devoir de lui donner une leçon avant que le pire ne se produise.
2: Vient alors le jour de la rencontre entre Dieu et le Bel Ardent. À votre avis, comment l'oiseau du Morvan va-t-il s'en sortir face au Créateur ?
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2: Avec son plumage pourpre et or, ses yeux brillants comme des diamants, on retrouve l'oiseau, le Bel Ardent du Morvan face au Créateur. Une histoire de Sandra Amani extraite des légendes et mystères du Morvan aux éditions des Temps Impossibles.
3: Le Bel Ardent, imbu de lui-même, n'avait même pas peur face au Tout-Puissant.
5: Oiseau sans âme, je vais t'apprendre l'humilité. Désormais, tu ne susciteras plus la jalousie de tes congénères. Bien au contraire, ceux-ci détourneront le regard lorsqu'ils te verront.
6: Va-t'en d'ici, et surtout, ne t'attarde pas de suite au bord d'un ruisseau ou d'un étang du Morvan. Tu risquerais de t'y noyer en contemplant mon œuvre.
3: Furieux, le bel ardent redescend alors sur terre. Autour de lui, les autres oiseaux commençaient déjà à chuchoter.
4: Oh, mais regardez-moi cet étrange oiseau !
2: S'exclame un petit moineau.
4: Il est vraiment laid ! Même les chauves-souris ont plus de charme que lui !
7: Dit une hirondelle.
3: Les autres oiseaux éclatèrent de rire avant de regagner la forêt.
8: Qu'est-ce qu'il est moche !
3: Pendant ce temps, le bel ardent cherchait un endroit pour se reposer. Sa rencontre avec Dieu l'avait agacé et il fomentait déjà une vengeance. Il arrive alors près d'un grand lac du Morvan. Soudain, posé sur la rive, il baisse les yeux. Aussitôt, il pousse un cri de terreur. Horrifié, il se demande qui est ce monstre qui le regarde. C'est alors qu'il comprend. L'horrible oiseau n'était autre que lui-même. Des plumes sombres avaient remplacé le somptueux plumage pourpre. Les yeux de diamant n'étaient plus que deux trous noirs, sans vie. Un chagrin immense le secoua au souvenir de sa splendeur d'antan. Non loin de là, une jeune bergère rentrait ses moutons. Elle s'arrêta près du ruisseau où s'attardait le prince déchu. Elle sursauta en le voyant.
9: Quel oiseau affreux ! On était ressorti tout droit de l'enfer ! Un chat-huant ! À n'en pas douter, une vraie créature diabolique. Vite, fuyons avant qu'il ne nous fasse du mal.
3: En arrivant à Saint-Léger-Vauban, elle fit le récit de sa rencontre avec le fameux chat-huant. À partir de ce jour, le bel ardent fut appelé ainsi. Le jour, il se cachait pour ne pas être vu, et le soir, il rôdait autour des chaumières en quête de nourriture. En plus, il n'était plus immortel. Ultime punition divine.
2: Mais l'histoire ne s'arrête pas là.
3: Souvenez-vous du petit rossignol qui avait demandé une des plumes du bel ardent. Un soir, en croisant le chat-huant pleurant, il lui dit
4: « C'est vrai que tu as été bien méchant avec moi, mais j'ai pitié de toi et si tu le souhaites, je passerai les nuits d'été à tes côtés. Peut-être que mon chant allégera un peu tes souffrances. »
3: Le chat-huant accepte, soulagé d'avoir enfin trouvé un confident. Il ignorait encore à quel point, au cours des siècles, il serait rejeté et maudit.
2: Son calvaire ne faisait que commencer.
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10: 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Ah, je suis trop fier de mon jingle, j'en suis fier. Je l'assume, j'en suis fier. Comment ça va les gens sur Ici Picardie? C'est la Camini Minute, votre chronique de la joie et de la bonne humeur. Écoutez-moi, ça va, sauf que je suis encore un petit peu ému, parce que comme beaucoup de Français, j'ai vu le biopic sur la vie de Philippe Nicolic des To Be Free partir un jour. Sans retour, c'était émouvant. Il paraît que Caris, le rappeur, l'a vu et il a pleuré. C'est pas vrai. Je précise que c'est pas vrai parce que ben j'aime mon nez. Ok, je veux le garder. Les années 90, nous, on a connu les grandes manias, les plus belles manias. Michael Jackson mania, Club Dorothée mania, Patrick Bruel mania. Et vous, vous avez quoi? La Chikung mania. Voilà, c'est Chikungunya, c'est nul, nul. Nous, on a connu des manias de ouf, on a connu les boys bands. Et au final, les To Be Free, qu'est-ce qu'ils faisaient? Ils faisaient un peu de la dance et de la techno. Vous connaissez cette musique? La musique avec des textes extraordinaires, dignes de Baudelaire, de Balzac et de Molière. Il y a un Américain, il est arrivé, il a dit... I like to move it, move it. I like to move it, move it. I like to move it, move it. You like to move it. I like to move it, move it. I like to move it, move it. Ça, c'est même pas un refrain. C'est un mantra, les gars. Extraordinaire. Les Allemands, ils ont vu ça. Ils ont dit, OK, nous aussi, on va s'y mettre. Eins, weins, Polizei. Drei, vier, Grenadier. Fünf, sechs, Sankt-Kirk. Titenark, Gutenacht. Je suis pas très fort en allemand, j'ai fait ce que j'ai pu. Mais on sentait le niveau du texte. Il y a un mec qui avait écouté ça, il a dit, OK, d'accord, vous voulez jouer ça? Tout ta, tout ta, tout ta, ta. Tout ta, tout ta, tout ta, ta. Lui, on pensait qu'il avait fini le game. Mais non, après, les mecs, ils se sont dit, nous, on fait plus de mots, on fait juste des sons. Pi, pa, pa, pa, lo, po. papa palopo, pi papa palopo. Même les chanteurs, ils comprenaient même plus ce qu'ils disaient.
7: I'm a scatman.
10: Vous allez pas me faire croire que le mec, il comprenait ce qu'il disait. Voilà, c'était ça les années 90. De la créativité, des chansons à texte. Mais bon, toutes les bonnes choses ont une fin. Les années 90, elles sont parties. Un jour, sans retour, effacées. Votre amour, sans se retourner. Excusez-moi, je suis encore ému par le téléfilm sur Philippe Nicolic.
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8: Son titre, Les Cadors, c'est l'histoire d'un homme qui se croit être l'un des fils de Kadhafi. Il part dans le désert du Sahel, dans l'espoir de retrouver le trésor de l'ancien dictateur libyen. Jérémy Ferrari, lui, est né en 1985 à Villesmeuse. Son nom de famille, c'est Larzière. Il grandit à Charleville, ses parents sont commerçants. C'est un passionné de théâtre depuis son adolescence. Dès 15 ans, il pousse les portes du théâtre de Charleville pour apprendre le métier. À 16 ans, il se choisit comme nom de scène Ferrari. Il se produit dans des bals et des maisons de retraite des Ardennes. Il met en scène ses premiers one-man shows et suit aussi des cours de théâtre à Paris, au célèbre cours Florent. Jérémy se distingue des autres humoristes car il aborde des sujets graves de manière cynique et souvent décalée. Il navigue entre provocation et réflexion. Dès octobre 2010, ses apparitions dans l'émission On ne demande qu'à en rire sur France 2, animé par Laurent Ruquier, ne passe pas inaperçu.
11: Jérémy Ferrari.
8: Jérémy fait vite partie des invités réguliers, comme Olivier de Benoît, l'humoriste rémois. Vend deux pièces à Beyrouth, confirme son talent de comédien engagé. Il traite de la guerre et des conflits géopolitiques.
12: Alors, action contre la faim, ils ont un petit peu d'argent de côté. Ils ont 40 millions d'euros de côté. Et ils t'expliquent pourquoi dans leur bilan comptable, c'est un cas de coup dur.
13: Mais quel coup dur ?
12: C'est parce qu'il y a des gens qui meurent de faim qu'il y a action contre la faim.
13: Donc le coup dur, ça serait qu'ils aient plus faim alors.
8: En 2017, il frappe encore plus fort avec Anesthésie Générale. Ce spectacle est une véritable critique de notre société et de ses dérives. Politique, économie, santé, tout y passe. Il se raconte aussi dans un livre où il dévoile ses addictions, dont l'alcool. C'est un artiste attachant et à part dans l'humour français. Il aime revenir dans son Ardenne natale. Il n'oublie pas ses racines. Jérémy Ferrari, c'est l'un des trésors de Champagne-Ardenne.
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1: Vous écoutez Sierra Marios avec Mort à la guerre, chanson co-signée avec Serge Lama.

0: Sierra Mario, c'est un artiste complet qui collabore régulièrement avec Fabienne Thibault, Pierre Billon, Gérard Lenormand ou Didier Barbelivien et qui partage sa vie entre le soleil d'Ardèche, Marseille, sa ville natale et Paris. Guerre, premier extrait de l'album Auteur de France de Sierra Marios. Un coup de cœur ici de Romardèche.
1: Mort à la guerre.
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3: Bonjour, ça se peut pas Gali.
4: Eh bien, monsieur Thomas, j'ai envie de dire bonjour, et Dauphinoise, bien le bonjour également.
3: Alors,
4: voilà.
3: Pour ce Dauphiné Tour, où est-ce qu'on part aujourd'hui?
4: Oh, vous allez voir, on va pas partir très loin, ça va vous surprendre. Aujourd'hui, allons nous promener dans la grande agglomération grenobloise. Oui. Saint-Égrève.
3: Ah, je connais bien.
4: Ben, justement, taisez-vous, ne dites rien, dites pas de bêtises, s'il vous plaît. Admettez qu'on a beaucoup battu la campagne ces derniers temps, alors qu'elle nous avait pas fait grand-chose, cette pauvre campagne.
3: Non.
4: Mais on l'a bas. Alors, hop! C'est la journée urbaine. Plusieurs raisons nous font venir dans cette ville iséroise. Bon, ben la première, vous alliez le dire, bien évidemment, maintenant les gens vont le savoir, c'est que c'est là où demeure Monsieur Thomas.
3: Eh oui.
4: C'est votre ville, vous êtes né là-bas?
3: Non. Non, mais j'y habite depuis
4: un petit
3: moment.
4: Vous êtes né à Allemagne, vous? Non plus. Bon, d'accord. Monsieur Thomas, qui bien sûr connaît le nom des habitants des lieux. Alors, pas tous les noms propres, hein, mais...
3: Non.
4: Donc ce sont les...
3: Saint-Égrévois et les Saint-Égrévoises.
4: Bravo, eh bien voilà, tout le monde ne le sait pas forcément. Les noms Saint-Égrévoises.
3: Non.
4: Bien évidemment, ça n'est pas le genre du coin. Enfin, à moins que vous ayez quelques noms à me citer.
3: Non.
4: Restons-en là. Faut pas qu'on passe un quart d'heure. Mais nous sommes aussi à Saint-Égrève parce que c'est la ville qui a reçu en 2021 le label Ville Internet 5 @. Ah, j'ai découvert ça. Le niveau le plus élevé dans la classification d'ailleurs même des villes qui s'engagent dans le développement du numérique local. Bon, comme disait mon grand-père, qui n'utilisait pas Internet, pourtant on reste sur le cul. C'est une formule qu'il avait comme ça. Vous le saviez, ça, bien
3: oui,
4: évidemment.
3: Ça...
4: Vous savez tout de votre ville. C'est parce que tous les gens savent forcément tout de leur ville. Hein, vous savez. Bon. Saint-Égrève aurait donc un petit côté, on va dire, Silicon Valley, bien sûr. Hein, on va dire un petit côté comme ça, mais sans silicone. Évidemment, les belles femmes saint-égrévoises n'ont pas besoin de ça. À moins que vous ayez quelques noms également à nous fournir.
3: Non,
4: vous n'avez aucun nom, en fait. Vous habitez Saint-Égrève, mais vous connaissez personne.
3: Je ne dirai rien.
4: Voilà. Plutôt, vous les connaissez toutes, mais vous ne dites rien. C'est tout à votre honneur. Ça n'est pas fini. La ville de M. Thomas a été également labellisé 3 fleurs au concours national des villes fleuries. Vous le saviez également, mais c'est extraordinaire. Comme disait ma grand-mère, cette fois-ci, pour changer un peu, on se retrouve comme deux ronds de flanc, elle disait l'expression.
3: D'accord.
4: Comme deux ronds de flanc, vous ne savez pas. Voilà. 5 pour l'honnête, 3 pour les fleurs. Écoutez, on attend avec impatience le chiffre qui va suivre. Hein. Je ne sais pas, il va bien y avoir un label inconnu et donc nouveau. Je ne sais pas, moi, la ville où il y a le plus de chauves, par exemple, un truc comme ça. Non, vous n'avez pas de nom à fournir non plus. Bon, le label 6 boule à zéro, vous voyez, un truc comme ça, 6 boule à Z, j'en sais un truc, le label 6 boule à Z. Bon. Le plus, enfin bref, bon écoutez, mais je ne voudrais pas passer sous silence également que Saint-Égrève fait partie d'ailleurs de la ZNIEF. Ah, je vous ai piégé quand même, qui m'est particulièrement cher. Alors, vous savez pas ce qu'est la ZNIEF?
3: Ça me parle pas.
4: Alors, c'est pas une jeune femme qui s'appelle la Josiane ZNIEF, c'est pas ça du tout. C'est la zone naturelle et d'intérêt écologique, faunistique et floristique. Ah oui, vous savez.
3: À vos souhaits,
4: c'est je vous aurais appris un truc, con, hein. Zone naturelle d'intérêt. Voilà. Bon. Alors, étant moi-même très proche de la faune, de la flore, surtout de la faune, vous allez me dire,